0: Un lupier. Kara Lumeka, c'est mon chien. Lumeka qui s'appelle Soleil. Mon chien s'appelle Soleil.
1: Oh, parce qu'il a mis du soleil dans ta vie?
0: Pas tout le temps. Pas tout le temps. Cap Contaré, la bestesse d'Aumeka, une autre cap. Je vous raconterai les bêtises de mon chien une prochaine fois.
1: Eh ben, j'ai hâte. Merci Camille.
0: Merci, salut.
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6: Sur Dijon, pas de chichi chez Duclos Maillard. On pense vite quartier et vin de Bourgogne. Un amour du terroir partagé par la clientèle. En voici la preuve avec Jeff, client fidèle chez Duclos Maillard.
7: Ça fait un an que je vais régulièrement ici. J'ai aménagé dans le quartier déjà. Et puis c'est vrai qu'ici, on est bien accueillis. Et on trouve des vins à des prix corrects, notamment parce qu'ils mettent quand même plus l'accent sur le produit que sur le marketing pour la boutique, par exemple. Moi et ma compagne, on est amateur de vins. Et puis on achète essentiellement des vins de Bourgogne.
6: Qu'est-ce que vous avez bu récemment ici qui vous a bien plu, qui vous avait été conseillé alors?
8: Le Bourgogne Chardonnay bio.
6: Oui.
8: Voilà, le château de Chemilly, ouais.
6: Qu'est-ce qui vous a plu dans ce vin?
7: Il est vraiment bien rond, puis il se rapproche d'un vin de très grande qualité de vin blanc de Bourgogne, quoi. Et puis il est à 25 euros.
6: Ah oui, effectivement.
7: Oui.
6: Bonjour messieurs, dames.
9: C'est pas mal, c'est assez élégant. Pour les fêtes, ça irait bien avec tout ce qui est viande blanche et tout, puis le chapeau. Mais il y a aussi le Montclis. J'aime bien le Montclis rouge 2022. Alors, c'est dans les 25 euros.
7: Je pense que je vais faire un mix doit être quelques années bouteilles que vous avez évoquées. Le Côte de Nuit Village,
9: deux comme ça,
7: deux Chaurey-les-Bonnes et, et deux Montélis rouge 2022, s'il vous plaît.
9: Le Chaurey, il faudra bien le placer parce que c'est un 2023 et les deux autres, c'est des 2022. Donc le Chaurey, vous le mettrez avant ces deux vins-là. Ah oui. Il faut savoir aussi les placer parce que si on met les vins trop prononcés devant, les vins qui sont un petit peu plus légers et qui ouvrent le tiroir, la bouche, quoi, et ben les autres, on peut pas les savourer.
6: S'ouvrir le tiroir, ça c'est vrai que j'avais jamais entendu, hein, et c'est l'expression qui sent le terroir à la cave du Clos Maillard rue Tchenov à Dijon.
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10: Là, je suis dans la rue du Port et je m'apprête à aller prendre un cours de pâte à pizza. Atelier pizza chez Oncle Héraclite. C'est parti. Bonjour, mon oncle.
11: Bonjour.
10: Alors, on va apprendre à faire des pizzas, c'est ça?
11: L'atelier dure grosso modo 1h30-2h et on va étaler notre temps entre théorie et pratique, grosso modo à 50-50.
10: Est-ce qu'on apprend à faire voler la pâte sur un doigt?
11: Non, pas vraiment, parce que ça, c'est joué pour le show,
10: mais
11: ça sert à rien.
10: Voilà nos apprentis pizzaïolo, Aurélien et Blandine.
12: Bonjour.
10: Bonjour Blandine.
13: Bonjour.
10: Alors, prête à faire voler les pizzas?
12: Bah ouais, j'espère.
10: Qui est-ce habituellement qui cuisine plus quand même?
13: C'est lui.
10: Ah oui?
13: Oui, c'est pas pour rien que c'était pour lui le cadeau.
10: Oui, ah, c'était un cadeau?
12: Oui, c'est un cadeau qu'on m'a offert, que j'ai demandé.
11: Le premier conseil de cet atelier, il n'y a pas de magie. Votre matière première, c'est la farine. Donc si vous prenez une farine de mauvaise qualité, vous aurez un résultat de piètre qualité également.
12: Comment choisir une farine de bonne qualité?
11: Moi, ce que j'entends par farine de qualité, c'est préférablement une farine artisanale. Et c'est encore mieux si elle est locale, ce qui est mon cas ici. C'est une farine qui vient du moulin de la Ribère, à Cournon. Donc un moulin à la fois artisanal et local.
10: Pour une pâte à pizza, plus le thé est bas, finalement, mieux c'est.
11: Ouais, c'est exactement ça, ouais.
12: Alors moi, je fais ça avec de la litière d'habitude.
11: Laisse-la.
12: Ah, je la laisse pas ça.
10: Ouais. Fais ça avec de la litière d'habitude. Je crois pas.
11: C'est exactement comme la pâtisserie, ouais. Il faut être précis.
10: Rigoureux sur les doses.
11: Exactement, ouais.
12: Bah c'est bon. 126,01. Blandine,
13: ouais. On est en TP de chimie. Parce que là, on discute, mais...
12: Tu vois, tu vas le passer comme moi.
11: Alors, il n'y a pas de bonne ou mauvaise façon de pétrir. La seule chose que je vous demande, c'est on pétrit toujours à une main. On garde toujours une main propre au cas où. Okay. Et la deuxième chose, ça va être de venir une fois que vous avez une pâte à peu près homogène, de venir rabattre un petit peu le pâton sur lui-même. Quand vous êtes en train de faire votre pétrissage, vous êtes en train de faire une chose très importante, c'est que vous êtes en train de structurer votre réseau gluten.
12: Ouais, la mienne est plus ratée.
10: Bon alors, quelle pizza on va faire?
13: Moi j'ai toujours un faible pour les chèvres miel, donc je pense que ça va partir sur une cabrette.
12: Moi je vais rester sur un grand classique, ce sera la reine.
11: On va faire plaisir à Patricia, si jamais vous voulez la faire
10: tourner. Oh, quand même, je suis pas venue pour rien.
11: La comme ça, et hop.
10: Là on est dans le clan pizza trottoir.
11: Ah ouais, trottoir épais, effectivement.
10: Trottoir épais.
11: Ouais. En fait, moi j'ai une mie qui est assez dense et assez structurée, avec un trottoir justement.
10: Très boulanger, quoi.
11: Voilà, exactement.
10: Il y en a une qui ne plaint pas la crème là-bas au fond.
13: Non.
12: Bah là, on fait vraiment sa pizza. Voilà. Là, pour le coup.
10: Là, c'est de l'amusement.
12: On peut prendre le supplément je sais pas quoi à 1 euro. Hop, ouais. Là, on peut le prendre.
10: Avant cet instant.
12: Magique.
10: Magique. Une vraie pelle de pizzaiolo, mettre sa pizza dans un vrai four de pizzaiolo, c'est là quand même qu'on ressent une petite émotion.
12: Une petite pression, surtout. Parce qu'il ne faut pas faire tomber sa pizza, faut pas péter le four.
10: Ce serait dommage avec tout ce boulot. Oh là là, ça, c'est joli, plaisir, là, ça montre. Regardez-moi ce chef d'œuvre.
13: Super vite.
12: Elles ont des beaux trottoirs.
13: Ah oui. Et ça fait bleu, bleu, bleu, bleu, bleu, bleu.
10: Bon, allez, je vous laisse sur ce.
13: Ah oui.
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1: Aujourd'hui, je vous amène à Montgivray et devant moi, il y a un château. Mais ce château, c'est aussi la mairie de Montgivray. Mais cette mairie, avant, eh ben, c'était autre chose. À qui appartenait ce château? Vous allez le savoir tout de suite.
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1: Pour vous présenter cette magnifique mairie de Montgivray, je suis avec Annick Dussault, attachée de conservation au patrimoine du pays de George Sand. Bonjour Annick.
4: Bonjour.
1: Alors là, on est devant un très beau bâtiment.
4: Oui, là, c'est vraiment un château. Bon, un château qui a été très remanié au 19e siècle, donc avec cette entrée de tourelles là, qui marque bien la porte. C'était une seigneurie avec un château fort, bon, qui a eu plein de péripéties puisqu'il a fini par brûler pendant la guerre de Cent Ans, 1360. Mais tel qu'on le voit là, évidemment, il a été complètement remanié au 19e, parce qu'à ce moment-là, dans les années 1840, c'est le demi-frère de George Sand, Hippolyte Chatiron, qui rachète ce château pour y installer sa famille. Donc il était tout près de Nohant. Et puis un peu plus tard, c'est même la fille de George Sand, Solange, en 1875, qui décide de s'installer elle aussi, qui souhaite un peu se rapprocher de sa mère et de Nohant, même si ça ne plaisait pas forcément beaucoup à George Sand. Mais bon, elle s'installe dans ce château. Et c'est elle qui fait faire aussi des travaux au fameux architecte d'Auvergne, hein, qui refait notamment toute l'entrée. Voilà, mais c'était la mode de l'époque.
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1: Comment est-ce que ce château s'est devenu la mairie?
4: En fait, en 1956, le château est à vendre et c'est la commune qui s'emporte acquéreur et qui décide d'y installer sa mairie et qui a fait encore des travaux tout récemment.
1: Est-ce qu'on peut dire que c'est l'une des plus belles mairies?
4: Ah, ça, c'est quand même certainement parmi les plus belles de l'Indre, hein, certainement.
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5: Je rêvais d'avoir une maison à la campagne. Cette maison, c'est comme si j'y étais née. C'est ma maison de famille.
6: Ma maison s'appelle l'Ostao de la Mar.
7: C'est une maison un peu envoûtante.
8: Eh bien, vous voyez, des livres et trois fenêtres qui me donnent le paysage du pays, comme si c'était trois tableaux.
9: Ils ont vécu ici.
0: Thibaut Gaudry.
10: La la la, mine de rien, la voilà qui revient. La chansonnette.
9: Yves Montand est un enfant de Marseille. Débarqué d'Italie avec sa famille pour fuir le fascisme quand il a 2 ans, il va y grandir et y faire ses premiers pas au Music Hall. Puis il la quitte pour Paris où sa carrière commence à décoller, notamment auprès d'Edith Piaf. Et où il noue des amitiés, comme avec Jacques Prévert, qui va lui faire découvrir en 1948 un charmant village qui va changer sa vie.
11: Je chantais dans la région et puis il y avait Jacques Prévert qui habitait la maison là au coin. J'étais arrivé ici. Et j'ai monté parce que mon ami, le guitariste Henri Crolla, si on allait dire bonjour à Jacques, il dit oui, il est. Alors on est monté ici, j'ai vu Jacques, j'ai vu l'endroit, et puis je suis tombé amoureux de l'endroit, et puis je suis revenu dès que je pouvais, tous les ans. C'était très discret, c'était à peine connu.
9: Il ne va pas tomber amoureux que de Saint-Paul. Le 19 août 1949, il est à la Colombe d'Or, une auberge avec quelques chambres, qui est un repère d'artistes. Et Prévert, encore lui, va servir d'entremetteur entre un homme et une femme qui vont devenir un couple mythique.
12: Ça s'est passé à Saint-Paul-de-Vence, au mois d'août, en 1949. Simone était là, et puis moi j'étais dans le tournée. Et puis elle a déjeuné là. Et puis il y avait du soleil, puis il y avait Jacques Prévert, et puis il y avait des copains. Et puis voilà, quoi, on ne sait pas comment ces genres de choses-là commencent, mais elles ont commencé et c'était une belle histoire. Quoi.
9: Une belle histoire qui durera toute une vie. Ils ont 28 ans. En 4 jours, Simone, mariée, plaque tout pour le Marseillais. Et désormais, ils vont construire une partie de leur vie ici, restant fidèles à la Colombe d'Or, où ils se marient même 2 ans plus tard. Prévert est encore là, il est le témoin de Simone, tandis que Marcel Pagnol est celui de Montand.
12: Puis en 49, j'ai rencontré Simone ici, qui elle avait acheté par contre une petite maison dans le village, après son premier film. Puis elle a servi cette maison pendant très longtemps. Puis on descendait au bar de la Colombe pour boire l'apéritif, pour voir Jacques.

0: Il n'y avait pas trop de monde, et c'était encore bien. Mais c'était une époque assez formidable avec Picasso, Braque, Prévert, qui était là aussi, et Giacometti quand il a débarqué.
1: J'ai dit bon, attends de jouer, hein, parce que je pars.
2: Mais les copains, ce sont aussi les habitants du village. Avec qui Montand joue aux cartes au café de la place ou à la pétanque?
0: Et j'aime bien jouer ici au boule parce que c'est quand même un sport qui délasse. Bien, qui est très fatigant. Si on veut bien y jouer, c'est très très difficile. Ça ne paraît pas, surtout si on joue à la Provençale.
2: C'est à Saint-Paul-de-Vence également qu'il rencontrera la dernière femme de sa vie, Carole Amiel, et qu'il achètera en 1984 un petit restaurant qu'il transforme en maison, juste en face de la Colombe d'Or.

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1: Bonjour, je suis Romain, je suis dans la région girondine depuis 5 ans maintenant avec ma femme Gaëlle.
2: 9 secondes plus rapide que l'an dernier.
3: Oui, ça va bien, c'est le matos.
1: Bienvenue à la station, ici on vous accueille toujours avec du sport à la télé.
3: Allez, il va être intéressant de voir le temps.
1: Et vraiment quand on a une saturation de sport, on bascule sur de la musique.
4: Le scorpion stylo Vénus, c'est pas ce qui réveille le matin.
1: Mais bon, c'est l'amour.
4: L'amour du travail.
1: Exactement.
4: Nous sommes dans une station-service à Tauriac, mais vous l'aurez compris, ici on ne vend pas que du carburant, ce que viennent chercher les clients est parfois gratuit. Il s'agit de liens sociaux, sauf que depuis quelques semaines, les conversations se focalisent sur la flambée des prix de l'essence et du diesel.
1: Alors c'est vrai, au tout début du conflit, quand les gens se sont inquiétés, j'ai eu une fréquentation accrue. Après, les gens sont vraiment inquiets dans le sens de la géopolitique, de leur pouvoir d'achat et tout ça. Mais après, ils se sont résignés malheureusement à ça, quoi.
4: Expliquez-moi vos tarifs, comment vous les calculez et qui vous les impose?
1: Je suis indépendant quand même, donc ça veut dire que mon carburant, je l'achète, on me le délivre pas. J'ai un prix au mètre cube, puis après je déduis forcément au litre. J'applique une marge de 0,10% par litre de carburant, plus la TVA évidemment, et ça donne ce tarif-là.
4: Qu'est-ce que vous en pensez de cette flambée des prix du pétrole et du carburant?
1: On ne l'achète pas le jour pour le jour, donc j'imagine qu'il y avait des réserves avant de dire que tout augmente. J'imagine que quand ils ont acheté à bas prix, ils auraient pu continuer à avoir le tarif de carburant moins cher. Il y a quelqu'un qui gagne au change et c'est pas nous, quoi.
4: Est-ce que le distributeur, que vous êtes le professionnel, mais aussi le particulier, doit faire le dos rond?
1: Il faut vivre avec. J'ose espérer que les choses vont bouger, quoi.
4: Alors la chance que vous avez, c'est que vous distribuez du carburant, mais pas que.
1: Alors c'est vrai que quand j'ai acheté, il y avait simplement la laverie que vous voyez là-bas au fond, le bar qui fonctionnait à moitié et donc les pompes à carburant. Fort de mon expérience et de mes diplômes dans la restauration, dans la cuisine, j'ai créé une cuisine où vraiment les gens s'y sentent bien. J'imagine qu'ils oublient un petit peu les tracas du quotidien chez moi. Donc on peut y manger, on peut y boire des coups, on peut jouer, on peut faire à peu près tout.
4: Quel est le top 3 des demandes de vos clients? En premier, le carburant?
1: Mon volume, forcément, c'est le carburant. Après, ça va être les cigarettes et puis après, c'est vraiment tout le reste.
4: On va rentrer dans la partie bar, dépôt de pain, bar tabac. Et c'est là où tous les jours, des habitants de cette commune, et pas que d'ailleurs, viennent discuter. C'est leur premier bonjour du matin ici.
1: 7h05, j'ai déjà mes premiers clients au café, donc forcément des gens qui vont travailler. Puis on échange sur tout et rien en même temps. Et je pense que je suis un peu le confident, le psychiatre du quartier, parce que voilà, les gens se confient pas mal à moi et c'est plutôt plaisant.
4: En tout cas, ici à Tauriac, on parle de l'augmentation des prix et de la crise au Moyen-Orient, mais à la fin, fondamentalement, les choses restent les mêmes. Les clients fidèles continuent à faire confiance à Romain et à acheter leur carburant dans cette station reprise par Romain il y a 2 ans.
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1: À Cliosclat aujourd'hui, joli village perché de la Drôme, avec Marie Bolaton dans la fabrique de poterie.
2: C'est un lieu qui est vraiment historique, existe depuis 1903. Il y a des ateliers de fabrication qui sont en activité du lundi au vendredi, tous les jours de l'année. Les gens peuvent venir nous voir et il y a une boutique où on peut acheter les pots qu'on produit dans l'atelier. Et la particularité de notre lieu, c'est que vraiment tout est fait sur place. Donc la terre vient du village, elle est travaillée dans les ateliers, cuite dans les ateliers, décorée dans les ateliers et elle est mise en boutique après. Et une autre particularité, c'est que dans les années 60, à partir du moment où les pièces sont un petit peu diversifiées, il y a une personne qui a tenu cette poterie, Philippe Sourdive, qui a mis en place beaucoup plus le décor. Donc on a deux styles de décor, on va dire aujourd'hui dans notre fabrication. On a un décor qu'on appelle décor à la poire et on vient dessiner à main levée un décor sur les pièces, donc sur des assiettes, des saladiers, etc. Et on a un deuxième type de décor qu'on appelle le décor fin, ou décor au clou. Historiquement, et on le fait encore un petit peu, on dessine avec un clou, donc un vrai clou de bricolage assez long. On vient graver la terre. Le contraste entre la couleur qui est appliquée et le dessin qui permet de révéler la terre qui est en dessous va vraiment mettre en valeur un dessin qu'on vient ensuite colorer. On est réputé pour ce décor fin.
1: Et donc aujourd'hui, pendant qu'Anastasia nous accueille dans la boutique, quatre potiers travaillent à la production.
2: En fait, on est salarié de la fabrique de poterie de Cliuska, donc on travaille uniquement pour cette fabrique. Même si c'est une fabrication en série, chaque pièce reste unique parce qu'elles sont toutes faites à la main. Il y a deux personnes qui sont dédiées au tournage aujourd'hui. Zoé Le Camus et qui, elle, travaille dans la fabrique. Et un tourneur itinérant qui vient une fois par mois à peu près, qui s'appelle Béranger du Tertre. Après, on a d'autres façons de fabriquer des pièces qui ne sont pas du tournage. On a une calibreuse notamment, où on vient presser une boule de terre dans un moule en plâtre. C'est le cas notamment d'assiettes. Et donc là, j'ai un autre collègue qui fait plutôt la calibreuse qui s'appelle Boris Dasnias-Mundler. Et puis, on a aussi une autre manière de fabriquer qui s'appelle l'estampage. Là, c'est ma collègue Émilie McGuinness. Et donc là, on vient créer une plaque de terre avec une machine qui s'appelle une croûteuse qui vient faire une grande plaque et qu'on vient mouler sur un moule en bosse pour certains plats, notamment les plats à gaudron qui ont des finitions bien particulières. Donc ça nous permet d'avoir différents styles de poterie. Et après, donc ces pièces peuvent être décorées. Et donc là, on est deux décoratrices dans la poterie, donc Émilie McGuinness et puis moi-même, Marie Bolaton. Mais ce qui est particulier à cette poterie, c'est qu'on fait de ce qu'on appelle de la terre vernissée. Donc c'est de la terre on cuit à, entre guillemets, basse température, environ 1000 degrés. Et on utilise la terre du village, donc qui est extraite dans une carrière qui est à 50 mètres de la poterie.
1: Et alors, cette terre a toujours fait le bonheur des villageois, puisque les premières traces écrites de l'activité potière de Cliuska datent du Xe siècle. Et au XIXe, il y avait une cinquantaine de potiers indépendants dans le village. Et puis ensuite, au début du XXe siècle, la concurrence de nouveaux matériaux a obligé les potiers à se réinventer. Et c'est Marius Anjalerace qui a invité les potiers à se regrouper et a donc créé la fabrique de poterie de Cliuska, un modèle de production complet qui a tenu jusque dans les années 50.
2: Ensuite, c'est Monsieur Sourdive qui a repris encore pendant des années, puis ses deux fils. Il y a juste une petite fermeture dans toute l'histoire de la poterie entre 2012 et 2017. Et c'est à cette période que la mairie a décidé de racheter l'ensemble des bâtiments et des lieux. Ça a été un peu le nouveau tournant puisque c'est une SIC qui a été créée dans une société coopérative d'intérêt collectif. C'est vraiment une entreprise patrimoniale. Ça se sent dès qu'on arrive dans les lieux. Ça a vraiment beaucoup de cachet et beaucoup de charme.
1: Alors pour en profiter, rendez-vous donc ici dans la fabrique de poterie à Cliuska ou sur ici.fr, rubrique circuit court.
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1: À quoi servent les maths ?
4: Par exemple, si on est coiffeuse, pour faire payer ses clients, au lieu que de prendre une calculette, le faire de tête comme ça le plus rapidement, comme ça on n'utilise pas trop notre téléphone. Puis c'est intéressant les mathématiques.
5: Moi je trouve que ça sert à tout et à rien. Les profs, ils disent faut savoir convertir, mais ça sert à rien quand on est grand en fait.
6: Dans n'importe
5: n'importe quel métier, il faut savoir les maths. Convertir, si, il faut. Parce que ça se trouve, à un moment donné, l'occasion, elle va venir, tu vas pas savoir et ça va être compliqué. Et moi, je préfère les maths que le français.
6: Moi, je me dis, c'est comme toutes les autres matières. Plus tu sais de choses et tu es bon en maths, français, grammaire, plus tu auras plusieurs métiers à ta disposition.
7: J'ai jamais trop aimé les maths, mais je sais que je pense que ça va beaucoup servir.
8: En fait, les maths, c'est une des premières matières à être inventée. Les maths, c'est la base de l'école.
9: Pour payer quelque chose, il faut se servir des maths pour, par exemple, compter les pièces, les billets, etc. En fait, les maths, il y a beaucoup de choses qui servent à beaucoup de choses. Il y a des choses où tu vas jamais t'en servir en mathématiques, quoi. Par exemple, la géométrie, tu t'en sers que dans quelques métiers. Tu vas pas t'en servir dans tous les métiers du monde.
10: On était parti à Cultura et j'avais pris des sous, mais j'avais mal compté. Donc, je demande à ma mère de payer parce que j'avais pas assez. Mais du coup, faut compter tout, faut compter les centimes et les euros et tout ça.
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11: Toujours une rencontre grâce à Valérie Delos qui se déplace un peu partout au Pays Basque. Elle s'est arrêtée à Bayonne où elle est tombée sur Mulen qui nous raconte une partie de sa vie.
12: Bonjour, je m'appelle Mulen, j'ai 48 ans et je suis de Bayonne.
13: Bonjour Mulen, aujourd'hui vous êtes une artiste, muraliste. Est-ce que vous êtes d'accord si je dis que vous êtes une résiliente?
12: Oui.
13: On va faire quelques pas en arrière dans votre histoire. Vous avez eu une première vie de sportive de haut niveau. Vous faisiez quoi?
12: Alors, j'ai été en équipe de France de volley et ensuite de beach volley. J'ai démarré aux alentours de 15 ans.
13: Ça veut dire un engagement de vie total? C'est-à-dire qu'on va pas au... à l'époque où vous allez boum, vous étiez focus, entraînement. C'était ça votre vie?
12: Oui, tout à fait. Et puis, comme je suis rentrée dans les structures d'entraînement intensive, pour moi, c'était aussi, je partais de la maison, mais j'avais comme objectif d'avoir mon baccalauréat pour que mes parents soient fiers.
13: Combien d'heures d'entraînement par jour à peu près?
12: On ne vit que pour son sport. On se réveille, on petit déjeune sainement, on part à l'entraînement, on fait de la musculation, on rentre, on déjeune, on fait une petite sieste. Puis on a une seconde phase d'entraînement l'après-midi. Puis ensuite, en fin de soirée, c'est les soins.
13: Donc une vie, on le comprend, hyper intense.
12: Oui.
13: Et puis un jour, dans votre vie, arrive un événement qui va tout arrêter.
12: Oui, j'étais relativement jeune, j'avais 39 ans. Et puis là, on m'annonce que j'ai un cancer de l'ovaire.
13: Vous n'aviez pas encore d'enfant?
12: Non. Mais bon, je pense que le fait d'avoir été sportive de haut niveau m'a permis de ressortir les cartes de la volonté, de se battre. En fait, l'objectif n'était plus d'atteindre la coupe ou la médaille, mais c'était de rester en vie.
13: Et ça dure combien de temps jusqu'à ce que vous puissiez reprendre une vie normale?
12: C'est une bonne question. Parce que d'un point de vue clinique, j'ai relativement été, entre guillemets, guérie très tôt. Au bout de 5-7 mois, mes analyses étaient totalement revenues à la normale. Par contre, ça a été tellement intense. En 5 mois, j'ai vécu 2 opérations et 3 cures de chimiothérapie où j'ai dû réapprendre à marcher 2 fois, j'ai perdu mes cheveux. Vous voyez, de vous en parler, ça me remet un peu d'émotion parce que c'était une période très intense, très sombre. Mais effectivement, une fois où l'hôpital vous dit c'est bon, maintenant revenez dans un an, c'est plus complexe parce que aussi tout l'entourage pense que c'est bon, on est sorti d'affaire. Mais en fait, c'est comme si on se reprenait une seconde vague. Et c'est comme si, en fait, ça devenait réel. On est paumé, on sait plus. C'est comme un kidnapping, un peu.
13: Et comment vous avez rebondi? Comment ça se passe? Est-ce que c'est un déclic un jour? Est-ce que c'est un cheminement?
12: Alors, il faut savoir que ce genre d'épreuve, ça vous change à jamais. Il y a un avant et un après. C'est d'abord processer dans le deuil de son ancienne vie. Si on ne processe pas bien ses deuils, on reste aigrié et malheureux. En fait, pendant la maladie, j'ai accepté de mourir. J'ai vraiment travaillé le lâcher prise le plus lointain que je puisse faire. Par contre, je me suis dit, si je meurs demain, je meurs artiste. En fait, pourquoi j'y allais pas? Parce que j'avais peur. Peur de pas gagner assez bien ma vie, peur de pas savoir quoi faire, peur.
13: Ouais. En quoi l'art, ça a été une thérapie pour vous?
12: Cette épreuve m'a permis d'être à l'écoute de mes intuitions, de plus en plus, de faire confiance à mon cœur et un peu moins à ma tête. Et effectivement, aujourd'hui, en plus d'être artiste peintre, je suis art-thérapeute. Donc j'accompagne des personnes le jour ils ont un événement douloureux à passer ou émotionnellement s'ils se sentent chargés, voilà.
13: Pour conclure, si je vous dis cette phrase très galvaudée, mais j'aimerais bien que vous rebondissiez dessus, si on dit que tout ce qui ne tue pas rend plus fort, du coup vous dites oui?
12: Un grand oui.
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1: On prend de la hauteur aujourd'hui à Montarcher, un village qui cumule plusieurs particularités. D'abord, c'est le plus haut village de la Loire, à 1160 mètres d'altitude. C'est une des plus petites communes du département en superficie aussi. Et puis le lieu où a été produit une archive presque unique en France. Pour nous en parler, j'accueille aujourd'hui Sarah Duris. Bonjour Sarah.
2: Bonjour Eddy.
1: Guide conférencière à l'Office du tourisme Loire-Forêt. Quelle est l'histoire de ce document si rare et ancien ?
2: Il s'agit d'un registre d'état civil. Il recense les naissances, les mariages et les décès sur la commune de Montarcher. Mais ce qui fait qu'il est tout à fait exceptionnel, c'est la date à laquelle ce registre débute, 1468, soit la fin de la période médiévale.
1: Est-ce que cela veut dire qu'il n'y avait pas de registre d'état civil avant ?
2: Non. L'obligation de produire un document comme celui-ci est ordonnée par l'État au XVIe siècle. Et cette ordonnance n'est pas toujours bien respectée par les paroissiens. Ici, la population est recensée avec 70 ans d'avance.
1: Est-ce qu'on connaît l'auteur de cette archive ?
2: Oui, c'est le prêtre de Montarcher, nommé Claude Ferrier, qui a tenu le registre pendant 49 ans. On y lit les noms, les dates et même les métiers des anciens archimontois, mais aussi la météo.
1: Ah, ça m'intéresse. Est-ce que les conditions climatiques de l'époque étaient bonnes ?
2: Alors, c'est difficile à dire parce que ce sont principalement les mauvaises années qui sont inscrites. On lit des sécheresses, des tempêtes et même un tremblement de terre. En 1543, suite à une invasion de chenilles ayant entraîné une famine, l'évêque du Puy prend une mesure exceptionnelle, excommunier les fameux insectes. On vous laisse juge de l'efficacité de cette mesure. Il évoque aussi les épisodes de peste.
1: Des documents qui renferment de drôles de surprises. Où est-il conservé aujourd'hui ce fameux document ?
2: Il est gardé précieusement aux archives départementales à Saint-Étienne. Il a longtemps été le plus ancien registre d'état civil de France et donc a été présenté lors d'une exposition universelle à Paris. Aujourd'hui, c'est le deuxième plus ancien de l'Hexagone, mais c'est le mieux conservé des deux.
1: Un véritable trésor qui témoigne de la vie des habitants de Montarcher. D'autres histoires et légendes sont à découvrir sur place, notamment lors des visites guidées menées par les guides de l'Office du tourisme Loire-Forêt. Merci Sarah Duris.
2: Merci.
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3: L'ancien mystique manoir de dames. Chambre d'hôte, petit déjeuner, salon de thé, événements, fiançailles, mariage, on peut tout faire ici.
4: Bonjour.
3: Enchantée.
4: Enchantée, bienvenue chez nous.
3: Ben, merci. Donc c'est vous qui avez une vie de princesse, vous m'avez dit
4: c'est
3: au téléphone.
4: Ça. J'ai mon prince dans la cuisine.
3: C'est cool, écoutez. Julia et David, donc une magnifique histoire d'amour qui va être très énervante, j'en suis sûre.
4: Sûrement.
3: Alors, c'est quoi ce manoir ?
4: Donc, c'est un manoir qui date de 1900. Ouais. Et en fait, il a été créé quand les usines ont été créées également. Donc, c'est le dirigeant de ces usines-là qui a construit ce manoir.
3: L'usine qui est en face, là.
4: C'est ça. Ventron Confection.
3: Je décris la princesse, quand même. Cheveux longs.
4: Oui.
3: Bleu, montrez-vous, retournez-vous. Vert. Magnifique. Ah, bleu-vert ? Oui. Oui, dans la pénombre, on ne voit pas bien parce que c'est un peu pénombre
4: c'est
3: le manoir.
4: Ça. Là. C'est le style du manoir, ouais.
3: Ouais, c'est ça. Ouais. Piercing.
4: Oui. Tatouage, tout ça.
3: Ouais. Ah, ouais, c'est ça. Oui, une princesse très moderne.
4: Voilà.
3: On n'est pas dans la petite princesse avec la petite robe rose, les flots dans les cheveux. Quoi.
4: Non, c'est la princesse habillée en noir.
3: Et voici David, donc. Le prince charmant, bah écoutez, je suis enchantée, ravie. Vous aussi,
5: C'est ça, rocker, oui, au retard plutôt, voilà.
3: C'est ça.
5: La barbe, les cheveux, du coup, un peu plus courts. J'avais les cheveux longs pendant un temps, mais.
3: Avec une. Comment ça s'appelle ça ?
5: Ah, la banane, du coup.
3: Oui, la banane, voilà. Le piercing aussi, etc. Donc,
5: c'est ça.
3: Un prince charmant tout à fait moderne aussi.
5: Voilà, c'est tout à fait.
3: Ce manoir, vous l'avez acheté ?
5: Oui, on est passé devant après une visite qu'on avait fait du côté du 90.
4: Au nord de Belfort, ouais.
5: Mais oui, c'était par un détour du coup à moto plutôt que de revenir par la voie rapide. On a fait le détour côté Vosgien pour l'école, c'était toujours sympa. Et puis on a vu le manoir qui, lui, n'était pas en vente pour le coup. Et on s'est arrêté devant parce qu'on l'a trouvé magnifique. On a fait quelques photos. On s'est dit, c'est une bâtisse comme ça qu'il nous faut. Et en rentrant, continuant nos recherches pour les maisons, deux semaines plus tard, on est tombé dessus, tout fraîchement mis en vente.
3: D'accord.
5: On s'est dit, il y a quelque chose à faire. Donc, on est revenu, on a fait la visite, on est tombé sous le charme, malgré l'état du coup.
4: Parce qu'on est tombé sous le charme de l'escalier, et puis après, on n'avait plus.
3: C'était mort.
4: Ouais, c'était mort.
3: Ah, et alors, ça vient
4: parce que moi, c'était un rêve de petite fille. Je disais toujours à ma grand-mère qu'un jour j'aurai un château, et elle me dit, si t'en rêves, t'en es capable de le faire, alors tu le feras.
3: D'accord. Et vous saviez que c'était son rêve?
5: Oui, tout à fait. Ça faisait déjà un moment qu'elle en parlait aussi. Et puis voilà, c'était le but de pouvoir justement réaliser son rêve. Après, oui, il y a un investissement, il y a une grande part de folie. On y met toute notre âme, tous nos budgets, tout ce qu'on peut, pour pouvoir du coup réinvestiguer les lieux, lui redonner le cachet d'antan, et puis voilà, que ça reprenne vie complètement.
4: On a eu vraiment un coup de cœur en rentrant, et puis en sortant, on a dit, on est un peu dans la merde. Parce qu'il y avait énormément à faire, c'était pas le budget qui allait, c'était pas le coin qu'on voulait. Et finalement, en ressortant, on s'est regardé, on a dit, ça y est, c'est lui, quoi.
3: Alors, vous faites chambre d'hôte, donc
4: c'est ça.
3: C'est là qu'on mange?
4: Là, on fait chambre d'hôte, là, on fait les petits déjeuners, les tables d'hôte et les salons de thé.
3: C'est votre cuisine à vous?
4: Oui.
3: Oui, parce qu'on est chez vous, en fait.
4: C'est ça.
3: Mais c'est génial, hein, c'est vachement beau.
4: Les gens sont vraiment immergés chez nous.
3: Ah ouais, c'est magnifique.
5: Tout refait au complet.
3: Et votre but, c'était d'ouvrir une chambre d'hôte?
4: Oui, oui. Okay. Ouais, ouais. Notre but, à la base, c'était même d'avoir un château pour sauver un lieu. Et après, on a eu beaucoup trop de contraintes avec les châteaux. Mm-hmm. Donc, on s'est rabattu sur les manoirs où on pouvait un peu plus s'amuser, en fait.
3: Donc, vous bossez tout le temps, quoi?
5: C'est ça, tout
3: le temps. Vous faites des travaux vous-même?
4: Oui. Ah oui, on fait tout nous-mêmes. Ouais.
5: Moi, je travaille encore à côté. Donc, madame est dédiée vraiment pour la partie gestion du manoir chambre d'hôte.
3: D'accord, madame la princesse.
5: La princesse est un peu Cendrillon aussi, puisqu'elle s'occupe de tout derrière. Et après, pour ce qui est partie travaux, elle m'aide énormément. Surtout pour ce qui est décoration, c'est les idées de madame. Après, madame m'a appris pas mal de choses, tout ce qui est placo, tout ça. Moi, c'est la partie électricité. La partie plomberie autodidacte, où on avance comme ça.
3: C'est les idées de madame, hein? Voilà. C'est ça,
4: c'est
3: hein,
4: ça. Comment vous avez fait? Après, j'ai de la chance, il suit beaucoup. Et puis, on a les mêmes goûts, donc en fait, c'est pas compliqué, quoi.
3: Il n'y a pas besoin de le convaincre.
4: Voilà, c'est ça.
3: Combien il y a de mètres carrés, alors?
4: 800 mètres carrés. On en a rénové 250.
3: Je sais pas si je vous trouve pas un peu fou.
4: Oui, tout le monde nous le dit.
3: Ah, oui, c'est ça. C'est assez banal ce que je
4: voilà.
3: Vous
4: dis. Voilà, on est passionnés, puis on aime ce qu'on fait, et on savait que ce serait des sacrifices, mais du moment qu'on est ensemble, comme on a dit, qu'on tient le coup, c'est le principal. Parce que cette année, ça va faire 18 ans qu'on est ensemble.
3: Vous êtes rencontrés très jeunes.
4: Très jeunes, ouais. Ouais. Ouais, on s'est mariés très jeunes aussi, et puis après, on a toujours fait en fonction que l'autre puisse évoluer. Quand un évoluait, l'autre patientait, et puis l'aidait à évoluer, et ainsi de suite. Et ça, c'était le but ultime de notre couple, ouais.
3: Donc vous vivez à Ventron toute l'année. C'est assez isolé, c'est assez calme.
4: Oui, on aime bien. Ouais. On est tranquille.
3: Oh là là, vous êtes des ovnis pour moi.
4: En fait, je pense qu'on est dans des corps de jeunes, mais avec une mentalité assez ancienne. On aime les choses comme ça. Moi, j'ai vécu avec mes grands-parents. Donc, c'était une ambiance déjà où la famille était importante, les repas étaient importants, la convivialité, les choses à l'ancienne. Je voyais mon grand-père souvent dans les jardins en train de travailler. Donc, tout ça, pour moi, c'est ancré en moi et il a vécu un peu préparé. Donc, c'est ce qu'on aime, notre tranquillité. On adore cuisiner tout nous-mêmes, recevoir les gens, leur proposer en fait un univers carrément différent.
3: Ah, carrément. Hein.
5: Ouais. Oui, comme c'est marqué du coup sur les annonces, c'est le voyage hors du temps. Et quand on rentre ici, on change d'ambiance, d'univers.
3: Vous vous êtes bien rencontrés tous les deux. Hein. Vous notez quand même la chance que vous avez?
4: Ah, ça, oui, on sait qu'on a beaucoup de chance. Ouais. Ah, ouais, parce que tout le monde ne pourrait pas vivre cette expérience. Et puis, on nous l'a tout de suite dit, est-ce que notre couple est solide? Parce que sinon, la banque n'aurait pas suivi les projets comme ça, quoi.
3: Ah oui. Ah ouais. Vous avez fait quoi? Vous avez vu des psys, des certificats de solidité du couple pour le banquier?
5: Non, c'était pour démontrer. Voilà, on avait la NIAC, du moins, qu'on le voulait vraiment. Donc, à force d'insister, ils ont compris, du coup, que oui, on voulait. Parce que d'après eux, les statistiques, c'était 70% des couples divorcent dès qu'ils achètent une maison avec des travaux, des choses comme ça.
3: D'accord. Voilà.
5: C'est pour ça qu'ils étaient réticents.
3: Et alors, ça veut dire que ça a été long, c'est ça, d'obtenir les prêts bancaires, de convaincre?
4: Déjà, on a dû se battre pratiquement 6 mois pour avoir le manoir. Et puis après, pratiquement aussi 3 mois, faire tout le tour des banques avec un business plan, leur montrer qu'on était solide. Ils voulaient savoir si on avait vécu des épreuves, des choses comme ça, pour voir si on allait tenir le coup.
3: Des épreuves dans le couple?
4: Ouais, c'est ça.
3: Oui,
4: c'est
3: et
4: ça.
3: Vous avez répondu quoi, oui ou non?
4: Oui. Oui, nous, on a morflé pas mal, donc... On sait ce que c'est, donc on savait qu'on allait tenir largement le choc.
3: Mais je peux être indiscrète, pourquoi vous avez morflé?
4: On a eu des épreuves de la vie pas très faciles, beaucoup d'accord. De décès, des maladies, des trahisons, des choses comme ça, assez dur, en très peu de temps.
5: Des périodes financières très compliquées. On a vécu du coup en Saône-et-Loire, dans une ville paumée, à 30 minutes de toute commodité, on avait essayé, mais c'est vraiment à l'extrême. Et là, pour le coup, financièrement, on avait énormément de mal à s'en sortir.
4: On vivait avec 10 euros par mois pour manger. On a connu des périodes vraiment très très compliquées qui auraient la plupart du temps, on se serait séparés, quoi.
3: Ah, oh, je vous adore. Et là, ça tient la route, alors ?
4: Là, ça commence à avoir de l'ampleur, ouais. Ouais, ouais. Je pense qu'il nous faudra encore quelques années pour vraiment se faire connaître. Mm-hmm. Mais comme on dit, on lâche pas l'affaire, quoi. Mm-hmm. Puis on a des clients super, donc c'est cool.
3: Donc voilà, le temps s'était arrêté, hein. Mais c'est bon, ça. Il va reprendre son cours. Non. L'ancien mystique, mystique parce que vous aimez tout ce qui est mystique.
4: Voilà, c'est ça.
3: L'ancien mystique, Banois, Deux Dames.
4: Ouais. Alors ça, c'est le nom de mes ancêtres.
3: Ah, Deux Dames.
4: Deux Dames, oui.
3: Donc c'est vous qui l'avez baptisé comme ça ?
4: C'était pour rendre hommage à mes ancêtres qui, avant, étaient des nobles. Et quand il y a eu la guerre, ils ont vendu leurs particules pour pouvoir aller dans les rébellions, quoi.
3: Merci à vous deux, au revoir.
4: Merci, au revoir.
5: Merci bien.
3: Et bonne chance pour tout ce qui vous attend. Hein.
4: C'est gentil, je vous remercie.
3: Merci d'être venu. Au revoir, au revoir.
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6: Bonjour Johan.
7: Salut Manu.
6: Merci de nous accueillir à Issoudun pour parler d'un jeu. Un jeu d'arcade comme on en trouve de temps en temps et ça, ça nous émerveille.
7: Ça, c'est super parce que ça nous rappelle notre jeunesse quand on allait dans les bistrots et qu'on jouait aux bornes arcade. Donc là, tu vois, ça vient d'arriver. On a un copain qui est très talentueux et qui reconditionne et restaure entièrement des bornes arcade typiques du début des années 80. C'est la référence. Il les reconditionne entièrement, il les restaure entièrement. Elle est dans son aspect d'origine, vintage, tu vois, toute la déco et la caisse sont vintage. Et puis, lui, ce qu'il propose, c'est d'intégrer une nouvelle carte et puis de nous proposer tous les jeux d'arcade qui existent dedans. Donc là, je crois qu'on a on doit avoir une borne où il y a plus de 600 jeux avec tous les, évidemment, les Pac-Man, les Space Invaders et tout ça. Et elle est complètement dans son état d'origine, mais avec un nouveau processeur où on peut accéder à tous les jeux qu'on a aimés quand on était plus jeune. Donc ça, c'est vraiment une pièce de collecte, mais qui marche, qui est révisée et qui est très, très, très, très plaisante et très déco surtout.
6: Hein. Remis en état, ça coûte combien ça ?
7: Elle est proposée dans les 1 400 € et c'est vraiment un prix très raisonnable parce que, encore une fois, on a accès dedans à plus de 600 jeux avec tous les jeux de l'époque. Et puis on a un vrai look vintage. C'est déco pour quelqu'un qui a envie de se faire une pièce à la maison, une pièce de jeu ou un bar, etc. Enfin, ça s'intègre évidemment partout.
6: Johan, je t'arrête, je vais lâcher le micro puis je vais m'installer.
7: Bah oui,
6: oh là là, c'est parti.
7: Voilà,
6: et je le valide. Hein.
7: Tu le valides, celui-là. Oui. Bah évidemment, mais ça c'est super, c'est notre jeunesse et puis ça revient beaucoup à la mode, c'est très tendance.
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9: Le temps de vous lire en marseillais. Bonjour Médéric.
8: Bonjour Philippe.
9: Notre linguiste marseillais. Donc on va jouer ce matin un peu comme des enfants.
8: Oui, tout à fait. Alors vous savez à quoi jouent les enfants en ce moment ? Enfin ces jours-ci, ces temps-ci.
9: Ces temps-ci, avec le smartphone, ouais. Jeux, voilà quoi.
8: Tablettes, jeux vidéo, etc. Ouais. On est d'accord. Bon, les tout petits jouent encore avec des voitures, des robots, des trucs Pokémon, etc. Voilà. Alors autrefois, alors non, je vais pas faire celui qui grommelle à mon réguignard.
3: C'était mieux avant.
8: C'est ça. Non, mais je vais vous parler quand même des réguignards. Les Réguignaires de Luberon, c'est une association provençale qui, comme son nom l'indique, regroupe des amoureux de la culture et de la langue provençale, des gens du Luberon, qui s'appelle avec autodérision donc les Réguignaires, en gros les râleurs. Hein. Eh bien, la présidente de cette association est bien connue chez nous. Il s'agit de Claudette Ocelli, aussi connue sous le nom de Mamette, dont on a entendu la voix sur notre antenne pour nous apprendre un peu de provençal. Avec ces Réguignaires, elle organise jusqu'au 14 mars à Pertuis, à l'espace de Croze, une exposition appelée Joe et Jugué d'antan, qui propose de retrouver des jeux et jouets d'antan et avec leur petit nom en provençal. Alors autrefois, les minots jouaient à Oda, au dé, au Baoduf, au Toupie ou au Quille. Au Quille, il y avait les osselets aussi. Alors, je me souviens que mon frère jouait, j'ai toujours trouvé ça bizarre, les osselets. Mmh. Mais voilà, ça a disparu, j'ai l'impression.
9: Oui, c'est vrai.
8: Non, voilà, on ne voit plus ça. Jouer aux osselets, c'est Juga, Jibotrao et Melisa Ousset. Par contre, les billes, on y joue encore. À mon époque, on prisait les gros galops comme ça, ils ont tiré les soldats Starlux.
9: Ouais,
8: on jouait au pot. Enfin bref, voilà, j'adorais les billes. Dans la cour de récré, je pense qu'on joue encore à la marelle ou à la corde persaouta, je traduis pas. Mais probablement plus aux yeobanda, les yeux bandés, au Colin Maillard, qu'on appelle aussi Koukourouma. On dirait une chanson Koukourouma. En revanche, on fait encore liser Skundai, le jeu de cache-cache, à partir du verbe s'escondre, se cacher. Et on dit parfois, c'est va t'escondre, va te cacher. On joue aussi à la poupée, la titeille, dans son usta ou des titeilles, sa maison de poupée, ou bien avec une poupoune pour Djouga à la mama, là non plus, je traduis pas. Quand j'étais minot, j'adorais jouer avec les taraillettes, la dinette, mais aussi à la marchande. J'avais d'ailleurs un bel établi de marchande et je vendais à ma mère, à ma grand-mère, plein de beaux fruits et légumes en plastique, ou du poulet, ou en plastique, ou du fromage en plastoc. Avant, la malbouffe, vous voyez, avait déjà tout prévu. Tous ces jeux d'enfants d'hier ou d'avant-hier sont présentés à l'exposition Joe et Jougué d'antan à Pertuis jusqu'au 14 mars pour ce... Et samedi, donc demain, il y aura en plus un grand jeu de piste sur le double thème du Parler Provençal et des jeux d'enfants dans les rues de Pertuis, mais aussi du Motus. Tous les t-shirts, toute l'après-midi, nous serons sur place avec mon collègue Bla pour vous faire jouer à Motus en mode démo ou initiation. Mais il y aura aussi un Motus en live, en public, avec les meilleurs joueurs de Motus à défier. Alors, de mon temps, on joue à cache-cache, et celui qui comptait, on disait qu'il pégait. On disait, allez, c'est toi qui pègues. Ouais. Et on joue aussi à faire des moulons dans la cour. Et pour signaler un attroupement, on crie moulons. Donc ce samedi, moulons à Pertuis.
10: Allez, moulons.
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10: Mais oui, ces toitures typiques que l'on trouve dans de nombreuses régions de France, et notamment dans le Val de Serre et la Hague. Leur particularité, ce sont des toitures composées de pierres plates de pays en schiste, des toitures très chères à faire réparer. C'est la raison pour laquelle le château de Vauville a besoin de soutien financier. Je vous propose d'aller dans les combles du château avec Éric Pellerin, son propriétaire. On baisse la tête.
11: Attention la tête. La tête, c'est juste une chauve-souris.
10: Ah, où ça y est, une chauve-souris?
11: Il y en a une là, il y en a une qui dormait à l'autre palier aussi.
10: Ah, tu vois qu'on la dérange trop. Ah oui, oui.
11: C'est protégé. Ce qui montre aussi que Vauville, c'est bien un lieu aussi de conservation, parce qu'on a dans le jardin plus de 25 espèces d'oiseaux différentes. Dans les combles du château, on a les chauves-souris qui sont protégées. Et on a beaucoup de petits reptiles. On a la mare de Vauville, donc nous, ici, entre les Landes et le jardin, beaucoup de tritons, beaucoup de grenouilles aussi, et pas mal de salamandres aussi dans le jardin.
10: Là, on va passer une toute petite porte. Il y a des araignées. Ah oui, donc là, effectivement, il y a quelques trous dans la toiture.
11: Donc c'est vrai qu'il faut agir. Tout est humide, hein, tout s'effrite. Les chevilles de bois, elles sont plus du tout à 45 degrés.
10: Oui, c'est-à-dire que là, ça risque de tomber aussi.
11: Ah oui, la prochaine tempête, je pense que ça va encore glisser un petit peu. Ce qu'il faut se dire, et c'est toujours ce qui me sauve un petit peu, c'est que cette maison-là, elle existe depuis presque 900 ans. Oui, il y a des problèmes de toiture. Maintenant, je suis là pour m'en occuper. Il y a les couvreurs qui interviennent génialement pour venir bâcher dès qu'il y a un problème, et ça, c'est vrai qu'on est en confiance. La lose de schiste, quand on voit travailler les ouvriers et les couvreurs, c'est incroyable, parce qu'ils soigneusement enlèvent chacune des tuiles. Pendant 3 semaines, 1 mois, au sol, sous des tentes, ils les retaillent, ils les brossent, ils les toquent comme ça pour voir si la pierre est encore résistante et dure. Ils ont réussi à réutiliser 80% des tuiles qui existaient sur la toiture.
10: Mais je crois que ça se trouve plus de toute façon, ces tuiles.
11: Et non, et les couvreurs du Cotentin essayent de garder, voire de racheter, quand ils sont sur tout leur chantier, des tuiles pour pouvoir les réutiliser sur des monuments historiques comme Vauville.
10: Comment est-ce qu'on peut expliquer ce que c'est que la lauze pour celles et ceux qui ne connaîtraient pas? Comment on peut parler de ces toitures?
11: Les lauzes de schiste, c'est comme si vous aviez des grosses tranches d'un centimètre de pierre bleue, d'une pierre qui était extraite des carrières de Tour-la-Ville à côté de Cherbourg. Et quand on se promène dans Cherbourg, on peut voir le schiste dans la maçonnerie des maisons, aussi bien sur la toiture, mais aussi dans les murs. Donc ça, c'est la partie récente qu'on fait cet hiver.
10: Ah oui, effectivement, on voit la différence. Hein. Et alors, il n'y a pas de gouttière?
11: Non, au 15e et au 17e, il n'y a pas de gouttière.
10: Le château de Vauville, première pierre posée au 12e siècle, avec son jardin botanique, son environnement exceptionnel, les dunes, la mare et les landes de Vauville. 80% de sa toiture en lauze de schiste est gravement endommagée, mais on devrait pouvoir remplacer cette toiture grâce à la Fondation du patrimoine, et puis tous les soutiens habituels, la commune, la région, le département et l'État.
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1: Quelques points à garder en tête pour vos déplacements ce dimanche soir jusque dans la nuit. Côté route, pas de nouveaux gros chantiers nocturnes annoncés sur les autoroutes et les grands axes franciliens. Plusieurs fermetures restent tout de même en place de façon continue. Mais dans Paris, rien à signaler sur nos voies, les berges, les quais, les tunnels et nos viaducs. Côté transport, les travaux restent importants. Toujours sur le RER B, demain, coupure entre Gare du Nord et la Croix de Berny. Sur la ligne 13 du métro, aucun train ne circule entre Saint-Denis-Université et La Fourche. Et sur le tramway T2, toujours pas de circulation entre Puteaux et Charlebourg. Bonne nouvelle, en revanche, à partir de demain, lundi, le RER B, lui, reprend et retrouve une situation plus normale sur son tronçon central après cette grosse phase de travaux estivale. Prudence donc pour vos déplacements ce soir et bonne route, toujours à l'écoute de votre radio locale, ici Paris Île-de-France.
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3: Un groupe, que dis-je, une famille, un phénomène qui parcourt le monde, les scènes et vos meilleures fêtes depuis maintenant 30 ans. Magic System, leur début, c'était à Abidjan, en Côte d'Ivoire, en 1996. 30 ans de carrière et une grande tournée anniversaire. Pour Asalfo, Manaja, Tino et Goudé, ils sont ce soir nos invités. Bienvenue et bon anniversaire Magic System.
4: Merci.
3: Bonsoir messieurs, quelle joie.
4: Bonsoir.
3: De vous avoir tous les quatre en studio. Ouais. J'ai l'impression d'être un peu à Bercy avant l'heure.
4: Ah ben oui, avec Magic, Bercy ou pas, c'est l'ambiance. Il faut aller à fond.
3: Voilà. L'ambiance. Voilà. À l'africaine. Vos 30 ans, Magic System. L'aventure commence en 1996 à Abidjan, je le disais, en Côte d'Ivoire. Et ça n'a pas été des débuts faciles. J'imagine que, justement, en ayant eu du mal à vos débuts, vous devez apprécier d'autant plus le succès et la fête qui s'annonce pour les 30 ans du groupe, là.
4: Ben, exactement. Je crois que quand on a échoué avant de réussir, on prend plus goût à la réussite. Et le fait que nous soyons passés par l'échec avant d'avoir le succès que nous connaissons aujourd'hui nous a préparé, nous a forgé. Et aujourd'hui, nous profitons pleinement de ce succès. Et depuis 30 ans, voilà, c'est des moments de joie, des moments de communion avec tous ces publics qu'on a eu à rencontrer pendant nos tournées.
3: Si vous pouviez, là, si j'avais une petite baguette magique et je pouvais vous renvoyer 30 ans en arrière à Abidjan, sur l'épaule de chacun d'entre vous, plus jeune de 30 ans, qu'est-ce que vous lui diriez à ce petit gars d'il y a 30 ans qui peut-être s'inquiétait un peu en se disant « mais est-ce que c'est une bonne idée cette vie de saltimbanque ?» Qu'est-ce que vous lui diriez?
4: On lui dira « écoute, ça ne va pas être facile. » Mais ça va être très passionnant dès que tu pourras affronter tout ce qui va t'arriver et que tu pourras aller au-delà. Ouais. Et que tu dois t'armer de beaucoup de passion pour pouvoir surmonter toutes tes peurs. Et nous, c'est nos passions qui nous ont fait surmonter toutes nos peurs.
3: Ah, j'aime bien ça. Voilà. Est-ce que vous avez un autre message à passer aux jeunes vous d'il y a 30 ans?
5: Moi, j'allais juste rajouter pour dire, malgré tout ce que tu auras comme succès et gloire, reste humble.
3: Ah oui, ouais, ça c'est important. C'est difficile quand on est comme vous. Alors vous êtes évidemment un énorme succès en France, hein, je le disais. Il n'y a pas une fête, un anniversaire. Et puis à la télévision, un 14 juillet, une fête de la chanson française. Vous êtes toujours là, vous êtes avec nous dans nos moments les plus joyeux. Mais c'est ça dans plusieurs pays du monde. Est-ce que c'est difficile de rester humble? Est-ce qu'à un moment vous avez eu peur d'attraper un peu la grosse tête?
6: Non, mais quand tu sais, c'est déjà le départ, quand tu sais d'où tu viens. Ouais. Donc voilà, c'est ça, tu vois ça, ta vision, tu as une vision, donc tu es dans la continuité.
7: Nous, on a notre devise qui est la joie de vivre. Voilà. Donc, on apporte la joie de vivre à partout où on passe.
3: Exactement. Et la joie de vivre, en fait, ça empêche de prendre la grosse tête et d'être c'est désagréable.
4: Ben oui, parce que entre le trop et le peu, il y a ce qu'on appelle la mesure.
5: C'est ça.
4: Et la mesure, c'est de pouvoir cerner tout ce qu'il y a autour de nous et de savoir que c'est grâce au soutien des autres que nous sommes là où nous sommes aujourd'hui.
5: C'est clair.
4: Donc c'est avec beaucoup d'humilité. Souvent, c'est pas parce qu'on est le plus talentueux qu'on connaît le plus de succès.
3: Oui.
4: Voilà. C'est souvent parce qu'on a l'amour des autres et que c'est cet amour-là qui te porte et qui t'amène plus haut. Donc quand tu sais faire la part des choses, il n'y a pas de raison que tu prennes la grosse tête.
3: Ouais.
4: Le talent seul ne fait pas le succès. Il y a beaucoup de choses qui font le succès.
3: Alors justement, donc il y a une partie du succès, c'est quand même le talent, on est d'accord. Vous avez dit l'amour des autres et donc se rendre aimable des
4: c'est
3: autres.
4: Ça,
3: c'est très important.
4: Le respect des autres aussi.
3: Ouais. Ouais. Est-ce qu'il y a de la chance à un moment? Est-ce que vous pensez que Magic System, vous avez été au bon endroit, au bon moment et que ça a déclenché les choses? On disait que c'était pas facile au début,
4: oui.
3: Et ça l'est presque devenu. Alors c'est de la chance.
4: Ben, c'est de la chance, et il faut le dire, il y a de la chance, parce que la chance, c'est une opportunité qui s'offre à vous et qui ne vient pas plusieurs fois à nous. On a surfé sur cette opportunité d'avoir une chanson qui a rencontré le consentement de tout le monde, une chanson que tout le monde a aimée, et on a profité de ça pour vendre notre musique à notre manière, en collaborant avec d'autres artistes, ouais. S'adaptant aussi à l'environnement dans lequel on nous a acceptés, et essayant plus ou moins de rentrer dans la mémoire collective de tout le monde. Parce que Magic System, c'est pas seulement Premier Gaou. Hein.
3: Non. Ah non,
4: bah, il y a aussi cette chanson avec Leslie qui nous a mis en contact avec tous les jeunes lycéens de l'époque. Mm-hmm. Cette chanson avec les 113, un Gaou à Oran, qui nous a permis d'être dans toutes les cités. Cette chanson avec Justine Labille et Jacob Devalieu du groupe Kassav qui nous a permis d'avoir toutes les Antilles. Donc, c'est plusieurs collaborations, plusieurs styles musicaux que nous avons mis ensemble pour être là où nous sommes aujourd'hui. Donc, il y a une opportunité, et quand l'opportunité, on a la chance de la saisir, il faut maintenant mettre de la stratégie, c'est ce que nous avons fait.
3: Alors, la chance, l'opportunité, le talent, l'amour, dans les deux sens, il nous reste le travail.
4: Oui,
3: est-ce que c'est beaucoup de travail aujourd'hui, Magic System? Là, vous préparez une grande tournée 2027 pour fêter vos 30 ans. Évidemment, nous qui ne sommes pas artistes, on se dit, oh là là, les artistes, c'est la vie de rêve et tout. Racontez-nous à quel point vous travaillez.
7: Pourquoi c'est beaucoup, beaucoup, beaucoup de travail. Mais à chaque fois qu'on a Abidjan, c'est vrai qu'on a passé du temps, mais quand on a Abidjan, on se retrouve, on va chez Salif pour travailler. Pour travailler des chansons, souvent des mélodies, on apprend beaucoup de choses. Mais le travail, c'est surtout le travail.
4: Je crois qu'en toute chose, vous savez que vous avez parlé d'opportunité, vous avez parlé de talent, vous avez parlé d'humilité et tout. Mais le socle de tout ça, comme on le dit, c'est le travail.
5: Justement.
4: Il faut travailler chaque soir. C'est pendant 2 heures qu'on va s'exprimer devant un public.
5: Ouais.
4: Chacun vient avec ses attentes. Donc cela demande d'harmoniser déjà un conducteur pour pouvoir aller sur scène. Cela demande de créer des chansons, parce qu'on ne va pas rester avec les mêmes chansons pendant 30 ans.
3: Mais c'est bien que vous le disiez, ça, parce qu'il y a peut-être des gens qui pensent que vous vous faites fabriquer vos chansons par d'autres.
4: Ah non.
3: Donc non, Magic System, non, vous êtes les créateurs de vos chansons.
4: Nous écrivons nos chansons, parce que c'est ce qui fait qu'on vit nos chansons. Vous savez, quand on va en studio pour enregistrer une chanson, quand on rentre, qu'est-ce qu'on s'est dit? Il faudrait qu'on crée déjà une ambiance dans ce studio. C'est cette ambiance-là qui va contaminer ceux qui vont écouter nos chansons. Donc quand on écoute une chanson de Magic System, il y a quelque chose qui se dégage. Cette joie de vivre qui se dégage, c'est un esprit que nous avons conçu depuis le studio. Et ça aussi, c'est un travail. Donc, il y a beaucoup, beaucoup, beaucoup de travail. Même si on met un peu de philosophie dans ce que nous faisons, il y a beaucoup de travail derrière. Et c'est le résultat que vous écoutez chaque fois que vous entendez Magic System.
3: Ah bah alors là, je vous imagine dans le studio enregistré Magic in the Air, et je me dis qu'il devait se passer quelque chose. Ça vous dit, on l'écoute? Allez, Magic System est dans Décibel, bon anniversaire, 30 ans!

Magic System, Magic in the Air. Alors ça, c'est vraiment un énorme tube international. C'est devenu un hymne sportif aussi. C'est une chanson sur laquelle on entend aussi Ahmed Chaouki. Voilà. Je voulais le citer parce que dans votre carrière, et vous nous l'avez dit tout à l'heure, il y a énormément de rencontres musicales, de collaborations, des gens avec qui vous avez travaillé, des gens qui vous ont remixé, des gens qui sont venus chanter avec vous sur vos albums ou qui vous ont invité sur leurs albums. Je pense par exemple, on l'a pas encore cité, à Khaled. Oh,

0: Magic System, la question qui tue. Pour vos 30 ans, est-ce que vous avez une collaboration de rêve? Quelqu'un avec qui vous adoreriez collaborer? Et c'est pas encore fait, mais ça ferait un super cadeau de 30 ans.
1: Ben, il y a pas mal de projets sur lesquels nous sommes présentement. Je crois que c'est on est en train de voir pour travailler du côté de l'Amérique latine parce que ça commence à monter là-bas aussi. Belle ambiance. On a une pensée pour Théodora, pensée pour Shakira. Voilà, on a envie de bosser aussi avec l'autre partie du monde parce que dans l'espace francophone, c'est vrai que on a essayé toutes les expériences. Ça serait bien aussi qu'on essaye avec les latinos voir ce que ça peut donner. Donc le beau cadeau qu'on pourrait avoir, c'est de travailler avec un artiste latino qui pourrait apporter un plus.
0: Très beau projet.
1: Voilà.
0: Hablo espagnol.
1: Oui.
0: Si. Bon. Oui, bien. Non, moi pas du tout. Moi je ne peux pas faire du duo avec Bad Bunny. Je ne sais pas parler. Votre tournée, la grande tournée des 30 ans de Magic System. Est-ce que ça a un goût particulier, une tournée comme ça, une tournée de Zénith et d'Arena, parce que vous avez joué dans des lieux tellement grands, vous.
1: Oui, mais c'est toujours bien de repartir à la conquête de son public. C'est des concerts exceptionnels, ce n'est pas un concert comme une tournée ordinaire, mais c'est un peu le bilan de toutes ces 30 années. Et vous savez très bien que ces 30 années, nous avons traversé toutes les générations. Aujourd'hui, il y a des pépés qui nous écoutent, il y a des papas qui nous écoutent, il y a des enfants qui nous écoutent. Donc, pépé, mémé, maman, papa, tout le monde vient.
2: Petits-enfants.
1: Et voilà, et chacun aura sa part. Ouais. Donc, c'est 2 heures de communion, 2 heures de... Ce n'est même pas un concert. Ouais. Venir à un spectacle de Magic System, ce n'est pas un concert. C'est une messe. C'est une messe de prière, de communion. Voilà, on va vivre des choses. On va partir de premier Gaou jusqu'à Magic Indière, en passant par Bouger, Chéri Coco, la danse des magiciens.
2: Zouglou Dance.
1: Tous les succès qui ont été égrenés pendant toute notre carrière.
0: Ah oui, donc immense plaisir pour le public. On connaît tout par cœur déjà, quoi.
1: Tous ceux qui vont venir, je crois que le lendemain, il faut s'arranger à avoir un jour de repos. Parce que quand on rentre...
0: C'est pour ça qu'on vous prévient un an en avance. Voilà. Posez des vacances.
1: Parce qu'il faut se reposer après. Parce que un concert de Magic System, c'est une salle de sport géante.
0: Ça va vous faire le cardio.
1: Voilà, ça vous fait le cardio, voilà.
0: Vous avez vendu 5 millions d'albums dans le monde. Ouais. Je pense qu'on peut rajouter 5 millions de repiques, parce qu'on a dû repiquer vos albums sur des cassettes, etc. Voilà. Ouais. Donc ça fait beaucoup. Ouais. Vous cartonnez aussi en streaming, vous avez plus d'un milliard de vues sur YouTube. Ouais. Ça aussi, c'est fou. Quand vous avez commencé, on n'écoutait pas la musique sur Internet. Qu'est-ce que vous pensez alors de ce passage-là? Je ne sais pas si c'est la même chose, d'ailleurs, si le passage a été aussi difficile sur le continent africain qu'en Europe. Ouais. Parce que sur le continent africain, de toute façon, traditionnellement, il y avait déjà un marché parallèle de la musique qui passait pas par les maisons de disques. En revanche, en Europe, oui, ça a bien embêté tout le monde parce qu'on achetait nos disques au supermarché très sagement. Ouais. Comment vous l'avez vécu, vous, alors, ce passage au streaming, à la musique qui n'est plus forcément gravée sur des disques?
1: Ben, je crois que c'était un mal pour un bien, parce qu'en termes de piraterie, déjà en Afrique, on ne s'en sortait pas. Quand on était sur le support physique, on vendait des œuvres dont les retombées ne nous revenaient pas directement.
0: Oui, non.
1: Aujourd'hui, même si au niveau de l'Afrique, nous sommes encore en transition numérique, les choses vont encore mieux parce qu'il y a une traçabilité et ça peut nourrir son homme si c'est bien suivi. Ici en France, c'est vrai qu'au départ, on n'a pas vite accepté parce que on avait un lien avec le physique. C'était des rapports, nous on avait des séances de dédicaces dans les FNAC, dans des supermarchés avec nos fans et tout. Ça n'existe plus, c'est devenu trop du virtuel. Et d'ailleurs, on est en train de penser à faire revenir les vinyles, les CD. Pendant la tournée de Magic System, on va revendre ces supports-là parce que ça nous permettait de conserver un certain lien avec nos fans. Aujourd'hui, malheureusement, c'est du streaming. C'est vrai que commercialement, c'est plus facile, mais en termes de chaleur, en termes de rapport humain, il y a quelque chose qui nous manque quand même aujourd'hui.
0: Ouais, oui, puis on a envie de garder quand même un souvenir.
3: C'est ça,
1: c'est ça.
0: Mais peut-être qu'aujourd'hui, en fait, en rentrant d'un concert, plutôt que d'acheter un t-shirt, on peut acheter le vinyle, quoi.
1: C'est justement, c'est d'ailleurs pour ça qu'on va faire un gros marché de merchandising avec tous ceux qui vont venir, des casquettes, des t-shirts, des CD, même ceux qui ont des CD à la maison, qui n'ont peut-être pas eu la chance de les voir signer par nous, pourront revenir avec ça et qu'on puisse signer parce que ces moments-là nous manquent, ces moments de dédicace nous manquent. Et voilà, ça sera l'occasion de nous racheter ou de nous retrouver à nouveau pour ça.
0: Vous parliez tout à l'heure de Leslie et je vous avoue que ça a fait battre mon petit cœur. Que cette chanson avec Leslie, je crois que c'est comme ça, moi, que vraiment, je vous ai adopté définitivement. J'ai dit, ces mecs-là, ils sont super. On ne sait jamais dans la vie. Donc, il y a Leslie, Magic System. Ouais. C'est quoi vos souvenirs de cette époque? C'est vrai, vous avez dit, ça nous a connecté avec les ados. En France, c'était vraiment ça? C'est l'effet que ça vous a fait?
1: C'est l'effet parce que, bon, vous savez, nous, on est beaucoup très famille en Afrique. Donc, quand on arrive, Leslie, c'est la première petite sœur, entre guillemets, française.
0: Ah, c'est la première artiste.
1: C'est la première, voilà, qu'on a.
0: Ouais.
1: Donc, on la prend comme une petite sœur. Et même pendant le tournage des clips, et ce qui faisait que même quand on ne se voyait pas, on a l'impression que la petite sœur n'est pas à la maison. Donc, on a gardé ce rapport. Aujourd'hui, elle est devenue mère.

0: Ça, c'était en 2003.
1: Ouais. Il y a 20 ans.
0: Ben voilà,
1: ouais.
0: Il y a plus que 20 ans.
1: Oh là là, oui, 23, voilà. Mais je voulais laisser la virgule. C'est
0: donc, c'est retrouvé sur scène avec Leslie, c'est retrouvé sur scène avec Soprano, avec Kinvé, avec Mokobé, Rimka et tout ça. C'est des moments que nous voulons partager avec tous nos fans. Donc, c'est franchement, on a hâte d'être
1: En
0: tournée. Voilà.
1: Vous avez compris le message, les amis? Il va y avoir des surprises. 30 ans de carrière, 5 millions d'albums vendus, des milliards de vues sur YouTube, 3 albums de platine, et puis des disques d'or, de platine, de diamant, un single triple diamant export. C'est celui qu'on a écouté tout à l'heure, c'est Magic in the Air, qui est votre arme atomique de bonheur. Voilà, partout sur la planète. Mais on a quand même évoqué tout à l'heure le fait que dans vos 30 ans de carrière, bah, au début, c'était pas la fête à la cafette. On va dire Magic System. Et alors, autant, bah, on se dit, voilà, un groupe qui démarre, c'est normal que ce soit un peu compliqué au début. Quelles épreuves, quelles difficultés vous avez connues, bah, notamment à vos débuts à Abidjan? C'était quoi la difficulté pour vous?
2: Mais déjà, pour avoir un producteur, c'était déjà difficile.
1: Ouais.
2: Et après, bon, vous savez que l'Afrique, du côté musical, il y a beaucoup de problème. Donc nous, on a fait notre petit bonhomme de chemin. C'était pas facile, franchement. On s'est débrouillé au quartier avec nos tam-tam.
1: Ouais.
2: Et puis un jour, on a eu la chance de connaître un producteur. On fait un premier album qui ne marche pas en plus. Donc ça devient encore une qu'est-ce que je peux dire,
0: un autre défi.
1: Oui, mais c'est vrai que c'est une déception quand on appelle de tous ses voeux enfin son premier album et qu'il fonctionne pas. Ouais, c'est dur.
2: Et après on s'est dit on va pas lâcher.
1: C'est ça en fait le secret, c'est la persévérance.
2: C'est ça.
0: La résilience, parce que une chose est de tomber, une chose est d'échouer.
2: C'est ça.
0: Mais le plus difficile, c'est de pouvoir se relever pour continuer.
2: C'est clair.
1: Ouais.
0: Parce que c'est tout un espoir qui meurt quand on échoue.
1: Parfois, on échoue parce qu'on n'a pas bien fait. Parfois, on échoue parce que celui qui est en face a les oreilles bouchées ou pleines de cire d'abeille.
0: Ouais.
1: J'en veux pour preuve le parcours de premier gaou.
0: Oui. Le premier gaou n'est pas gaou.
1: C'est le deuxième gaou qui est gaou. Combien de maisons de disques ont refusé premier gaou?
0: Je ne sais plus du combien, mais le nombre de producteurs déjà.
1: Ouais.
0: Je crois qu'on est passé de main en main parce que personne ne croyait en ce titre.
1: Et vous y croyez?
0: Ben oui, parce que c'est notre esprit, on y a mis des notes pour pouvoir donner quelque chose. Mais vous savez, quand vous avez échoué pour la première fois, en Afrique, c'est difficile d'avoir une deuxième chance. Mm-hmm. Donc, c'était pas évident. Et puis, c'est arrivé. Les personnes qui ont cru en nous ont vu vite les résultats. Et puis, c'est parti.
1: Ouais.
0: Mais nous, on se projetait déjà parce que c'était un autre défi. Quand on connaît un tel succès, on s'est dit, mais comment on fait pour garder la barre haut comme ça? C'était quand même difficile, mais bon, on a essayé, et puis après ça a marché, mais comme Manadia l'a dit, c'est le côté de la professionnalisation qui n'était pas évidente en Afrique. Nous n'avions pas un secteur musical très professionnel, donc il a fallu que nous arrivions en France dans les années 2000, et là, on a connu ce qu'on appelle la professionnalisation de la musique.
1: En fait, vous avez transformé l'essai, quoi.
0: C'était de la passion quand on était en Afrique, mais quand on est arrivé ici, c'est devenu une profession.
1: Voilà. Quand on vous entend chanter premier gaou a cappella à l'Olympia en 2002, on se dit que heureusement que vous y avez cru.

0: le genre de moment magique que vous allez vivre avec Magic System, la tournée des 30 ans. Merci infiniment d'être venu nous voir. Asalfo Manaja, Tino Goudet, bon anniversaire.
1: Merci.

0: Magic System était dans Décibel pour l'annonce de la grande tournée qu'ils donneront partout en France pour fêter leurs 30 ans.
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1: Une artiste qui ne sera pas la voix d'un seul tube.
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1: Quel tube, hein, cela dit. Soleil Bleu nous a fait danser tout l'été dernier et nous a permis de découvrir la voix de Louisa, jeune trentenaire franco-brésilienne, amoureuse de toutes les musiques, qui vient ce soir vous présenter son premier album. Et bonsoir Louisa.
3: Bonsoir.
1: Bienvenue dans Décibel. Chère Louisa, on s'était croisés aux dernières victoires de la musique. Et alors, je vous avais trouvé complètement à votre place. Et je sais pas, contente de faire partie de cette grosse cérémonie. Certaines et certains y étaient vraiment le ventre serré, pas bien, avec des gouttes de sueur là sur les tempes. Et vous, non, vous étiez bien avec vos deux copains de Bleu Soleil.
3: Oui.
1: C'est un bon souvenir.
3: Ouais, c'était un bon souvenir. En fait, je me suis, juste avant mon passage, juste avant qu'on rentre sur scène, il y a du coup le présentateur qui dit, et maintenant une habituée de la scène. En fait, il allait appeler Camilla Jordana, mais c'était juste avant nous. Et en fait, je me suis dit, je me suis matrixé le cerveau en m'imaginant que j'étais une habituée. Je dis, mais oui.
1: Des cérémonies.
3: Mais oui, je suis une habituée, je suis à ma place, c'est là, ici.
1: En tout cas, c'était une belle soirée. C'était une belle soirée.
3: Ouais, c'était une belle soirée. Puis je revenais du Brésil, donc j'étais dans une good vibe.
1: Ok. Alors, j'ai un peu menti tout à l'heure quand j'ai dit que c'est avec Soleil Bleu qu'on a découvert votre voix. En vrai, sur plein d'albums, on vous entend, Louisa. Nous, ici, dans Décibel, on avait craqué sur Hélicoptère, le dernier album de Féfé. Il était venu en parler dans l'émission et il avait parlé de Quelque part, votre duo. Quelque part.

0: Louisa et Féfé. Louisa.
1: Il groove trop, Féfé.
0: Il est bien cet album, hein. Ouais. Hélicoptère sous-côté. Allez écouter Féfé, vous serez heureux. Mahom aussi, qui vous fait chanter Le temps de l'amour.

0: entend aussi à plusieurs reprises d'ailleurs avec Zoufris Maracas.
1: 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Alors en attendant, laissez-moi donc rêver qu'il existe un moyen pour arrêter le temps.
0: Et ça, je me dis, c'est le CV d'une chanteuse qui a commencé par faire ses classes beaucoup sur scène. Et c'est comme ça qu'on rencontre sa famille musicale et des gens chez qui on va comme ça inviter sur un ou deux morceaux.
2: Ouais, alors là, on a entendu trois, mais en vrai, il y en a bien plein d'autres.
0: Énormément.
2: Il y avait Fakir aussi, il y a du coup Kewa, Stevie. Il y en a beaucoup.
0: Il y en a énormément.
2: Et la plupart, ouais, avant d'être chanteuse professionnelle, je squattais les scènes des autres, en fait. Je montais sur la scène des autres et j'attrapais un micro, c'était genre plus fort que moi. Il fallait que je partage les mélodies que j'avais dans ma tête. Vraiment, c'était vital, quoi. Et du coup, heureusement, tout s'est bien passé. Et apparemment, j'ai fait des prestations assez correctes, puisque les gens m'ont proposé ensuite d'enregistrer oui. avec eux. Donc la plupart du temps, ça s'est fait comme ça, oui. En volant le micro, en volant
0: au culot,
2: leur...
0: en fait.
2: Au culot total.
0: Au culot et au talent. Parce qu'effectivement, ouais. une fois qu'on a chopé le micro, il faut assurer. Ça a été votre cas. Alors c'est marrant, vous avez employé l'expression « avant d'être chanteuse professionnelle ». Qu'est-ce qui, pour vous, est le point de bascule, le moment entre la fille qui rêve de chanter et la fille qui est chanteuse?
2: Mais en fait, j'ai pas tant rêvé de chanter. C'est vraiment, comme je disais, c'est devenu vital, quoi. Vraiment, à un moment donné, je pouvais plus assister à un concert en tant que spectatrice. J'avais deux options. Soit il fallait que je parte du concert, soit il fallait que je monte sur la scène pour chanter, parce que vraiment, c'était physique, quoi. Je sentais que ça brûlait en moi. Il fallait absolument que soit je parte, soit que je monte sur la scène. Donc, c'était pas tant un rêve, mais vraiment une nécessité, quoi. Vraiment.
0: Magnifique, c'est la première fois que j'entends ça, Louisa. Non, mais alors, moi, franchement, ça me touche énormément ce que vous dites, parce que en fait, je pense que les artistes pour qui c'est vital, pour qui c'est faire de la musique ou mourir, alors, c'est pas les plus équilibrés dans la vie, mais qu'est-ce qu'ils donnent, quoi, quand ils sont sur scène ou même quand ils sont en studio. Alors, c'est quoi le parcours qui vous amène à ça, à ce feu dans le ventre? Je sais que vous avez fait très jeune de la musique, vous avez aussi fait les Beaux-Arts. Bref, vous êtes une artiste avec un grand A. Racontez-moi un petit peu le parcours.
2: Bon, déjà, je suis née dans une famille artistique. Mon père, lui, il est musicien. Ma mère, elle est danseuse contemporaine. Et mon père fait du jazz et ma mère, du coup, danse contemporaine. Donc, les deux, dans leur médium, on parle beaucoup de liberté, quoi. C'est vrai que dans le jazz, on parle, du coup, d'improvisation. Oui. Et pareil, dans la danse contemporaine, danse contact. Et ma mère, elle nous a toujours, depuis petite, elle nous a amenés à nous libérer corporellement et à réussir à s'exprimer sans peur avec notre corps. Et elle nous faisait des gages, en fait, genre ok, pour 2 euros là, au milieu, il y a un bouchon, on était en voiture, il y a un bouchon, je mets la musique à fond et tu danses au milieu des voitures. Donc, quand t'es petit, pour 2 euros, tu le fais, tu vois. Ouais. Où on est là, on voulait trop l'énorme sucette dans la boulangerie. Elle dit bah ok, vous voulez la sucette, mais là on doit danser la valse au milieu de la boulangerie pendant 5 minutes. Et on était là, bah vas-y, ok, tu vois. Voilà, avec le recul, génial. Et en fait, elle nous a libérés quelque part.
0: Ah bah là, c'est le vaccin contre tous les complexes.
2: Ouais.
0: Formidable. Et alors, c'est votre maman ou votre papa qui est brésilien?
2: C'est ma mère.
0: Ah.
2: Ouais. C'est la liberdade do Brasil. Et du coup, déjà, il y a eu ce côté-là où, depuis que je suis née, tu vois, on se met pieds nus, on danse dans la rue, elle nous a, voilà, il y a ouais. eu ce truc-là. Et ensuite, mon père, dans la musique, j'ai beaucoup écouté, il nous a, voilà, il y a des disques magnifiques dans sa bibliothèque, il y a du monde entier, c'est vraiment voilà, j'ai découvert le monde ouais. quoi, dans ses disques, et très comment dire, avec une écoute assez rigoureuse, quoi. C'est vrai ouais. que voilà, il fallait une écoute attentive,
0: c'est l'écoute qui permet d'apprendre des choses aussi, en écoutant les autres, quand on écoute vraiment.
2: Ouais, ouais, tout à fait. Je pense que ouais, mon père, il a eu plus une approche un petit peu plus sérieuse en fait dans son approche avec l'art, même dans le cinéma. Tu vois, c'est vrai qu'il est très cinéphile aussi. Il fallait qu'on regarde le film depuis le générique. Quand tu vois, voilà, c'était très sérieux. Et moi, j'ai des tics maintenant. Tu sais, quand je regarde des films avec des copains, j'ai non, mais on se tait.
0: Ah, il faut pas se lever au cinéma avant la fin du générique de fin, quoi.
2: Oui, non, mais même surtout à la pas. Maison, tu ouais. vois, ah, je veux ouais. dire, on éteint tout, là, le film a commencé, genre, c'est silent, mais genre, vraiment, il nous regardait, genre... bref, je reproduis un peu ces tics, un peu des tyrans, comme ça, mais bref, au final, ça m'a permis aussi d'avoir un regard et une écoute attentive sur l'art en général. Donc oui, donc j'ai toujours baigné dans la musique, mon père musicien, donc j'étais toujours dans les répétitions, dans les concerts, les tournées, et du coup génial quoi, j'ai toujours j'ai grandi avec ça. Et dès que mes parents ils ont capté que j'aimais bien chanter, du coup ils m'ont mis à la maîtrise de Bretagne, c'est un cursus horaire aménagé. Du coup
0: c'est très intensif là. Ouais, ce sont des jeunes musiciens mais qui bossent comme des pros. Hein.
2: Ouais, 4 heures par jour quand même, tous les jours. Ouais, tous les jours conservatoire, mais c'était super parce que du coup j'allais à l'école que le matin
0: et conservatoire l'après-midi.
2: Ouais. Donc pour nous c'était le rêve. Hein. C'était trop bien. Et là formation classique. Voilà, ça c'est très très rigoureux aussi, mais c'est ce qui me donne la liberté aujourd'hui d'aller où je veux musicalement, quoi. Donc ça c'est vraiment génial.
0: Dans ce premier album, justement, hein, on va dans plein d'endroits que vous entendrez tout à l'heure, parce qu'on va se balader dans le disque. Mais on va commencer avec la chanson qui vous a amené aux victoires de la musique et qui a été le gros tube depuis l'été dernier. C'est Soleil Bleu, donc en collaboration avec Bleu Soleil. Et alors, la légende raconte, Louisa, que vous avez écrit les paroles dans le RER.
2: Une partie des paroles, ouais.
0: C'est génial. Parce qu'alors, ça n'a rien à voir avec un RER, hein, pour ceux qui connaissent pas la chanson.
2: Bah ouais, mais justement, j'avais... Ouais. En fait, je revenais du Brésil, là. Le Brésil est toujours quelque part. Hein.
0: Oui.
2: C'est évident. Et oui, séparation. Et ouais, c'est comme si j'avais fait un voyage astral, comment dire. Projection, j'ai fermé les yeux et je me suis... j'ai imaginé mon monde... parfait. Je l'ai écrit pour me faire du bien en fait, et j'ai pas du tout. Mais c'était inconsciemment. J'ai tout fait ça inconsciemment. Je pensais même pas un jour la chanter en live. Je pensais pas que encore moins que ça allait exploser comme ça. Donc je l'ai vraiment fait pour moi et sans imaginer que ça allait faire du bien à autant de monde. Donc ça c'est vraiment trop bien.
0: Louisa, élève de la maîtrise de Bretagne à Rennes, énormément de chants, etc. Ça c'est toute votre enfance, beaucoup de musique. Donc on a dit du piano, de la guitare, de la harpe, de la danse, etc. Et à un moment, vous allez évidemment prendre votre envol qui amènera un peu plus tard aux collaborations dont on a parlé et puis à ce premier album. Mais je sais que ce qui a beaucoup changé votre vie et finalement qui vous a transformé en l'artiste que vous êtes aujourd'hui, c'est les voyages.
2: Oui, tout à fait. Ouais. Tout à fait. C'est vrai que après la maîtrise de Bretagne, arrivé au lycée, j'osais pas chanter. C'est vrai qu'en France, il y a un peu ce truc du jugement, du regard de l'autre, et j'osais pas dire que je chantais. En plus, je faisais du classique, alors trop la honte. Enfin, bon, du coup, mes potes au lycée ne savaient pas du tout que je chantais. Et puis, en plus, bon, j'avais d'autres aspirations. Je commençais à découvrir la musique électro, donc voilà.
0: Oui.
2: Et ensuite, mais il y avait quand même cette pudeur, un peu cette gêne, voilà. Et à 18 ans, je suis retournée au Brésil toute seule. Et là, les Brésiliens, ils ont une sorte de bienveillance de base, quoi que tu fasses, ils t'aiment. Et en fait, donc à 18 ans, ils m'ont redonné la force de juste rouvrir ma voix. Et à 19 ans, je suis restée à La Réunion pour 5 ans. J'ai fait mes études là-bas.
0: Les Beaux-Arts, ouais.
2: Et en fait, à La Réunion, là, du coup, là, la voix, elle s'est... Là, je l'ai plus refermée, là. Ouais. Je l'ai plus refermée. J'ai découvert, du coup, les jam sessions, donc la musique à improviser. Et à La Réunion, c'est très riche. Du coup, il y a vraiment énormément d'un. C'est vraiment, on appelle La Réunion, je pense.
0: Oui, ça réunit.
2: Ça, vraiment. Ouais, ouais. Il y a des influences du monde entier, des gens. Du coup, quand on fait des jam sessions, c'est des vrais jams dans le sens où on invente tout du début à la fin.
0: C'est-à-dire que vous, quand vous chantez dans une jam, vous savez pas ce que vous allez chanter. Vous improvisez des paroles, vous accompagnez.
2: Alors, j'improvise. Moi, quand je chante à la base, je chante dans une langue inventée. Les paroles, ça vient après, c'est venu un petit peu par défaut, par contrainte. Mais moi, donc, j'ai sorti plein de sons, j'ai sorti même un EP entier dans un langage inventé. Et c'est mon langage préféré. J'utilise ma voix simplement comme un instrument, en fait. Et avant de mettre du sens, parfois, je trouve que la musique, elle parle tellement déjà d'elle-même et les mots, ils peuvent être réducteurs, quoi. Et donc, c'est juste utiliser ma voix comme un instrument musical, quoi. Et du coup, voilà, j'improvise comme ça. Je peux, c'est ce qui m'intéresse, c'est ça, c'est la mélodie, la musicalité des sons et la percussion aussi des sonorités, des mots. Et quand je chantais à la maîtrise, on chantait en allemand ou en latin, donc moi je comprenais rien de ce que je chantais. Oui. Et c'est quand on lisait les partitions, il y avait une note et un son en bas, et moi j'ai appris à la musique comme ça, en fait. C'est juste une note et une sonorité. Je pense que c'est comme ça que j'ai construit un petit peu ma perception de la musique, quoi. Et du coup, ouais, voilà, complètement improvisé. Il pouvait y avoir un clavier qui faisait du hip-hop, un violon classique avec un rythme de percussion maloya traditionnel de La Réunion, et puis on mélangeait tout ensemble, et puis on faisait une musique tous ensemble. Et c'est vraiment là, donc je suis tombée dedans, et personne pouvait m'arrêter. Je pouvais chanter pendant 3 jours non-stop, quoi.
0: Ben, ce foisonnement, on le retrouve hein, dans ce premier album. Il vient de sortir. Alors, les amis, évidemment, je vous le recommande. Pour se balader un petit peu dedans, vous dire que bah oui, du voyage, il y en aura toujours avec Louisa et Jetlag. Je t'écris.

0: Alors, Louisa, toutes ces chansons qui viennent de sortir, comment elles sont arrivées? Est-ce que tout ça est très récent? Est-ce qu'il y a des chansons que vous avez en vous depuis vos premiers voyages au Brésil, à La Réunion, etc.? On est comment dans le temps sur ce disque?
1: Alors c'est très mélangé, c'est vrai que j'ai des textes, je pense, qui traînent dans mon téléphone depuis 2 années au moins.
0: Ouais.
1: 3 ans, le temps passe tellement vite.
0: Louisa, elle est en train de regarder en fait l'arrière de sa pochette pour voir un peu les chansons. Celle qui arrive par exemple, La Vida Loca.
1: Alors La Vida Loca, celle-ci, elle s'est faite cette année. Je l'ai écrite cette année. Et en fait, quand j'ai commencé à l'écrire, j'ai pensé à inviter Carbone dessus. C'était le feat que je voulais faire avec Carbone, parce que je trouvais que c'était un peu la vibe un peu solaire qu'il avait dans Imagine. On venait de se rencontrer, je l'ai trouvé super. Et quand je commençais à l'écrire, je me suis dit, ah, ça me fait penser à Carbone, viens, je l'invite. Et le jour d'arriver au studio, il me dit... Ah, mais je sais pas, je crois que celle-ci, c'est un peu gagné d'avance. Moi, je chercherais un truc un peu plus mélancolique. Et du coup, on est parti sur totalement autre chose.
0: Vous avez fait étincelle ensemble.
1: On a fait étincelle. Du coup, on a rouvert nos tiroirs, on a fouillé ce qu'on avait, et puis on a inventé une nouvelle chanson. Étincelle, du coup, La Vida Loca, ça s'est fait cette année, ouais. Il y a des bouts, j'avais déjà commencé à écrire, par exemple, Western Chinois. Je me souviens que j'avais Western Chinois, j'ai testé dans toutes les langues. J'ai testé dans toutes les langues. J'ai même fait une version avec un mélange de hongrois, de japonais. Vraiment, j'ai fait vraiment plein de versions.
0: Mais si vous vous demandez western chinois, c'est comme ça.

0: dire qu'en fait, une chanson, avant le jour, la seconde où vous l'enregistrez, elle peut changer 600 fois.
1: Bah même maintenant, hein, moi j'aimerais bien faire un album juste de remix de mes propres chansons.
0: Enfin, il vient de sortir, Lisa. Attendez un peu quand même. Faut attendre la réédition, quoi, dans quelques mois.
1: Ouais.
0: Ah ouais, mais c'est vrai. Mais oui, mais ça c'est voilà les vestiges du live en fait, et de toutes ces jam sessions, etc. Pour vous, en fait, la musique, elle est pas figée.
1: Ah, c'est hyper difficile. C'est hyper difficile de se dire ah, c'est fini.
0: C'est comme ça.
1: Ouais. C'est vrai qu'il peut avoir vraiment plein de directions différentes et c'est très compliqué pour moi, ouais, de figer ça. Moi, je fais de la peinture et c'est un peu pareil de dire vas-y là on s'arrête. Du coup, je fais plusieurs versions de peinture. Enfin, bref, je vais pas partir.
0: On s'est baladé un petit peu à l'intérieur de ce disque extrêmement solaire et qui réunit finalement tout ce que vous aimez dans la musique. Vous avez réussi à le mettre dans votre disque.
1: Il a fallu me canaliser un petit peu. Oui, parce que j'aime le monde en fait. J'aime le monde. On m'a dit Louisa, premier album, viens, on essaye un petit peu de pas trop perdre le public, mais voilà, d'essayer d'avoir quand même un fil rouge. Bon, évidemment, il y a le Brésil qui est là. Il y a ma double culture qui est celle-là. On peut pas y échapper.
0: Mais on ne veut pas y échapper.
1: On ne veut pas y échapper. Après, j'ai un grand amour de la musique tzigane, aussi Balkan, spécifiquement Roumanie. J'ai réussi un petit peu à l'intégrer à la fin d'un morceau qui s'appelle Nuages, que j'ai fait en featuring avec
0: La Daniva.
1: Avec La Daniva, ouais.
0: Oh, on écoute quelques notes et j'adore ce morceau.
1: Trop bien.

0: On est presque dans un film de Costa Rica. Je suis fan, c'est mon rêve de jouer dans un film de Costa Rica et de chanter avec lui. Je te jure,
1: Mais il faut lui dire, Emir, she's here.
0: Oui,
1: elle est là.
0: Non, mais
1: elle
0: en plus,
1: là, Louisa.
0: Il me connaît, genre, j'ai squatté une de ses scènes aussi.
1: Ah, bah oui. Faut dire, les concerts d'Emir Costa Rica et le No Smoking Orchestra, c'est quelque chose.
0: C'était
1: hein.
0: Ça. Ah, ouais. À La Réunion en 2016.
1: Ah ouais.
0: Je suis montée sur la scène dans un festival et j'ai chopé le micro. Je savais pas trop qui c'était à cette époque-là. Et je vois, il joue de la guitare, il me regarde et il vient me voir, fait What's your name? Et
1: j'ai dit. Vous le faites bien, vous l'imitez hyper bien, je l'ai interviewé, il a vraiment cette voix.
0: J'ai dit Louisa. Et là, et notre chanteuse, Louisa! Les gens, ils pensaient tous que j'étais slave ou roumaine, ah ouais, parce que comme j'improvisais aussi mon langage quand je chantais, c'était ouais, marrant.
1: Que de bons souvenirs. Alors ça, c'est un très très beau souvenir de scène. Ça veut dire que donc la tournée qui s'annonce, autant que ce soit là, sur tous les festivals d'été, je l'ai dit, hein, vous êtes une des artistes les plus programmées cette année. Et puis ensuite, donc il y a votre tournée à vous. Tout est déjà prêt dans votre tête.
0: J'ai trop hâte. Bah déjà, nous, on va vivre la première aventure du tourbus. Pas sur toute la tournée, mais sur quand même une bonne partie. Et moi, j'ai jamais voyagé en tourbus, donc j'ai très hâte de découvrir ça. Plus c'est mon équipe de musiciens, on est des bons jammers. Du coup, on va faire de la musique. Ça se trouve, il y a un album qui va naître.
1: C'est possible, hein, que ça vous inspire en vrai.
0: Ouais.
1: Et puis, je citais ces énormes festivals. Ça va être des foules assez énormes et denses et compactes. Ça vous excite? Ça vous donne le trac?
0: Écoute, j'ai là du coup à force d'avoir fait quand même beaucoup de scènes,
1: oui.
0: Je suis de plus en plus libérée. C'est vrai que moi, les deux premières années, quand j'ai commencé à faire de la scène, du coup, ça remonte à 2018-2019. J'étais terrifiée à parler au public. Je disais quasiment rien. Je disais bonjour, au revoir. Au milieu, je disais le nom du groupe. Oui. Mais voilà. Et là, de plus en plus. Maintenant, ça fait tellement du bien de pas avoir peur, d'être libérée, de parler, parce que je pouvais chanter devant 20 000 personnes, mais parler au public, en fait, quand j'ai réalisé que je devais faire l'animation aussi,
1: oui.
0: J'avais pas eu conscience de ça, en fait, au début, avant mon tout premier concert. Tu sais, je me dis, bon, je suis chanteuse, je vais chanter, mais non, en fait, il faut animer.
1: C'est vrai.
0: C'est un autre métier, quoi. Et là, maintenant, j'aime bien, je me suis trouvé un petit clown, et ça me fait du bien, du coup, là, maintenant. Bon, préparez-vous, peut-être, je vais vous mettre des tunnels. Avant, je parlais pas, maintenant,
1: elle va faire des chroniques.
0: Mais même ça nous arrive genre de d'improviser complètement une musique maintenant en live. Parce que ça aussi c'est un truc que j'avais pas conscience avant de faire mes premières scènes, c'est qu'on allait devoir faire tout le temps les mêmes chansons en concert.
1: Ah oui, la fameuse setlist.
0: Ouais, et c'est vrai que comme je viens de la musique improvisée, des jams et tout, ce que j'aime c'est créer la musique instantanée, quoi, c'est de la découvrir au moment où je la fais, et là de savoir que j'allais faire tout le temps les mêmes morceaux, ça m'a un petit peu, c'était un peu la désillusion. Donc là, avec mes musiciens, c'est cool. Ça nous arrive des fois d'improviser une musique sur scène et ça, c'est génial.
1: Ah, donc n'hésitez pas à prendre des billets pour plusieurs dates de concerts de Louisa. A priori, oui. Il y aura des surprises à chaque fois. Et donc, entre les chansons, c'est le retour de la petite fille qui dansait dans les embouteillages. Ça y est. Libérée, délivrée. Louisa, je vous souhaite le meilleur avec ce disque, avec cette énorme tournée. Et à la prochaine, Louisa. Merci.
0: Merci beaucoup.
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1: Quelques points à garder en tête pour vos déplacements ce dimanche soir jusque dans la nuit. Côté route, pas de nouveaux gros chantiers nocturnes annoncés sur les autoroutes et les grands axes franciliens. Plusieurs fermetures restent tout de même en place de façon continue. Mais dans Paris, rien à signaler sur nos voies, les berges, les quais, les tunnels et nos viaducs. Côté transport, les travaux restent importants. Toujours sur le RER B, demain, coupure entre Gare du Nord et la Croix de Berny. Sur la ligne 13 du métro, aucun train ne circule entre Saint-Denis-Université et La Fourche. Et sur le tramway T2, toujours pas de circulation entre Puteaux et Charlebourg. Bonne nouvelle, en revanche, à partir de demain, lundi, le RER B, lui, reprend et retrouve une situation plus normale sur son tronçon central après cette grosse phase de travaux estivale. Prudence donc pour vos déplacements ce soir et bonne route, toujours à l'écoute de votre radio locale, ici Paris Île-de-France.
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3: Bonjour à toutes et à tous, soyez les bienvenus si vous nous rejoignez. J'espère que vous avez passé un bon week-end et que la semaine s'annonce bien. Nous pensons également fort à tous les sinistrés des feux et aux services de secours qui interviennent depuis le début de cet épisode inédit d'incendie. Alors jusqu'à 13h, ce sont les meilleurs moments au taquet avec Valérie Damido et Eric Bastien. Avec nos candidats du jour, il y aura des imitations, une histoire de fer à repasser et des rencontres amoureuses. Je ne vous en dis pas plus.
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3: Bon courage à vous qui êtes au travail. Et puis côté météo, les températures vont à nouveau remonter cette semaine. Faites donc attention à vous et à la chaleur. Pensez à vous hydrater régulièrement. Musique maintenant avec Axel Red, Sensualité sur votre radio ici. Jamais.

0: l'actualité. Axel Red sur votre radio ici. Valérie Damido et Eric Bastien sont maintenant avec Franck qui donne un petit aperçu de ses talents d'imitateur. Quant à Véronique d'ici, Pays de Savoie, elle nous explique sur votre radio ici pourquoi elle n'exerce pas le métier dont elle rêvait et ses raisons sont très bonnes. Sinon, ça aurait été un tout petit peu compliqué, je pense.
1: Alors, on parlait avec notre Franck qui jouait avec ici Picardie de ça. Et oui, parce qu'il a raté le concours, il a voulu être gendarme, mais il a été gendarme pendant 5 jours. Pourquoi ? Parce qu'il a tourné dans un téléfilm. Raconte-nous.
2: Et voilà, j'ai eu la chance de faire de la figuration dans un téléfilm qui a été tourné dans la région Baie de Somme. Et j'ai été gendarme pendant 5 jours avec Lionel Astier, Sonia Roland, Jérôme Robard, François Ferroletto. Et en fait, j'ai pu revêtir l'uniforme pendant 5 jours et déambuler dans la baie de Somme, les rues d'Abbeville, le trottoir. Ah oui.
1: Oh, t'avais le costume, t'as fait les photos, j'imagine. Bah oui, bien sûr.
2: Oui, j'ai fait beaucoup de photos pour avoir des bons souvenirs. C'était vraiment ambiance bon enfant, on mangeait tout le monde ensemble avec le réalisateur. Les comédiens étaient accessibles, on a vraiment passé un très bon moment. Il n'y a que Sonia Roland qui a souffert des conditions météo.
3: Ah, il faisait froid.
2: Très froid.
1: Oui, mais moi j'aurais souffert aussi. On n'aime pas le froid, donc t'essayes de faire comédien, mais tu fais aussi imitateur. Et paraît que tu imites des gens. Alors tu vas nous imiter un peu des gens, puis on va essayer de trouver. Vas-y,
3: allez,
1: c'est parti, on t'écoute.
2: Valérie, t'es là ou t'es pas là, Valérie? Si t'es là, c'est que t'es ici, c'est qui à la radio?
3: Jeff!
1: Jeff Tuche!
3: Jean-Paul Roux.
1: Ah bah oui, c'est Jeff Tuche.
3: Pas mal, hein?
2: Je sais que vous aimez, Eric, la bonne nourriture, mais je vous conseille la tête de veau.
3: Mais écoutez, je suis d'accord.
1: Chirac!
3: Allez, une autre!
1: Allez,
3: dernière.
1: Une autre!
3: C'est bon, là.
2: Valérie, vous êtes toujours là, Valérie? J'espère que tout le monde est au taquet aujourd'hui, hein? Ça va aller?
1: Tac-tac, badaboum!
3: Eh
1: ben voilà, t'as plus qu'à faire. Tu feras la première partie du spectacle des trois poneys avec.
3: Fais ma première partie! Enfin, fais le spectacle, hein, je ferai que la première, je suis tellement minable. Par contre, je voudrais juste dire à Didier Gustin qu'il peut s'inquiéter, hein, là.
1: Oui, Didier, si tu nous écoutes,
3: là,
1: mon chéri.
3: Hein.
1: Voilà, bon. Alors, mon petit Franck, nous allons marquer un deuxième point car je te rappelle que tu en as déjà un. Tiens, je te mets un petit générique. Écoute bien ma question. Le mot Pokémon, c'est l'abréviation de Pocket Emotion, chaque créature représentant une émotion humaine. Est-ce que le mot Pokémon est l'abréviation de Pocket Emotion, puisque chaque créature représente une émotion humaine? Est-ce que c'est vrai ou faux? Top chrono, 5 secondes.
2: Je veux dire vrai.
1: Du tout, mon Francky. Pokémon, c'est l'abréviation de Pocket Monster, monstre de poche en anglais. Ça vient du japonais Poketo Monsuta, utilisé dès le lancement de la franchise en 1996. Voilà, donc pas du tout, pas de points, mais c'est pas grave.
3: Bon, Véronique, on n'a pas de points, mais ça va aller dans un instant. Est-ce que tu sais faire des imitations, toi, Véronique, ou pas?
4: Alors, pas du tout.
3: Ah, même pas une petite, pas quelqu'un, non?
4: Même
3: rien du tout.
4: Pas une petite, non.
3: Oh, c'est pas grave. Véronique, travailleuse sociale avec les enfants en situation de handicap, on l'a dit tout à l'heure. T'as même été mandataire judiciaire à la protection des majeurs, t'as été assistante sociale. Bref, j'ai quand même l'impression que t'as toujours eu cette vocation d'aider les autres.
4: C'est ça. Ça fait 30 ans.
3: Bah, c'est beau. Bah, voilà, c'est bien de le dire. Mais petite, tu rêvais d'être esthéticienne ou, et tu voulais aller dans l'armée?
4: Ouais, j'aurais voulu être infirmière dans l'armée.
3: Oh. Infirmière dans l'armée. Ouais, alors, pourquoi tu n'y as pas été? Tu peux nous expliquer pourquoi tu as un petit souci avec l'armée?
4: Avec l'armée et avec le sang. J'aime pas la vie du sang.
3: Oui, alors ça,
4: déjà,
3: d'accord.
4: C'est compliqué quand on veut être infirmière.
1: Oui.
4: Et militaire, oui, j'ai un problème avec la hiérarchie.
3: Ah. Alors là, tu t'as bien mis tout à côté, hein, peur du sang, la hiérarchie, tu vas t'affaire bien dans l'armée. Eh ben, forcément, c'était pas la hiérarchie.
4: Ah, mais les rêves d'enfant, il faut quand même.
3: Non, mais t'as raison.
4: Écouter.
3: Un beau point commun, ça, Valérie, elle adore la hiérarchie aussi.
1: Ouais, j'adore. Moi, je respecte vachement tout. La hiérarchie, mais faut pas que ça soit.
3: Ouais, il va pas trop, hein.
1: Faut pas qu'il y ait des ordres idiots, c'est tout.
3: Véronique est sportive, bien sûr. Qu'est-ce que tu fais comme sport, Véronique?
1: Comme moi? Tu peux dire un autre point commun avec Valérie, Véronique est sportive.
3: C'est vrai.
4: En plus, Valérie, Véronique, ça commence par un V.
1: Évidemment, le V de la victoire, chérie.
3: Bien sûr, mais ça n'oublie pas ce que tu fais comme sport, Véronique. Qu'est-ce que tu fais?
4: Je fais du vélo, je fait du ski,
3: ouais.
4: La rando.
3: Bien sûr.
4: Je sais pas, j'ai un abonnement à la salle de sport.
3: Ah bah voilà, commence par ça, abonnement à la salle de sport. Ça veut dire que tu fais des machines un peu, du gainage,
4: la fonte. Oui, mais il y a des cours, il y a du stretching, il y a du pilates, il y a tout ce qu'on veut, hein, du renforcement musculaire.
3: T'es trop forte, Véronique.
5: Bah, c'est des mots, il a appris deux mots.
3: J'ai rien compris aux mots qu'elle vient de prononcer.
5: Voilà.
3: C'est le pilates. Pilates des Caraïbes, bien sûr.
5: Exactement. Avec Johnny Crêpe.
3: Très, très bon, ça, j'adore. Elle est pour vous, celle-là.
5: Ah, celle-là, elle est pour moi.
3: Johnny
5: Crêpe.
3: Ah, je la mets dans le spectacle. Elle est géniale.

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1: Christophe Maé, que vous pourrez voir sur scène dans toute la France à partir du mois de septembre, La Lune, sur votre radio ici. Faisons connaissance à présent avec Nicolas d'ici Loire-Océan et Sandra d'ici Isère. Je me souviens très bien de Sandra. C'est moi qui avais fait son entretien préparatoire et nous avions discuté de tout et de rien pendant un très long moment. C'était très sympathique. D'ailleurs, si mes souvenirs sont bons, c'est elle qui a gagné le cadeau de la semaine. Valérie Damido et Eric Bastien ont passé un bon moment avec eux sur votre radio ici.
2: Alors, il paraît que tu as d'autres petites manies, tu aimes surtout les activités à sensation, t'as fait du saut à l'élastique, t'as fait des plongeons d'une falaise, genre 10 mètres de haut, et t'as plongé avec des petits requins, dis donc.
3: Ben oui, c'était, je crois que c'était en Thaïlande, mais je suis pas certain. Et donc, je fais beaucoup de snorkeling quand je suis en vacances, parce qu'en France, je ne peux pas parce qu'il fait trop froid.
2: Oui.
3: Et une fois, bon, je suis tombé sur des petits requins. Enfin, on les a vus de loin et
2: pour les requinous.
3: Approcher, mais des requinous, ouais, si on veut, c'est mignon.
2: Des petits requinous. Ok. Bon, le prochain défi pour Nicolas, c'est faire un saut en parachute. On te le souhaite. De faire un saut en parachute. Peut-être grâce au club Bellambra que tu vas peut-être gagner. C'est la question. Écoute bien, c'est la question à choix multiple. Tu peux prendre 3 points d'un coup. Tiens, je te mets un petit coup de Danny Briand.
4: Tant qu'il y aura des femmes, le monde aura une âme.
2: Ça, c'est pas faux. Si les femmes étaient là au pouvoir, on aurait moins de tanas. Alors écoute bien, ce dimanche 8 mars, on va célébrer la journée internationale des droits des femmes. Est-ce que tu sais en quelle année ça a été officiellement instauré ? Alors écoute bien les propositions. 1910, 1945, 1977... Ça n'existe pas. Alors, le dimanche 8 mars, on célèbre la Journée internationale des droits des femmes. En quelle année ça a été instauré ? 1910, 1945, 1977. J'attends encore la date. Top chrono, 10 secondes.
3: 1945. 1945.
2: J'ai entendu, mon chéri. Je suis mortifié.
5: Ah bah ça.
2: Tu sais en quelle année on a eu le droit d'avoir un chéquier, nous, les femmes ? En 65. Alors je t'explique, en 45, on n'en avait rien à foutre du droit des femmes. C'est en 1977, c'est l'Organisation des Nations Unies qui a reconnu officiellement la journée des droits des femmes et pas la journée de la femme. Hein. Arrêtez de nous acheter des roses et des conneries, nous ce qu'on veut c'est le même salaire. Et donc on pense bien fort aux femmes, sans qui évidemment rien ne serait possible. Et il y a encore du taf, et tu n'as pas de points mon doudou, c'est pas grave.
5: Oui mais Sandra, toi tu as 4 points, la force tranquille. Sandra, elle se balade là depuis midi, voilà, ça énerve un peu Valérie, mais je rappelle quand même tout l'enjeu de cette émission. 3 candidats gagnants depuis le début de la semaine. Vais-je arriver à en avoir un 4e pour la première fois de ma vie, Sandra? Je ne sais toujours pas. Sandra qui a un petit côté maniaque, hein, Sandra, à Lyon. On aime bien que la vaisselle et le lit soient bien faits.
6: Ah oui, ça c'est vrai que j'inculque aussi à mon fils, on ne part pas de la maison, on ne sort pas de la maison, sans qu'au moins le lit et la vaisselle soient faits.
5: Ah oui, dans cette petit côté sorcière bien aimé, il faut que ce soit tout bien rangé. Tu adores le repassage également. C'est fou ça.
2: Ah ouais, c'est fou ça.
6: C'est vrai.
2: Oh là là.
5: Ouais, tu as été jusqu'à t'équiper. Non mais attends, tu t'es équipé.
6: Ah ouais.
5: Dis-nous un petit peu ce que t'as pour le repassage.
6: Ben, pour le repassage, mon classique, hein, j'ai la centrale vapeur. En cas de repassage express, j'ai un petit fer à repasser d'appoint et j'ai surtout le petit fer pliable de voyage.
5: Ah oui, non, là, il y a une obsession sur le fer, là, on est d'accord. Ah oui, quand même,
2: je t'admire.
5: Ah, oui. Alors, tu as horreur des gens qui reniflent.
6: Ah, arrête, non, surtout pas ça, Eric, je risquerais de. Non.
5: Surtout, c'est vrai. Ouais,
6: ça,
5: à ce point-là,
6: vraiment, et ça m'est arrivé encore.
5: Mince.
6: Ouais, c'est pas si vieux que ça. Oui, je ne supporte pas les gens qui reniflent ou qui se raclent le fond de la gorge. Enfin, vraiment, ça me.
5: Ouais.
6: Voilà.
5: Ah, parce que sinon,
6: je peux aider quelqu'un en détresse, mais pas ça, non, vraiment pas.
5: Et t'es capable d'aller juste.
6: Bonsoir, Émile. Faites-le pour les autres.
5: J'ai compris. Mais t'es capable de. Il paraît que t'as vomi même une fois tellement t'as entendu le truc, t'as vomi.
6: Ah oui, je vomis, j'ai des haut le cœur et puis. Oui, il faut.

David Bowie, Let's Dance dans la playlist d'ici. Alors, que diriez-vous d'une sortie dans votre coin maintenant ? C'est l'agenda de l'été avec des activités près de chez vous que nous vous proposons dans moins d'une minute. Et puis ensuite, Michel Jonas jouera du blues sur votre radio ici.

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0: écouter ici, joueur de blues, Michel Jonas, évidemment. Valérie Damido et Eric Bastien jouent maintenant avec Nora, d'ici Roussillon, qui n'aime pas du tout le désordre. Et ce n'est pas tous les jours facile avec son mari. Et Francis, d'ici Occitanie, qui aime bien que tout soit rangé. Je ne sais pas vous, mais je pense qu'ils devraient se rencontrer, ces deux-là.
1: Nora, ma chérie, il paraît que tu adores ranger, tu n'aimes pas le désordre.
2: Tout à fait.
1: Alors, comment ça se manifeste? Ça veut dire que tu ranges tout le temps?
2: Quand je travaille pas.
1: Ah, merci. Quand tu travailles, on n'a pas le temps de... Hein, on y va tranquille. Non, bah oui, bon. Alors, est-ce que tu engueules Gaetano quand il range pas?
2: Non.
1: Parce que lui, il est bordélique, bien sûr.
2: Comme tous les hommes.
1: Oh bah là, voilà, merci. Hey, voilà. Bah c'est vrai. Pardon. Il y a un truc. Est-ce que toi aussi, par exemple, il a toujours pas compris? Parce que moi, par exemple, après 25 ans de mariage, j'ai du mal à lui montrer. Je dois baliser le chemin du panier à linge sale.
2: Bienvenue au club.
1: Voilà. Tu vois, c'est marrant parce que j'ai fait des petites flèches et tout. J'ai essayé, hein, mais non.
3: J'ai toujours pas trouvé, moi.
1: Non, il y a un truc qui marche pas. Je sais pas. Bon. Alors, tu adorerais si t'étais un animal. Tu adorerais avoir l'œil du tigre. Tu aimerais être une tigresse. Pourquoi? Parce que c'est un animal que tu trouves sympa, joli.
2: Entre autres, indépendant, ouais. Féroce, pas agressif, mais féroce, impressionnant.
1: Ah ouais, c'est très très beau un tigre, on est bien d'accord. Et si tu devais déjeuner avec quelqu'un de connu, tu adorerais déjeuner avec le chef amazonien Raoni.
2: C'est ça.
1: Alors tu parlerais de quoi avec Raoni?
2: Je parlerais de la terre, de la nature, j'apprendrais de son enseignement.
1: Ouais, très intéressant Raoni. Hein. Moi je...
2: Oui.
1: J'aimerais bien aussi déjeuner avec Raoni, ça serait...
3: On n'avait jamais eu ça d'ailleurs.
1: Non, ça veut dire que Nora aime bien la nature.
3: Exactement.
1: Alors ma chérie, c'est la question à choix multiples. Tu m'as fait un sans faute depuis le début. Je te pose la question, je te fais des propositions. Et tu as 10 secondes pour me donner ta réponse. On part avec Barbie Girl, allez.
4: 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Life is plastic, it's fantastic, du plastic.
1: Écoute bien. La poupée Barbie est née le 9 mars 1959.
3: Oh, comme vous.
1: Alors, quel était le... Je réglerai ça après. Quel était le vrai nom de la poupée Barbie? Alors, écoute bien. Brenda Malibu Parker. Beverly Sunshine Doll. Barbara Millicent Roberts. Valérie Barbichou Marouflette. Alors, comment s'appelait la poupée Barbie? Brenda Malibu Parker, Beverly Sunshine Dolls, Barbara Millicent Roberts, Valérie Damidouche Marouflette. Top chrono, 10 secondes.
2: Je dirais Barbara.
1: Et c'est une très bonne réponse. Bon. Eh oui, Barbara Millicent Roberts. Elle est née dans la ville fictive de Willows, dans le Wisconsin. Bravo, 3 points de plus, tu as 7.
3: Francis qui habite à Villefranche de Lauragais, c'est en Haute-Garonne. Francis qui est à la retraite, qui est un passionné de cuisine. T'as une belle de chevaux aussi, pareil, à la maison. T'aimes bien la mécanique.
1: Oh, la de chevaux.
5: Francis? Oui, c'est ça.
3: Ouais.
5: Pour ma de chevaux.
3: Ah ouais, tu fais de la mécanique sur ta de chevaux. Et quelle année t'as de chevaux?
5: 66.
3: Oh, génial!
1: Oh, la de chevaux!
3: Et elle roule encore, du coup, si tu fais un peu de mécanique dessus?
5: Ah oui, elle marche, le moteur marche très bien.
3: Ah, génial! Oh, la de chevaux!
1: Moi, j'adore la de chevaux.
3: Eh oui,
1: c'est très jolie.
3: J'adore. Alors, on a parlé un petit peu des défauts de Nora. Oh, écoute, toi aussi, tu as quelques défauts. Et ça ne me surprend pas complètement, Francis. Hein. Tu as un côté maniaque.
5: Oui, j'aime bien.
3: Ouais. Ah, t'aimes bien, en plus. Ouais. Alors, ça se caractérise comment et pourquoi?
5: Eh bien, en fait, moi, je range les choses et je sais toujours où je les ai.
1: D'accord. Ah, bah oui, c'est le principe.
3: Un maniaque du ménage.
5: Toujours au même endroit, je l'ai mis.
3: Ah, d'accord. Il faut que tout soit au même endroit. Il faut que tu...
5: Oui.
3: L'aspirateur, la poussière
5: sinon,
3: aussi.
5: Sinon, vous perdez les choses.
3: Oui, je suis bien d'accord, mais c'est vraiment le lit, il faut qu'il soit bien fait, il faut pas qu'il y ait de poussière sur les mains.
5: Non, mais j'exagère pas quand même, hein, je suis pas...
3: Oui. Il tient tête, hein, aussi, hein, dans ses défauts. Il tient tête. Et non, je voudrais quand même juste parler de son animal, puisque vous avez parlé de
1: son
3: animal préféré. Vous savez quel est l'animal préféré de Francis, alors qu'il est chasseur pourtant, hein?
1: Bah, je sais pas.
3: Dis voir, Francis?
5: Le chevreuil.
3: Eh ben non, pourquoi t'es chasseur si t'aimes les chevreuils?
5: Mais ça n'empêche pas, ça compatit. On peut faire l'autre Sinon, on aime toutes les bêtes, mais bon, on est obligé de chasser aussi.
3: Bon, alors si...
5: On n'est pas obligé de tuer chaque fois.
1: Ah oui, merci, oui.
3: Donc le chevreuil...
5: On prend l'appareil photo aussi.
1: Voilà.
3: Mais fais ça, voilà, prends-les en photo, les chevreuils, voilà, c'est mieux.
5: Et après, je fais les deux.
3: Eh bien, c'est très bien, si tu voulais être un chevreuil, bah voilà, je comprends très bien, il n'y a pas de souci.

0: Un des derniers titres de Soprano, DJ dans la playlist d'ici. Place à l'amour maintenant avec nos deux candidats, Vincent d'ici Périgord et Florence d'ici Lorraine, qui racontent à Éric Bastien et Valérie Damido comment ils ont rencontré leur moitié sur votre radio ici.
1: Alors, notre ami Vincent. Ah, Vincent, tu as rencontré Eugénie, qui est ta compagne, grâce à une appli de rencontre, c'est ça ?
2: Oui.
1: Magnifique. Et c'était quoi votre premier rendez-vous alors ?
2: Un dimanche après-midi à Périgueux.
1: À Périgueux. Et il paraît que c'était pendant le confinement, tout ça.
2: Ça, c'était juste avant le confinement.
1: Ouais.
2: Et après, c'était pendant le confinement.
1: Et alors, du coup, qui ça a été le coup de foudre ?
2: Oui.
1: Il y a eu un petit temps d'attente.
3: Oui.
1: Oui ? Qu'est-ce qui t'a plu en premier chez Eugénie ?
2: Sa gentillesse et puis sa douceur.
1: Oh, voilà.
3: Tant timide, il est réservé, mais il est amoureux.
1: Ah bah heureusement qu'il est amoureux. Alors, ça fait 6 ans qu'ils sont ensemble. Donc, bon, ils sont ensemble depuis le confinement. Alors, tout le monde se rappelle de ce moment exceptionnel du confinement. Mmh. Et alors, il paraît que, bon, bah, comme beaucoup de gens, je te rassure, il y avait évidemment des gens, des potes à toi qui avaient une maison avec piscine. Donc, évidemment, on allait quand même faire la fête au bord de la piscine.
2: Voilà, oui. Une bonne petite soirée privée entre amis pendant le confinement.
1: Eh ben évidemment, parce
3: confinement
1: que...
3: maillot de bain, quoi.
1: Bah oui, bah écoute, tant qu'à faire, hein, ce confinement ridicule. Et il paraît qu'une fois, quand même, tu t'es fait contrôler en rentrant de la soirée piscine sur la route.
2: En y allant.
1: Ah, en y allant. Et alors, t'as dit quoi ?
2: Que je ramenais ma stagiaire chez elle, qui habitait à côté de ma compagne.
1: Ouais, alors que, en fait,
3: bien sûr.
1: Tout le monde allait à la piscine, avec des masques, bien sûr. Alors, attention, là, c'est le moment où tu peux t'envoler avec une question qui peut te rapporter 3 points d'un coup. C'est la question à choix multiples. Je pose la question, je fais des propositions, et à mon top chrono, tu as 10 secondes pour me répondre et me donner ton choix. Alors aujourd'hui, figure-toi que nous sommes le 10 mars... Et que, eh ben, tiens, une petite ambiance. Pour fêter ça, le 10 mars, nous fêtons le 150e anniversaire de l'invention du téléphone.
3: D'accord.
1: Par Graham Bell. Donc, c'est l'inventeur du téléphone.
3: C'est l'inventeur du téléphone.
1: Alors, petit QCM pour Graham Bell. Quelle fut la première phrase transmise par téléphone ? Je te propose des phrases. Allô, vous m'entendez ? Qui est à l'appareil ? Monsieur Watson, venez ici, j'ai besoin de vous voir. Ou, allô Bastien, ici Damido, ramène tes fesses. Donc, quelle fut la première phrase transmise par téléphone il y a 150 ans ? Allô, vous m'entendez ? Qui est à l'appareil ? Monsieur Watson, venez ici, j'ai besoin de vous voir. Allô Bastien, c'est Damido, ramène tes fesses. Top chrono, 10 secondes.
2: La première ? Je dirais.
1: Allô, vous m'entendez ?
2: Oui.
1: Eh bien... Et non. C'est Monsieur Watson, venez ici, j'ai besoin de vous voir. Parce que Alexandre Graham Bell, qui a réussi à transmettre la voix par un signal électrique, il avait un assistant qui s'appelait Watson, comme Sherlock Holmes. Donc du coup, il a passé l'appel, Watson était à côté,
3: et
1: il a passé cette phrase.
3: Et voilà.
1: Pas de point, mon petit Vincent.
3: Bon, Florence, parlons de ta rencontre, justement, avec Fabien. Cette rencontre s'est passée lors d'une soirée SNCF. Exactement, un bal était organisé entre salariés de l'entreprise et son père et le père de Fabien travaillaient ensemble. Lorsque, Florence, tu as rencontré Fabien, vous êtes présenté comment ? Vous êtes la bise ? Comment s'est passé au début ?
4: Non, on s'est serré la main, mais alors ça a fait comme dans Le Gendarme se marie, ça a fait des étincelles.
1: Ah ouais !
3: Tu as l'image là ?
1: Ah bah oui, le
3: de Funès et Coulson 5 là. C'est vrai ? Vraiment, l'étincelle au moment de serrer la main, quoi. T'as senti un truc tout de suite, quoi.
4: Ah oui, oui, oui. Lui, pareil, ça a été vraiment le gros coup de foudre.
3: Oh là là. Vous aviez 22 ans. C'est un peu les parents qui ont manigancé les retrouvailles, hein, si j'ai bien compris, après.
4: Ah bah, il était très timide, donc il n'osait pas m'inviter à danser. Donc son père m'a invité à danser, sa mère l'a invité à danser. Ils nous ont planté au milieu de la piste et débrouillez-vous.
3: Vous êtes rapprochés. Et qui a tenté, du coup
4: c'est et toi pareil, qui... les deux mères demandaient des renseignements sur l'un, sur l'autre. Voilà.
3: Alors attention, parce que le lendemain, il partait à Toulon parce qu'il était engagé dans la marine. Donc tu l'as perdu de vue très vite, du coup.
4: Oui, oh bah ça a duré une semaine où on ne s'est pas vu, mais avant de partir sur le quai, c'était le gros bisou.
1: Oh !
3: Et c'était il y a combien de temps ce gros bisou, hein ?
4: C'était
3: combien de temps ?
4: Eh ben c'était il y a 36 ans, un peu plus de 36 ans.
1: Oh !
3: 35 ans de mariage, vous êtes marié un an plus tard. C'est les noces de rubis, 35 ans de mariage.
1: Ouh,
3: belle histoire.
1: Bah dis donc, il va t'acheter une belle bague en rubis.
4: Ah, pourquoi pas ?

0: souvenir de 1994, You Gotta Be Desiree dans la bande-son de votre radio. Ici, dans Otaquet, nous aimons bien les candidats et qu'il arrive plein de maladresses. Cette fois-ci, il s'agit de Vincent d'ici Périgord qui a fort affaire avec son tracteur. Et Florence d'ici Lorraine qui se souvient bien de son mariage tellement il y a eu d'imprévus. Tout cela a bien amusé Valérie Damido, Éric Bastien et nous dans moins d'une minute sur votre radio ici.
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2: Alors, notre ami Vincent, hein, qui s'occupe des vaches et des canards, qui est un petit peu maniaque, qui est marié à Eugénie, qu'il a rencontré lors d'une pool party pendant le Covid. Bon, je simplifie, hein, vous avez compris. C'est aussi un petit peu notre Pierre Richard à nous. Il a un petit problème avec les tracteurs et les remorques, notre petit Vincent. Pareil qu'un jour, t'as rempli ta remorque de bottes de foin, t'as voulu la déplacer. Et puis bah le chemin, il était un peu penché, les freins n'ont pas tenu. Qu'est-ce qui s'est passé?
3: Pas les freins qui n'ont pas tenu, ça n'a pas fonctionné. Le tracteur n'a pas actionné les freins de la remorque et ça s'est mis en portefeuille.
2: Donc ça veut dire que tu t'es cassé la margoulette en gros?
3: Ça m'a bien brassé dedans.
2: Ah bah voilà. Mais tu t'es pas blessé quand même?
3: Non.
2: Mais t'as été obligé de décharger la remorque pour que tu puisses repartir?
3: Ouais, ah oui. On ne pouvait pas la remettre en place comme ça.
2: Eh oui, deux fois le même travail, donc c'est bien, ça fait plaisir.
3: Voilà.
2: Bon, mais t'as un truc avec les tracteurs aussi, parce que quand t'étais ado, t'avais 14 ans, t'allais chez des voisins avec un tracteur, et là, pareil, un talus en pente. Et donc, du coup, qu'est-ce qui s'est passé? Rebelote.
3: Le tracteur a calé et une grande marche arrière, la benne chargée d'enfilage.
2: C'est-à-dire que la benne s'est mise devant le tracteur, en fait, c'est ça?
3: Non, on est parti en marche arrière et c'est la benne qui a arrêté le tracteur, aussi encore.
2: D'accord, ok, bah c'est super. Bien, alors, tu as un petit point. Mmh. Ce serait bien que tu marques 5 points. C'est la question cash. Donc, c'est une question, voilà. Tu auras 10 secondes pour répondre. Une petite ambiance musicale. Ça, c'est une chanson que ta maman nous a envoyée, c'est toi, quand tu étais petit, dans ta baignoire.
4: Ben dis donc, je chantais bien.
2: Ben oui, c'est dommage. Hein.
4: Mais je fais peur un peu quand même. Hein.
2: Non, c'est la BO de Microcosmos.
4: Ah oui.
2: Alors écoute bien,
4: quel
2: Vincent.
4: Rapport avec moi?
2: Non, pas grave, plus tard. Alors, écoute bien. Quels insectes l'écrivain à succès Bernard Werber a-t-il mis en scène dans sa première trilogie? Quels insectes l'écrivain Bernard Werber a-t-il mis en scène dans sa première trilogie? Qui sont ces insectes? Top chrono, 10 secondes.
3: Les fourmis.
2: Essai. Une bonne réponse.
4: Et oui,
2: c'est un best-seller qui raconte en parallèle la vie d'une colonie de fourmis et celle d'une colonie d'humains et qui sont intrigués par leur organisation. C'est magnifique. Bravo. 6 pour Vincent.
4: Écoutez, je tiens une championne là. Je tiens une championne de la catastrophe. Florence qui joue avec nous.
2: Ah, ouais. Elle aussi les remorques?
4: Non, pas les remorques. Florence qui est en Moselle, qui nous a parlé pourtant de cette belle rencontre, ce coup de foot, je vous rappelle, avec Fabien. Ils sont serrés la main et bim. Seulement le jour de votre mariage.
5: Ah.
4: Ambiance.
2: Ah oui? Oh là, bah dis donc, tu t'en fais des... Ça veut dire que...
4: Tout est parti en catastrophe. On y va, on commence?
2: Allez.
4: Déjà, le frère de Florence devait aller chercher le bouquet de la mariée. Il est arrivé en retard, du coup, pas de bouquet sur les photos. On est d'accord?
5: Voilà, c'est ça.
4: Déjà, ça part mal. Le curé, oh, qu'est-ce qu'il lui a fait, lui, le curé? Qu'est-ce qu'il a fait?
5: Eh ben, il s'est trompé de cassette.
4: Voilà, il a pas mis la marche du piano, il a mis autre chose comme musique. Ensuite, le cortège devait suivre la voiture des mariés, ça, on a l'habitude.
2: Oui.
4: Et à la fin, combien il restait de voitures, Florence?
5: Eh ben, deux voitures.
4: Ben oui, elles étaient où les autres?
5: Bon, mais c'était pas à la fin, c'était dès le départ, pratiquement.
4: Ah oui, dès le début, et tout, il paraît que tout le monde s'est arrêté à l'apéro en chemin.
5: Ah ben voilà, ils sont tous partis à l'apéro, ils nous ont laissé tout seuls avec nos deux voitures pour faire le trajet.
4: Non ben c'est pas fini, ils étaient directement allés au vin d'honneur. Et quand toi t'es arrivé au vin d'honneur, qu'est-ce qu'il y avait?
5: Oh ben il me restait plus qu'un quart de tranche de brioche.
2: Ben dis donc, ils sont sympas tes copains.
4: Ah ouais, non mais c'est pas fini, le mariage de la loose. Ensuite, bon t'as été voir l'étape pour le dîner hein, après le vin d'honneur. Et là sur le dîner, rien n'était prévu comme tu l'avais choisi.
5: Exactement, les vieux étaient avec les jeunes, enfin c'était du grand n'importe quoi. Oh. Il a fallu tout refaire.
2: Bah dis donc, c'est sympa ce mariage.
4: La nuit de noces, ton mari, malade.
2: Oh oui. Là là.
5: Trop émotif, donc du coup, malade.
2: Oh mon Dieu.
4: Donc pas de... voilà. Et le lendemain matin, à 7h du matin, on est venu vous déloger pour la soupe à l'oignon en retournant votre matelas, histoire de bien vous réveiller.
2: Mais c'est sympa.
5: Voilà, mais ça c'est classique chez nous, ça se faisait comme ça, donc on vire les mariés, on retourne le matelas, c'est normal.
4: Tout est normal, on habite à Metz, voilà. On est en Moselle, on retourne les matelas. Et ben, dis donc,
2: c'est super.
4: Et c'était il y a 36 ans et on en rit encore aujourd'hui, c'est ça qui est le plus sympathique.
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comme Étienne Daho. Les meilleurs moments de Taka s'arrêtent pour aujourd'hui. Nous continuons demain avec Valérie Damido, Eric Bastien et entre autres un collectionneur de bouchons, un tripophobe, un maniaque et des bonnes cuisinières sur votre radio ici.

0: Ziggy, le Céline Dion des débuts est ici sur votre radio locale.
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0: Une nouvelle semaine qui démarre à vos côtés en espérant que vous ayez passé un excellent week-end ce lundi matin. On souhaite bon courage, tiens, à celles et ceux d'entre vous qui reprenaient le travail. La bonne nouvelle, elle vient du ciel, plus précisément du mercure qui baisse d'un ton. On va enfin pouvoir respirer. On fait un point météo complet d'ici 5 minutes, juste après le journal de 5h. Bonjour Cyril Ardo-Redon.
2: Bonjour Johan Rock, bonjour à tous.
0: C'est à la une de l'actualité ce lundi.
2: Le déplacement d'une partie du gouvernement en Gironde après le feu qui a parcouru 42 000 hectares fin juillet.
0: Quelle est la mutuelle santé la plus adaptée à vos besoins? Pour vous, par ici des économies, elle les a toutes comparées. And the winner is, réponse tout à l'heure aux alentours de 5h13. 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Bon début de journée, vous êtes bien ici.
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0: Nous sommes le lundi 17 août, il est 5h. Le journal présenté par Cyril Ardo-Redon et la réponse politique après le gigantesque incendie en Gironde.
2: Un feu qui a parcouru 42 000 hectares. Le Premier ministre est dans le département. Il a visité la commune du Port hier hors caméra. Sébastien Lecornu poursuit son déplacement aujourd'hui dans les communes touchées de plein fouet par les flammes. Les élus locaux ont beaucoup de choses à dire sur le relogement des sinistrés, le réaménagement de la forêt ou la reprise de la vie économique. Olivier Allard, le maire du Temple, attend des réponses concrètes.
3: Il sait que c'est un désastre économique, désastre écologique, psychologique, donc tout ça, il le sait. Maintenant, comme je le dis, hein, il faut vraiment que l'État prenne la main sur la forêt, prenne la main donc sur l'indemnisation, sur la protection des bourgs, des maisons, après on va avoir un problème d'inondation, certainement, parce qu'un pin absorbe 60-70 litres par jour. Quand il n'y a plus de pin et que l'eau tombe, ben, il faut que l'eau s'écoule, et l'eau s'écoule dans les crastes, dans les fossés. Donc il va falloir aussi un plan d'urgence pour pouvoir entretenir et curer toutes ces fossés. Il faut que le Premier ministre nous donne des pistes, et je dirais un peu plus que des pistes, nous dise exactement quelles sont les mesures qui vont être prises par l'État.
2: Olivier Allard, le maire du Temple, à l'ouest de Bordeaux, en Gironde. 6 ministres accompagnent Sébastien Lecornu dans ce déplacement, dont ceux du tourisme, de l'intérieur, du logement ou encore de l'agriculture. Sur le front des incendies, la situation continue d'évoluer favorablement dans le massif du Claps à Bellegarde-en-Diois, dans la Drôme, selon la préfecture. Le feu brûle depuis près de 2 semaines. Il a parcouru 400 hectares. Les pompiers, ce week-end, ont été aidés par la pluie. Dans les Landes, à Garin, la préfecture a autorisé 50 personnes à retrouver leur domicile. Quelques 600 personnes restent évacuées. Le feu qui a débuté jeudi a brûlé environ 1700 hectares. Et puis dans ce contexte, ce lundi matin, le Var, les Bouches-du-Rhône et le Vaucluse sont en rouge pour un risque très élevé de feux de forêt. 7 départements du Sud ainsi que l'Essonne et la Seine-et-Marne sont en orange pour un risque élevé. Et concernant la canicule, seuls les Bouches-du-Rhône, le Gard, le Var, le Vaucluse, l'Ardèche et la Drôme seront encore en vigilance orange ce matin après 6h.
0: Vous écoutez ici 5h03, on évoquait le déplacement de Sébastien Lecornu en Gironde. Et bien le Premier ministre doit aussi faire le point après le piratage du fisc.
2: Journée donc chargée pour le chef de l'exécutif qui préside une cellule interministérielle cet après-midi. Et jeudi, on a appris qu'une cyberattaque a visé les services informatiques des impôts. Les données de 700 000 personnes ont été volées. Louise Buyens, les Français concernés vont recevoir un mail dès aujourd'hui pour les prévenir.
4: La moitié des 700 000 personnes concernées sont des particuliers comme vous et moi. Les autres sont des entreprises. Le ministre des Comptes publics, David Amiel, veut d'abord les rassurer.
5: Ce n'est pas une intrusion dans votre espace personnel, là où vous vous connectez sur impots.gouv.fr. C'est évidemment pas une intrusion dans les comptes bancaires. En revanche, c'est le nom, l'adresse, le revenu fiscal de référence, le taux de prélèvement à la source.
4: La direction des impôts avoue que le hacker est passé sous les radars. Le ministre reconnaît une grosse faille de sécurité qui s'explique notamment par des moyens insuffisants.
5: On est dans un monde où les cybercriminalités ne cessent d'augmenter. Elle utilisera d'ailleurs à l'avenir des outils de plus en plus perfectionnés, notamment ceux de l'intelligence artificielle. Pendant trop longtemps, les systèmes d'information, le numérique, n'a pas eu la priorité qu'il devait. Et donc, ce qu'il faut pouvoir faire, c'est continuer à élever en permanence notre niveau de protection.
4: Un audit va avoir lieu pour faire la lumière sur ce qu'il s'est passé. En fonction du résultat, le ministre va demander dans le prochain budget plus d'argent pour la sécurité informatique des services publics.
2: Explication de Louise Buyen, à retrouver sur récit.fr.
0: Et puis retour sur la folle soirée de Léon Marchand au championnat d'Europe de natation.
2: Après sa médaille d'or samedi sur le 200 mètres papillon, le nageur superstar a remporté de nouveau l'or sur le 400 mètres nage libre hier soir, puis le bronze sur le relais 4x100 mètres 4 nages. Aymeric Bravard, Léon Marchand a donc remporté une médaille sur chaque épreuve qu'il a disputée au cours de ces championnats d'Europe.
6: Une Marseillaise, une de plus en attendant la prochaine. Marchand enflamme les spectateurs et laisse pantois ses adversaires. Johan Ndoye-Brouard, en bronze sur le relais avec lui hier soir, n'a plus assez de superlatifs.
7: C'est affolant. On pourrait faire tout seul le relais, je pense, mais voilà, c'est trop cool d'avoir un mec comme lui. J'aimerais le côtoyer au quotidien pour voir ce qui se passe, parce que franchement, c'est dingue, c'est un extraterrestre.
6: Une première dans une grande compétition sur 400 mètres nage libre face au recordman du monde. Résultat, victoire, record de France vieux de 15 ans battu et meilleure performance de l'année. Et le pire pour la concurrence, c'est qu'il juge avoir encore de la marge.
8: C'est une course qui m'impacte beaucoup par rapport, par exemple, à du 4 nage. Donc je pense que c'est quelque chose qu'il faut que je travaille. Le crawl, c'est pas forcément ma meilleure nage, mais c'est en train de le devenir. Donc je vais continuer à bosser et ce sera mieux la prochaine fois.
6: Deux médailles d'or, une d'argent, une de bronze, pour un athlète gêné par une blessure qui l'a empêché de s'aligner sur trois courses préférentielles, mais qui lui a permis de tester la nage libre pour peut-être y viser le titre olympique.
8: J'ai envie de ça pour Los Angeles, pourquoi pas. Le 200 crawl, pourquoi pas le 400 crawl. Je vais voir comment je soigne déjà mon adducteur, comment je vois la brasse dans les prochains mois, et après on verra la suite.
6: Le vrai casse-tête pour Marchand, dorénavant, ça ne sera plus de gagner des titres, mais de choisir lequel.
2: Et le bilan de l'équipe de France sur cette semaine, c'est donc 4 médailles d'or, 4 médailles d'argent et 2 de bronze, ce qui fait une 4e place au tableau des médailles. Allez, Yohann, un coup d'œil sur le ciel et c'est le début d'un changement d'ambiance aujourd'hui.
0: Après les fortes chaleurs de la semaine dernière, il va faire encore relativement chaud sur nombre de régions, mais avec des températures qui déclinent nettement. À noter dans l'Est, par exemple, un temps instable, des nuages, de la pluie, des orages très localisés sur le reste du pays. C'est un temps ensoleillé avec un vent qui va souffler en Méditerranée et un mercure, lui, ce matin, qui indiquera 17 à Aurillac, 19 à Limoges, 21 à La Rochelle, 24 à Montpellier, 25 à Nice. Et puis cet après-midi, toujours beaucoup d'instabilité dans le ciel du Grand Est, une instabilité qui va se propager en Franche-Comté avec des orages toujours localisés, des nuages, des pluies sur la Champagne, Ardennes, et puis des orages également sur l'île de Beauté. Sur le reste du pays, c'est du beau temps avec des températures qui baissent, certes, mais des valeurs qui restent très estivales. Il fera en milieu d'après-midi 31 à Bourges, 29 à Paris, 31 à Nantes, 25 à Lille, 24 à Brest, et puis pour la maximale, ça se passera à Montpellier avec 36 degrés. Et chez vous, comment ça se passe ce matin? Vous nous l'indiquez en nous postant vos petits messages, comme vous avez l'habitude de le faire sur la page Facebook d'ICI. Tous les matins, on fait la météo ensemble.
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0: 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Et pour ce qui est de la musique, voici Michel Berger pour vous réveiller. Il est 5h08, bon réveil.

0: ici, 5h10. Bonjour à vous.
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0: Et c'est un panneau publicitaire qui n'a pas manqué d'attirer l'attention à l'occasion de la sortie du film The Last House, l'histoire d'une famille enfermée dans sa propre maison. La plateforme de streaming Netflix a eu l'ingénieuse idée de fabriquer un véritable salon meublé en guise de 4x3. Faut s'imaginer, ce 4x3 est suspendu à 30 mètres au-dessus du croisement de Sunset Boulevard, en plein Los Angeles, et à l'intérieur de ce panneau, donc transformé en maison, il y a un homme qui a vécu pendant 3 jours et 3 nuits en levant la tête, les automobilistes pouvaient le voir comme on regarde à la fenêtre d'un appartement sans voler ni rideau. Donc le matin, cet homme buvait son café, le soir, il regardait. Enfin, comme vous et moi, quoi, quand on est dans la maison, quoi. Sauf que là, vous êtes dans un panneau publicitaire. Pendant la durée de son séjour à l'intérieur de ce panneau publicitaire, l'homme pouvait communiquer, il avait des pancartes, il souhaitait bonne journée aux automobilistes, bon courage face aux températures élevées de la canicule. Bref, un happening qui n'a pas manqué d'inonder les réseaux sociaux de vidéos postées par les automobilistes, eux-mêmes en train de filmer. Je ne sais pas si c'est très, très prudent. En tous les cas, ça a permis à la plateforme de démarrer cette sortie de film en fanfare avec de très très bonnes un très bon score, on va dire, pour ses premières semaines d'exploitation sur cette plateforme, en espérant que le film soit aussi inspiré que le panneau publicitaire The Last House. Si vous avez l'occasion d'aller sur Netflix, vous faire une idée.
2: En tout cas, ils ont fait très fort pour ce coup de com.
0: Vous resteriez, vous, à l'intérieur d'un panneau publicitaire?
2: Bah écoutez, 4x3, ça fait 12 mètres carrés. Vous savez, c'est pas beaucoup moins grand que mon studio parisien.
0: Vu comme ça, effectivement. 5h12 dans l'info d'ici ce lundi, après les incendies dans les Landes. Le retour à la maison pour certains habitants.
2: Ouais, pour une cinquantaine de personnes, alors que l'incendie a déjà parcouru 1700 hectares dans les Landes. Le feu qui a débuté jeudi à hauteur de Luglon.
0: Et pour la musique, ABBA sera bientôt dans vos oreilles. Il est 5h13, c'est le moment d'économiser comme tous les matins. Bonjour Valère Coréard, chaque jour avec vous un bon plan pour faire remonter notre pouvoir d'achat, et aujourd'hui on va parler santé et plus précisément de mutuelles.
3: Exactement, la complémentaire santé, c'est un poste de dépense souvent lourd pour les ménages, en moyenne plus de 1000 euros par an et par personne selon les niveaux de couverture. Pourtant, beaucoup d'entre nous payent trop cher simplement parce qu'on n'a jamais pris le temps de comparer les offres. Il existe heureusement, et c'est la bonne nouvelle, un outil indépendant pour le faire facilement, c'est le comparateur de mutuelles de l'UFC Que Choisir. Alors, pour le tester, c'est vrai, il faut vous abonner. Enfin, ça vaut franchement le coup. D'abord, vous soutenez un média indépendant qui fait un travail remarquable. Et ensuite, si jamais ça vous plaît pas, vous vous désabonnez. Mais derrière, vous allez faire de très très belles économies parce que cet outil analyse des centaines de contrats et permet de voir en quelques clics quelles sont les formules les plus compétitives selon votre profil, votre âge, votre lieu de résidence et surtout vos besoins de santé. Donc, d'ailleurs, pour les familles avec enfants ou les personnes âgées, certaines garanties renforcées peuvent vraiment valoir le coup. Et puis, deuxième conseil, attention au contrat collectif. Si vous êtes salarié, votre mutuelle d'entreprise est obligatoire, mais rien ne vous empêche d'assurer vos proches différemment, voire de compléter avec une surcomplémentaire si nécessaire.
0: Et on peut facilement changer de mutuelle ?
3: Alors ça, c'est la bonne nouvelle. Depuis la loi sur la résiliation infra-annuelle, vous pouvez désormais changer de mutuelle à tout moment, après un an d'engagement, sans frais ni préavis. La nouvelle compagnie va même se charger souvent de résilier l'ancien contrat à votre place. Et en combinant donc ces leviers, vous voyez, on peut économiser plusieurs centaines d'euros par an sans diminuer sa couverture santé. Alors, avant de renouveler automatiquement votre contrat ou de ne plus y penser, prenez 10 minutes. Comparer, parce que ça peut vraiment valoir le coup. Et si vous aussi, vous avez trouvé un bon plan santé qui va nous faire faire des économies en préservant notre santé, bien sûr, pensez à le partager, ça va aider tout le monde à la fin. Mon mail, c'est parisilleséconomies@radiofrance.com.
0: Merci Valère. Demain, vous nous fournirez le mode d'emploi pour moduler son prêt immobilier. En attendant, vous écoutez ici, c'est lundi, il est 5h15.
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0: Ce lundi, dans l'info d'ici, à 5h15, 1700 hectares ont brûlé dans les Landes au cours de l'incendie débuté jeudi à Luglon.
2: Les flammes ne sont toujours pas fixées, mais il est désormais moins intense et la préfecture a autorisé 50 personnes à rentrer chez elles sur la commune de Garin. Au total, 650 personnes ont été évacuées depuis le début du feu. Une grande partie doivent donc attendre que la situation soit sûre. Grégoire Le Callot.
5: C'est un petit geste du quotidien, mais un beau moment pour Philippe Dandy. Il tourne la clé de sa porte d'entrée.
6: Ah ben moi, je viens de rentrer parce qu'on m'a annoncé que j'avais le droit de rentrer chez moi, vu que j'habite à l'intérieur des panneaux de sortie de village. Tout le monde n'a pas la même chance, mais leurs maisons n'ont rien, ça c'est sûr.
5: La préfecture des Landes a évalué avec précision la zone du village de Garin, désormais hors de danger. Deux rues, 50 personnes. Coup de chance pour Philippe, il est de ceux-là. Deux jours qu'il attendait ça, mais deux jours d'angoisse pour ce retraité.
6: Moi je suis content parce que j'ai été évacué vendredi après-midi. Donc, ça fait plaisir de rentrer à la maison. Et j'habite ici, moi, depuis des années. Et j'ai vu des incendies, mais comme celui-là, jamais. Une force terrible. Samedi soir, c'était la peur. On voyait derrière ces arbres-là une lueur rouge, c'était très près, et voilà, ça fait très peur.
5: C'est dans la salle des fêtes de Garin que beaucoup d'habitants évacués se donnent rendez-vous. Ils confectionnent des repas et des casse-croûtes pour les pompiers. Pendant que son mari vérifie la maison, Monique Dandy veut continuer à se rendre utile.
7: Ça ne va pas nous empêcher de rester encore un peu pour aider nos camarades à continuer à servir les pompiers.
5: Si le feu reste stable, comme hier le préfet des Landes, Gilles Clavreul, envisage d'autres retours à Garin. En revanche, les habitants de Luglon, où l'incendie s'est déclenché, devront encore attendre. Beaucoup sont hébergés en mobilhome dans la commune voisine de Sabre. Comme Mélodie et sa famille, la jeune femme se considère comme chanceuse et bien accueillie, mais le temps commence à devenir long.
8: Nos journées sont très, très lentes, très sédentaires. On fait des mots croisés, on essaye de faire des petits jeux de société, ce genre de choses, mais voilà, on part pas très loin.
5: De plus en plus, elle pense à la maison où la famille se retrouve tous les étés, avec la hâte maintenant de la retrouver.
8: Hâte et un peu peur aussi de ce qu'on va retrouver. C'est un environnement qu'on connaît très bien, donc j'ai peur un petit peu aussi de l'image qu'on va retrouver. Mais oui, très très hâte de retrouver notre maison.
5: Et il reste encore donc 600 personnes évacuées dans les Landes qui attendent le moment du retour.
2: Le reportage de Grégoire Le Callot.
0: Je sais que parmi vous qui nous écoutez, il y en a qui se languissent de son retour ce soir. Karine Le Marchand et ses agriculteurs à la recherche de l'âme sœur seront de retour. L'amour est dans le pré, nouvelle saison. On va en parler dans 3 minutes avec sa productrice pour l'heure. 5h18, vous êtes ici, voici Abba.

0: Merci d'avoir choisi ici votre radio locale. Vous accompagne ce lundi et tout au long de l'été. C'est un 17 août qu'ils sont nés. Artus souffle aujourd'hui ses 39 bougies. L'humoriste révélé dans l'émission télé On ne demande qu'à en rire et puis passé au rang d'incontournable avec son film il y a 2 ans. Un petit truc en plus. Bon anniversaire au footballeur Thierry Henry. 49 ans ce lundi, seul sportif français à avoir joué 4 Coupes du Monde. Et puis, dans la playlist d'ici, lui fait partie de nos favoris. Stéphane Echer, aujourd'hui à 66 ans.
1: Je n'ai pas l'ami comme toi. Non, pas d'autre ami.
0: Ce lundi, 2 anniversaires hollywoodiens. D'abord Sean Penn, acteur multi-récompensé, habitué au rôle de Bad Boys. Et puis Bob, Robert De Niro, l'un des derniers monstres sacrés du cinéma américain, qui continue de tourner à 83 ans. Happy birthday, Mister De Niro. Enfin, c'est un 17 août qu'il nous quittait, le moustachu facétieux Pierre Vassiliou. C'était là.
2: Qu'est-ce qu'il fait, qu'est-ce qu'il a, qui c'est celui-là ? Complètement toqué, ce mec-là.
0: Bon anniversaire à vous, si c'est un 17 août que vous êtes né. Il est 5h22, vous êtes ici. Ce lundi soir démarre la nouvelle saison de L'Amour est dans le Pré, la 21e déjà. On en parle ce matin dans les coulisses télé. Il y a 50 ans, les couples à la campagne se rencontraient, pour certains, via les petites annonces du chasseur français. Mais depuis 20 ans, c'est Karine Le Marchand qui fait figure d'entremetteuse.
3: Je rentrais de tondre des moutons, c'était le 22 janvier, la maison elle était vide.
4: Mmh.
3: Elle avait en repris toutes les affaires qui lui appartenaient.
4: Et pas de lettres.
3: Rien, il n'y a rien de venir.
0: Gabrielle Amateur est la productrice de l'émission. Elle m'a expliqué comment en coulisses, elle et ses équipes accompagnaient les agriculteurs dans leur quête amoureuse.
5: On les connaît bien, très très bien même. Peut-être même mieux qu'eux-mêmes. Par exemple, certains sont avec nous depuis plus d'un an. Quand on en est au stade où on leur cherche une prétendante, où on reçoit les lettres de toutes les prétendantes, ça fait déjà 6 mois qu'on est en lien avec eux, qu'on est allé chez eux, qu'on leur parle. On a rencontré leurs proches, leurs mamans, leurs frères. On est dans la confidence, on est dans la connivence.
0: L'amour est dans le pré, c'est un docu-réalité, comme le nomme elle-même sa productrice. Pour autant, ça reste de la télévision. Alors je lui ai demandé comment elle s'y prenait justement pour que les histoires racontées dans l'émission soient le plus fidèles possible à la réalité.
5: Parce qu'on sait comment ils vont fonctionner. Je vous donne un exemple de la saison 19 où on avait un agriculteur qu'on commençait à sentir un peu se détacher de son amoureuse. À un moment donné, on a mis une caméra quand ils se sont revus parce qu'on sentait qu'à ce moment-là, soit il passait l'étape d'après, soit ça s'arrêtait. En l'occurrence, ça s'est arrêté.
0: Anticipé, donc. Mais après 20 ans à côtoyer ces agriculteurs, lui arrive-t-il encore, à la productrice de l'émission, d'être surprise par ce qui se déroule devant les caméras ?
5: Ah ouais, bien sûr. Et heureusement que ça arrive en bien ou en pas bien, d'ailleurs. Parfois, on est déçus aussi. Et moi-même, j'arrive à être cueillie en regardant les épisodes, alors même que je sais ce qu'il s'est passé. Au-delà de fabriquer une émission de télévision, on vit avec eux ce qu'ils vivent. Voilà, ça paraît un peu démago de dire ça, mais si on ne vivait pas avec eux, je suis pas sûre que les histoires qu'on raconterait seraient aussi belles et aussi touchantes.
0: L'amour est dans le pré. Ouverture de la 21e saison, ce soir, 21h10 sur M6. Et si vous veniez nous raconter ce que vous avez fait de votre week-end, comme ainsi dire, une sorte de débriefing, 0810 055 056, vous connaissez le principe, vous passez sur l'antenne et vous repartez avec des cadeaux cet été, le paqueté justement. En attendant, un autre cadeau, nouveau

0: faire plaisir.
1: Vous écoutez ici avant 5h30 et le retour de l'info, comme tous les matins. On va faire un voyage dans le temps avec vous, Stéphane Bern, qui ce matin nous ramenait à l'époque des charrettes et des voitures hippomobiles.
2: Avouez-le, vous n'auriez jamais cru qu'un simple récipient pouvait faire trembler toute une ville. Et pourtant, c'est exactement ce qui arrive à Paris à la fin du 19e siècle. Nous sommes en 1884. Eugène Poubelle, préfet de la Seine, constate que Paris croule sous les immondices. Les rues sont encombrées de détritus, les charrettes débordent et les rats se promènent comme s'ils étaient chez eux. Autant dire qu'à cette époque, la ville lumière ne brille pas par son hygiène. Pour mettre fin à ce chaos, il impose par décret des récipients fermés pour les déchets ménagers. L'arrêté précise la dimension des récipients. De 80 à 120 litres, moins de 10 kilos à vide, la présence d'un couvercle et d'une anse. Les Parisiens réagissent avec humour et ironie. Dans les journaux, on caricature le préfet Poubelle, coiffé d'un bac à ordures en guise de chapeau. Les enfants transforment les bacs en bateaux ou en trônes pour leurs poupées. Certains chiens essayent d'ouvrir les couvercles, tandis que les ménagères grincent des dents devant ces boîtes imposées. « Voilà le préfet qui veut enfermer nos déchets !» s'exclament les grincheux. Pourtant, la mesure fonctionne. Rue plus propre, odeur réduite, rats moins audacieux. Les bacs deviennent vite indispensables et le nom de leur inventeur traverse le temps.
3: « En farfouillant dans la poubelle, j'ai trouvé... »
2: Eugène Poubelle, moqué au départ, entre dans l'histoire. Son invention, née d'une contrainte sanitaire, s'impose désormais dans toutes les maisons et sur tous les trottoirs. Conclusion, quand on a une bonne idée parfois, il faut laisser les gens médire. C'est juste qu'ils avaient besoin de vider leur sac.
1: À demain, Stéphane Bern. Ici, dès 5h ce lundi matin, notre invité a mené une grande enquête dans les EHPAD et il en a déniché quelques-uns qui se distinguent. C'est à la une de la presse et ce sera un petit peu avant 6h. En attendant, il est 5h30. L'info en France et dans le reste du monde, c'est l'heure du 90 secondes présenté par Cyril Ardo-Redon.
4: Il est attendu de pied ferme par les élus locaux. Sébastien Lecornu en Gironde aujourd'hui après le gigantesque incendie qui a parcouru 42 000 hectares. Six ministres l'accompagnent. Le Premier ministre doit rencontrer des pompiers et des habitants puis participer à une table ronde autour de la reconstruction. Face aux incendies ce matin, le Var, les Bouches-du-Rhône et le Vaucluse sont en vigilance rouge pour un risque très élevé. Sept départements du Sud ainsi que l'Essonne et la Seine-et-Marne sont en orange pour un risque élevé. Concernant la canicule, il ne restera plus que 6 départements du Sud-Est en vigilance orange à partir de 6 heures. L'exécutif reconnaît une grosse faille de sécurité. Une cellule interministérielle doit se réunir cet après-midi après la cyberattaque qui a visé le fisc et qui a conduit à la fuite des données de 700 000 personnes. Les personnes concernées seront prévenues par mail à partir d'aujourd'hui. Un homme de 65 ans jugé aujourd'hui au Puy-en-Velay en Haute-Loire pour avoir tiré à la carabine près d'enfants en proférant des injures racistes, des faits qui remontent à avril dans un quartier défavorisé d'Espaly-Saint-Marcel et qui avait provoqué une très vive émotion. Léon Marchand, une nouvelle fois sur le toit de l'Europe, le nageur superstar médaillé d'or hier soir sur le 400 mètres nage libre, puis en bronze sur le relais 4x100 mètres 4 nages. Samedi déjà, il avait décroché l'or sur le 200 mètres papillon. Et puis le RC Lens remporte le premier trophée des champions de son histoire. Victoire 1-0 sur le PSG au stade Bollaert. C'est le duel entre le champion de France et le vainqueur de la Coupe de France.
1: 5h32, l'info d'ici ce lundi, c'est 7 ministres en déplacement aujourd'hui en Gironde.
4: Le Premier ministre Sébastien Lecornu, accompagné notamment des ministres de l'Intérieur, de l'Agriculture ou encore du Tourisme, visite après l'incendie fin juillet qui a ravagé 42 000 hectares et détruit 240 maisons. Objectif, lancer la reconstruction du territoire selon les mots de Matignon, alors que les dégâts sont considérables, notamment dans le secteur du tourisme. Louise Buyens, les acteurs économiques attendent beaucoup de cette visite.
0: Des milliers d'entreprises ont fermé pendant plusieurs jours, avec au moins 27 000 salariés au chômage partiel. Le secteur du tourisme est très touché. En moyenne, moins 50% de fréquentation depuis fin juillet. Catherine Parineau est propriétaire de deux hôtels en Gironde et elle dresse un bilan encore plus catastrophique.
5: Pour Bordeaux, on a perdu 60% de notre portefeuille, 63% sur Pauillac. Pour le 15 août, à Pauillac, par exemple, on avait 40 chambres l'année dernière. On en a 6 pour cette année. On est sur une équivalence du mois de février, là.
0: Des pertes irrécupérables et des réservations pour cet automne qui n'arrivent pas. Alors, les patrons attendent des réponses fortes, notamment le chômage partiel payé à 100%, sans reste à charge pour toutes les entreprises et des prêts garantis par l'État. Mathias Sora, le président du MEDEF de Gironde, espère se faire entendre.
6: De ne pas aider des entreprises à ce moment-là coûtera plus cher à l'État par le chômage, par l'impôt sur les sociétés qui ne toucheront pas. Et puis, une entreprise qui tombe, la première chose qu'elle ne paie pas, c'est justement des choses qui vont vers l'État. C'est la TVA, c'est l'URSSAF et autres.
0: L'État qui a d'ores et déjà aidé les collectivités, un chèque de 300 000 euros pour faire les travaux urgents.
4: Les explications de Louise Buyen sur votre radio locale ici. On jette un coup d'œil au ciel, Yuan, et la baisse des températures est enclenchée, on commence à la sentir.
1: Oui, après les fortes chaleurs de la semaine dernière, il y a une baisse annoncée. Bon, il fait encore chaud, c'est l'été. À noter quand même que dans l'Est, ce matin, le temps est instable, des nuages, de la pluie, des orages localisés, et donc logiquement le mercure qui commence donc à décliner. Sur le reste du pays, c'est un temps ensoleillé avec un vent qui va souffler dès ce matin en Méditerranée, puis quelques températures. Ce matin, 17 à Aurillac, 22 dans la capitale, 24 à Montpellier, 25 à Nice. Pour ce qui est de cet après-midi, toujours beaucoup d'instabilité dans le ciel du Grand Est, également en Franche-Comté, des orages toujours très localisés, puis des nuages et de la pluie sur la Champagne-Ardenne. Sur le reste du pays, du beau temps, un petit peu voilé le soleil, mais enfin quand même, il est là. 31 à Bourges cet après-midi, 29 à Paris, 31 à Nantes, 25 à Lille et 24 à Brest. Et chez vous, comment ça se passe? On vous remercie pour tous les messages que vous nous envoyez sur la page Facebook d'ici, comme l'a fait Maggie, qui vit à Tavel, c'est dans le Gard. Chez elle, il fait 19 degrés ce matin. Marie, elle, vit dans les Hauts-de-Seine. Elle a relevé 21 degrés avec un ciel mitigé. Puis enfin, 26 degrés chez Vladimir, qui vit à Villefranche-sur-Mer. Tous les matins ici, on fait la météo ensemble.
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1: Après avoir chanté dans les années 70 avec les Commodores au début des années 80, Lionel Richie décidait de voler de ses propres ailes. Voici la chanson avec laquelle il a acquis son autonomie, son indépendance et surtout un succès interplanétaire, All Night Long, sur les ondes d'ici. Bon début de journée, il est 5h35.

0: Vous écoutez ici votre radio locale à vos côtés pour vous accompagner dans les tout premiers instants de cette nouvelle journée. Il est 5h39. Bon réveil.
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0: Et en attendant que le jour se lève, ici, votre radio locale tâche de vous éviter de vous faire arnaquer. Ce lundi, Cyril, de faux mails de convocation en justice.
2: Des mails signés Europol ou de la brigade de protection des mineurs qui forcément suscitent une vive inquiétude quand on les reçoit. Mais ne vous inquiétez pas, ils sont très probablement faux. Odrazo nous explique tout dans un instant.
0: Et pour la musique, dans quelques instants, nous serons rejoints par un duo, celui qui a marqué les années 80. On n'a pas oublié. Ouais, c'est pour ça qu'ils sont là. Carmel, Johnny Hallyday, dans un instant. En attendant, on accueille Gilles. Bonjour Gilles.
3: Bonjour Gilles.
4: Bonjour, bonjour toute l'équipe.
0: Vous nous appelez des Côtes d'Armor. Comment s'appelle votre commune?
4: Bon, BR2ONS.
0: Voilà qui est précis. Ça ressemblait à...
4: pas Bruce, quoi.
0: Ça ressemblait à quoi votre week-end?
4: Ben, on a été tranquille. On a... Enfin, le fils... Et sa femme, qui est ukrainienne, Anna, sont de Chambéry et passent une quinzaine chez nous.
0: Ouais.
4: Et on est allé dans la commune où on s'est marié en juillet 82, il y a 44 ans. Quoi. Donc on nous a montré l'église, la salle des fêtes, et puis voilà.
0: Un week-end nostalgique un peu.
4: Oui, et puis bon, ben, un week-end au calme, puisque c'était dans l'intérieur des Côtes d'Armor. Quoi. On n'était pas dans la cohue...
0: au calme, tranquillement, en ce week-end du 15 août.
4: Voilà.
0: Gilles, dites-moi, vous partez pêcher, m'a-t-on dit, aujourd'hui. Est-ce que vous avez un coin, votre coin à vous, celui où on vient pas vous déranger, et celui où vous savez qu'il y a du poisson qui va répondre à l'appel?
4: Non, moi c'est des journées détente que je fais avec mon beau-frère, un de mes beaux-frères qui a son bateau au port de Dawet, là, mais bon, je suis pas un pro de la pêche. Hein. C'est plutôt lui qui sait où aller, quoi.
0: Bon, on va vous souhaiter donc une belle journée de pêche, et puis on va vous envoyer le paqueté, vous allez voir.
4: Mais il n'y a pas grand-chose cette année, il fait trop chaud.
0: C'est vrai ?
4: Ouais, mon beau-frère disait, tant qu'il pleut pas, on risque de rien.
2: Les poissons sont en souffrance.
0: C'est l'occasion de passer une belle journée avec le beau-frère.
4: Voilà, avec la casquette sur la tête, parce qu'il fait quand même chaud.
0: Et la crème solaire. Bon, et puis on vous envoie donc le paqueté. Vous allez voir, c'est un sac rempli de surprises aux couleurs de votre radio locale. Je vous souhaite une bonne journée, une belle fin d'été, et puis à bientôt sur l'antenne d'ici.
4: Oui, bonne journée à toute l'équipe, merci.
0: Il est 5h41, on est ensemble ce matin, dès 5h. Bon réveil.
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0: 5h43, chaque matin, c'est pas vrai, c'est votre rendez-vous anti-arnaque avec Aude Razo qui veille au grain pour vous éviter de vous faire avoir. Aude, beaucoup d'auditeurs s'inquiètent en ce moment de recevoir des mails de convocation en justice. Ces mails sont faux, évidemment, et il ne faut pas y répondre.
7: Oui, pédopornographie, pédophilie, cyberpornographie, voilà les mots et les accusations très graves qui apparaissent en rouge dans ce document que beaucoup d'entre vous ont reçu par mail. J'étais en panique totale, je tremblais dans tous les sens, me dit Franck. Vous êtes extrêmement nombreux, plusieurs dizaines chaque semaine à m'écrire à ce sujet à mon adresse ici.arnaque@radiofrance.com. En fait, vous m'interrogez sur des convocations judiciaires qui n'en sont pas, ni la justice ni les forces de l'ordre ne vous contacteront par mail pour des faits aussi graves. C'est absolument impossible. Et surtout, ne vous fiez pas aux formules ronflantes. Christine, on lui dit que c'est la cour d'appel qui lui écrit. Emmanuel, on lui parle du procureur général d'État. L'escroc ajoute à ça tout un tas d'articles très effrayants du code pénal et vous menace de poursuites judiciaires.
0: C'est bien compris, Aude. On ne panique pas, on ne répond pas. Et qu'est-ce qui se passe d'ailleurs si on répond ?
7: Rien du tout. Et j'insiste, vraiment, vous ne répondez surtout pas. François a répondu, il me dit, on me demande de payer 5 700 euros, sinon mon nom sera rendu public. Eric, lui, me raconte qu'il a répondu aussi. Il a envoyé sa carte d'identité et un justificatif de domicile, comme c'était demandé dans cette fausse convocation. C'est dangereux de faire ça, c'est ce que j'ai dit à Eric. En donnant ces documents privés aux escrocs, vous risquez une usurpation d'identité. Cette arnaque, elle est dévastatrice, vraiment. La gendarmerie évoque même le cas d'une victime qui a fini par se suicider. Elle se sentait prise au piège, elle ne savait plus quoi faire. Parlez-en autour de vous, c'est important. Parlez à vos proches, vos parents, vos enfants, vos amis. Il suffit parfois d'une seule personne pour vous rassurer et vous sortir de l'impasse.
0: C'est bien noté. Merci Audrazo. Tous les bons plans, tous les liens utiles à retrouver sur ici.fr, la page arnaque. La nature à l'honneur, ici dès 5h. Chaque matin, Benoît Prospero se met en quatre pour vous la faire écouter, cette nature, le mieux possible. Le monde merveilleux du vivant débarque avec un nouvel épisode juste après le nouveau Vanessa Paradis, les épines du cœur, 5h45. Bonne journée.

0: Merci d'avoir choisi ici votre radio locale pour entamer cette toute nouvelle semaine. Il est 5h47. Et les portes merveilleuses du vivant s'ouvrent ce matin. Trois choses à savoir sur un petit animal agile que l'on pourrait décrire comme un mélange entre un chat, un furet, avec un pelage tacheté, un museau pointu et une très longue queue touffue et annelée. C'est précis. Bonjour Benoît Prospero.
1: Ah ben vous l'avez très bien décrite. Bonjour à toutes et tous. On va parler de queue, immigré et WC. Et donc, première chose à savoir, nom d'une girafe en col roulé, la queue de la genette commune est presque aussi longue que le reste de son corps. Elle peut atteindre 50 cm. Et comme vous disiez, elle est touffue et annelée. C'est-à-dire qu'elle rappelle, vous savez, celle des lémuriens. Pour rappel, quand on dit une queue annelée, annelée ça vient de anneau. Une queue annelée, c'est donc une queue qui est décorée de plusieurs cercle de couleurs différentes, comme si elle portait, vous savez, plein de petits bracelets tout au long de sa queue, un peu comme une chaussette de sport, par exemple, une bande foncée, une bande claire, une bande foncée, etc.
0: Mais alors, du coup, elle fait du sport ?
1: C'est le moins que l'on puisse dire, hein, parce que on sait, hein, de toute évidence, qu'elle est très très active. Et sinon, deuxième chose à savoir, la genette commune est une immigrée. Ah bah oui, parce qu'elle est présente aujourd'hui dans la moitié sud de la France, mais elle n'a pas toujours vécu là. Elle est originaire, en réalité, du continent africain, sur lequel l'espèce est d'ailleurs largement répandue. Selon des études moléculaires récentes, l'animal aurait traversé la Méditerranée il y a seulement 3000 ans, et ce, a priori, dans des navires phéniciens.
0: En espérant que la genette n'ait pas le mal de mer, hein.
1: Mais vous êtes plein d'humour. Tiens, et vous savez quoi ? À ce propos, ce qui suit, je le sais, va en faire rire plus d'un. Troisième chose à savoir, est-ce que vous savez comment la genette commune fait pour marquer son territoire ? Eh bien, elle fait popo, mes amis. Concrètement, elle dépose ses excréments sur des promontoires souvent rocheux que l'on appelle des crottiers. Eh bien voilà, le monde vivant est merveilleux. 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Rendez-vous sur salamandre.org et merci à Julien Perrault et à toute sa merveilleuse équipe pour toutes ces infos. Encore une fois, salamandre.org.
0: Et merci à vous Benoît Prospero de nous avoir renseigné sur ce petit mammifère magnifique. À demain pour un nouveau monde merveilleux du vivant.
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0: 6h10, ce lundi à la une de la presse, notre invité a mené une grande enquête, Cyril.
3: Guillaume Lenagard, journaliste à Notre Temps, a passé en revue de nombreux EHPAD pour en sélectionner quelques-uns qui ne ressemblent vraiment pas à ce qu'on pourrait imaginer d'un EHPAD.
0: Bonjour Guillaume.
4: Bonjour, merci de votre invitation.
0: Les EHPAD, un sujet qui revient régulièrement dans l'actualité. À quel besoin premier répondent ces établissements, Guillaume ?
4: Ce sont des maisons de retraite médicalisées. Elles s'adressent à des personnes dépendantes qui ont besoin d'aide et de soins au quotidien. L'âge d'entrée moyen est de 85 ans à peu près.
0: Alors ces EHPAD, pas comme les autres auxquels vous êtes intéressé dans le magazine, quelles initiatives proposent-ils ?
4: Alors oui, on a effectivement recensé quelques établissements intéressants parce que les EHPAD en général pâtissent d'une mauvaise réputation. Il y a eu une enquête, vous vous en souvenez peut-être, hein, qui s'appelait les fossoyeurs, qui dénonçait les dérives d'un grand opérateur privé. Donc nous, on a cherché un petit peu des maisons qui proposent déjà des conditions d'accueil agréables.
0: Quelles sont celles sur lesquelles vous êtes tombés ?
4: On en a un, par exemple, dont les résidents sont d'anciens artistes et ils continuent à travailler et à exposer. D'autres où des rôles sont attribués aux résidents pour leur conserver une forme de responsabilisation. C'est même inspiré de la méthode Montessori. Vous voyez qu'on identifie plus dans l'éducation. Voilà, il y en a d'autres qui acceptent des animaux. Beaucoup de formules, hein, qui jouent sur l'autonomie et la responsabilisation.
0: Parmi ces initiatives, vous relatez également un établissement qui propose un véritable bistrot où des visiteurs peuvent venir et être accueillis dans cet EHPAD et donc être au contact des personnes résidentes.
4: Oui, oui, il y en a même plusieurs. C'est une formule qui commence à se répandre un petit peu. C'est une façon d'ouvrir les EHPAD sur leur quartier et de proposer aux résidents des moments de détente et de partage. Pour tout vous dire, il y a même une association qui a été montée par un gériatre et qui s'appelle Bistro Berta et qui propose aux établissements de les aider à en créer un. Donc, il en a déjà installé, comme je vous le disais, un certain nombre avec leur licence 3. L'idée, c'est de faire venir des voisins du quartier, d'organiser des animations, de créer un espace joyeux. Voilà, ça donne un peu plus envie de vieillir en collectivité.
0: Au final, l'idée, j'imagine, que c'est de sortir l'EHPAD de ce cliché de mouroir.
4: Alors oui, les EHPAD prennent une mauvaise réputation qui est due aux dérives d'un certain nombre d'entre eux il y a quelques années. Mais en même temps, c'est une solution qui s'imposera pour un certain nombre d'entre nous, même si c'est compliqué de se projeter dans la dépendance. 3 Français sur 4 ne veulent pas entendre parler des EHPAD pour leurs vieux jours. Mais le maintien à domicile ne sera pas possible pour tous. Et avec la montée en âge des baby-boomers, le besoin sera croissant.
0: Des EHPAD pas comme les autres, c'est donc l'enquête du magazine Notre Temps à retrouver en kiosque ce mois d'août. Merci Guillaume d'avoir été des nôtres ce matin.
4: Merci et à bientôt.
0: Avant de songer à aller en EHPAD, on va danser avant. Ça fait du bien au corps et aussi à l'esprit. Ces tendances vont vous expliquer pour quelles raisons. En attendant, voici Johnny Hallyday et Carmel. J'oublierai ton nom sur les ondes d'ici. Bon début de journée, il est 5h53.

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1: Bientôt, il sera 6h avant de retrouver toute l'équipe d'ici matin sur votre radio locale. Muriel Jordan est rentrée dans le studio. Elle nous rejoint pour ses tendances. Votre rendez-vous pour mieux comprendre ce monde qui va beaucoup trop vite. Et ce matin, Muriel, on s'intéresse à la danse comme thérapie.
2: Oui, dites, il paraît que la danse serait plus efficace que les antidépresseurs. Plusieurs recherches montrent que danser permet de mieux combattre les symptômes de la dépression que la marche, le yoga et même certains médicaments. Alors attention, ça ne veut pas dire que la danse peut être un traitement à part entière, mais elle est un excellent complément. Pas étonnant qu'on entende de plus en plus parler de danse-thérapie pour améliorer le bien-être émotionnel, mental et physique, danser contre les douleurs chroniques, comme si chaque pas de danse nous rapprochait un peu plus du bien-être. Cette senior de 75 ans qui habite à Marseille le confirme.
3: Alors moi je vais dans les associations.
4: 1, 2, 3 o'clock, 4 o'clock, rock.
3: Voilà, donc je vais danser.
5: Alors vous dansez quoi?
3: Nos danses à nous de notre génération.
5: Voilà. Le rock.
3: Oui, tout. Même il y a des danses modernes aussi. Hein. Tango, passion, valse, java, cha-cha-cha. Ah oui.
5: Ah, bah, dites-moi alors ce que vous ressentez quand vous dansez. Qu'est-ce que ça vous fait?
3: On est bien après. C'est comme si on avait fait de la gymnastique.
5: Et vous aussi?
6: On y va toujours, nous. On y était mercredi. Hier, on a été, on a dansé. Ben, on était ensemble. On a été danser. On a été et aujourd'hui elle vient danser et voilà.
2: Marianne Chase est l'une des fondatrices de la danse-thérapie. Elle a d'ailleurs créé en 1965 l'association de la danse-thérapie américaine. En France, la danse aide beaucoup les malades atteints de la maladie de Parkinson. À Marseille, des femmes suivies pour un cancer ou en rémission ont même créé un collectif des vies danse pour financer les cours de danse-thérapie. Et des initiatives comme ça, on en trouve partout en France.
1: La danse-thérapie, c'est donc davantage une expression personnelle, comme une transformation artistique.
2: Oui, et les bénéfices sont très nombreux. La danse stimule le cerveau, éloigne le stress, l'anxiété. Et vu qu'il faut aussi reproduire et mémoriser les chorégraphies, forcément, ça muscle aussi le système cognitif. Et c'est quand même beaucoup plus sympa que retenir une liste de courses. Je croise Jacqueline, 78 ans, la silhouette est lancée, les yeux qui pétillent, les jambes encore toniques, malgré l'arthrose. Selon moi, Jacqueline est prête pour Danse avec les stars.
3: Moi, j'ai mal partout, mais je vais danser. Je vais danser parce que ça fait du bien pour les articulations, les muscles. Voilà, alors j'ai mal, mais je fais avec mon mal.
6: J'ai toujours 20 ans, hein. Maintenant j'ai 81 bientôt. Et mon fils il m'a dit, quand c'est que tu vas vieillir? Je suis resté jeune. Voilà.
5: Il va vieillir avant vous, hein.
6: Il est vieux déjà.
2: Bref, la danse-thérapie, c'est tendance, c'est une façon de se faire du bien, de voir la vie en rose. Et moi, je préfère voir la vie en rose plutôt que la vie en arthrose.
1: Bah évidemment. Et on se dit à demain, Muriel Jordan. Tous les podcasts et les replays de ces tendances sont à retrouver en replay. 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Avec ce soir, Pascal Obispo, dès 20h. En attendant, on va vous laisser en compagnie de toute l'équipe d'ici matin. Excellente journée.
7: Oui, merci Johan Rock. On vous retrouve bien sûr dès 5h demain matin. Et puis vous tous, bienvenue dans votre radio locale ici Paris, Île-de-France. Bonne fête les Hyacinthes. Voilà, excellente fête à vous. Et puis la tendance météo avec des températures qui vont baisser par rapport à ce week-end, ce qui est plutôt agréable.
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7: Très bon réveil avec nous sur votre radio locale ici par Île-de-France, il est 6h. L'info 100% locale chez nous avec Arthur Fradin. Bonjour Arthur.
9: Bonjour Romain, bonjour à tous.
7: Alors au football, pas de 15e trophée des champions pour le PSG.
9: C'est une surprise, il faut le dire. Après la victoire en Super Coupe d'Europe face à Aston Villa la semaine dernière, on s'attendait à ce que nos Parisiens empochent un nouveau titre. Mais hier, dans le Nord-Pas-de-Calais, les champions d'Europe sont tombés sur un os, le RC Lens, vainqueur de la dernière Coupe de France, qui a battu le PSG 1-0, but de Florian Thauvin. Les Parisiens chutent dès leur deuxième match officiel de la saison et ils laissent le trophée fait au sang et or, Nicolas Perronnet.
10: Des joueurs parisiens applaudis par leurs adversaires en allant chercher la médaille promise aux perdants. L'image est devenue rarissime et contre les Lensois, quelques minutes plus tard, soulève le trophée. Dans les tribunes, Denis n'en revient pas.
11: On s'y attendait pas quand même là, parce qu'il y avait du niveau en face là quand même. On a souffert. C'est là qu'on voit qu'on est à Lens, quoi, en fait. Parce qu'il y a du cœur.
10: Je pense qu'on va avoir une belle saison.
0: Idéalement lancé, c'est vrai, reconnaît le gardien des 100 et or, Robin Risser, par un trophée au mois d'août.
12: Oui, on rentre dans l'histoire du club, c'est le premier trophée des champions. Il ne faut pas minimiser cette victoire, chaque titre compte. C'était un match très difficile contre l'ogre parisien, donc on est très content d'avoir remporté ce match.
0: Sur les 14 derniers trophées des champions, c'est le deuxième seulement que le PSG laisse filer. Mais l'ogre n'avait pas vraiment d'appétit hier soir et c'est le plus affamé des deux qui a gagné, savoure le nouvel entraîneur lensois, l'allemand Dino Topmöller.
13: Nous, on ne peut jamais garantir un résultat, mais si on se donne à fond avec cette public, on peut battre ici tout le monde.
0: Ça tombe bien car Lens retrouve la Ligue des Champions cette saison, la compétition pour laquelle le PSG, cette fois, devra vraiment être prêt.
9: Et en attendant, retour de la Ligue 1 dimanche soir pour l'ogre parisien avec une première à domicile au Parc des Princes face au Stade Rennais. Dans le bassin du Centre Aquatique Olympique de Saint-Denis, fin des championnats d'Europe de natation hier avec deux nouvelles médailles pour le roi Léon Marchand, titré sur le 400 mètres nage libre et médaillé de bronze sur le relais 4x100 mètres 4 nages masculin où il nageait le papillon. À ses côtés sur le podium, Karl Etkassi qui est licencié au club des Étoiles 92 basé à Nanterre. Et plutôt, lui, il nageait la brasse. Maxime Grousset sur le crawl et Johan Endoy-Brouard sur le dos sont eux des habitués de l'INSEP dans le 12e arrondissement. Maxime Grousset, licencié au CS Clichy 92.
7: Ici Paris-Île-de-France, il est tout juste 6h02. Et un déplacement en Gironde aujourd'hui pour Sébastien Lecornu.
9: Le Premier ministre présent aux côtés de 6 autres ministres pour faire le bilan après les gigantesques feux de forêt qui ont ravagé 42 000 hectares en Gironde cet été. On sait que l'Île-de-France a aussi été très touchée avec le feu de Fontainebleau et ses 2000 hectares brûlés. Cet après-midi, des annonces sont attendues de la part du Premier ministre en visite officielle, mais déjà sur place en catimini depuis hier au Porge. Elia Bergel.
14: Une visite surprise, sans caméra ni journaliste dans cette commune ravagée par les flammes. Sébastien Lecornu avec le maire du Porge hier pour constater les dégâts. 183 habitations détruites. Ce matin, le Premier ministre rencontre un collectif d'habitants du Porge qui estime avoir été abandonné. Sébastien Lecornu en opération déminage en Gironde. L'opposition l'accuse d'impréparation face aux incendies. Selon son entourage, le chef du gouvernement va annoncer ce midi des mesures pour reconstruire le plus rapidement possible des logements qui peuvent l'être. Le gouvernement veut aller vite, mais la facture des incendies monstres de l'été va être très salée, alors que l'exécutif souhaite freiner les dépenses. Sébastien Lecornu à la recherche d'un point d'équilibre précaire entre la maîtrise des finances publiques et les milliards nécessaires pour reconstruire et adapter le pays au réchauffement climatique.
9: Sébastien Lecornu sur tous les fronts aujourd'hui, puisqu'il présidera aussi cet après-midi une cellule interministérielle de crise cyber après l'annonce du piratage du fisc. Fuite de données de l'administration fiscale révélée la semaine dernière. Un hacker a réussi à s'introduire dans les systèmes et à mettre la main sur les données de près de 700 000 personnes qui doivent être contactées par mail à partir d'aujourd'hui. La section cyber du parquet de Paris a ouvert une enquête samedi après cette cyberattaque.
7: Dans les transports maintenant, le bout du tunnel, des grands travaux d'été approchent.
9: Trois lignes rouvrent dès aujourd'hui sur le réseau francilien et ça va largement simplifier les trajets nord-sud. Sur la ligne 13 du métro, réouverture de la section Saint-Denis-Lafourche après plus de 15 jours de travaux. Réouverture aussi des RER B et D coupés dans Paris depuis 3 semaines avec à la clé une cure de jouvence aussi discrète qu'essentielle pour ces lignes en souffrance, Valentin Bertrand.
7: Oui, il y a peu de chances que vous sentiez la différence en passant dans le tunnel entre Châtelet et Gare du Nord. C'est pourtant un chantier d'une ampleur inédite en Europe qui s'achève. 40 aiguillages changés en 23 jours. Des ouvriers à l'œuvre 24 heures sur 24 pour remplacer ces pièces de plusieurs dizaines de mètres de long. Les plus imposantes sont d'ailleurs arrivées en kit avant d'être assemblées directement sur place. Une opération jamais vue depuis le creusement du tunnel il y a 45 ans. Objectif, éviter les pannes, avec désormais des aiguillages connectés capable d'alerter lorsqu'un problème apparaît sur une pièce et donc de limiter les retards et les suppressions sur les plus de 1000 trains quotidiens dans ce passage, ce goulot d'étranglement pour les RER B et D où les perturbations d'une ligne viennent souvent d'éteindre sur l'autre. Cette rénovation, elle a coûté 60 millions d'euros. La prochaine étape, celle qui va vraiment permettre de faire rouler plus de trains, c'est l'arrivée du pilotage automatique, le système Nexteo, dont la mise en service est prévue en 2031.
9: Valentin Bertrand. Et puis après des semaines suffocante. On respire un petit peu mieux aujourd'hui en Ile-de-France, 28-29 degrés maximum d'annoncés. Attention, la Seine-et-Marne et l'Essonne sont tout de même placés en risque élevé feu de forêt pour la journée. La question de la gestion de l'eau est-elle aussi au cœur des préoccupations? La ministre de la Transition écologique, Monique Barbu, a appelé mercredi à accélérer le développement de la réutilisation des eaux usées traitées. Magali Homo s'est rendue à Rubel, près de Melun, en Seine-et-Marne, où un plombier a créé un système de recyclage de l'eau de sa douche.
15: C'est dans son entreprise que nous accueille Sidi Drissi.
16: Donc là, on est dans une salle de bain.
17: On est dans une salle de bain, exactement. Il y a deux douches.
15: Ce plombier a mis au point, il y a 15 ans, un système pour récupérer l'eau usée des douches et lavabos.
17: Et je vais vous emmener là où il y a le récupérateur.
15: Qui se situe donc...
17: à l'extérieur. La cuve fait 10 000 litres. Donc, en fait, toutes les eaux arrivent directement ici. Ils sont filtrés et réinjectés. En fait, on a un système de filtration et une pompe qui renvoie directement au réservoir des toilettes.
15: Et voilà, 9 litres d'économisé, c'est-à-dire l'équivalent d'un pack d'eau.
17: C'est un gâchis monstre. Traiter de l'eau qui coûte une fortune pour, à la fin, faire ce qu'on a à y faire. Je trouve ça, excusez-moi le terme, ça va être peut-être un peu fort, mais ridicule.
15: Il ne veut pas commercialiser son invention pour qu'elle soit accessible au plus grand nombre. D'ailleurs, tout est disponible en magasin.
18: Je ne suis pas bricoleuse du tout, mais c'était une installation extrêmement facile.
15: Christine recycle l'eau de son logement depuis 5 ans, une ressource devenue trop précieuse pour être gaspillée.
18: Mais regardez, on n'a pas d'eau, la sécheresse. Il y a des villages qui ont en ce moment des coupures d'eau. Il n'y a plus d'eau dans les rivières, il n'y a plus d'eau dans les lacs, bien sûr.
15: Elle appelle tous ceux qui le peuvent à installer ce système qui coûte autour de 1500 euros. Il permet ensuite de réduire de moitié la facture d'eau.
9: Un reportage de Magali Homo. La météo pour commencer la semaine en Île-de-France, Romain.
7: Avec des nuages, hein, mais ça fait plaisir, ça fait de l'ombre, entre guillemets.
9: Donc pour nuages, c'est presque bienvenu, là.
7: Ouais, mais c'est vrai, hein, pour ce début de semaine, nous sommes lundi le 17 août, le voile nuageux masquera temporairement le soleil. Avec des températures, vous l'avez signalé, c'est correct, entre 26 et 30 degrés pour cet après-midi. Bobigny, 28 par exemple, comme à Meaux. À Paris, 27 degrés au pied de la Tour Eiffel. Créteil, 28. Si vous habitez du côté de Meudon, 27 degrés, comme juste à côté à Boulogne-Billancourt. Court. Rambouillet, 27, Nanterre, 28. Allez, nous sommes dans la fourchette. Hein. Et puis le haut de la fourchette, Fontainebleau, avec 29 degrés pour ce début de semaine, le 17 août. Sur la route, et vous l'avez annoncé également, Arthur, c'est très bien avec la reprise hein, quand même des différentes lignes. Comme vous l'avez annoncé, on pense bien sûr à la ligne 13 du métro. Enfin, vous allez pouvoir circuler beaucoup plus librement. Pareil pour le RER B et D. Sinon, on parlait du B, mais il y a quand même un petit bémol ce matin, je tiens à vous le signaler. Le trafic est perturbé sur la ligne en raison d'une panne de signalisation à Bourg-la-Reine. Donc voilà, c'est un démarrage un petit peu en côte, mais ça peut arriver. Vous inquiétez pas, ça va bien se passer, mais en tout cas ce matin, le petit bémol, il est là-dessus. Et la ligne J, le trafic est perturbé entre la gare Saint-Lazare et Pontoise pour des difficultés liées à un manque de personnel. Et sur la route, 2 km de bouchons cumulés, ça va plutôt bien. On signale juste dans le sud de la capitale un véhicule en panne sur l'A10 direction Paris. Nous sommes dans le secteur de Massy. Pas de bouchons, hein, mais je vous le signale juste parce que quand même, qui dit véhicule en panne dit personne également à côté. Donc on reste prudent. 01 42 30 10 10. Ça c'est le standard pour nous appeler. N'hésitez pas si vous voyez quelque chose sur la route ou dans les transports en commun. Ça match entre nous.
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7: C'est le top départ, hein. Top départ tour 3 heures d'émission. On va vous divertir, vous informer avec l'actualité de chez nous, comme là il y a quelques instants avec Arthur. Et puis nous allons également vous souffler de bonnes idées, des idées de sortie pour découvrir et pour voir que notre région elle est riche et magnifique. Assez gratuite hein, les sorties, hein. On se débrouille quand même pour pas trop que ça tape dans le portefeuille. Et merci d'être avec nous, très bon réveil, il est 6h10 tout juste. Un réveil avec quelques notes de musique et la voix de Sting, Englishman in New York. Ou sur votre radio locale préférée, enfin je l'espère, hein, ici Paris, Île-de-France.

0: Ça fait bientôt 40 ans que ces notes de saxophone résonnent sur nos ondes. Sting, Englishman in New York, sur votre radio locale, ici Paris, Île-de-France.
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0: Je suis très content d'être avec vous ce matin et pour la dernière semaine d'ailleurs. Après, on passera le relais pour la rentrée, mais pour l'instant, nous sommes le 17 août. J'espère que vous avez passé un bon week-end entouré de votre famille, de vos amis, un week-end chaleureux. Par la température, c'est vrai. Mon Dieu, il y en a qui ont du mal à dormir d'ailleurs à cause de la chaleur. Faites comme moi, achetez enfin un ventilateur. Ça c'est devenu mon ami maintenant, ça c'est sûr et certain. Côté bonne nouvelle par contre, écoutez bien, depuis vendredi dernier, le téléphérique câble 1 est de nouveau opérationnel. Il va donc vous permettre de prendre de la hauteur et les transports en commun avec eux ne seront pas communs, croyez-moi, parce que prendre le téléphérique c'est un véritable événement, c'est rigolo à faire, c'est très joli et on va faire d'ailleurs la rencontre d'une des pilotes de ce câble 1 dans quelques instants, restez avec nous et puis nous filerons également direction Noisy-le-Grand, autre destination pour rencontrer monsieur le maire de Noisy-le-Grand avec notre fameux bonjour monsieur le maire, ça sera juste après ça.
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0: 6h15, belle matinée, l'infotrafic en temps réel, ça roule plutôt bien sur la route et c'est plutôt agréable. On vous signale juste avec le RERB qui a réouvert, c'est vrai, mais une petite difficulté avec le trafic qui est perturbé sur la ligne en ce moment à cause d'une panne de signalisation à Bourg-la-Reine. Retard et suppression de train à prévoir pour ce premier jour de réouverture, mais ne vous inquiétez pas, ça devrait être normalement rapidement réparé. 01 42 30 10 10, ça c'est le standard avec Marion au bout du fil. Si vous voyez quelque chose pendant vos transports, c'est le bon réflexe, appelez-nous tout simplement.
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0: Et puis tous les matins, on rencontre un maire pour en savoir un petit peu plus sur sa commune, ce qui fait briller sa commune. Direction ce matin, la Seine-Saint-Denis, Noisy-le-Grand pour être précis, pour rencontrer monsieur le maire, Vincent Monnier. Bonjour monsieur le maire.
3: Bonjour, ici Paris-Île-de-France.
0: Alors Noisy-le-Grand est souvent connu pour son architecture contemporaine, spectaculaire, ses bords de Marne également et ses espaces verts. Alors pourquoi d'ailleurs devrait-on venir y faire un petit tour chez vous à Noisy-le-Grand?
3: Eh bien, vous avez bien fait de nous interroger. Noisy-le-Grand aurait été une ville surprenante. Beaucoup de Franciliens et beaucoup de Français la connaissent parce qu'ils traversent la 4. Mm-hmm. Ils aperçoivent les camemberts ou alors ils prennent le RER et croisent nos trois gares. Mais en vérité, Noisy-le-Grand, c'est bien plus que ça. Et elle mérite d'être découverte pour ses bords de Marne, ses événements, ses espaces verts, son patrimoine architectural, ses équipements sportifs, culturels. Bref, c'est vraiment une ville qui vaut le détour.
0: Et si on devait choisir, monsieur le maire, un lieu emblématique?
3: Alors, sans hésitation, je dirais les bords de Marne. Les bords de Marne, c'est l'identité de Noisy-le-Grand. C'est un cadre exceptionnel. C'est un lieu de promenade, de sport, de convivialité, de respiration. C'est... notre ville, historiquement, a toujours été tournée vers les bords de Marne, et c'est vraiment ce qui fait sa qualité de vie. Et donc, moi, j'invite tous vos auditeurs à prendre un vélo et à venir à Noisy-le-Grand, remonter et aller jusqu'au lac de Vertorcy ou, dans l'autre sens, descendre sur Paris.
0: Ça donne envie, en tout cas. Je vous laisse le mot de la fin, monsieur le maire.
3: Pourquoi faut-il venir? Comme je vous l'ai dit, vraiment, c'est une ville très particulière, avec une vraie mixité sociale réussie, vraiment, vous y trouverez un accueil chaleureux, une ville vivante, des espaces verts magnifiques. J'ai parlé des bords de Marne, mais je pourrais également parler du bois Saint-Martin, un bois qui a été ouvert il y a 4 ans, qui est un espace de fraîcheur dans les périodes de canicule. Donc voilà, moi je... Tous les Franciliens qui s'arrêtent à Noisy-le-Grand sont souvent séduits et se disent que ce n'était pas l'image qu'ils pouvaient en avoir sur le papier. Et d'ailleurs, beaucoup ensuite décident d'y vivre. vous êtes les bienvenus.
0: Ouais.
3: Et on vous accueille. On accueille les auditeurs d'ici Paris à Noisy-le-Grand volontiers.
0: Bah, ça fait plaisir. Merci Vincent Monnier, maire de Noisy-le-Grand dans le département de la Seine-Saint-Denis pour Bonjour Monsieur le Maire. Et on va tous vous dire bonjour de toute façon. Et Alain Souchon va même vous faire une bise. Le baiser pour vous souhaiter un bon réveil sur votre radio locale ici Paris-Île-de-France.

0: Rosé d'Alain Souchon, paru en 99 sur l'excellent album Au ras des pâquerettes, avec dessus, entre autres, Rive Gauche. Je vous conseille ce titre, il est magnifique, sur nos bouquinistes à Paris, l'île de la Cité ou encore le quartier de Saint-Germain-des-Prés. Et on parlait des bouquinistes de Paris, en même temps, petit clin d'œil. Eh bien, autre métier étonnant, pilote de téléphérique. Et dans le Val-de-Marne, j'ai rencontré Vanessa. Elle pilote le téléphérique câble 1, de nouveau d'ailleurs opérationnel depuis vendredi dernier, après la maintenance de cet été et les tests de procédure d'évacuation effectués par les pompiers. Eh bien, vous pouvez maintenant de nouveau prendre ce téléphérique pour relier rapidement Créteil à Villeneuve-Saint-Georges par les airs. L'occasion donc de saluer Vanessa, et je l'ai rencontrée pour vous.
1: Bonjour, donc voilà, on est devant le premier téléphérique d'Île-de-France, le plus long d'Europe.
0: C'est vous qui pilotez ça, Vanessa, le téléphérique ?
1: Exactement, bah c'est ça, c'est les managers qui pilotent, bien évidemment avec des équipes.
0: Vous faites quoi le matin ?
1: Bah déjà, la première chose très très importante à regarder, c'est la météo. Oui, on contrôle la météo tous les jours pour voir le vent, les orages, pour pouvoir prévoir. On vérifie sur les pylônes si les pylônes vont bien. Et après, à partir de là, on va commencer à lancer les cabines et on va pouvoir faire des tours de ligne, voilà, à vide. Donc ici, on a la station motrice. Donc c'est vraiment la station qui permet de gérer toute l'exploitation. On peut voir les usagers dans les cabines, on peut leur parler, on peut passer des annonces. C'est vraiment, voilà, en contact avec tous les usagers.
0: Parlons de ce tracé, le tracé du téléphérique ici. Il démarre d'où, il va jusqu'où ?
1: Donc en fait, il démarre de Pointe-du-Lac, il va jusqu'à Villanova sur 4,5 km. Donc on a 105 cabines, on a 5 stations et on dessert 4 communes.
0: On est combien par cabine ?
1: 10 personnes maximum par cabine, qui passent toutes les 22 secondes en heure de pointe et 27 secondes en heure creuse. Toutes les stations sont accessibles déjà de plein pied ou de pente très très légère, donc tout est ok.
0: Avec mon pass Navigo, il n'y a pas de problème ?
1: Oui, vous pouvez passer avec le pass Navigo, le pass Easy, le Liberté Plus pour les franciliens, voilà.
0: Alors les gens, quand ils sortent de là, ils disent quoi ? Ils sont heureux ?
1: Ah oui, là ils ressortent avec un sourire, ils viennent en famille, avec les enfants, ils sont émerveillés.
0: Alors c'est un téléphérique, ce n'est pas une attraction. Hein.
1: Exactement, c'est un mode de transport pour aller travailler. Mais voilà, ça nous fait plaisir le week-end de voir les familles venir quand même visiter notre téléphérique.
0: Vanessa, avant vous étiez chez Transdev, vous conduisiez des bus, maintenant vous avez pris de la hauteur avec le pilotage du téléphérique, une fierté pour vous ?
1: Ah oui, vraiment une fierté, et encore plus une fierté de rester chez Transdev. Hein. Parce que je viens vraiment du quartier, je viens vraiment du 94, Boissy-Saint-Léger, Limeil-Brévannes. Pour moi, c'est vraiment un projet, ça y est, qui est lancé, abouti, et avec fierté, je suis aux commandes de cette exploitation.
0: Vous m'emmenez faire un petit tour de téléphérique ?
1: Avec plaisir, on y va. Vous avez votre passe ?
0: J'ai mon passe, j'ai tout ce qu'il faut. Bon, bah c'est parti alors.
1: Restez câblés.
0: C'est votre phrase ?
1: C'est ça, c'est notre petite phrase, on aime bien.
0: Petit jeu de mots pour le câble téléphérique. Eh ben restons câblés ensemble alors. Ici, dans la station à Limeil-Brévannes dans le 94, au pied de ce magnifique téléphérique. Et merci à Vanessa, quelle jolie rencontre. Belle matinée à vous tous, très bon réveil si vous allez prendre le câble 1, de nouveau donc réouvert depuis vendredi dernier. Et tenez, un réveil avec la voix de Marine et son titre Escroc. Bon petit déjeuner à notre écoute, vous écoutez bien sûr ici Paris-Île-de-France. Il est 6h25 tout juste.

0: dernier titre de la chanteuse Marine Escroc. Et je vous souhaite un bon réveil, peut-être la fin des vacances. Qui sert là, je vais rajouter bon courage à ma phrase. Surtout si vous êtes bélier, ça va être difficile pour vous ce lundi, je suis désolé. Vous pourriez être découragé, ce sont les mots de Catherine Viguier, pas les miens, hein, d'accord. L'horoscope, c'est dans quelques instants.
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0: Il est 6h28, Catherine Viguier, bonjour, c'est l'horoscope. Et il y a des choix à faire pour certains natifs.
4: Oui, alors un peu comme hier. Bélier, vous pourriez être découragé, inquiet peut-être, mais ce jour vous invite à garder espoir. Taureau, s'il y a une injustice, et ce pourrait être le cas, vous vous préparez et vous allez réagir au plus tard ce soir. Gémeaux, c'est difficile, il faut faire face à une situation inattendue, bon, essayez de rester zen. Cancer, à force de volonté, vous saurez convaincre et remporter la partie, ça peut jouer au sujet des finances. Lion, il s'agit de vous éloigner de quelqu'un ou c'est lui qui prend ses distances, parlez-vous. Vierge, la lune attire votre attention sur vos ressources, mais aussi sur votre besoin de sécurité. Balance, vous êtes fort valorisé, mais il y a du retard ou quelque chose, quelqu'un vous chagrine. Scorpion, êtes-vous souffrant et ce peut être tout simplement une baisse de morale passagère. Sagittaire, les distractions sont au programme, l'affection que vous recevez est aussi d'actualité. Capricorne, vous avez des responsabilités à assumer et vous ne renoncez pas. Verseau, votre sensibilité est accentuée, alliée à une belle psychologie, alors ça ira. Poisson, qu'est-ce qui compte pour vous ? Peut-être envisagez-vous un autre mode de vie. Et pour nous tous, on accepte de douter.
0: Eh bien, merci Catherine Viguier, c'était l'horoscope ici.fr pour le réécouter.
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0: Et l'info d'ici, bien sûr, chez nous. Et si on laissait enfin la française, la fournaise, comme quoi ça me trahit le ciboulot, hein. Derrière nous, les départements d'Île-de-France repassent en vigilance jaune canicule et on perd enfin quelques degrés. Hein.
6: Oui, ça va un petit peu mieux de ce côté-là. Les gens ressortent dans les parcs petits. Coup de frais, enfin, après la chaleur.
0: Pour l'instant, c'est le 90 secondes. Il est 6h30 avec Cyril Ardo-Redon, le retour de l'info.
7: Une partie du gouvernement Gironde aujourd'hui, le Premier ministre, mais aussi les ministres de l'Intérieur, du Tourisme, du Logement ou de l'Agriculture pour lancer la reconstruction après l'incendie qui a parcouru 42 000 hectares et détruit 240 maisons fin juillet. Dans ce contexte, suite à l'incendie, la fréquentation touristique en Gironde a chuté de 50% depuis la fin du mois de juillet. Selon le MEDEF et la Chambre de Commerce et d'Industrie, au moins 27 000 salariés par ailleurs ont demandé le chômage partiel. Ce matin, face aux incendies, le Var, les Bouches-du-Rhône et le Vaucluse sont en vigilance rouge pour un risque très élevé. 7 départements du Sud ainsi que l'Essonne et la Seine-et-Marne sont en orange pour un risque élevé. Concernant la canicule, il ne reste plus que 6 départements du Sud-Est en vigilance orange. Une cellule interministérielle cet après-midi présidée par le Premier ministre après la cyberattaque qui a visé le fisc et qui a conduit à la fuite des données de 700 000 personnes. Si vos données sont dans la nature, vous serez contacté dès aujourd'hui par email. Le début de la campagne des sénatoriales aujourd'hui, avant le scrutin fin septembre, 178 sièges à pourvoir dans 63 départements. On ne vote pas pour ces élections, seuls les conseillers municipaux, départementaux, régionaux et les parlementaires sont appelés aux urnes, c'est à lire sur ici.fr. Et puis le foot, le premier trophée des champions de l'histoire du RC Lens, c'est le duel entre le champion de France et le vainqueur de la Coupe de France. Les nordistes ont battu le PSG 1-0.
0: Merci. Merci beaucoup Cyril Ardo-Redon pour l'info. Il est 6h passé de 31 minutes. Et dans l'info d'ici, chez nous, Arthur Fradin. Et tiens, et si on laissait cette chaleur derrière nous? Les départements d'Île-de-France repassent en vigilance jaune canicule. On va donc perdre quelques degrés au thermomètre.
6: Ah oui, 28 degrés attendus au maximum cet après-midi à Aulnay-sous-Bois, au Créteil, 29 à Melun. On respire un tantinet après ces chaleurs pénibles et suffocantes du début août. Claire Loallier a rencontré hier soir des Parisiens qui, ça y est, soufflent enfin.
8: 27 degrés contre 34 la veille. À la même heure, enfin une soirée agréable pour Yasmine. Alors elle en profite pour faire un petit pique-nique dans le parc André Citroën.
9: Là, on respire en fait. Là, c'est frais en fait, vraiment. Même quand on marche, moi j'aime bien marcher à Paris. Même quand on marchait à côté de la Seine, en fait, on n'arrivait pas à respirer quoi. Et là, en fait, il y a de l'air. Je me sens plus libre quoi. Donc ça fait vraiment du bien.
8: Avec son ami, ils sont assis sur une grande pelouse entourée d'arbres et de petits bassins. Pas très loin, Salma, elle aussi, a invité ses amis. Pour elle, ce parc, c'était un vrai refuge cet été.
10: Au moment de la canicule, c'était le seul endroit où je pouvais venir le soir pour me rafraîchir. Du coup, il y a une source d'eau, il y a la Seine juste à côté. J'ai proposé, comme ça, on peut parler dans un endroit où il fait bon.
8: Cette urbaniste a fait ce qu'elle a pu pour résister à la canicule. Elle a fermé ses volets et acheté un ventilateur.
10: Mais ça rend pas la vie agréable. J'ai souffert pendant cette période. C'est invivable, l'été à Paris.
8: Même constat pour Sabrina et Hamza. C'est la première année qu'ils vivent aussi mal l'été dans la capitale. Après toutes ces canicules, ses parents de deux jeunes enfants sont épuisés.
11: Là, on est sortis pour faire un petit pique-nique parce qu'on n'arrivait plus. À la maison, il fait toujours aussi chaud. Là, on a le thermomètre, là, il affiche 30 degrés. Et c'est vraiment, on n'arrive pas à dormir. Voilà, donc on a hâte que ça baisse vraiment à la maison.
8: D'ailleurs, pour Hamza, pas question de vivre les prochains étés comme ça.
12: Nous, on va acheter notre petite clim. Pour moi, c'est la première année où on s'est posé clairement la question. Oui. La décision, elle est prise, effectivement. On attend juste que le marché soit équilibré un petit peu en termes d'offre et de demande pour revenir sur des prix, on va dire, raisonnables.
8: C'est le sentiment qui domine ici à Paris. Il va falloir s'adapter pour mieux vivre les prochains étés.
6: Le reportage de Claire Loallier. Dans le journal de 7h tout à l'heure sur Ici Paris, Île-de-France, on évoquera cette cyberattaque qui a touché le service des impôts, cellule de crise interministérielle aujourd'hui pour organiser la riposte. Et puis on reviendra sur la défaite inattendue du PSG hier soir dans le Trophée des Champions, défaite 1-0 face au RC Lens. Petit accro dans le début de saison de nos Parisiens après le succès de la semaine dernière en Supercoupe d'Europe face à Aston Villa. Là, la météo, vous m'avez annoncé quelques nuages, Romain.
0: Oh, quelques petits nuages, mais vous avez raison par rapport à la chute des températures. On va se raccrocher à cette bonne info. Les nuages sont présents pour masquer le soleil et les températures comprises entre 26 à 30 degrés pour aujourd'hui. Et puis pour votre nuit, d'ailleurs, nuit suivante, entre 18 et 19 degrés. Donc un petit peu de fraîcheur nocturne, c'est agréable également. Pour ce lundi 17 août, au meilleur de la journée, Bobigny, 28 degrés. Comme à Meaux d'ailleurs, Créteil, pareil, 28, 27 degrés. Pour la capitale Paris au pied de l'Arc de Triomphe, 27 pour Meudon, Chaville, Versailles ou encore Boulogne-Billancourt. Rambouillet, 27 degrés aussi. Rueil-Malmaison, 23 ce matin et 28 degrés cet après-midi. Et puis à Fontainebleau, 23 degrés au moment où je vous parle, à 6h35. Au meilleur de la journée, ça sera 29 degrés à Fontainebleau.
6: Ça va.
0: C'est mieux que quand même.
6: C'est mieux que 39.
0: C'est mieux que ce week-end. Ouais, ça c'est sûr. Et on passe à la route. Ça va aussi sur la route. Ça roule plutôt bien, pas de perturbations à annoncer. Le retour du RER B, ça c'est une bonne nouvelle également. Voyons, on commence bien la semaine avec plein de bonnes nouvelles. Bon, il y a un petit accro, si je puis dire, sur le RER B. Voilà, le petit accro, le voici. Le trafic, il est perturbé en ce moment là sur la ligne à cause d'une panne de signalisation à Bourg-la-Reine. Retard et suppression de train à prévoir. Mais normalement, ça devrait bien se passer. Écoutez, si vous voyez d'autres choses, n'hésitez pas, 01 42 30 10 10, ça c'est le numéro du standard. C'est le même pour le WhatsApp d'ailleurs. Si vous voulez compléter vos infos avec des photos, n'hésitez pas.
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0: Allez, 6h36, tenez l'heure de vous envoyer un maximum d'ondes positives pour vous aider à démarrer cette nouvelle semaine. Voilà, j'invente des mots.
6: C'est sous la rivière, le département, j'en sais plus.
0: C'est pas semaine. En tout cas, accompagné de 2 litres de café, faites comme moi, prenez du café ou un petit thé, c'est à vous de choisir bien sûr. Et tenez un peu de légèreté avec cet artiste qu'on aime beaucoup, Julien Clerc, qui va donner de la « Quand je joue ». Très bon réveil à tous.

0: Joue, un titre qui marquera le début de la collaboration artistique entre Julien Clerc et Luc Plamondon. Une collaboration qui durera jusqu'en 87 avec des titres marquants comme par exemple Lily voulait aller danser. Ça c'est pas mal également. Et puis dans quelques instants, une autre collaboration qui fonctionne très très bien, celle entre votre radio locale ici Paris-de-France et votre vétérinaire, le docteur Pierre Fabin. Et sa mission du jour, nous aider à se débarrasser des puces qui embêtent nos animaux de compagnie. Que faire ? Est-ce qu'on doit traiter même toute la maison ? Réponse dans moins de deux minutes.
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0: Pour l'instant, 6h passées de 41 minutes. Si vous cherchez un petit peu de fraîcheur, on peut vous conseiller de vous balader dans les 550 parcs et jardins et squares publics dans la capitale. Pourquoi pas un livre à la main aussi pour chercher un petit peu d'ombre et du repos, comme le fait Sarah. Sarah, elle habite Paris, elle aime se promener avec son livre dans les parcs et c'est son petit plaisir de l'été. Elle témoigne au micro de David Kolski.
2: C'est un livre sur la chasteté.
3: Un livre sur la chasteté qui s'appelle comment ?
2: Eh bien, La chasteté, une réconciliation des sens. Bonjour, je m'appelle Sarah, je viens de Paris 16e et ce que j'aime l'été, c'est me balader et lire.
3: Vous vous baladez toute seule ?
2: Non, généralement accompagnée de mon fiancé.
3: C'est mieux ?
2: C'est mieux, c'est plus agréable. Mais c'est vrai que toute seule, c'est avec un petit livre. En fait, je ne suis jamais vraiment seule. J'ai toujours un bouquin avec moi, au cas où.
3: C'est sympa de lire justement sur un banc, quelque part ou en terrasse à Paris ?
2: Oui, c'est très agréable. Moi, je préfère les bancs des parcs. C'est plus sympa. Et en fait, ça permet vraiment d'apprécier la nature et de se recréer un peu sa petite bulle et d'être quand même connecté, en fait, parce qu'il y a toujours des gens aussi qui lisent sur le banc d'à côté. Et puis, on peut entendre les enfants qui se baladent, qui jouent et qui sont avec leur famille. Et du coup, c'est très chouette.
3: Sarah, vous savez ce que je vais vous demander ?
2: Non, allez-y.
3: Des conseils lecture pour cet été ?
2: Oula, il y en a beaucoup trop, je sais pas.
3: Si on devait en retenir qu'un seul, un seul ouvrage ?
2: C'est un livre sur la chasteté.
3: Un livre sur la chasteté qui s'appelle comment ?
2: Eh ben, La chasteté, une réconciliation des sens.
3: Il en pense quoi, votre fiancé ?
2: Je crois qu'il est en train de le lire. Je lui ai demandé.
4: Je l'ai fini d'ailleurs.
2: Eh ben voilà.
3: Qu'est-ce que vous souhaitez à celles et ceux qui nous écoutent pour cet été ?
2: Eh bien, beaucoup de moments de joie, de partage, de lecture, s'ils arrivent à faire des recommandations, et puis en fait, de profiter tout simplement.
0: Ben voilà, tout simplement. Merci Sarah, au micro de David Kolski. Et pour info, en 2024, selon une étude de l'INSEE, vous étiez 35% à déclarer lire beaucoup plus l'été. Un article et d'ailleurs des recommandations de bouquins cet été pour 2025 à retrouver sur ici.fr. Et puis tenez, dans 30 secondes, on va chasser les puces avec l'aide de notre vétérinaire, le docteur Pierre Fabin. Astuces et conseils pour les chats et les chiens à retrouver dans quelques instants.
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0: il est 6h44, elles sont minuscules, elles piquent, et en plus il y en a toute l'année. Ce sont les puces, alors comment s'en débarrasser une bonne fois pour toutes ? Sautons, comme elle d'ailleurs, sur l'occasion avec le docteur Pierre Fabin, notre vétérinaire, pour en discuter.
7: Alors déjà, il faut que vous sachiez un truc. Si vous voyez une puce sur votre animal, il y en a probablement des centaines dans votre maison. Et non, ce n'est pas une image. Les puces adultes qu'on voit sur un chien ou sur un chat ne représentent que 5% de la population totale. Le reste, ce sont des œufs, des larves, des cocons qui attendent sagement dans vos tapis, vos canapés, les fentes de votre parquet. Donc traiter uniquement votre animal, c'est un peu comme vider un océan avec une petite cuillère.
0: D'accord, mais alors qu'est-ce qu'on fait ? On traite aussi la maison, c'est ça ?
7: Exactement. Pour s'en sortir, il vous faut un plan d'attaque en deux temps. D'abord, votre animal, avec un antiparasitaire efficace qui tue les puce adulte et empêche les œufs d'éclore. On oublie les colliers, les poudres à l'ancienne, c'est souvent inefficace. Aujourd'hui, on a des comprimés, des pipettes ou même des sprays très efficaces qui agissent vite. Et surtout, on traite tous les animaux de la maison, en même temps, même celui qui ne sort jamais, parce que les puces, elles, ne font pas de distinction. Ensuite, on s'attaque à l'environnement. Là, c'est un lavage massif. Coussins, plaids, paniers, housses de canapé à 60 degrés. Et pour les sols, les moquettes, les tapis, aspirateurs à fond pendant 2-3 jours de suite. Et dans les cas vraiment envahis, utilisez un fumigène pour l'environnement. Mais attention, il faudra évacuer les gens et les animaux de votre domicile pendant plusieurs heures.
0: Donc quand on a traité une fois, c'est bon, on est tranquille?
7: Alors malheureusement non, car même après la disparition des puces visibles, il peut encore y avoir des œufs ou des cocons qui vont éclore dans les semaines qui suivent. Donc le traitement de votre animal doit être régulier, sans interruption. C'est une vraie routine à prendre, parce qu'une infestation de puces, ce n'est pas juste gênant. C'est aussi un risque pour sa santé, allergie, dermatite et même transmission de certains vers intestinaux. Alors ne laissez pas traîner, et si vous avez un doute, n'hésitez surtout pas à demander conseil à votre vétérinaire.
0: Eh bien c'est noté, merci docteur Pierre Fabin. Et pour écouter ce rendez-vous, ici.fr. Et tenez, une caresse toute particulière à vos animaux de compagnie, bien sûr, et pourquoi pas aussi aux petits chats noirs. Aujourd'hui, c'est la journée mondiale des chats noirs. L'objectif, sensibiliser le public à ces félins, souvent délaissés en raison de superstitions tenaces. Donc, double caresse pour les chats noirs. Et de l'amour, toujours, tenez, chanté par Stevie Wonder, avec I Just Called to Say I Love You sur votre radio locale.

0: le plus vendu de Stevie Wonder dans le monde. Une chanson qui a même remporté l'Oscar de la meilleure chanson originale. Pour vous réveiller pas mal ça, sur votre radio locale ici Paris, Île-de-France. Et l'infotrafic en temps réel comme tous les quarts d'heure sur votre radio locale, avec un trafic un petit peu perturbé. Tenez, sur la ligne B qui pourtant réouvre aujourd'hui après trois semaines d'arrêt. Le trafic est perturbé sur toute la ligne, pile poil au moment où je vous parle, en raison d'une panne de signalisation sur le RER B à Bourg-la-Reine. Retard et suppression de train à prévoir. Organisez-vous, hein, c'est une info que l'on vous donne. Pareil, on file sur le Transilien avec la ligne V. Le trafic est perturbé entre Versailles-Chantier et Massy-Palaiseau. Voilà, vous êtes prévenus dans ce secteur-là. Et sinon, sur la route, les voyants sont au vert. Il n'y a aucun bouchon, aucun accident à vous signaler. Donc c'est bien, parfait, croisons les doigts pour que ça dure. 01 42 30 10 10, le numéro du standard pour vous accompagner. Et dès que vous voyez quelque chose, le bon réflexe, c'est de nous appeler.
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0: Oui, avec des bons plans pour vous. Tous les matins, on commence avec une fête originale à Jouy-en-Josas, dans les Yvelines. C'est la fête de la brouette. Rendez-vous à la ferme de Viltin dès ce mardi, donc demain, et ce jusqu'à vendredi, pour découvrir en famille le plaisir de la cueillette avec votre brouette. Et pas mal d'animations gratuites en pleine nature, ça c'est rigolo. Alors parmi les activités ludiques, il faudra passer son permis de brouette destiné aux enfants dès 4 ans avec un parcours semé d'embûches. Ensuite, bien pourquoi pas estimer en famille le poids d'une brouette garnie et remporter jusqu'à 20 kilos de tomates. Et puis vous l'avez compris, hein, la tomate est à l'honneur, mais pas que, aubergines, piments, haricots verts, concombres et autres courgettes si vous n'êtes pas fan de tomates. Voilà donc la fête de la brouette en pleine nature dès ce mardi et ce jusqu'à vendredi à la ferme de Viltin à Jouy-en-Josas dans les Yvelines. On change de décor, ça vous dit? On part dans la jungle.
2: Il en faut peu pour être heureux.
0: Bah oui, c'est vrai, il en faut peu pour être heureux. Et dans la jungle à Puteaux, vous allez comprendre pourquoi. On va direction les Hauts-de-Seine à Puteaux avec un square immersif, le square de la jungle. Alors dès l'entrée, vous baignez dans un univers de sons avec des bruits d'oiseaux, des sons de la nature. Et puis vous allez découvrir également des sculptures en bois, comme une grande girafe, un hippopotame et même un paresseux en bois. Il y a 1000 mètres carrés d'immersion dans cette aire de jeu qui mélange acrobatie et solarium pour les adultes. Comme ça, vous pouvez vous poser tranquillement, même dans des petits gradins, pour garder un œil sur vos enfants. Le square de la jungle à Puteaux, c'est gratuit. Plus d'infos, puteaux.fr. Et si vous souhaitez voir de vrais animaux, au cœur de 250 hectares de forêt, bienvenue à l'espace Rambouillet, un site unique en France consacré à la faune européenne avec des cerfs, des daims, des chevreuils, des loups. Vous allez pouvoir même découvrir des oiseaux, plus de 200 espèces, et même dormir sur place pour prolonger l'expérience, avec une nouveauté pour finir, c'est l'ouverture du domaine des ratons laveurs. Espace Rambouillet à Clairefontaine, en Yvelines, www.espacerambouillet.fr. Voilà un bon plan pour profiter de la nature et en famille. Et pourquoi un bon plan aussi, voilà, pour se réveiller? On en aura des bons plans tout au long de la journée. Restez bien branchés sur ici.fr et tout en les écoutant, bien sûr, c'est la matinale jusqu'à 9h. Voici comme promis Boulevard des Airs avec Bruxelles. Très bon réveil, il est 6h54.

0: Excellent début de semaine sur votre radio locale ici Paris-Île-de-France avec Boulevard Désert et Bruxelles. Et puis dans quelques instants, l'humour au-dessus avec Fred Ballard et le retour de l'info.
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0: Allez, on s'est tous demandé si un jour on avait vraiment trouvé notre place dans la société. Eh bien, on n'a pas toujours trouvé la réponse, mais avec l'humour en tube de Fred Ballard, elle va nous donner quelques petits indices. Et vous allez voir que parfois, l'humour aide à trouver sa place dans la société.
4: Il y a un serveur qui vient, je lui demande, je peux avoir 2 œufs au plat, s'il vous plaît. Et il me sort une phrase, je n'avais pas vu venir, il me dit, et vous voulez qu'on cuise seulement un côté ou les deux? Et j'étais là, bah, surprenez-moi, franchement... Faites-moi voyager.
5: Alors, c'est l'exemple typique de celui qui a grimpé trop vite l'échelle sociale et qui n'a pas encore imprimé tous les codes des ultra-riches. C'est sûr que quand on est habitué à casser un œuf dur sur le zinc, autre quai du coin, l'œuf au plat cuit des deux côtés dans un palace, c'est très déstabilisant.
4: Il y a un vieux riche à côté, il dit comme ça, je voudrais des œufs brouillés, s'il vous plaît, mais vous me les brouillez pas trop, d'accord? C'est là toi, frère, ça fait trop longtemps que t'as accès au luxe, quoi. Franchement, ils font un système. Non, ils font un système de rotation. C'est à ton tour d'aller dans une favela, quoi. Vraiment, tu vois, on va voir si on va te brouiller les œufs.
5: Bon, bah là, typiquement, Guillermo Guise est monté trop haut, trop vite. Il n'est clairement pas à sa place dans un palace et son voisin aurait également beaucoup de mal à survivre dans une favela. Donc, chacun sa place et les œufs seront bien brouillés. Mais un bec, par exemple, a-t-il sa place sur une scène de théâtre?
6: Avant de faire du stand-up pendant 10 ans, j'ai fait du théâtre classique. Déjà que Molière, c'est bien ta casse-couille. Mais avec moi, quoi, c'est pire.
5: Voilà, bon, bah, au moins il est lucide, Valentin Reinhardt. Il a quand même trouvé sa place sur scène malgré un léger défaut d'élocution, comme quoi l'autodérision, ça mène à tout. Donc rions un peu en attendant de trouver notre place.
0: Exactement, rions et juste sourions, c'est la base. Hein. Merci, et puis retrouvez d'ailleurs pour Fred Ballard toutes les interviews et puis toutes ces chroniques pleines d'humour directement sur ici.fr. Et puis dans quelques instants, le retour de l'info. Et puis l'infotrafic également, en temps réel, vous pouvez nous aider, 01 42 30 10 10, ça c'est le numéro du standard.
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0: Merci pour votre fidélité à votre radio locale, il est 7h. Le retour de l'info, Arthur Fradin. Bonjour Arthur.
7: Bonjour à tous.
0: Allez, surveillez bien votre boîte mail, car les Français sont touchés par des cyberattaques massives qui d'ailleurs ciblent les services des impôts contactés par aujourd'hui, à partir d'aujourd'hui.
7: Oui, ils seront contactés, ces Français qui ont été touchés par ce piratage à partir d'aujourd'hui. Près de 700 000 personnes concernées en effet par ce piratage qui a conduit au vol de nombreuses données, date de naissance, identifiant foncier, informations sur les biens détenus. Une cellule de crise interministérielle est organisée cet après-midi, présidé par le Premier ministre Sébastien Lecornu, pour tenter d'apporter des réponses, Louise Buyens.
8: La moitié des 700 000 personnes concernées sont des particuliers comme vous et moi, les autres sont des entreprises. Le ministre des Comptes publics, David Amiel, veut d'abord les rassurer.
9: C'est pas une intrusion dans votre espace personnel, là où vous vous connectez sur impots.gouv.fr. C'est évidemment pas une intrusion dans les comptes bancaires. En revanche, c'est le nom, l'adresse, le revenu fiscal de référence, le taux de prélèvement à la source.
8: La direction des impôts avoue que le hacker est passé sous les radars. Le ministre reconnaît une grosse faille de sécurité qui s'explique notamment par des moyens insuffisants.
9: On est dans un monde où les cybercriminalités ne cessent d'augmenter. Elle utilisera d'ailleurs à l'avenir des outils de plus en plus perfectionnés, notamment ceux de l'intelligence artificielle. Pendant trop longtemps, les systèmes d'information, le numérique, n'a pas eu la priorité qu'il devait. Et donc, Ce qu'il faut pouvoir faire, c'est continuer à élever en permanence notre niveau de protection.
8: Un audit va avoir lieu pour faire la lumière sur ce qu'il s'est passé. En fonction du résultat, le ministre va demander dans le prochain budget plus d'argent pour la sécurité informatique des services publics.
7: Louise Buyens, la section cyber du parquet de Paris, a ouvert une enquête samedi après cette cyberattaque. Sébastien Lecornu, lui avant le dossier cyber de cet après-midi, est en Gironde ce matin en déplacement aux côtés de 6 autres ministres pour lancer la reconstruction après l'incendie géant de Somos qui a ravagé 42 000 hectares de végétation. Les feux de forêt qui restent une grosse source de préoccupation cet été. La Seine-et-Marne et l'Essonne font partie des 9 départements français placés en risque élevé pour la journée d'aujourd'hui pour les feux de forêt. Après l'incendie qui a détruit plus de 2 000 hectares, la forêt de Fontainebleau reste interdite d'accès pour les promeneurs, randonneurs, grimpeurs et autres visiteurs jusqu'à vendredi inclus.
0: Les températures baissent enfin aujourd'hui en Ile-de-France, mais il fera toujours chaud. L'armée du salut d'ailleurs se mobilise pour les femmes en situation de précarité.
7: Le mouvement qui met en place l'opération Chaleur solidaire, des kits distribués pour lutter contre la chaleur, que ce soit en maraude ou dans les lieux d'accueil de la Fondation. Distribution plus que bienvenue pour ces femmes isolées à la rue que vous avez rencontrées, Paola Guzzo, à la Cité des Dames, dans le 13e arrondissement de Paris.
10: Il y a des brumisateurs si vous voulez vous rafraîchir.
11: Une dizaine de femmes, certaines l'air fatiguées, viennent chercher la fraîcheur et leur kit des mains de Maya Arafa, travailleuse sociale.
10: Ça, c'est des petits kits spécialement pour les grosses chaleurs. Une casquette pour dehors, bouteille d'eau, gel douche, crème.
12: Merci beaucoup. Alors, mon prénom, c'est Rachida. Je vais pouvoir me couvrir du soleil. Nivea, je suis super trop contente parce que pour rester hydratée, ça fait plaisir, mais en même temps, on aimerait bien pouvoir les acheter.
13: Comment vous appelez ?
14: Adela. J'ai pris un kit, c'est génial. Il y a presque de tout qui a besoin d'une femme. C'est bienvenu, quoi. C'est grâce à Cité des Dames que je me cache ici de la chaleur. Et on est tranquille ici. Il n'y a pas les alcooliques, il n'y a pas les gens avec des chiens.
11: Comme Rachida et Adela, entre 60 et 100 femmes passent chaque jour par la Cité des Dames qui les accompagne notamment pour sortir de la rue. Maya Arafa.
15: Ça va pouvoir les aider en fait à maintenir une dignité.
16: L'après-midi, elles aiment bien aller dans les parcs. Et là, effectivement, avec ce kit, avec une casquette, avec un brumisateur, elles font mieux face à la chaleur.
11: Mathieu Garin, le directeur, appelle aujourd'hui aux dons pour aider les plus précaires à traverser la saison.
16: Très souvent, on pense à elles en hiver, on pense pas à elles en été. Elles souffrent et il faut absolument les aider. Les kits peuvent tout à fait être achetés par les particuliers et être remis dans les collectes.
11: Des dons qui peuvent être déposés dans une soixantaine de points de collecte répertoriés sur le site de l'Armée du Salut.
7: Le reportage de Paola Guzzo.
0: Ici Paris-Île-de-France, il est 7h04. En football, pas de 5 sur 5 dans le trophée des champions pour le PSG.
7: Et non, pas de 5e trophée d'affilée pour le Paris Saint-Germain dans ce match de début de saison qui oppose le vainqueur du championnat et le vainqueur de la dernière Coupe de France. Nos Parisiens se sont inclinés 1-0 à Bollard hier soir face au RC Lens, but de Florian Thauvin. L'exclusion d'un joueur lensois avant la mi-temps n'y a rien fait, Romain Bédouc. Les Parisiens ont manqué de jambes pour l'emporter.
17: Une finale perdue par le PSG, sensation étrange pour les fans du double champion d'Europe. Depuis que Luis Enrique est l'entraîneur du Paris Saint-Germain, ce n'est arrivé qu'une fois, face à Chelsea, il y a un peu plus d'un an, en finale de la Coupe du Monde des clubs. Les circonstances étaient particulières, au bout d'une saison historique, et celle du soir à Lens l'était également. La moitié des titulaires a repris l'entraînement seulement lundi dernier. 4 l'étaient aussi mercredi à Salzbourg, face à Aston Villa, et même à 11 contre 10 lensois pendant près d'une heure. Il a manqué au coéquipier d'Ousmane Dembélé un peu de fraîcheur pour concrétiser les occasions obtenues. Paris perd son titre, mais va disposer d'une semaine pour préparer le début du championnat. Réception de Rennes au Parc des Princes et une envie inchangée pour ce PSG de remporter tous les trophées se présentant devant lui.
7: Et reprise de la Ligue 1 à suivre dimanche soir sur l'antenne d'ici Paris, Île-de-France et sur la chaîne YouTube 100% PSG avec la réception du Stade Rennais. Le coup d'envoi ce sera à 20h45. On revient sur cette défaite du PSG tout à l'heure dans l'info d'ici à 7h30.
0: Et puis, Léon Marchand emporte tout sur son passage.
7: 3e et 4e médaille hier pour le prodige des bassins au championnat d'Europe de natation à Saint-Denis. L'or en individuel sur le 400 mètres nage libre. Le bronze, 50 minutes plus tard, sur le relais 4x100 mètres 4 nages. 2 médailles pour clôturer des championnats où Léon Marchand aura accroché un métal autour de son cou sur chaque épreuve qu'il a disputée. Inarrêtable, tout simplement. Aymeric Bravard.
18: Une Marseillaise, une de plus, en attendant la prochaine. Marchand enflamme les spectateurs et laisse pantois ses adversaires. Johan Ndoye-Brouard, en bronze sur le relais avec lui hier soir. n'a plus assez de superlatifs.
13: C'est affolant. On pourrait faire tout seul le relais, je pense, même, mais voilà, c'est trop cool d'avoir un mec comme lui. J'aimerais le côtoyer au quotidien pour voir ce qui se passe, parce que franchement, c'est dingue, c'est un extraterrestre.
18: Une première dans une grande compétition sur 400 mètres nage libre face au recordman du monde. Résultat victoire, record de France vieux de 15 ans battu et meilleure performance de l'année. Et le pire pour la concurrence, c'est qu'il juge avoir encore de la marge.
19: C'est une course qui m'impacte beaucoup par rapport, par exemple, à du 4 nage. Donc je pense que c'est quelque chose qu'il faut que je travaille. Le crawl, c'est pas forcément ma meilleure nage, mais c'est en train de le devenir. Donc je vais continuer à bosser et ce sera mieux la prochaine fois.
18: Deux médailles d'or, une d'argent, une de bronze pour un athlète gêné par une blessure qui l'a empêché de s'aligner sur trois courses préférentielles, mais qui lui a permis de tester la nage libre pour peut-être y viser le titre olympique.
19: J'ai envie de ça pour Los Angeles. Pourquoi pas? Pourquoi pas le 200 crawl? Pourquoi pas le 400 crawl? Je vais voir comment je soigne déjà mon adducteur, comment je vois la brasse dans les prochains mois et après on verra la suite.
18: Le vrai casse-tête pour Marchand dorénavant, ça ne sera plus de gagner des titres, mais de choisir lequel.
7: Et côté francilien, on dit aussi bravo à d'autres nageurs qui accompagnaient Léon Marchand sur ce relais. Maxime Grousset, qui est licencié au CS Clichy 92. Karl Etkassi, qui est licencié au club des Étoiles 92, basé à Nanterre et Puteaux. Sans oublier la nouvelle étoile, Marie-Ambre Molu, la cristolienne licenciée à l'US Créteil. Elle a éclaboussé hein, les championnats avec sa fraîcheur du haut de ses 20 ans. Médaillée d'or ce week-end sur le 100 mètres d'eau pour ses tout premiers grands championnats.
20: On a plein de champions dans la région. Hein.
7: Ah bah, après, il y a des bassins, il y a des infrastructures, mais
20: oui, y a tout pour,
7: il faut hein, aussi mais... des champions pour profiter de ces infrastructures.
20: C'est vrai.
7: Et ils voilà. Le font.
20: En tout cas, on les salue, bravo à eux. Et on s'intéresse à la tendance météo alors?
7: Eh bah oui, parce que je crois que c'est ce que vous faites en général après le journal.
20: Pas de surprise, c'est vrai. Tenez, aujourd'hui, nous sommes le 17 août, lundi, nouvelle semaine pour vous. Vous allez peut-être d'ailleurs reprendre le boulot, hein, courage. Avec des températures un petit peu plus légères, ça fait du bien, comprise entre 26 et 30 degrés aujourd'hui. Et ce voile nuageux qui masquera temporairement le soleil. À Meaux, 28 degrés et 23 prévus pour ce matin. À Paris, tenez, juste devant le Louvre, 27 degrés. On file à Créteil avec 28 degrés au meilleur de la journée. Sinon, à Meudon, 27 degrés. Pareil pour Chaville et Versailles, d'ailleurs, 27 degrés et on rajoutera 27 à Rambouillet, si vous nous écoutez du côté de Rambouillet. Ruelle Malmaison, 28 degrés. Pareil pour Évry, 28 degrés et 24 ce matin pour Évry. Et puis à Fontainebleau, 23 le matin, 29 l'après-midi. Voilà donc pour la tendance de ce lundi. Alors là, vous allez me dire, mais la tendance sur la route, bah oui, c'est, on enchaîne après la météo la route, avec côté bonne nouvelle, c'est la réouverture du RER D, hein, coupé dans Paris. Et là, alléluia, c'est le retour du RER D. Pareil pour le RER B, avec un petit bémol quand même pour le RER B, un petit accro, voilà, ça s'appelle un petit démarrage en côte. Hein. Le trafic est perturbé en ce moment sur la ligne du RER B en raison d'une panne de signalisation à Bourg-la-Reine. Retard est supprimé. Pression de train à prévoir. Et puis je regardais également sur le Transilien, la ligne V, le trafic est interrompu entre Versailles-Chantier et Massy-Palaiseau en raison d'un incident affectant la voie sur le secteur de Massy-Palaiseau. Reprise estimée dans 10 minutes. Ça va, on patiente un petit peu donc sur la ligne V. 01 42 30 10 10, ça c'est le numéro du standard. Si vous souhaitez nous communiquer des petites infos sur des difficultés quelconques sur vos transports.
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20: J'espère que vous avez passé un bon week-end, nouvelle journée, nouvelle semaine, lundi 17 août. Vous avez peut-être fait comme moi l'acquisition de l'objet phare de cet été et qui le restera hélas pour un avenir proche et un peu lointain, le ventilateur.
7: Ah,
20: il y en a qui disent enfin tu t'es... Bah oui, c'est bon, je me suis lancé, hein, j'ai acheté mon petit ventilateur.
7: J'avais hésité longtemps.
20: Ouais, mais par contre, sans faire de jeu de mots, c'est très chaud de trouver un ventilateur. Croyez-moi, j'ai galéré mais je suis reparti enfin avec. Alors heureusement, on aura des bons plans fâcheurs à vous donner et puis d'ailleurs un séjour également pour deux à gagner parmi de nombreuses destinations en France. 3 jours dîner et en même temps le petit déjeuner. Tirage à 8h20. 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Donc restez bien là. Et pour fredonner chanter, c'est Philippe Lafontaine.

0: Cœur de loup, paru il y a 37 ans ce titre, un certifié disque d'or, et il a même détrôné au top 50 la Lambada de Kaoma. Oh, j'adore ce titre.
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0: 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Le tirage aura lieu tout à l'heure à 8h20, donc je ne vais pas vous presser parce que ce n'est pas mon style, mais quand même, pressez-vous s'il vous plaît. Hein. 01 42 30 10 10, je vous souhaite bonne chance et puis dans quelques instants, tenez, un petit peu de changement. Oh, c'est bien le changement, non? Avant, on avait Mon œil dans le rétro, où on se retournait sur l'année et puis voir ce qui s'était passé. Eh bien, dans quelques instants, ça sera Mon œil dans le projecteur. On va regarder ce qui va se passer devant nous, avec entre autres, eh bien, la visite du pape Léon XIV. À tout de suite.
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0: Il est 7h15, Mon œil dans le projecteur avec Gérald Roux. Alors dans cette dernière partie de l'été, comme je le disais, on jette un regard, mais sur ce qui nous attend d'ici la fin de l'année. Et ce matin, la visite du pape Léon XIV en France.
4: Et oui, un événement, puisqu'il s'agira de la première visite d'État d'un pape en France depuis 18 ans. Il y a bien eu des visites entre-temps de la part du pape François, mais elles n'avaient pas la même valeur dans le protocole. Quoi qu'il en soit, Léon XIV, puisqu'il s'agit de lui, sera en France du 25 au 28 septembre prochain. Sur le plan religieux, le pape célébrera les Vêpres à Notre-Dame, un moment fort dans cette cathédrale qui revit. Il célébrera 2 messes géantes, l'une dans la capitale, l'autre à Lourdes. Il rencontrera la jeunesse et devrait s'y sillonner quelques grands boulevards parisiens dans sa papa mobile. Enfin, il célébrera une dernière messe à la cathédrale de Metz. Ça ne s'invente pas. Au-delà de ces célébrations, Léon XIV sera reçu à l'Élysée par Emmanuel Macron. Il va aussi prononcer un discours à l'UNESCO, cette branche des Nations Unies dont l'objectif est de consolider la paix dans le monde en s'appuyant sur l'éducation, sur la science, sur la culture. Et là, cette visite pourrait bien toucher un public plus large que la communauté catholique française, au moment où le monde est en pleine tourmente. Car Léon XIV, on l'a vu récemment, a des choses à dire sur la paix, sur la démocratie dans le monde et sur les sciences et les technologies aussi. Sur la paix, le pape s'est opposé de manière nette à l'homme le plus puissant du monde, en l'occurrence son compatriote l'américain Donald Trump et sa politique belliqueuse, particulièrement au Moyen-Orient. Le pape a dénoncé la politique du plus fort au détriment du dialogue, ce qui n'a pas plu du tout au président américain. L'autre grande inquiétude de Léon XIV, c'est l'avenir des hommes, de leur monde du travail, au moment où l'intelligence artificielle met en danger des dizaines de millions de jobs partout sur la planète. Le développement débridé des IA, le pouvoir démesuré des milliardaires de la technologie, la menace permanente des fake news sur la vérité, tout cela est au centre de ses préoccupations. Que l'on soit croyant ou pas, Léon XIV pose des questions sur l'avenir qui nous concernent tous.
0: 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Il est 7h, passé de 17 minutes. Voici 3 cafés gourmands avec à nos souvenirs sur votre radio locale ici Paris-Île-de-France. Comment

0: Souvenirs, trois cafés gourmands sur votre radio locale, ici Paris, Île-de-France. Sur la route, comme tous les quarts d'heure, le petit coup d'œil, bien sûr, à 7h passée de 20 minutes. On vous informe toujours que sur la route, ça va bien, et ça, c'est une très bonne nouvelle. Pas de difficulté à vous annoncer, si ce n'est sur le RER B. Le trafic est perturbé sur toute la ligne en ce moment en raison d'une panne de signalisation à Bourg-la-Reine. Retard et suppression de train à prévoir. On vous souhaite bon courage, on pense très fort à vous et on vous accompagne. 01 42 30 10 10.
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0: Allez, c'est le dernier moment pour vous offrir cette parenthèse de bonheur. 3 jours, imaginez un séjour de 3 jours avec dîner dans un établissement de votre choix avec qui vous voulez. Et c'est Myriam qui joue avec nous. Bonjour Myriam.
2: Oui, bonjour.
0: Allez, direction les Yvelines pour vous saluer Myriam en ce lundi matin. Et nous validons déjà votre inscription.

0: Le conseil rando de Myriam, un petit peu de citron, c'est vrai, c'est toujours bon ça. En même temps, dans l'eau bien fraîche. Merci Myriam. Voilà. Quelle est votre radio préférée que vous écoutez même en faisant de la rando?
1: Ici Paris, Île-de-France, bien sûr.
0: Merci Myriam, on vous embrasse très très fort.
1: Oui, merci, très belle journée à vous tous.
0: Bah, c'est parfait, j'adore les gens souriants comme ça. Et encore une fois, belle journée à vous tous, oui c'est vrai. Et en musique, s'il vous plaît, on passe une journée plutôt agréable avec Électrique. Ah bah non, dis donc, c'est le rendez-vous, c'est notre interview là. Pardon. Oui, bonjour. Bonjour, bonjour.
2: Bonjour à vous.
0: Ah oui, à bord de bateaux, de jolis bateaux, des croisières sur la Seine ou encore sur le canal Saint-Martin. Est-ce que vous pouvez nous décrire le bateau, un bateau, un exemple?
2: Nos bateaux donc sont adaptés à la navigation sur le canal Saint-Martin. Adapté à la taille des écluses et avec un joli pont supérieur.
0: Et on profite comme cela de Paris autrement, on découvre et redécouvre Paris autrement. Par exemple, tenez, ce soir on en profite à 18h30, croisière Happy Hour sur la Seine. Je suppose que là, on va en prendre plein les yeux avec les monuments de Paris.
2: On embarque donc juste au pied du musée d'Orsay pour une croisière de 1h30, donc on a du temps pour profiter justement de tous les ponts et de tous les monuments emblématiques de Paris. Donc on est juste en face du Louvre, du Jardin des Tuileries, puis ensuite bien Notre-Dame, pour finir par forcément le monument emblématique de Paris, la Tour Eiffel. Et donc l'idée de la croisière Happy Hour à 18h30, c'est soit à la sortie du bureau, soit à la fin de votre journée de vacances, de venir vous proposer un petit moment de détente au fil de l'eau, avec un verre à la main.
0: Découverte également le long du canal Saint-Martin. Ça aussi, c'est une jolie balade.
2: C'est une jolie balade. C'est beaucoup plus atypique et méconnu, puisqu'on va toujours partir soit du musée d'Orsay, soit du parc de la Villette. Quand on part du musée d'Orsay, donc on a quand même une petite partie sur la Seine, et on va rejoindre le canal Saint-Martin au niveau du port de l'Arsenal. On va passer une première écluse. Puis ensuite, on va remonter le canal en passant sous la place de la Bastille, en passant sous la voûte de la Bastille, ce que peu de personnes connaissent. Même les Parisiens ne sont pas forcément au courant que l'on peut passer en bateau sur la place de la Bastille. Mmh. Puis, au fil des écluses, on va remonter le canal jusqu'au parc de la Villette. Et chaque écluse est, on va dire, le moment de raconter une histoire de Paris.
0: Comment ça se passe, cette histoire racontée à ce moment précis sur l'écluse?
2: Chaque écluse, on va dire, l'écluse du Temple, par exemple, qui est la première écluse que vous allez passer après la voûte de la Bastille. Donc, écluse du Temple, forcément, ça nous ramène aux Templiers. Après, vous aurez l'écluse des Récollets, la passerelle d'Arletty, qui, elle, forcément, le lien, vous en doutez bien, est fait avec le cinéma français.
0: Ouais.
2: Donc, chaque écluse est un moment d'histoire. C'est parfois rafraîchissant quand on est à l'avant du bateau.
0: Ça, c'est excellent. Encore plus en ce moment, si vous souhaitez donc découvrir ou redécouvrir Paris autrement sur un bateau, rendez-vous directement sur le site pariscanal.com pour avoir plus d'infos et pour réserver également. Marilyn Werner, merci beaucoup, directrice de Paris Canal. On peut vous souhaiter quoi maintenant?
2: Merci à vous et bienvenue à tous à bord. C'est avec plaisir que vous serez accueillis.
0: Exactement. Et puis on aura un petit peu de fraîcheur également sur les bateaux et redécouvrir Paris autrement, c'est un bonheur. Bonheur également de vous accompagner. Il est 7h25 au son de Electric Light Orchestra, Last Train in London. Très bon réveil à vous tous.

0: peut-être dansé sur ce titre à la fin des années 70. Electric Light Orchestra, Last Train to London, un dernier train pour Londres. D'ailleurs, un titre qui évoque les nombreux allers-retours entre Birmingham et Londres du groupe. Londres où se trouvaient les studios d'enregistrement. Et puis dans quelques instants, c'est l'info.
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0: Et dans l'info d'ici, Arthur Fradin, le PSG a une déception pour le PSG.
8: Hein. Bah ouais, un gros raté hein, hier soir dans le trophée des champions face au RC Lens, le deuxième du dernier championnat qui avait gagné la Coupe de France. Le PSG a perdu le trophée des champions, c'est Lens qui le remporte, défaite 1-0 des Parisiens.
0: Et pour l'instant, il est 7h30. Dans l'actualité en France et dans le monde, c'est l'info tout de suite pour vous et en détail. On est parti pour 90 secondes et au micro, c'est Cyril Ardo-Redon.
9: Objectif, lancer la reconstruction du territoire après l'incendie en Gironde qui a ravagé 42 000 hectares et détruit 240 maisons. Le Premier ministre Sébastien Lecornu est en déplacement aujourd'hui dans le département, accompagné notamment des ministres de l'Intérieur, de l'Agriculture ou encore du Tourisme. Ils doivent rencontrer des habitants et des pompiers ou encore participer à une table ronde. Dans les Landes, à Garin, la préfecture a autorisé 50 personnes à retrouver leur domicile. Quelques 600 personnes restent évacuées. Le feu qui a débuté jeudi a brûlé environ 1700 hectares. Ce matin, le Var, les Bouches-du-Rhône et le Vaucluse sont en rouge pour un risque très élevé de feux de forêt. 7 départements du Sud ainsi que l'Essonne et la Seine-et-Marne sont en orange pour un risque élevé. 700 000 personnes vont recevoir dès aujourd'hui un email pour les informer du piratage de leurs données personnelles après la cyberattaque qui a visé le fisc et qui a été révélée jeudi. Une cellule interministérielle est prévue cet après-midi sur le sujet. Il avait tiré la carabine près d'enfants en proférant des injures racistes en avril. Cela avait provoqué une vive émotion. Un homme de 65 ans, jugé aujourd'hui au Puy-en-Velay en Haute-Loire. Ces faits s'étaient déroulés dans un quartier défavorisé de la commune d'Espaly-Saint-Marcel. Et puis Léon Marchand sur le toit de l'Europe. Médaille d'or hier soir sur le 400 mètres nage libre. Médaille de bronze sur le relais 4x100 mètres 4 nages. Il a remporté une médaille sur chaque épreuve qu'il a disputée lors de ses championnats d'Europe.
0: Merci beaucoup Cyril Ardo-Redon. Et dans l'info d'ici, c'est bien sûr avec Arthur Fradin et le PSG qui laisse filer comme ça entre les doigts le trophée des champions.
8: C'est le Racing Club de Lens qui a soulevé hier soir pour la première fois de son histoire le trophée des champions promis au vainqueur de la confrontation entre le champion de France en titre et le vainqueur de la Coupe de France de la saison dernière. La victoire donc à la fin, 1-0 au Stade Bollard des 100 et Or, pourtant réduit à 10 pendant une bonne partie de la rencontre. Après leur succès en Super Coupe d'Europe face à Aston Villa la semaine dernière, nos Parisiens chute dès leur deuxième match officiel de la saison et ils ne conservent pas leur trophée, Nicolas Perronnet.
10: Des joueurs parisiens applaudis par leurs adversaires en allant chercher la médaille promise aux perdants. L'image est devenue rarissime et contre les Lensois, quelques minutes plus tard, soulève le trophée. Dans les tribunes, Denis n'en revient pas.
11: On s'y attendait pas quand même là parce qu'il y avait du niveau en face là quand même. On a souffert. C'est là qu'on voit qu'on est à Lens quoi en fait. Parce qu'il y a du cœur. Je pense qu'on va avoir une belle saison.
10: Idéalement lancé, c'est vrai, reconnaît le gardien des 100 et or, Robin Risseur, par un trophée au mois d'août.
12: Oui, on rentre dans l'histoire du club, c'est le premier trophée des champions. Il ne faut pas minimiser cette victoire, chaque titre compte. C'était un match très difficile contre l'ogre parisien, donc on est très content d'avoir remporté ce match.
10: Sur les 14 derniers trophées des champions, c'est le deuxième seulement que le PSG laisse filer. Mais l'ogre n'avait pas vraiment d'appétit hier soir et c'est le plus affamé des deux qui a gagné, savoure le nouvel entraîneur lensois, l'allemand Dino Topmöller.
13: Nous, on ne peut jamais garantir un résultat, mais si on se donne à fond avec cette public, on peut battre ici tout le monde.
10: Ça tombe bien car Lens retrouve la Ligue des Champions cette saison, la compétition pour laquelle le PSG, cette fois, devra vraiment être prêt.
8: Et on espère que le PSG retrouve de l'appétit avec son pain quotidien de la Ligue 1 qui reprend le week-end prochain. Paris Saint-Germain, Stade Rennais, ce sera à vivre dimanche soir en direct et en intégralité sur Ici Paris, Île-de-France, la radio des supporters du PSG.
0: Voilà, et dans le journal de 8h, tout à l'heure Arthur, après les incendies de l'été, le Premier ministre Sébastien Lecornu veut lancer la reconstruction.
8: Il est en Gironde pour aller rencontrer les sinistrés du grand incendie de Somos, à l'heure où le risque de feu de forêt reste important. 3 départements placés en risque très élevé et 9 en risque élevé aujourd'hui en France, dont la Seine-et-Marne et l'Essonne. Dans ce journal de 8 heures, on sera aussi aux côtés d'un étudiant parisien en pleine recherche d'appartement pour la rentrée. Le critère chaleur et isolation entre en compte cette année avec toutes les canicules, mais c'est pas facile de trouver le bien idéal avec toute la concurrence. On en parle donc dans une petite demi-heure. La météo pour ce début de semaine, Romain, eh bien le soleil a du mal à percer au milieu des nuages.
0: Il jouera à cache-cache, si je puis dire, entre les nuages pour ce lundi 17 août avec des températures maximales comprises entre 26 et 30 degrés. Donc en dessous de ce que l'on a connu nous déjà ce week-end, c'est un côté positif. Les températures sinon minimales pour la nuit suivante entre 18 et 19 degrés. Pour l'instant, donc, on regarde au meilleur de la journée pour aujourd'hui lundi avec à Meaux 28 degrés, comme à Créteil 28 degrés. À Paris, tenez, au Jardin du Luxembourg, 27 degrés de prévu pour cet après-midi. 27 pareil pour Meudon, Chaville, Versailles ou encore Boulogne-Billancourt. Rambouillet, pareil, on suit le groupe. 27 degrés pour Rambouillet. Nanterre, 28. Argenteuil, 27. Évry, 28. Et Fontainebleau, 29. Et 23 ce matin d'ailleurs pour Fontainebleau. Voilà pour la tendance météo de ce début de semaine. Et sur la route, les voyants sont au vert. C'est agréable, ça roule plutôt bien. Quasiment pas de bouchons à vous signaler, sauf dans le secteur d'Orgeval. Avec une voiture en panne sur l'A13 direction la capitale, on nous le signale. Donc forcément, la voiture est stockée sur la voie de droite. On reste prudent, s'il vous plaît, secteur Orgeval. Et puis dans les transports en commun, quelques anomalies à vous annoncer, comme sur la ligne 6 du métro. Un train stationne à la Motte-Piquet Grenelle vers Nation en raison d'une panne, voilà, de porte. Ça, c'est pour la ligne 6. Et puis pour finir, je voulais vous annoncer quoi ? Je regardais le RER B qui reprend. Ça, c'est plutôt agréable. À partir d'aujourd'hui, vous allez pouvoir circuler et surtout qu'il y avait une anomalie prévue sur ce RERB et c'est chose finie. Donc voilà, enfin retour à l'heure normale pour le RERB. Bonne route à vous tous. Un numéro de téléphone à retenir, celui du standard si vous voyez autre chose, 01 42 30 10 10.
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0: Oui. Et merci d'être connecté à votre radio locale ici Paris-Île-de-France, même via tenez l'Instagram et nos réseaux sociaux, hein, Instagram et Facebook. Sur Insta, vous êtes plus de 44 000 à nous suivre, alors je vais lancer 44 000 merci, voilà, de votre fidélité. Et vous pouvez retrouver par exemple sur la page Instagram un reportage assez étonnant sur la baignade à Paris et dans la Seine avec des images qui vous feront sourire, capturées dans les années 50. Voilà, allez voir ça sur l'Instagram de ici Paris-Île-de-France. Et d'ailleurs, Paris-Plage, hein, c'est jusqu'au 30 août. Allez faire un petit plouf entièrement gratuit, voilà, bassin de la Villette, canal Saint-Martin, ça fait du bien, un peu de fraîcheur. Fraîcheur également dans les lieux étonnants. On va visiter dans quelques instants la maison de Bernardin. C'est dans le Val-d'Oise, à Éragny-sur-Oise. Voilà, on va faire un petit tour de ce côté-là avec Clarisse Delozève pour notre tour d'Île-de-France. Mais juste avant, troisième sexe, c'est le groupe Indochine pour vous réveiller. Il est 7h37, tout juste.

0: Sur votre radio locale, ici Paris de France, c'était Indochine à 7h40 et le groupe français de rock qui sortira le 20 novembre prochain, l'Arena Tour, avec le film Blu-ray, CD, DVD, vinyle de la grande tournée d'Indochine qui a rassemblé plus d'1,5 million de spectateurs. Record d'affluence de tous les temps en France.
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0: Et nous retrouvons Clarisse Delozef dans le Val d'Oise pour le Tour d'Île-de-France. Aujourd'hui, Clarisse, vous êtes à Éragny-sur-Oise, dans un lieu chargé d'histoire qui ouvre exceptionnellement ses jardins au public. C'est la maison Bernardin. Alors, on va pousser la porte, allons-y, hein, gling-gling. On y est là.
2: C'est bon. Je viens de rentrer dans la maison Bernardin ici à Éragny-sur-Oise et pour vous faire découvrir le fabuleux Jardins Ouverts avec qui nous sommes en partenariat avec votre radio locale ici par Île-de-France, je suis avec Luc Bidon, bonjour.
3: Bonjour.
2: Vous êtes chargé de programmation culturelle ici à Éragny-sur-Oise. Déjà avant de commencer, est-ce que vous pouvez nous présenter cette maison dans laquelle on vient de rentrer ?
3: Alors c'est la maison Bernardin de Saint-Pierre qui est donc au cœur du village d'Éragny-sur-Oise. Une maison qui était à la base un presbytère au XVIIIe siècle et que l'écrivain Bernardin de Saint-Pierre a acheté et c'était sa maison et maintenant c'est rentré dans le patrimoine de la ville d'Éragny-sur-Oise.
2: Et qu'est-ce qu'on découvre dans cette maison ?
3: Alors c'est une maison assez classique du XVIIe siècle avec plusieurs espaces sur trois étages avec des vitraux au rez-de-chaussée. Aujourd'hui on s'en sert beaucoup pour des expositions qu'on fait tout au long de l'année et notamment pour Jardin Ouvert cet été où on va accueillir une artiste plasticienne qui exposera du 19 au 29 août.
2: Et donc dans quel cadre ça s'inscrit ? Donc il y a cette exposition qui arrive, mais Éragny-sur-Oise, est-ce qu'il y a d'autres jardins qui s'inscrivent aussi dans Jardins Ouverts ?
3: Alors on a d'autres jardins, mais pour Jardin Ouvert ça sera que celui-là. C'est en fait un jardin au cœur du village, comme je disais. Éragny est une ville assez vaste avec plusieurs types de quartiers et de constructions d'années différentes. Et c'est un quartier, le village, qu'on utilise moins pendant l'année culturellement. Donc c'est le moment justement au mois d'août de pouvoir donner accès à cette maison aux habitantes et aux habitants et de proposer une programmation culturelle.
2: Et quelle est la programmation de Jardins Ouverts ?
3: Alors, Jardin Ouvert, ça sera 10 jours à Éragny-sur-Oise du 19 au 29 août. On aura des ateliers pour les participants, des soirées jeux, des petits déjeuners lecture. On aura des ateliers de dessin avec des enfants et des projections en mapping sur la façade de la maison avec le projet Visiophare. C'est une technique de rétroprojecteur à l'ancienne mêlant numérique. Et donc aussi une exposition de cyanotypes de l'artiste plasticienne Lucie Linder. Et aussi, pour finir, on a une artiste locale, Bérangère Gilberton, qui va proposer deux ateliers de construction de masques autour de la thématique des mauvaises herbes.
2: Merci beaucoup. En tout cas, ça donne envie. Merci Luc Bidon. Je le rappelle, vous êtes chargé de programmation culturelle ici dans la ville d'Éragny-sur-Oise. J'ai une petite question pour vous avant de se quitter.
3: Oui, oui.
2: Quel célèbre peintre impressionniste a vécu plusieurs années ici à Éragny-sur-Oise ? Alors...
0: Je vais tenter Camille Pissarro. Voilà, tout simplement. Et c'est la bonne réponse. En plus, merci Clarisse Delozef depuis Éragny-sur-Oise pour le Tour d'Île-de-France. On vous retrouve d'ailleurs dans une heure avec encore une nouvelle découverte. Et puis dans quelques instants, c'est l'événement à ne pas manquer si vous êtes fan de la saga Harry Potter. C'est le retour de Poudlard 2026, un événement gratuit dans le jardin de l'orangerie du château de Versailles. On en reparle dans quelques instants, juste après ça.
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0: Allez, je le disais, c'est l'événement à ne pas manquer pour tous les fans de Harry Potter. Petite musique d'ambiance. Ça s'appelle le Retour à Poudlard 2026. Un événement gratuit dans les jardins de l'Orangerie du Château de Versailles. Ce samedi entre 9h et 20h. Et nous allons saluer d'un coup de baguette magique Nathalie Lawson. Bonjour Nathalie.
5: Bonjour.
0: Directrice. Bonjour, directrice exécutive franchise Warner Bros. Discovery France. Alors, pour commencer, l'événement est bien gratuit, mais attention, accessible uniquement sur inscription, Nathalie.
5: Et oui, tout à fait. L'événement est gratuit, en effet. Donc, comme vous l'avez dit, dans les jardins de l'Orangerie du Château de Versailles. Mais pour ceux qui n'ont pas réussi encore à avoir leur place à partir de demain, vous pourrez tenter de participer à un tirage au sort sur les réseaux du compte Instagram de Warner Bros. FR ou de Harry Potter FR pour gagner en effet les dernières places que nous allons mettre en place. Puisqu'il y a eu un véritable engouement et donc on s'est dit que voilà, il fallait vraiment qu'on puisse faire participer le plus de fans possible.
0: De moldus et de petits sorciers et des sorcières.
5: Exactement.
0: Alors on parle de tirage au sort, bah tiens, on va prendre notre baguette magique, on va jeter des sorts également, parce qu'il y a une personnalité qui donnera un immense cours de sorts collectifs, c'est ça ?
5: Oui, tout à fait. Bah, comme vous le disiez, donc quand même un décor hors du commun pour ce retour à Poudlard, parce qu'on célèbre les 25 ans de la saga Harry Potter. Et donc à cette occasion, on aura l'honneur d'accueillir Paul Harris. Donc Paul Harris, qui n'est autre le chorégraphe des combats à la baguette, qui est dans plusieurs films de la saga Harry Potter. Donc il est à l'origine vraiment de la création de sorts iconiques. Donc à cette occasion, donc il va donner un immense cours de sorts collectif où il va guider pas à pas les participants pour apprendre, reproduire les enchaînements qui aujourd'hui sont devenus vraiment cultes. Donc si vous voulez venir perfectionner votre gestuelle, ce sera le moment.
0: Il y aura d'autres animations bien sûr tout autour de cet événement ce samedi.
5: Évidemment, on a plein de surprises et d'animations qui sont inédites, qui vont attendre nos fans, puisque donc vous l'avez dit, donc dans les jardins de l'Orangerie, les fans pourront déambuler donc dans ce décor qui est juste royal, hein, majestueux cette occasion du retour à Poudlard. Et donc beaucoup de choses sont à venir et on va vite dévoiler le programme sous peu.
0: C'est vrai qu'entre Poudlard et Versailles, il y a quand même un petit lien, hein, je trouve, une petite similitude peut-être. Hein.
5: Ah bah on a quand même deux châteaux iconiques. On a aujourd'hui la saga Harry Potter, c'est devenu, je pense, vraiment un élément pop culture, hein, parce que pour certains, c'est une vraie Madeleine de Proust. On a une transmission génération en génération. Donc on a ce château de Poudlard dans la saga, et aujourd'hui on a ce monument iconique du château de Versailles. Et donc c'est vrai que quand on a pensé pour un événement grandiose, unique pour nos fans, on a vu cette magie, hein, qui se passait. Il y avait quelque chose, une chimie entre le château de Versailles et le château de Poudlard.
0: Eh ben exactement, le retour à Poudlard 2026, un événement gratuit dans les jardins de l'Orangerie du château de Versailles. Ce samedi entre 9h et 20h, Nathalie Lassen, merci beaucoup, directrice exécutive franchise Warner Bros et Discovery France. Et on rappelle, Instagram à partir de demain, c'est ça, Warner Bros FR et puis Harry Potter FR pour se tenter sa chance.
5: Exactement, pour tenter sa chance, et je rectifie juste, c'est pour le samedi 29 août, hein. Ce n'est pas ce samedi, donc voilà, c'est le samedi dans 10 jours.
0: Oui, pardon, vous avez entièrement raison, hein, samedi 29 août.
5: Aucun problème, exactement, mais rendez-vous dès demain sur l'Instagram Harry Potter FR.
0: Voilà, ça c'est sûr et certain, voilà, c'est dès demain par contre pour vous inscrire.
5: Oui, ne manquez pas.
0: Très bonne journée à vous, merci beaucoup Nathalie.
5: Eh bien, je vous en prie, très bonne journée à tous.
0: Et il y a un petit coup de baguette magique pour aller sur la route maintenant. Avec un accident, on vient de nous le signaler, donc on vous passe le message. Secteur de Neuilly-sur-Seine, un accident sur la Nationale 13, direction la province. Attention, un accident, donc on notera un poids lourd et une voiture impliquée dans cet accident. La voie de droite est fermée, ainsi que la bande d'arrêt d'urgence. Donc prudence dans ce secteur Neuilly-sur-Seine, sur la N13, direction la province. Et si vous voyez autre chose, 01 42 30 10 10.
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0: Et un duo maintenant pour vous accompagner, Pascal Obispo avec Francis Cabrel. Et ce titre, Il faudrait que pleuve l'amour. Très bon réveil, il est 7h50 sur votre radio locale, ici Paris-Île-de-France.

0: C'est la toute première fois qu'ils ont enregistré ensemble tous les deux, Pascal Obispo avec Francis Cabrel, sur votre radio locale ici Paris-Île-de-France. Il est temps de saluer un maire. Oui, bonjour monsieur le maire. Comme tous les matins, on rencontre un maire pour en savoir plus sur sa commune, les secrets de sa commune. Aujourd'hui, direction la Seine-Saint-Denis. Tenez, à Noisy-le-Grand pour être précis, pour rencontrer monsieur le maire Vincent Monnier. Bonjour monsieur le maire.
1: Bonjour, ici Paris-Île-de-France.
0: Alors Noisy-le-Grand, c'est souvent connu, vous savez, pour son architecture contemporaine, spectaculaire, mais aussi ses bords de marne et ses nombreux espaces verts. Alors pourquoi, monsieur le maire ? Eh bien, c'est une très bonne idée de venir vous voir. Dites-nous tout.
1: Eh bien, vous avez bien fait de nous interroger. Noisy-le-Grand, en réalité, une ville surprenante. Beaucoup de Franciliens et beaucoup de Français la connaissent parce qu'ils traversent la 4, ils aperçoivent les camemberts ou alors ils prennent le RER et croisent nos trois gares. Mais en vérité, Noisy-le-Grand, c'est bien plus que ça. Et elle mérite d'être découverte pour ses bords de marne, ses événements, ses espaces verts, son patrimoine architectural, ses équipements sportifs, culturels. Bref, c'est vraiment une ville qui vaut le détour.
0: Et monsieur le maire, si vous deviez choisir un lieu emblématique qui représente le mieux votre ville, lequel serait-il ?
1: Alors, sans hésitation, je dirais les bords de marne. Les bords de marne, c'est l'identité de Noisy-le-Grand. C'est un cadre exceptionnel. C'est un lieu de promenade, de sport, de convivialité, de respiration. C'est notre ville, historiquement, a toujours été tournée vers les bords de Marne. Et c'est vraiment ce qui fait sa qualité de vie. Et donc, moi, j'invite tous vos auditeurs à prendre un vélo et à venir à Noisy-le-Grand, remonter et aller jusqu'au lac de Vertorcy ou, dans l'autre sens, descendre sur Paris.
0: Ah, exactement. Et pour terminer, monsieur le maire, pourquoi faut-il venir chez vous découvrir Noisy-le-Grand cet été ?
1: Eh ben, pourquoi faut-il venir ? Comme je vous l'ai dit, vraiment, c'est une ville très particulière, avec une vraie mixité sociale réussie. Vraiment, vous y trouverez un accueil chaleureux, une ville vivante, des espaces verts magnifiques. J'ai parlé des bords de Marne, mais je pourrais également parler du bois Saint-Martin, un bois qui a été ouvert il y a 4 ans, qui est un espace de fraîcheur dans les périodes de canicule. Donc voilà, moi tous les Franciliens qui s'arrêtent à Noisy-le-Grand sont souvent séduits et se disent que ce n'était pas l'image qu'ils pouvaient en avoir sur le papier. Et d'ailleurs, beaucoup ensuite décident d'y vivre. Vous êtes les bienvenus et on vous accueille. On accueille les auditeurs d'ici Paris à Noisy-le-Grand volontiers.
0: Bon, ça fait plaisir. Merci, monsieur le maire Vincent Monnier, maire de Noisy-le-Grand, pour cette étape de bonjour, monsieur le maire. Et en ce lundi matin, vous allez peut-être sortir les poubelles, qui sait, avant de partir au travail. Ça tombe bien, car avec Stéphane Bern, nous allons revenir sur la vie d'Eugène Poubelle, l'inventeur de la poubelle, traité d'ordure par certaines personnes, et pourtant précurseur de la propreté dans nos villes. On en reparle juste après Bonnie Tyler, sur votre radio locale, ici Paris-Île-de-France.

0: Excellent réveil, il ne peut être que très bon d'ailleurs, avec Bonnie Tyler sur votre radio locale, ici Paris-Île-de-France. Il est 7h58, on va saluer Stéphane Bern. Tiens, bonjour Stéphane, ce matin on va voyager dans le temps des charrettes et des voitures hippomobiles.
1: Avouez-le, vous n'auriez jamais cru qu'un simple récipient pouvait faire trembler toute une ville. Et pourtant, c'est exactement ce qui arrive à Paris à la fin du 19e siècle. Nous sommes en 1884. Eugène Poubelle, préfet de la Seine, constate que Paris croule sous les immondices. Les rues sont encombrées de détritus, les charrettes débordent et les rats se promènent comme s'ils étaient chez eux. Autant dire qu'à cette époque, la ville lumière ne brille pas par son hygiène. Pour mettre fin à ce chaos, il impose par décret des récipients fermés pour les déchets ménagers. L'arrêté précise la dimension des récipients. De 80 à 120 litres, moins de 10 kilos à vide, la présence d'un couvercle et d'une anse. Les Parisiens réagissent avec humour et ironie. Dans les journaux, on caricature le préfet Poubelle, coiffé d'un bac à ordures en guise de chapeau. Les enfants transforment les bacs en bateaux ou en trônes pour leurs poupées. Certains chiens essayent d'ouvrir les couvercles, tandis que les ménagères grincent des dents devant ces boîtes imposées. « Voilà le préfet qui veut enfermer nos déchets !» s'exclament les grincheux. Pourtant, la mesure fonctionne. Rue plus propre, odeur réduite, rats moins audacieux. Les bacs deviennent vite indispensables et le nom de leur inventeur traverse le temps.
2: « En farfouillant dans la poubelle, j'ai trouvé... »
1: Eugène Poubelle, moqué au départ, entre dans l'histoire. Son invention, née d'une contrainte sanitaire, s'impose désormais dans toutes les maisons et sur tous les trottoirs. Conclusion, quand on a une bonne idée parfois, il faut laisser les gens médire. C'est juste qu'ils avaient besoin de vider leur sac.
0: Exactement. Merci Stéphane Bern. Un rendez-vous à retrouver en podcast sur ici.fr.
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0: Et sur ce, belle matinée, bel été sur votre radio locale, ici Paris-Île-de-France, il est 8h. Un nouveau point sur l'info, Arthur Fradin, bonjour.
4: Ah, bonjour à tous.
0: Avec la baisse des températures significatives en ce début de semaine, on peut le dire, on respire enfin en Île-de-France.
5: Entre 26 et 30 degrés maximum attendu cet après-midi, 27 à Montfort-l'Amaury, 28 à Vitry-sur-Seine. Tous les départements de la région ont rebasculé en simple vigilance jaune canicule. Deux départements, la Seine-et-Marne et l'Essonne, sont en revanche parmi les 9 au niveau national en risque élevé pour les feux de forêt. Aujourd'hui, le niveau 3 sur 4 en orange sur la carte des feux de forêt. Un mois après l'incendie de la forêt de Fontainebleau qui a ravagé plus de 2000 hectares, tout l'accès au massif à Fontainebleau reste d'ailleurs interdit jusqu'à vendredi inclus.
0: Autre région très touchée par les incendies, la Gironde.
5: Théâtre du plus grand feu de l'été qui a brûlé 42 000 hectares autour du bassin d'Arcachon. Sébastien Lecornu est sur place aujourd'hui aux côtés de 6 autres ministres pour lancer la reconstruction. Le Premier ministre en visite officielle mais déjà sur place en catimini depuis hier au Porge, Elia Bergel.
6: Une visite surprise, sans caméra ni journaliste dans cette commune ravagée par les flammes. Sébastien Lecornu avec le maire du Porge hier pour constater les dégâts. 183 habitations détruites. Ce matin, le Premier ministre rencontre un collectif d'habitants du Porge qui estime avoir été abandonné. Sébastien Lecornu en opération déminage en Gironde. L'opposition l'accuse d'impréparation face aux incendies. Selon son entourage, le chef du gouvernement va annoncer ce midi des mesures pour reconstruire le plus rapidement possible des logements qui peuvent l'être. Le gouvernement veut aller vite, mais la facture des incendies monstres de l'été va être très salée, alors que l'exécutif souhaite freiner les dépenses. Sébastien Lecornu à la recherche d'un point d'équilibre précaire entre la maîtrise des finances publiques et les milliards nécessaires pour reconstruire et adapter le pays au réchauffement climatique.
5: Sébastien Lecornu sur plusieurs fronts aujourd'hui, puisqu'il présidera aussi cet après-midi une cellule interministérielle de crise cyber. Faites-vous partie des près de 700 000 personnes victimes du piratage du fisc? Fuite de données au sein de l'administration fiscale révélée la semaine dernière. Un hacker a réussi à s'introduire dans les systèmes et à accéder à des données comme les adresses postales et les identifiants fonciers. Les personnes piratées doivent être contactées par mail mail à partir d'aujourd'hui. La section cyber du parquet de Paris a ouvert une enquête samedi.
0: Comme chaque été, c'est la galère pour les étudiants pour se loger avant la rentrée, avec une difficulté en plus cette année.
5: Le critère, résistance à la chaleur ou bonne isolation qui entre en scène avec cette canicule qui ne nous quitte plus. Les étudiants cherchent l'appartement idéal, loin du dernier étage ou des combles surchauffés. Mais est-ce vraiment possible quand certains studios reçoivent jusqu'à 1200 demandes en quelques jours, selon la plateforme PAP.fr? La concurrence fait rage. Adèle Belloumri, vous avez suivi un étudiant en visite express dans le 11e arrondissement de Paris.
4: Dans ce studio de 16 mètres carrés au rez-de-chaussée, près de Bastille, une vingtaine de visiteurs défilent en à peine 30 minutes.
7: Globalement, ça va, l'espace est bien géré, c'est sombre, bon, au moins ça a l'air frais.
4: Noé, 24 ans, est étudiant au conservatoire.
7: Franchement, c'est viable. Là, ça vaut clairement mieux qu'un 9 mètres carrés sous les toits.
4: Il vient de Toulouse et en est déjà à sa 10e visite.
8: Et c'est la fin de la visite.
9: Express la visite.
8: Express.
9: On va déposer un dossier là.
7: Ah oui, dans ma recherche, je préfère largement un rez-de-chaussée comme celui-là que vivre au 9e étage. J'avais visité un appartement sous les toits en juillet. Il faisait quand même super chaud.
4: Mais dans la capitale, difficile d'être trop regardant quand les candidats se bousculent.
10: J'ai eu entre 800 et 900 demandes. Beaucoup d'étudiants d'ailleurs.
4: Alexandre loue depuis 20 ans ce 27 mètres carrés sous les toits parisiens.
10: J'ai fini par annuler l'annonce après avoir sélectionné 8 personnes qui ont pu visiter l'appartement.
4: Un logement qu'il a isolé autant qu'il pouvait, rendu traversant et qui reste donc attractif, même au dernier étage. Un bon exemple de la tension du marché, nous dit Corinne Joly, présidente du site entre particuliers PAP.
11: On voit que les locataires font vraiment le maximum. Certains d'entre eux vont faire à eux tout seuls 200-300 candidatures avant de trouver un logement.
4: Selon la FAGE, principale organisation étudiante, 15% des étudiants mettent entre 3 et 6 mois à trouver un logement.
5: Épreuve que la canicule pèse sur les recherches immobilières à Paris. En juin, les recherches de biens au dernier étage ont chuté de 18% selon Jinka, qui rassemble 5000 sites immobiliers.
0: Dans les transports, le bout du tunnel des grands travaux d'été approche.
5: Trois lignes rouvrent sur le réseau francilien et ça va largement simplifier les trajets nord-sud. Sur la ligne 13 du métro, réouverture demain de la section Saint-Denis-La Fourche après plus de 15 jours de travaux. Réouverture aussi des RER B et D coupés dans Paris depuis 3 semaines, avec à la clé une remise à neuf aussi discrète qu'essentielle pour ces deux lignes en souffrance, Valentin Bertrand.
12: Oui, il y a peu de chances que vous sentiez la différence en passant dans le tunnel entre Châtelet et Gare du Nord. C'est pourtant un chantier d'une ampleur inédite en Europe qui s'achève. 40 aiguillages changés en 23 jours. Des ouvriers à l'œuvre 24 heures sur 24 pour remplacer ces pièces de plusieurs dizaines de mètres de long. Les plus imposantes sont d'ailleurs arrivées en kit avant d'être assemblées directement sur place. Une opération jamais vue depuis le creusement du tunnel il y a 45 ans. Objectif, éviter les pannes, avec désormais des aiguillages connectés capables d'alerter lorsqu'un problème apparaît sur une pièce et donc de limiter les retards et les suppressions sur les plus de 1000 trains quotidiens dans ce passage, ce goulot d'étranglement pour les RER B et D, où les perturbations d'une ligne viennent souvent d'éteindre sur l'autre. Cette rénovation, elle a coûté 60 millions d'euros. La prochaine étape, celle qui va vraiment permettre de faire rouler plus de trains, c'est l'arrivée du pilotage automatique, le système Nexteo, dont la mise en service est prévue en 2031.
5: Les précisions de Valentin Bertrand.
0: 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Il est tout juste 8h passées de 5 minutes et on parle football avec une surprise totale dans le Pas-de-Calais où le PSG a loupé le coche pour le trophée des champions.
5: Ouais, défaite 1-0 des Parisiens face au RC Lens hier soir, les vainqueurs de la dernière Coupe de France, 4 jours après le succès en Super Coupe d'Europe. Le PSG n'a pas trouvé les ingrédients pour battre des Lensois bien plus près physiquement, malgré une supériorité numérique pendant plus de 45 minutes avec l'expulsion d'un joueur lensois avant la mi-temps. Le PSG perd le trophée des champions pour la première fois depuis 5 ans. L'entraîneur Luis Enrique, lui, reste satisfait de la prestation de ses joueurs.
13: Et puis j'ai vu pendant les matchs, on a été supérieurs. Avec l'ambiance, avec tout ce qu'ils ont fait, parce qu'ils sont une équipe qui font très bien, on a contrôlé les matchs. On peut améliorer, bien sûr, avoir des chances plus claires. Mais la deuxième mi-temps, je me rappelle des actions de Ousmane Dembélé et de Nuno Mendes très claires dans la surface de réparation. Ce que je peux dire, c'est qu'on a fait un très bon match, mais le résultat, on n'a pas eu de la bonne heure que normalement tu as besoin.
5: Elle n'a pas de bonheur avec ce trophée des champions, mais Paris va pouvoir profiter d'une semaine d'entraînement pour travailler ses automatismes. Reprise de la Ligue 1 dimanche prochain au Parc des Princes avec la réception de Rennes. Match à suivre sur l'antenne d'ici Paris-Île-de-France. Et puis clap de fin pour les championnats d'Europe de natation au Centre Aquatique Olympique de Saint-Denis. Et ça se termine avec deux médailles de plus pour Léon Marchand en or sur le 400 mètres nage libre et en bronze sur le relais 4x100 mètres 4 nages avec dans ce relais pour l'assister deux franciliens, Maxime Grousset licencié au CS Clichy 92 et Karl Heitzkassi licencié au club des Étoiles 92, le club privé basé à Nanterre et Puteaux. On plonge tout de suite vers la météo avec, pour la dire, cette météo, monsieur Romain Bruno.
0: Oui, on va regarder les météos d'aujourd'hui si vous le voulez bien. On se concentre vraiment et même votre nuit, vous allez comprendre pourquoi. Alors aujourd'hui, lundi 17 août, avec ce voile nuageux qui masquera temporairement le soleil, les températures comprises entre 26 et 30 degrés au meilleur de la journée et les températures minimales pour votre nuit suivante, pour faire dodo à la fraîche, entre 18 et 19 degrés. C'est pas mal, c'est pas mal. Alors aujourd'hui, donc lundi après après-midi, il y aura 28 degrés par exemple à Bobigny, pareil pour Meaux, 28 degrés. À Paris, 27 degrés juste devant l'Élysée. À Créteil, 28 degrés. On notera 27 pour Meudon, Chaville ou encore Versailles, 27 degrés, oui, pour vous cet après-midi. Comme à Boulogne-Billancourt, 27 degrés. On file à Nanterre avec 28 degrés. Rueil-Malmaison, 28 degrés. Ou encore Fontainebleau, 29 degrés. Voilà la tendance. Donc un peu moins élevé, hein, bien sûr, que ce week-end. C'est un petit plus et c'est bon à prendre. Sur la route, ça roule très très bien. Comme tous les quarts d'heure, on regarde ensemble les difficultés que vous pourrez rencontrer et on file direction l'ouest de la capitale. Secteur Neuilly-sur-Seine avec un accident qui vient de se produire et un bouchon qui est en train de se former. Secteur donc Neuilly-sur-Seine avec cet accident, avec d'un côté un camion, de l'autre une voiture. Nous sommes sur la N13 direction la province. La voie de droite est fermée ainsi que la bande d'arrêt d'urgence. N13 direction la province dans le secteur de Neuilly-sur-Seine. Et puis un petit peu au-dessus, secteur tunnel Nanterre-La Défense, c'est une voiture qui est en panne sur l'A14 direction la capitale. La voie de droite est fermée, pareil, un petit bouchon qui semble tranquillement mais sûrement, on vous le signale bien sûr. Et si vous voyez autre chose, 01 42 30 10 10 le numéro du standard radio WhatsApp, vous pouvez très bien accompagner vos infos d'une photo en vous arrêtant tranquillement et dans une zone bien sûr, pareil, tranquille au préalable.
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0: 8h09, bonjour tout le monde et bon courage si vous reprenez la route du boulot en ce lundi 17 août. Oui, toutes les bonnes choses ont une fin, ça c'est sûr. Hein, voilà. Mais normalement vous êtes bien, reposé, bronzé, prêt pour affronter une nouvelle journée. Bon, par contre, hein, les tongs, ça faut arrêter. Hein. Non, ça fait désordre en réunion, donc on enlève les tongs s'il vous plaît. Quoique, vous allez peut-être les garder. Pourquoi ? Parce que on va peut-être vous sélectionner pour repartir avec un séjour de 3 jours. Et puis détente, plaisir culinaire. Donc là, les tongs, bah, vous pourrez les garder. Voilà, on verra ça dans quelques instants. 8h20, le grand tirage. Restez bien avec nous si vous êtes inscrits, bien sûr. Pour l'instant, voici Jean-Jacques Goldman. Il changeait la vie sur votre radio locale, ici Paris-Île-de-France.

0: Jean-Jacques Goldman, il changeait la vie, souvenir de 88. Et pendant le confinement, le chanteur avait réécrit les paroles et le refrain. Il avait transformé Il changeait la vie pour rendre hommage à tous les soignants et les héros du quotidien en transformant ça en Il sauve des vies. Voilà, bah on peut en profiter d'ailleurs pour saluer toutes celles et ceux qui travaillent entre autres dans les États-Unis. Oh là, dans tous les établissements de santé. Et il n'est pas passé celui-là. Et ça bloque, il y a des moments comme ça.
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0: Bon, et tout va bien, je vous rassure, hein, je suis en pleine forme, je suis bien reposé ce week-end. Hein. Mois d'août, on se détend, même les escrocs ne prennent pas de vacances, hein, bien au contraire, ils nous envoient des mails directement, affectent nos boîtes mail et puis même notre petit cœur en nous envoyant des choses qui peuvent faire peur. On va en reparler dans quelques instants avec notre spécialiste anti-arnaque, Aude Razzo, dans 30 secondes.
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0: 8h15 tout juste. C'est le moment anti-arnaque avec Aude Razzo. Bonjour Aude. Et alors beaucoup d'auditeurs s'inquiètent ces derniers temps. Ils reçoivent des mails de convocation en justice. Des mails qui sont faux, bien sûr. Faut pas y répondre Aude, hein. D'accord.
5: Oui, pédopornographie, pédophilie, cyberpornographie. Voilà les mots et les accusations très graves qui apparaissent en rouge dans ce document que beaucoup d'entre vous ont reçu par mail. J'étais en panique totale. Je tremblais dans tous les sens, me dit Franck. Vous êtes extrêmement nombreux, plusieurs dizaines chaque semaine, à m'écrire à ce sujet à mon adresse ici.arnaque@radiofrance.com. En fait, vous m'interrogez sur des convocations judiciaires qui n'en sont pas. Ni la justice, ni les forces de l'ordre ne vous contacteront par mail pour des faits aussi graves. C'est absolument impossible. Et surtout, ne vous fiez pas aux formules ronflantes. Christine, on lui dit que c'est la cour d'appel qui lui écrit. Emmanuel, on lui parle du procureur général d'État. L'escroc ajoute à ça tout un tas d'articles très effrayants du code pénal et vous menace de poursuites judiciaires.
0: Donc d'accord, on ne répond pas du tout. Hein.
5: Rien du tout. Et j'insiste, vraiment, vous ne répondez surtout pas. François a répondu, il me dit « On me demande de payer 5700 euros, sinon mon nom sera rendu public. » Eric, lui, me raconte qu'il a répondu aussi. Il a envoyé sa carte d'identité et un justificatif de domicile, comme c'était demandé dans cette fausse convocation. C'est dangereux de faire ça, c'est ce que j'ai dit à Eric. En donnant ces documents privés aux escrocs, vous risquez une usurpation d'identité. Cette arnaque, elle est dévastatrice, vraiment. La gendarmerie évoque même le cas d'une victime qui a fini par se suicider. Elle se sentait prise au piège, elle ne savait plus quoi faire. Parlez-en autour de vous, c'est important. Parlez à vos proches, vos parents, vos enfants, vos amis. Il suffit parfois d'une seule personne pour vous rassurer et vous sortir de l'impasse.
0: Merci mille fois Aude Razzo pour tous ces conseils. Avec votre rendez-vous, c'est pas vrai, à retrouver d'ailleurs pour déjouer les fake news sur notre site ici.fr. Et tenez un peu de douceur, d'accord, dans ce monde de brut, avec la voix de la chanteuse LP et ce titre Lost on You sur votre radio locale ici Paris-Île-de-France. Elle annonce un concert d'ailleurs par chez nous, on en reparle juste après, il est 8h17.

0: LP Lost on You pour vous réveiller avec quelques instants de bonheur. Et elles sont en concert d'ailleurs, tenez, chez nous sur la scène mythique de l'Olympia. Ce sera le 15 novembre prochain. La route, ça donne quoi? Eh bien, ça donne tout d'abord un accident et un bouchon dans la foulée. Nous sommes à l'ouest de la capitale, secteur Neuilly-sur-Seine, sur la N13, direction la province, avec un véhicule, donc une voiture et un poids lourd impliqués dans cet accident. Résultat, le bouchon. Donc, soyez très prudents sur la N13, direction la province, secteur Neuilly-sur-Seine. Et puis, juste avant, il y a en plus une voiture en panne sur l'A14, direction la capitale, avec la voie de droite qui est fermée. Voilà, donc cet enchaînement qui peut provoquer, c'est vrai, un bouchon. 01 42 30 10 10. N'hésitez pas à nous appeler si vous voyez autre chose.
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0: Et c'est le moment tant attendu de vous offrir cette petite parenthèse de détente et de plaisir avec ce séjour pour deux personnes. 3 jours de détente et de plaisir, on va appeler quelqu'un. C'est parti, on pianote, tac, tac, tac, tac, tac. Et je l'espère que ça va décrocher à la clé, bien sûr, ce très beau séjour pour deux personnes. 3 jours avec dîner, établissement de charme, la totale. Allô Isabelle, bonjour.
2: Oui, bonjour.
0: Est-ce que vous êtes heureuse?
2: Je suis très bien, je suis très heureuse.
0: Est-ce que vous voulez être encore plus heureuse?
2: Est-ce que je... Ben, bien sûr.
0: Eh ben, c'est chose faite, on vous offre votre... Si, c'est pas une vanne, hein, non, on vous offre votre séjour. Bravo, c'est parti.
2: Oh, j'adore.
0: Isabelle.
2: Oh, merci, je vous adore. Vous êtes vraiment super. Ne changez rien, c'est une radio formidable.
0: Oh ben, on prend tous les compliments et sachez que c'est pour vous. 3 jours avec dîner dans un établissement de votre choix avec qui vous voulez. Et je crois que votre mari va vous accompagner.
2: Mais oui, c'est son anniversaire aujourd'hui. Je suis super contente. C'est vraiment une très bonne semaine. En plus, nos enfants montent de Bordeaux et de Toulouse pour fêter ça ce soir. Écoutez, je suis vraiment ravie, ma petite.

0: 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Et puis tenez, si vous prenez les transports en commun en ce moment, vous avez sûrement remarqué que le téléphérique à Bleuin est de nouveau opérationnel. Ça, c'est très très bien. Après les travaux d'été, et on en profite d'ailleurs pour rencontrer l'une des pilotes de ce téléphérique à Bleuin. Elle s'appelle Vanessa. J'ai eu la chance de lui tendre le micro pour connaître les coulisses du câble 1.
1: Bonjour, donc voilà, on est devant le premier téléphérique d'Île-de-France, le plus long d'Europe.
0: C'est vous qui pilotez ça, Vanessa, le téléphérique ?
1: Exactement, bah c'est ça, c'est les managers qui pilotent, bien évidemment avec des équipes.
0: Vous faites quoi le matin ?
1: Bah déjà, la première chose très très importante à regarder, c'est la météo. Oui, on contrôle la météo tous les jours pour voir le vent, les orages, pour pouvoir prévoir. On vérifie sur les pylônes si les pylônes vont bien. Et après, à partir de là, on va commencer à lancer les cabines et on va pouvoir faire des tours de ligne, voilà, à vide. Donc ici, on a la station motrice. Donc c'est vraiment la station qui permet de gérer toute l'exploitation. On peut voir les usagers dans les cabines, on peut leur parler, on peut passer des annonces. C'est vraiment, voilà, en contact avec tous les usagers.
0: Parlons de ce tracé, le tracé du téléphérique ici. Il démarre d'où, il va jusqu'où ?
1: Donc en fait, il démarre de Pointe du Lac, il va jusqu'à Villanova sur 4,5 km. Donc on a 105 cabines, on a 5 stations et on dessert 4 communes.
0: On est combien par cabine ?
1: 10 personnes maximum par cabine, qui passent toutes les 22 secondes en heure de pointe et 27 secondes en heure creuse. Toutes les stations sont accessibles déjà de plein pied ou de pente très très légère, donc tout est ok.
0: Avec mon pass Navigo, il n'y a pas de problème ?
1: Oui, vous pouvez passer avec le pass Navigo, le pass Easy, le Liberté Plus pour les franciliens, voilà.
0: Alors, les gens, quand ils sortent de là, ils disent quoi ? Ils sont heureux ?
1: Ah oui, là, ils ressortent avec un sourire, ils viennent en famille, avec les enfants, ils sont émerveillés.
0: Alors, c'est un téléphérique, ce n'est pas une attraction. Hein.
1: Exactement, c'est un mode de transport pour aller travailler. Mais voilà, ça nous fait plaisir le week-end de voir les familles venir quand même visiter notre téléphérique.
0: Vanessa, avant, vous étiez chez Transdev, vous conduisiez des bus. Maintenant, vous avez pris de la hauteur avec le pilotage du téléphérique. Une fierté pour vous ?
1: Ah oui, vraiment une fierté et encore plus une fierté de rester chez Transdev. Hein. Parce que je viens vraiment du quartier, je viens vraiment du 94, Boissy-Saint-Léger, Limeil-Brévannes. Pour moi, c'est vraiment un projet, ça y est, qui est lancé, abouti, et avec fierté, je suis aux commandes de cette exploitation.
0: Vous m'emmenez faire un petit tour de téléphérique ?
1: Avec plaisir, on y va. Vous avez votre passe ?
0: J'ai mon passe, j'ai tout ce qu'il faut. Bon, bah, c'est parti alors.
1: Restez câblés.
0: C'est votre phrase, ça ?
1: C'est ça, c'est notre petite phrase, on aime bien.
0: Petit jeu de mots pour le câble téléphérique. Eh ben restons câblés ensemble alors. Ici, dans la station à Limeil-Brévannes dans le 94, au pied de ce magnifique téléphérique. Et voilà, et merci pour cette jolie rencontre avec Vanessa et quel sourire. Et tenez d'ailleurs, allez voir la vidéo directement tournée dans les coulisses sur la page Instagram et le Facebook d'ici Paris-Île-de-France. En parlant d'infotrafic, d'ailleurs de transport, RER, D et B également opérationnels à partir d'aujourd'hui, profitez-en. Voici Étienne Dao, Duel au soleil. 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

0: à cette époque, il avait la mèche rebelle et la veste en cuir. Étienne Dao, Duel au soleil, nous étions en 86. 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Et puis dans quelques instants, le retour de l'info.
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0: 8h29, dans quelques instants, l'info d'ici avec Arthur Fradin et la baisse des températures qui fait du bien au moral des franciliens.
5: Oui, légère plongée, hein, c'est pas non plus la grande fraîcheur, mais on repasse sous les 30 degrés. Et en effet, ça permet à quelques franciliens, à quelques parisiens de ressortir dans les parcs, de profiter plutôt que de se confiner chez soi ou d'avoir trop chaud, tout simplement. On en parle dans quelques petits instants.
0: Restez avec nous, on aura aussi plein de conseils fraîcheurs également pour essayer de choper cette petite fraîcheur, comme vous le dites, Arthur. Juste avant, il est 8h30, c'est le retour de l'info en 90 secondes. L'info en France et dans le monde, présenté par Cyril Ardo-Redon.
6: L'incendie dans les Landes est fixé, a indiqué il y a quelques minutes la préfecture. Il a démarré jeudi et a depuis brûlé 1700 hectares. À peu près 250 habitants vont pouvoir retrouver leur domicile de Luglon. Il est attendu de pied ferme par les élus locaux. Sébastien Lecornu en Gironde aujourd'hui après le gigantesque incendie qui a parcouru 42 000 hectares. 6 ministres l'accompagnent. Le Premier ministre doit rencontrer des pompiers, des habitants, puis participer à une table ronde autour de la reconstruction. L'exécutif reconnaît une grosse faille de sécurité. Une cellule interministérielle doit se réunir cet après-midi après la cyberattaque qui a visé le fisc et qui a conduit à la fuite des données de 700 000 personnes. Les personnes concernées seront prévenues par mail à partir d'aujourd'hui. Une enquête ouverte à Nîmes, dans le Gard, pour des soupçons de maltraitance sur un petit garçon de 8 ans. Selon Issigar Lozère, le beau-père est accusé d'avoir enfermé l'enfant dans sa chambre durant tout l'été. Des voisines l'ont nourri par la fenêtre. Elle raconte aussi des scènes de violence physique et verbale. L'enfant doit être placé en famille d'accueil. Dans la baie de Cannes, dans les Alpes-Maritimes, une personne portée disparue après la collision entre deux bateaux de plaisance. Tôt ce matin, 10 autres personnes sont blessées. D'importants moyens sont mobilisés. Et puis le foot, le RC Lens remporte le premier trophée des champions de son histoire. Victoire 1-0 sur le PSG au stade Bollaert. C'est le duel entre le champion de France et le vainqueur de la Coupe de France.
0: Merci Cyril Ardo-Redon pour l'info. Et dans l'info d'ici, en Ile-de-France, avec vous Arthur Fradin. Et si on laissait enfin la fournaise derrière nous ? Le département d'Ile-de-France repasse en vigilance jaune canicule et le mercure redescend enfin de quelques degrés.
5: Hein. Oui, alors petit coup d'œil sur la carte des températures météo. 27 degrés maximum dans l'après-midi à Pontoise, 28 à Boulogne-Billancourt. Ça y est, on respire un tantinet après les chaleurs pénibles et suffocantes de ce début de mois. Claire Loallier a rencontré hier soir des Parisiens qui soufflent enfin.
7: 27 degrés contre 34 la veille. À la même heure, enfin une soirée agréable pour Yasmine. Alors elle en profite pour faire un petit pique-nique dans le parc André Citroën.
8: Là, on respire en fait. Là, c'est frais en fait. Vraiment, même quand on marche, moi j'aime bien marcher à Paris. Même quand on marchait à côté de la Seine, en fait, on n'arrivait pas à respirer quoi. Et là, en fait, il y a de l'air. Je me sens plus libre quoi. Donc, ça fait vraiment du bien.
7: Avec son ami, ils sont assis sur une grande pelouse entourée d'arbres et de petits bassins. Pas très loin, Salma, elle aussi, a invité ses amis. Pour elle, ce parc, c'était un vrai refuge cet été.
9: Au moment de la canicule, c'était le seul endroit où je pouvais venir le soir pour me rafraîchir. Vu qu'il y a une source d'eau, il y a la Seine juste à côté. J'ai proposé, comme ça, on peut parler dans un endroit où il fait bon.
7: Cette urbaniste a fait ce qu'elle a pu pour résister à la canicule. Elle a fermé ses volets et acheté un ventilateur.
9: Mais ça rend pas la vie agréable. J'ai souffert pendant cette période. C'est invivable, l'été à Paris.
7: Même constat pour Sabrina et Hamza. C'est la première année qu'ils vivent aussi mal l'été dans la capitale. Après toutes ces canicules, ses parents de deux jeunes enfants sont épuisés.
10: Là, on est sortis pour faire un petit pique-nique parce qu'on n'arrivait plus. À la maison, il fait toujours aussi chaud. Là, on a le thermomètre, là, il affiche 30 degrés. Et c'est vraiment, on n'arrive pas à dormir. Voilà, donc on a hâte que ça baisse vraiment à la maison.
7: D'ailleurs, pour Hamza, pas question de vivre les prochains étés comme ça.
11: Nous, on va acheter notre petite clim. Pour moi, c'est la première année, on s'est posé clairement la question. Oui. La décision, elle est prise, effectivement. On attend juste que le marché soit équilibré un petit peu en termes d'offre et de demande pour revenir sur des prix, on va dire, raisonnables.
7: C'est le sentiment qui domine ici à Paris. Il va falloir s'adapter pour mieux vivre les prochains étés.
5: Voilà pour ces Parisiens qui ont fait comme vous, Romain, qui avaient acheté votre ventilateur, ça
0: oui,
5: y est.
0: C'est vrai.
5: Le reportage de Claire Loallier. Dans le journal de 9h tout à l'heure sur Ici Paris, Île-de-France, retour sur la défaite inattendue du PSG hier soir dans le Trophée des Champions, 1-0 face au RC Lens. Petit coup de moins bien dans ce début de saison qui avait pourtant bien démarré avec le succès de la semaine dernière en Supercoupe d'Europe face à Aston Villa. Et puis on évoquera cette cyberattaque qui a touché le service des impôts. 700 000 personnes concernées, près de 700 000 personnes en faites-vous partie. On en parle dans moins d'une demi-heure à 9h. Et on ne donnera pas la liste évidemment des 700 000 personnes parce que ce serait un petit peu long.
0: Waouh, mais courageux, hein.
5: Courage. Vous nous donnez la météo, Romain.
0: La tendance, oui, avec, vous l'avez signalé, une baisse légère, mais il faut la prendre quand même, c'est agréable, des températures pour ce 17 août, lundi 17 août, avec le soleil qui va jouer à cache-cache avec les nuages. La fourchette des températures comprise entre 26 et 30 degrés pour cet après-midi, avec à Bobigny 28 degrés, à Paris 27 degrés prévus, au pied de Notre-Dame de Paris, à Créteil 28 degrés pour cet après-midi. Chaville, Versailles ou encore Boulogne-Billancourt, 27 degrés pour vous tous. Rambouillet, pareil, 27 degrés, suivez le groupe. Argenteuil, également pareil, allez-y, c'est à droite que ça se passe. Argenteuil, 27 degrés. Pop, pop, pop. On file à Nanterre, 28 degrés. Évry, 28 ou encore Fontainebleau, 29 degrés. Voilà pour la tendance. Et pour la nuit prochaine, j'annonce comprise entre 18 et 19 degrés. Sur la route, il y a surtout deux anomalies. On commence avec, dans le secteur de Vélizy-Villacoublay, c'est une voiture en panne sur la N118N direction la province. Elle est stockée sur la bande d'arrêt d'urgence et il y a même un bouchon qui est en train de se former en ce moment. Donc véhicule en panne, soyez donc prudents sur la N118N direction la province, secteur Vélizy-Villacoublay. Et puis un accident aussi qui est toujours présent, nous sommes à l'ouest de la capitale, secteur Neuilly-sur-Seine sur la N13 direction la province. Un poids lourd et une voiture impliquées sur les quatre voies, la voie de droite et la bande d'arrêt d'urgence sont fermés. 01 42 30 10 10. Ça, c'est le numéro du standard. Si vous voyez autre chose, n'hésitez surtout pas. Le bon réflexe, c'est nous appeler au standard. 01 42 30 10 10. Ou le WhatsApp, c'est le même numéro.
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0: Et merci à vous de nous écouter en ce lundi matin, votre radio qui vous donne un maximum de bons plans, d'activités à faire en famille par exemple. Tenez, on va vous emmener du côté de Éragny-sur-Oise, dans les jardins de la maison Bernardin qui ouvre exceptionnellement ses portes, avec des arbres, des espaces aménagés pour favoriser la biodiversité et puis retrouver aussi un petit peu de fraîcheur. On va retrouver sur place Clarisse Delezève pour l'étape du jour de notre tour d'Île-de-France dans ce secteur. Mais juste avant, tenez, voici Mylène Farmer avec Désenchanté. Excellent réveil pour les plus chanceux. Il est tout juste 8h36.

0: Mylène Farmer, désenchantée sur votre radio locale ici Paris-Île-de-France, et vivement le 30 octobre avec la sortie de son 13e album. Il portera le nom énigmatique d'Egrégore, ce qui signifie celui qui veille. Voilà, comme les fans de Mylène Farmer, ils vont veiller le 30 octobre pour le nouvel album. Et dans quelques instants, tenez, autre sujet, on va parler de la mutuelle avec Valère Coréard dans Par ici les économies. Comment bien la choisir? Et puis quelles sont les formules les plus compétitives selon votre profil? Par ici les économies dans 3 minutes.
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0: 8h41, le moment de retrouver Clarisse Delozef dans le Val d'Oise pour le Tour d'Île-de-France. Alors aujourd'hui, Clarisse, vous êtes à Éragny-sur-Oise, dans les jardins de la maison Bernardin, qui ouvre exceptionnellement leurs portes au public. Et Clarisse, vous êtes avec votre invité, hein?
2: Je suis avec Walter Rossi, vous êtes le responsable Régie Espace Vert à Éragny-sur-Oise. Bonjour.
3: Bonjour.
2: Alors dites-moi, est-ce que vous pouvez nous décrire dans le jardin dans lequel nous sommes actuellement?
3: Alors, dans le jardin du prieuré Bernardin de Saint-Pierre, il se trouve que nous avons une collection de plantes condimentaires et officinales, ce qui peut être très ludique pour découvrir ce genre de plantes au niveau scolaire ou au niveau personnel.
2: Et alors, comment on entretient ces jardins? Parce que ça ne doit pas être facile.
3: Alors, on essaie de suivre l'idée de base de Bernardin de Saint-Pierre, de laisser la nature se développer elle-même. Elle n'est pas cadrée au sens strict du terme. On laisse les plantes évoluer selon leur volonté et on les accompagne.
2: Quelle est la particularité ici de ce jardin?
3: Alors c'est un jardin bucolique, romantique.
2: Qui est hyper sympa à découvrir. En tout cas, on peut vraiment flâner ici. On peut découvrir des animaux aussi, peut-être des insectes sur place.
3: Alors sur place, on laisse libre cours à l'évolution. On a un hôtel insectes pour recueillir les insectes dans leur période de repos. Et la ville applique le zéro phyto, donc aucun produit phytosanitaire. On a des ruchers juste à côté où les abeilles peuvent se développer naturellement. Et voilà.
2: Et alors, pourquoi c'est important pour la ville d'Éragny d'avoir ce type de jardin présent ici?
3: Ça fait un îlot vert au sein du village.
2: C'est très agréable pour les habitants. Comment on appelle les habitants d'Éragny, au fait?
3: Les Éragniens.
2: Les Éragniens. Et est-ce qu'il fait bon vivre ici à Éragny-sur-Oise? Et
3: il fait très bon vivre, surtout les périodes printanières et estivales. Le jardin est très fréquenté et les gens peuvent apprécier les zones d'ombre sous les arbres et les senteurs dans le jardin d'aromatique.
2: Qu'est-ce qui sent le plus fort ici? On sent une odeur là, qu'est-ce qu'on sent exactement?
3: Alors on a du jasmin sur les côtés, sur les pièces hautes. Au central, on a de la mélisse, on a de l'origan, du romarin, de la lavande. C'est plein de senteurs provençal, on va dire.
2: Ils sont super bons. Merci en tout cas, Walter, aussi d'avoir pris le temps de répondre à mes questions. Je le rappelle, hein, vous êtes le responsable de Régie Espace Vert à Éragny-sur-Oise. Attendez, avant de se quitter quand même, j'ai une petite question pour vous. À votre avis, combien d'abeilles compte une seule ruche peut-elle abriter en plein été? 10 000, 30 000 ou jusqu'à 60 000 alors?
0: Moi je vais tenter 60 000. Hein, et c'est vrai que c'est impressionnant de se dire qu'une seule ruche peut accueillir autant d'occupantes qui vont ensuite polliniser, ramener le petit pollen et puis faire du bon miel. Merci Clarisse Delozève depuis Éragny-sur-Oise pour le Tour d'Île-de-France. Et restez parce que dans 30 secondes on va s'intéresser à votre mutuelle pour essayer de faire des économies avec l'aide de Valère Coréard. À tout de suite.
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0: Il est 8h45. On salue Valère Coréard. Bonjour. Comme chaque jour avec vous, eh bien, vous allez booster notre pouvoir d'achat. Et aujourd'hui, on parle de santé, tenez. Et plus précisément de mutuelle.
5: Exactement. La complémentaire santé, c'est un poste de dépense souvent lourd pour les ménages. En moyenne, plus de 1000 euros par an et par personne selon les niveaux de couverture. Pourtant, beaucoup d'entre nous payent trop cher simplement parce qu'on n'a jamais pris le temps de comparer les offres. Il existe, heureusement, et c'est la bonne nouvelle, un outil indépendant pour le faire facilement, c'est le comparateur de mutuelles de l'UFC Que Choisir. Alors, pour le tester, c'est vrai, il faut vous abonner. Enfin, ça vaut franchement le coup. D'abord, vous soutenez un média indépendant qui fait un travail remarquable. Et ensuite, si jamais ça vous plaît pas, bah, vous vous désabonnez. Mais derrière, vous allez faire de très très belles économies parce que cet outil analyse des centaines de contrats et permet de voir en quelques clics quelles sont les formules les plus compétitives selon votre profil, votre âge, votre lieu de résidence et surtout vos besoins de santé. Donc, d'ailleurs, pour les familles avec enfants ou les personnes âgées, certaines garanties renforcées peuvent vraiment valoir le coup. Et puis, deuxième conseil, attention au contrat collectif. Si vous êtes salarié, votre mutuelle d'entreprise est obligatoire, mais rien ne vous empêche d'assurer vos proches différemment, voire de compléter avec une surcomplémentaire si nécessaire.
6: Et Valère, est-ce qu'on peut changer facilement de mutuelle ?
5: Alors ça, c'est la bonne nouvelle. Depuis la loi sur la résiliation infra-annuelle, vous pouvez désormais changer de mutuelle à tout moment, après un an d'engagement, sans frais ni préavis. La nouvelle compagnie va même se charger souvent de résilier l'ancien contrat à votre place. Et en combinant donc ces leviers, vous voyez, on peut économiser plusieurs centaines d'euros par an sans diminuer sa couverture santé. Alors, avant de renouveler automatiquement votre contrat ou de ne plus y penser, prenez 10 minutes, comparez, parce que ça peut vraiment valoir le coup. Et si vous aussi, vous avez trouvé un bon plan santé qui va nous faire faire des économies en préservant notre santé, bien sûr, pensez à le partager, ça va aider tout le monde à la fin. Mon mail, c'est parisilleséconomies@radiofrance.com.
6: 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Belle matinée et bon réveil et avec Pierre de Martenay. Et ce titre qui est juste pour vous, c'est un message pour vous, il l'a dit d'ailleurs, pour toutes les personnes qui aiment sa chanson, c'est le titre « Je pense à vous ».

0: prochain au 28 boulevard des Capucines dans le 9e arrondissement de Paris. Oui, exactement, à l'Olympia pour être précis, sur la scène de l'Olympia. Pierre Demar, je pense à vous sur votre radio locale ici Paris-Île-de-France. Sur la route, deux principaux bouchons à vous signaler. Tout d'abord, 35 km de bouchons cumulés dans notre région et un bouchon sur la N118N direction la province. Et nous sommes dans le secteur de Vélizy-Villacoublay, un bouchon provoqué entre autres par une voiture en panne. Elle est stockée sur la bande à aide d'urgence. Et résultat, un petit bouchon quand même qui est en train de se former avec un ralentissement sur la N118N direction la province. Et puis cet accident également qui provoque un bouchon dans l'ouest de la capitale, secteur Neuilly-sur-Seine, avec un camion et une voiture impliquées sur la N13 direction la province. À noter que sur les quatre voies, la voie de droite ainsi que la bande à aide d'urgence sont fermées. 01 42 30 10 10. Vous voyez quelque chose? Eh bien, appelez-nous, faites passer le message et on aidera toute la communauté ici Paris-Île-de-France.
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0: La musique, les artistes et en toile de fond, la capitale Paris. Ça s'appelle Paris Collector avec Thierry Boeuf. Une balade dans les rues de Paris ce matin aux côtés de Marc Lavoine.
2: Paris Collector.
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4: Dans sa chanson intitulée tout simplement Paris, Marc Lavoine réussit le tour de force à écrire une histoire universelle qui pourrait très bien se passer derrière les grilles d'un triste jardin public des 233 sous-préfectures de France. Classique mais joliment foutu, un type se fait larguer par sa femme et traîne son spleen dans la capitale.
5: Et donc du coup, comme j'ai pas fait une chanson sur Paris qui était une carte postale idyllique, je voulais aussi parler de des contre-champs de Paris, le Maroc à Paris, la Chine à Paris. Et du coup, comme c'est pas une chanson très complaisante, puisque Paris devient petit à petit quand même un salon un peu bourgeois, bah, j'aimerais bien ça que les gens la comprennent aussi comme ça, la chanson, et que c'est pas si mal.

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1: Marc Lavoine persiste et signe, Paris l'inspire, rue Fontaine, Paris lui donne des ailes, normal, petit garçon, il regardait les avions dans le ciel de Wissou, rue des Acacias, à une traînée blanche de l'aéroport d'Orly.
2: Orly, cette époque-là, les caravelles, c'était quelque chose de merveilleux, ces gens sur les toits des galeries, des voitures, au-dessus des murets, autour des pistes que je regardais les avions, et en même temps, la terre entière, c'était ma petite banlieue, mes terrains vagues, mon terrain de foot. Et mes copains, quoi, c'était formidable.
1: Compagnon de route de Marc Lavoine, Fabrice Aboulker compose Paris en 1991. Le chanteur-comédien a alors 29 ans, ses yeux revolvers ont déjà fait chavirer les midinettes. Il triomphe sur scène et dans toutes les émissions de variété, radio et télévision.
3: Maïté Adam, Didier Varro, Jean-Louis Foulquier, c'est Pollen. Salut. En compagnie de Nilda Fernandez et de Marc Lavoine.
1: Avec son Paris et sa gueule d'ange sur un air d'Apollinaire qui laisse couler la Seine sous les ponts, la rengaine, toujours après la peine, Marc Lavoine a de quoi séduire et emballer les plus belles et les plus talentueuses comme Swad Massy, si bien que le gris de Paris se faufile dans les quartiers de Bab-el-Oued et d'Alger-la-Blanche.
4: J'ai rencontré Swad Massy dans les rues de Paris et depuis je chante avec elle le plus souvent possible. Swad Massy.

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2: Merci Thierry Boeuf. Paris Collector à retrouver sur ici.fr. Et puis dans quelques instants, la consultation avec le docteur Kierzek. Mais juste avant, tenez, on va danser tous ensemble sur le son de Bonnem avec Dali Cool.
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0: C'est le premier succès international du groupe Bonnet M. Dali Cool sur votre radio locale, ici Paris-Île-de-France. Il est 8h57, bienvenue pour ceux qui viennent de nous rejoindre. Et voici le docteur Kierzek. Et oui, comme chaque matin, cet été on le passe en pleine forme avec tous les conseils de notre médecin santé bien sûr. Et ce matin, docteur, vous nous donnez des conseils pour manger équilibré sur la route. Bonjour docteur.
1: Bonjour à toutes et à tous. Soleil, farniente, apéro et spécialité locale, ça c'était les vacances. Et puis vient le moment, c'est peut-être le vôtre, du retour, souvent long, parfois éprouvant, on s'arrête sur une aire d'autoroute, on n'a pas préparé grand-chose et hop, on se jette sur le premier sandwich industriel ou le menu fast-food pour faire comme tout le monde. Mauvais réflexe pour éviter le coup de pompe et arriver chez soi en pleine forme. Mieux vaut adopter quelques astuces simples. On planifie ses vacances, son itinéraire, mais on ne planifie pas vraiment ses repas. Avec un peu d'anticipation, on peut pourtant transformer le voyage-retour en un moment agréable, sans stress, ni kilos en trop. Et pour cela, l'un des meilleurs investissements santé pour les longs trajets, je vous le donne en mine, c'est la glacière. Une glacière isotherme bien préparée permet d'emporter des aliments sains, directement depuis son réfrigérateur et ainsi de résister aux tentations des aires de repos. Concrètement, on peut y glisser des fruits frais faciles à manger, des légumes découpés en bâtonnets, des œufs durs, du fromage blanc. On ajoute des petites bouteilles d'eau, éventuellement une boisson sans sucre et hop, on a un vrai repas équilibré, complet et on évite les restos trop gras ou trop salés. Vous n'êtes pas glaciaire, bah sur les autoroutes françaises, il y a aussi depuis plusieurs années des menus qu'on appelle croque-malin qui sont proposés et qui respectent les normes nutritionnelles du programme national nutrition santé.
0: Et les boissons, docteur, on entend souvent les gens qui abusent, et moi le premier, de café ou de soda. Quels sont les risques et les alternatives surtout ?
1: Les boissons trop sucrées, soda, jus industriels vont provoquer en fait un pic de glycémie et puis derrière une chute brutale, ce qui va accroître la fatigue, c'est embêtant si on conduit, ou l'irritabilité, là aussi c'est embêtant pour tout l'habitacle de la voiture. Le café en excès déshydrate et ça peut causer des palpitations. Donc l'idéal, ça reste vraiment l'eau plate à température ambiante et bue régulièrement. On peut aussi aromatiser l'eau avec des petites rondelles de citron ou de concombre et si on veut un peu de tonicité, on peut préparer une eau citronnée maison, on en avait parlé, sans sucre ou boire un thé froid non sucré. Et on n'oublie pas que l'alcool est à proscrire formellement quand on conduit. Donc même en petite quantité, il va altérer les réflexes et amplifier la somnolence. Bref, vous mettez tout ça dans votre glacière et vous allez passer une bonne route de retour. Allez, bon été, bonne santé à l'écoute d'ici, bien sûr.
0: Merci docteur Kierzek, ici.fr pour réécouter cette chronique.
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0: Et jusqu'à midi, Corentine Fels, on la salue. Bonjour Corentine.
5: Bonjour Romain, bonjour à tous.
0: Alors comment être en pleine forme grâce aux plantes ce matin?
5: C'est vrai que c'est pas gagné parce qu'on est tous assez fatigués par des semaines de canicule, sommeil difficile, jambes lourdes, on a été attaqué par des moustiques, on a eu un petit coup de soleil. Les maux de l'été, figurez-vous, peuvent aussi être soulagés par les huiles essentielles, les compléments alimentaires. Alors vous posez vos questions ce matin par WhatsApp ou par téléphone au 01 42 30 10 10.
0: Et ça peut aider pourquoi les huiles essentielles?
5: Écoutez, à peu près tout, même si ça ne remplace évidemment pas les médicaments traditionnels. Je pense qu'on peut parler digestion, circulation, qualité de la peau, ménopause, baisse de libido, prise de poids, sommeil, ostéoporose, immunité, déprime, problèmes cardiaques, bref, vraiment tout. Vous nous appelez et vous gagnez en plus ce matin 3 livres de notre invité, Mieux vivre grâce aux plantes après 50 ans aux éditions Odile Jacob. L'idée de ce livre, c'est qu'on vit de plus en plus longtemps et que l'idéal, c'est d'en profiter avec énergie et sérénité. C'est pour ça que vous pouvez compter sur les conseils de notre invité juste après les infos de 9h.
0: Corentine, vous avez un point commun avec les huiles, vous êtes essentielle.
5: Oh, c'est beau, bravo.
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5: Allez, bonne reprise, bon lundi, nous sommes le 17 août et il est 9h. Les infos avec Arthur Fradin. Bonjour Arthur.
6: Bonjour Corentine, bonjour à tous.
5: Le PSG laisse filer le trophée des champions.
6: C'est le Racing Club de Lens qui a soulevé hier soir pour la première fois de son histoire ce trophée promis au vainqueur de la confrontation entre le champion de France en titre et le vainqueur de la Coupe de France de la saison dernière. Victoire 1-0 au Stade Bollard des 100 et or, pourtant réduit à 10 pendant une bonne partie de la rencontre. Après leur succès en Supercoupe d'Europe face à Aston Villa, nos Parisiens chutent dès leur deuxième match officiel de la saison et ne conservent pas leur trophée. Nicolas Perroni.
7: Les joueurs parisiens applaudis par leurs adversaires en allant chercher la médaille promise aux perdants. L'image est devenue rarissime et contre les Lensois, quelques minutes plus tard, soulève le trophée. Dans les tribunes, Denis n'en revient pas.
8: On s'y attendait pas quand même là parce qu'il y avait du niveau en face là quand même. On a souffert. C'est là qu'on voit qu'on est à Lens quoi en fait. Parce qu'il y a du cœur. Je pense qu'on va avoir une belle saison.
7: Idéalement lancé, c'est vrai, reconnaît le gardien des 100 et or, Robin Risseur, par un trophée au mois d'août.
9: Oui, on rentre dans l'histoire du club, c'est le premier trophée des champions. Il ne faut pas minimiser cette victoire, chaque titre compte. C'était un match très difficile contre l'ogre parisien, donc on est très content d'avoir remporté ce match.
7: Sur les 14 derniers trophées des champions, c'est le deuxième seulement que le PSG laisse filer. Mais l'ogre n'avait pas vraiment d'appétit hier soir et c'est le plus affamé des deux qui a gagné, savoure le nouvel entraîneur lensois, l'allemand Dino Topmöller.
10: Nous, on ne peut jamais garantir un résultat, mais si on se donne à fond avec cette public, on peut battre ici tout le monde.
7: Ça tombe bien car Lens retrouve la Ligue des Champions cette saison, la compétition pour laquelle le PSG, cette fois, devra vraiment être prêt.
6: Le PSG qui s'est incliné hier soir sous les yeux du nouveau sélectionneur de l'équipe de France, Zinedine Zidane, qui était présent au Stade Bollard. On espère que le PSG retrouve de l'appétit le week-end prochain avec la reprise de la Ligue 1. Paris Saint-Germain, Stade Rennais, ce sera à vivre dimanche soir en direct et en intégralité sur Ici Paris Île-de-France, la radio des supporters du PSG.
5: Il est précisément 9h03 et il faut qu'on surveille notre boîte mail aujourd'hui, Arthur.
6: Oui, puisque les Français touchés par la cyberattaque massive qui a ciblé les services des impôts vont être contactés à partir d'aujourd'hui. Près de 700 000 personnes concernées par ce piratage qui a conduit au vol de nombreuses données, date de naissance, identifiant foncier, informations sur les biens détenus. Une cellule de crise interministérielle est organisée cet après-midi, présidée par le Premier ministre Sébastien Lecornu, pour tenter d'apporter des réponses, Louise Buyens.
11: La moitié des 700 000 personnes concernées sont des particuliers comme vous et moi. Les autres sont des entreprises. Le ministre des Comptes publics, David Amiel, veut d'abord les rassurer.
12: C'est pas une intrusion dans votre espace personnel, là où vous vous connectez sur impots.gouv.fr. C'est évidemment pas une intrusion dans les comptes bancaires. En revanche, c'est le nom, l'adresse, le revenu fiscal de référence, le taux de prélèvement à la source.
11: La direction des impôts avoue que le hacker est passé sous les radars. Le ministre reconnaît une grosse faille de sécurité qui s'explique notamment par des moyens insuffisants.
12: On est dans un monde où la cybercriminalité ne cesse d'augmenter. Elle utilisera d'ailleurs à l'avenir des outils de plus en plus perfectionnés, notamment ceux de l'intelligence artificielle. Pendant trop longtemps, les systèmes d'information, le numérique, n'a pas eu la priorité qu'il devait. Et donc, ce qu'il faut pouvoir faire, c'est continuer à élever en permanence notre niveau de protection.
11: Un audit va avoir lieu pour faire la lumière sur ce qu'il s'est passé. En fonction du résultat, le ministre va demander dans le prochain budget plus d'argent pour la sécurité informatique des services publics.
6: Les précisions de Louise Buyens.
5: Sébastien Lecornu en Gironde ce matin.
6: En déplacement aux côtés de 6 autres ministres pour lancer la reconstruction après l'incendie géant de Somos qui a ravagé 42 000 hectares de végétation. Le Premier ministre qui a subi quelques huées lors de son arrêt. Arrivé ce matin dans la commune girondine, les feux de forêt qui restent une grosse source de préoccupation. L'incendie qui a ravagé 1700 hectares en quelques jours dans le centre des Landes est enfin fixé ce matin, annonce faite il y a quelques minutes. Chez nous, la Seine-et-Marne et l'Essonne font partie des 9 départements français placés en risque élevé feux de forêt pour la journée. Après l'incendie qui a détruit près de 2000 hectares, la forêt de Fontainebleau reste interdite d'accès pour les promeneurs, randonneurs, grimpeurs et autres visiteurs jusqu'à vendredi inclus.
5: Et puis deux courses individuelles et deux titres pour Léon Marchand en championnat d'Europe de natation à Saint-Denis.
6: Ils se sont achevés hier, oui, ces championnats avec une deuxième médaille d'or en poche pour le nageur toulousain, déjà sacré sur le 200 mètres papillon. Cette fois, c'est sur le 400 mètres nage libre qu'il s'impose. Et pour finir en beauté, la soirée de clôture de ces championnats, Léon Marchand a aussi arraché le bronze avec le relais 4 fois 100 mètres 4 nages dans une ambiance de folie au centre aquatique olympique.
13: C'était trop bien. Déjà ce matin, franchement, je suis vraiment amusé, mais là ce soir, la piscine, elle était en feu, un peu comme tous les soirs de finale.
14: Moi, j'ai fait une course que je ne savais pas trop comment l'aborder. C'est une course que j'ai envie de faire depuis déjà des années. Là, je le fais dans une finale européenne. En plus, je suis champion d'Europe sur cette discipline. Donc, c'est trop bien. Et on finit avec un très beau relais après. On a réussi à bien récupérer. J'avais que 50 minutes. C'était pas trop facile. Mais c'était trop bien. On a fait un beau relais avec les gars.
6: Et côté francilien, on dit aussi bravo aux autres nageurs qui accompagnaient Léon Marchand sur ce relais. Maxime Grousset, qui est licencié au CS Clichy 92. Karl Aitkassi, qui est licencié au club des Étoiles 92 à Nanterre et Puteaux. Et puis, on n'oublie pas l'émergence de Marie-Ambre Molu, la cristolienne de 20 ans. Elle a éclaboussé, les championnats avec toute sa fraîcheur. Médaillé d'or ce week-end sur le 100 mètres d'eau pour ses premiers grands championnats. La météo de ce lundi, Corentin, en Île-de-France, c'est nuageux.
5: Libéré, délivré de la canicule.
6: Tout à fait.
5: Ça y est, on va respirer. Vous allez voir qu'on va avoir un atterrissage en douceur du thermomètre cette semaine. On commence par un lundi un petit peu nuageux, mais il y aura quand même de belles éclaircies. Le ciel va se dégager. 22 degrés ce matin, avec un petit peu de fraîcheur. Et puis cet après-midi, ça va monter jusqu'à 29. On sera en dessous des 30 degrés. Voilà, vous allez voir, et tout au long de la semaine, puisque ça va descendre demain. À 27 degrés, mercredi 22 degrés pour les maximales, et puis on va se stabiliser autour de ça, entre 22 et 26 degrés pour les prochains jours. Donc voilà, ça continue à descendre et on respire dans la région. On n'est pas trop mal sur la route ce matin, en dépit des quelques Franciliens qui font leur rentrée en ce lundi. On est à 45 km de bouchons cumulés. Pas d'événement en particulier à vous annoncer, à part l'accident sur la N13 en direction de la province. Dès que vous quittez le périph', à la hauteur de la Porte-Maillot en direction de Neuilly, vous traverser Neuilly, un poids lourd et une voiture se sont percutés. La voie de droite est fermée, mais bon, un petit quart d'heure de ralentissement. Pas plus. Bonne route.
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5: Et si c'est votre rentrée ce matin, on va prendre soin de vous, de votre santé. On va booster votre énergie, votre sérénité. On va parler compléments alimentaires et huiles essentielles avec notre invité, juste après Marc Lavoine.

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1: Pour une Begin avec toi, c'était Marc Lavoine.
2: 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Jusqu'à 11h, bienvenue chez vous. Corentin Feltz.
1: Bienvenue si vous nous rejoignez en ce lundi matin. Rien n'a changé. Nos invités continuent à venir en direct entre 9h et 10h pour vous accompagner même tout au long de l'été et au cœur du mois d'août. On prend soin de vous. On va parler santé, énergie et sérénité ce matin avec Daniel Roussitruc, qui est docteur en pharmacie et qui a écrit le livre « Mieux vivre grâce aux plantes après 50 ans » aux éditions Odile Jacob. J'ai plusieurs exemplaires d'ailleurs de ce livre passionnant à vous offrir au 01 42 30 10 10. Bonjour Daniel.
3: Bonjour.
1: Et bienvenue. Alors, je lis les premières phrases de votre livre. Nous avons la chance de vivre de plus en plus longtemps. Pour en profiter avec énergie et sérénité, la phytothérapie est une alliée précieuse, surtout après 50 ans. Alors, j'ai regardé un peu les chiffres, Daniel. Les Français consomment de plus en plus de compléments alimentaires et d'huiles essentielles, plus 40%. Comment vous l'expliquez, Daniel, ce succès ?
3: Alors, je crois qu'il y a de plus en plus un besoin de naturel, déjà. Et le déremboursement des plantes, qui pour moi a des côtés négatifs et positifs, fait que les gens, comme c'est déremboursé, ils font de l'automédication. Donc, ils essaient de se prendre en charge seuls. Mmh. Et ces produits qui leur paraissent plus près d'eux que des produits de synthèse, encore que la phytothérapie, c'est aussi de la chimie, il ne faut pas l'oublier, et qu'il y a des plantes très toxiques, tout n'est pas bon à prendre, au fait qu'ils se sont rapprochés. Et puis, on parle aujourd'hui de santé durable.
1: De prévention.
3: Et puis, ils ont l'impression que les plantes, c'est inoffensif.
1: Ce qui n'est pas le cas, vous le rappelez bien dans le livre, et vous venez de le faire aussi.
3: C'est très important. C'est très important. Il faut prendre des précautions. Après, lorsqu'on sait les utiliser, pour des patients qui ne savent pas, ils ont un panel de plantes pas très large et ils connaissent les effets indésirables de ces plantes. Et là, on prend moins de risques.
1: Alors justement, pour ne pas prendre de risques, venez poser vos questions à Daniel Roussitruc, docteur en pharmacie, qui connaît tout sur les compléments alimentaires et les plantes. 01 42 30 10 10 par téléphone ou par WhatsApp. On va d'ailleurs commencer par quelques WhatsApp. Alors Justine à Brunois, dans l'Essonne, nous dit « Je me fais dévorer par les moustiques. Une huile essentielle répulsive existe-t-elle ? Et peut-être aussi pour calmer mes démangeaisons. Merci beaucoup. » Alors, ces fameux moustiques, oui. Daniel.
3: Alors, ce qui est ennuyeux, c'est qu'aujourd'hui, on a ce fameux moustique tigre qui peut transporter la dengue, le chikungunya, ça fait très peur. Se faire piquer, ok, c'est très désagréable. Mais transporter ce genre de choses, on pourrait les éviter. Alors, les répulsifs, évidemment, il y en a. Le problème, je pense, que les moustiques s'habituent de plus en plus aux odeurs. Il n'empêche qu'on s'est aperçu quand même qu'on a 2-3 huiles essentielles qui sont plus efficaces, semble-t-il.
1: Je note.
3: Alors, l'eucalyptus citriodora, qui s'appelle l'eucalyptus citronné, qui a par ailleurs des propriétés anti-inflammatoires, donc intéressant quand il y a un problème inflammatoire.
1: Donc, ça veut dire que ça traite aussi la piqûre.
3: Alors, pour traiter la piqûre, on a une huile essentielle magique. Alors, pour ça, elle est vraiment bien. Ouais. Et là, on peut adjoindre le géranium rosa, qui est un truc qu'on trouve dans nos régions françaises, et en particulier à La Réunion, et qui est connu à La Réunion. Et peut-être, il y a d'autres... Moi, j'aime bien le palmarosa, parce qu'en fait, on s'est aperçu qu'il y a un actif dans ces huiles essentielles qui a un effet répulsif qui s'appelle le géraniol, et qui donne un peu l'odeur de la rose. Donc, c'est des huiles essentielles, souvent, qui sentent assez bon. Ça, c'est en prévention. Et il y a pas mal de laboratoires qui font des mélanges et qu'on peut appliquer. Ce qui est intéressant, il y a des labos qui font des mélanges qu'on peut appliquer même sur des enfants très petits.
1: D'accord.
3: C'est ça qui est intéressant.
1: Ce n'est pas toujours le cas avec les huiles essentielles.
3: Voilà.
1: Alors, donc, eucalyptus citronné ou géranium rosa.
3: Et c'est ou les deux en mélange.
1: Et notre jardinier, nous l'avait dit d'ailleurs, le géranium est un répulsif.
3: Voilà, on le met dans les jardinières. Oui. Et dans la maison, ou même à Paris, dans nos immeubles. Et ça a un effet répulsif.
1: D'accord. Et les huiles essentielles, alors, on les met où ?
3: Moi, je pense qu'il faut quand même diluer. J'ai très peur de ce qu'on met pur. N'oublions jamais, on va parler d'aroma et de phyto, qu'un test de tolérance, lorsqu'on met sur la peau, est obligatoire. Alors, qu'est-ce que ça veut dire ? Je mets dans le pli du coude une ou deux gouttes pures à ce moment-là.
1: Et j'attends ?
3: Je ferme pour chauffer. Enfin, en ce moment, on chauffe. On ferme. Et là, si au bout de quelques minutes, voire 5 minutes, il faut attendre un peu, on a une auréole rouge, on a une inflammation, une irritation, et bien dans ce cas-là, on évite. autrement, c'est qu'on les supporte. Et on dilue.
1: Et on met sur la peau.
3: Alors, on peut mettre, évidemment...
1: Sur les poignets.
3: Sur les poignets, respirer. Mmh. Ça se fait quand on respire. Mais là, il va falloir protéger beaucoup de choses. Donc là, il faut diluer.
1: On dilue, on met sur les poignets. Alors, eucalyptus citronné, géranium rosa.
3: Alors, au minimum 50%, c'est-à-dire 5, une goutte pour une goutte. Une goutte pour une goutte d'huile, par exemple. Mm-hmm. Et alors, l'huile sur des vêtements, ça va être un petit peu moins bien, mais sur la peau, c'est bien. Autrement, il y a des diluants qui permettent de diluer.
1: Et c'est laquelle, la géniale
3: pour les boutons, pour moi, j'ai vu, elle était magique, avec un groupe de pharmaciens du golfe de Saint-Tropez, où à une époque, il y avait...
1: Une invasion de moustiques et de méduses.
3: De méduses surtout. Méduse. Donc, on avait fait... Les pharmacies avaient des petits carrés avec ce qu'on appelait le protocole méduse. Et là, on a une huile essentielle. Quand on la transporte, il faut prendre un sac isotherme. D'accord. Les huiles essentielles, c'est entre 5 c'est et fragile. 35 degrés. Mmh. Non, elles peuvent, s'abîmer, évidemment. Et donc là, il y a la lavande aspic, lavandula spica, qu'il ne faut pas utiliser en grande quantité sur les enfants, parce qu'il y a des cétones neurotoxiques. Mais tout de même...
1: Quand on se fait piquer par une méduse...
3: Oui, on n'hésite pas. La méduse, la guêpe... Alors, la guêpe, il faut enlever le dard. Mais la méduse, la guêpe, le moustique...
1: Toutes les piqûres...
3: Si ça démange, la lavande aspic reste le produit de choix.
1: Ouais.
3: En point par point... ou diluer si c'est sur des grosses surfaces.
1: Bon, dommage que je n'ai pas eu l'info avant de partir en vacances, Daniel.
3: Vous êtes couverte de piqûres.
1: Oui, il y a eu des méduses aussi.
3: Pas de chance.
1: Donc, lavanda spica.
3: Lavande spica, lavandula spica, lavande aspic.
1: Donc, à avoir dans sa trousse à pharmacie.
3: Ah oui, c'est vraiment
1: un produit indispensable. Pour les départs en vacances et puis pour les petits moustiques.
3: Très efficace, tout de suite, ça calme.
1: On a pas mal de moustiques en Île-de-France, d'ailleurs,
3: oui,
1: cet été.
3: Ouais.
1: Voilà, donc on est paré. Alors, si vous avez d'autres questions à poser à Daniel Roussitruc, qui est docteur en pharmacie et qui s'y connaît, question huiles essentielles, mais également compléments alimentaires au sens large.
3: Rapide.
1: 01 42 30 10 10, vous n'hésitez pas. Il y a quelques exemplaires de ces livres parus chez Odile Jacob à vous offrir. Mieux vivre grâce aux plantes après 50 ans, vous nous envoyez un WhatsApp, vous nous appelez au 01 42 30 10 10. Pour la musique, voici Monsieur Soprano avec DJ sur votre radio, ici par Île-de-France.

0: Jay avec Soprano.
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0: On s'occupe de vous ce matin avec le docteur Daniel Roussitruc qui a écrit le livre Mieux vivre grâce aux plantes aux éditions Odile Jacob. Quelques

0: tutrice, quand on a une plante qui agit mieux quand il fait chaud, d'autant plus qu'il fait chaud.
1: Ah.
0: Elle s'appelle le fragon ou petit houx. Hein, le fragon Ruscus saculatus, donc cette plante, il faut la prendre en gélules, mettons 2 gélules le matin, 20 jours par mois, sur 3 mois avant le début des chaleurs, bien sûr. Et puis on peut masser les jambes avec un mélange d'huile essentielle, il y a beaucoup de laboratoires qui proposent, alors souvent il y a de l'huile essentielle de cyprès qui est circulatoire, de lentis pistachiée, il y a pas mal de plantes qui peuvent être utilisées et qui agissent sur la circulation.
1: D'accord. Donc ça en massage
0: avant de mettre le bas de contention le matin, qu'on enlève le soir. Et
1: oui, enfin, le bas de contention, quand il fait 40 degrés, Daniel...
0: Alors, j'ai découvert quelque chose. Ouais. Il existe des bas de contention en lin, qui sont prises en charge par l'Insécu, donc sont remboursées, et qui sont quand même beaucoup mieux aérées. Ouais. Mais bon, c'est quand même un peu difficile de mettre un short avec un bas de contention. J'ai essayé, c'est compliqué.
1: Vous aviez le style.
0: Voilà, j'avais le style.
1: Bon, alors le fragon en gélule avant les chaleurs. Et puis si on a les jambes lourdes, des petits massages avec de l'huile essentielle de cyprès. Voilà ce qui peut aider en plus des bas de contention pour ceux qui ont le courage de les porter. Alors, petit mot pour les vacances. Tiens, on parlait des huiles essentielles qui peuvent nous aider en prévention des piqûres et aussi après les piqûres, notamment de moustiques, mais également de méduses, de guêpes et de tous nos copains de l'été. Daniel, qu'est-ce qu'on met dans notre trousse quand on part en vacances? Est-ce qu'il y a 3 huiles essentielles à emporter absolument?
0: Oui, alors on a parlé de la lavande aspic, je pense que je la mettrais. Moustique, piqueur de moustique. Une huile essentielle sur l'immunité, parce qu'on peut avoir un petit rhume, une bronchite. Il faut penser à la climatisation qui provoque des irritations.
1: C'est vrai.
0: Et puis ça fait balader les virus. Hein. Parfois il y en a, hein, bien sûr. Alors là, il faut prendre une huile essentielle classique, comme Ravintsara ou le Saro, qui sont des huiles essentielles qu'on peut inhaler. Et qu'on peut prendre même Péros après, il y a toujours des restrictions, mais plutôt intéressantes. Et puis, un problème peut-être digestif.
1: Ah oui, en vacances, ça peut arriver, n'est-ce pas?
0: Ça peut arriver. Alors, on a une huile essentielle qui est pas mal pour la digestion. Après, c'est pas réservé aux enfants, c'est plutôt l'adulte. Mais c'est la menthe poivrée, hein, elle reste quand même.
1: Qu'on applique où?
0: Alors, on peut l'appliquer, mais on peut la prendre dans un peu de miel, en sublingual, d'ailleurs, sous la langue, quand on a des problèmes digestifs, c'est mieux. Et elle va, si on la mélange largement, hein, il faut 10%, une goutte pour une cuillère à café, on mélange fortement, on va mettre ça sous la langue, et ça va aider au spasme digestif.
1: Aidez-moi à récapituler, Daniel, les 3 huiles essentielles à mettre dans notre trousse de toilette pour nos prochaines vacances, lavande spica, Ravintsara, et l'amande poivrée.
0: Voilà, moi je trouve que c'est pas mal. Okay. L'amande poivrée, des maux de tête, on peut l'utiliser aussi.
1: Dans un instant, Caroline nous rejoindra grâce au petit WhatsApp qu'elle nous a envoyé. Elle voudrait des astuces pour maintenir son poids post-ménopause et garder la forme malgré le manque d'hormones. Caroline, c'est à vous dans un instant. Un tout petit mot d'abord pour ceux qui sont sur la route, même si ça reste très très calme en ce début de semaine. Il y a un accident à vous signaler sur la 104 extérieure entre Le Pin et Villeparisis avec une camionnette et une voiture qui sont percutées, voie de gauche fermée. Ça donne un petit bouchon en un quart d'heure, on va dire. Donc, allez, 20 minutes maxi. En revanche, l'accident qui était sur la 14 a été dégagé, donc ça va mieux à l'ouest. Bonne route.
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5: Émission spéciale phytothérapie et huiles essentielles. D'ailleurs, notre invité nous donnait à l'instant le top 3 des huiles essentielles à avoir dans sa trousse à pharmacie pour les vacances. Je pense que dans le top 3 des chansons à mettre dans sa playlist de l'été, on peut largement glisser Ritchie et Poveri, ça l'appelle que te amo.

0: Camus sur votre radio, ici Paris Île-de-France.
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0: Nos invités viennent tout au long de l'été en direct prendre soin de vous. Et c'est le docteur Daniel Roussitruc qui est là pour parler des compléments alimentaires et des huiles essentielles. Je voudrais qu'on accueille Isabelle d'abord, qui est à Montlhéry dans l'Essonne. Bonjour Isabelle.
2: Oui, bonjour.
0: Bienvenue Isabelle. Bonjour. Est-ce que vous êtes adepte de ces traitements dits naturels, Isabelle?
2: Oui, oui, complètement. Oui, oui.
0: Vous prenez quoi, oui, par exemple?
2: En fait, la lavande fine, si je me suis brûlée la peau, c'est très efficace,
0: C'est vrai. Daniel, vous confirmez, hein.
3: Oui, tout à fait. Il faut la diluer dans une huile de millepertuis, par exemple, un extrait lipidique.
2: Oui. Et là, c'est vrai. Ou d'amande douce.
3: Oui, c'est mieux le millepertuis. Vous avez trouvé un extrait.
2: D'accord, okay.
3: C'est une macération des fleurs de millepertuis dans l'huile au moment de la poussée des fleurs au mois de juin à la Saint-Jean.
0: Mais si on n'en a pas sous la main, on peut utiliser de l'huile d'olive, de l'huile d'amande douce, ce qu'on a à la maison.
3: Ouais. Tout à fait.
0: Bon, Isabelle, vous aviez une question en particulier?
2: Oui, lorsqu'une huile essentielle est ouverte, combien de temps après son ouverture on peut la garder?
0: Et oui, parce qu'il y a une date de péremption, Daniel, déjà, sur un flacon. Faut la respecter, cette date de péremption?
3: Oui, alors, je pense quand elle est fermée, c'est moins grave. Le problème, il faut qu'elle soit toujours à l'abri de la lumière, de la
0: grosse chaleur,
3: de l'humidité, de la chaleur, parce que si elle s'évapore, parce que c'est volatile, et ben à ce moment-là, on modifie la formule.
0: Qu'est-ce que ça veut dire que quand il y a canicule, on met les huiles essentielles au frigo?
3: Alors, moi, je les mets au frigo.
0: D'accord.
3: Il faut qu'elles soient entre 5 et 35 degrés, le bas du réfrigérateur, parce que si on arrive sur la plage avec une huile essentielle de lavande aspic
0: pour les piqûres de méduse,
3: et qu'on la met à 45, il faut prendre des petits sacs isothermes pour les transporter sur la plage.
0: D'accord.
3: Et là, on peut les garder.
2: Et on peut toutes les mettre au réfrigérateur.
3: C'est mieux au moment de l'été, autrement en hiver.
2: Oui, au moment de l'été, bien sûr.
3: Mais à l'abri, et surtout, ce qui est beaucoup plus agressif pour l'huile essentielle, c'est l'oxygène. C'est-à-dire, quand le flacon est vraiment presque terminé, moi, je mettrais dans les toilettes, n'importe où, mais de toute façon, la conservation, c'est 3 à 5 ans.
0: Une fois que c'est ouvert.
3: Voilà, mais on peut les conserver plus, ça dépend de la façon. Mais moi, je pense que quand vraiment il n'en reste pas beaucoup dans le flacon, on va jeter, c'est-à-dire on va mettre dans l'aspirateur ou dans les toilettes, ce qui est très bien.
0: Oui, c'est bien pour faire le ménage ou
3: par
0: pour
3: exemple.
0: Parfumer la maison.
3: Voilà, par exemple, il faut faire attention, ça la rend agressive. Oui.
0: Voilà, ce qui répond à votre question alors, Isabelle?
2: Complètement.
0: Impeccable.
2: Merci beaucoup.
0: Et est-ce que ça vous tente alors que je vous offre le livre de Daniel Roussitruc, Mieux vivre grâce aux plantes?
2: Oui, avec grand plaisir.
0: Là, vous aurez le mode d'emploi complet, Isabelle, pour
2: c'est
0: être
2: gentil comme tout.
0: En pleine forme. On vous envoie ça à la maison à Montlhéry avec plaisir, Isabelle. Passez une bonne journée, une belle semaine.
2: Merci à vous également. Au revoir.
0: Au revoir. Allez, vous continuez à nous appeler. Vous posez vos questions à notre docteur en pharmacie, Daniel Roussitruc, Mieux vivre grâce aux plantes après 50 ans, aux éditions Odile Jacob, 01 42 30 10 10, par téléphone ou par WhatsApp, comme Caroline qui nous dit bonjour.

0: Zazie, avec un point, c'est toi.
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0: Nos invités à votre disposition au fil de l'été. Vous n'hésitez pas à poser vos questions ce matin à Daniel Roussitruc, qui est docteur en pharmacie et qui a écrit le livre « Mieux vivre grâce aux plantes après 50 ans » aux éditions Odile Jacob. Alors justement, deux WhatsApp, Daniel qui parle notamment aux femmes de plus de 50 ans qui sont touchées par la ménopause. Donc Caroline qui nous dit « Bonjour à vous, je ne peux pas vous appeler alors j'utilise WhatsApp. Comment les huiles essentielles peuvent m'aider pour maintenir mon poids post-ménopause et pour garder au mieux une bonne forme malgré le manque d'hormones? Merci beaucoup et belle journée à vous », signée Caroline. Et puis le message de Daniel aussi, autre Daniel à Fontenay-aux-Roses, qui nous dit j'ai pris du poids à la ménopause, je grignote, les huiles essentielles pourraient-elles m'aider? Alors petit rappel de ce qui se passe à la ménopause, docteur s'il vous plaît.
2: Oui, bien sûr, je suppose que ces femmes le savent, elles sont informées par leur gynécologue, elles vont d'abord avoir une préménopause avec une baisse de progestérone. Et puis, après, à la ménopause, elles auront une ménopause confirmée, quand il n'y a plus de règles du tout. Tout ça, ça va être dosé. Et à ce moment-là, on perdra aussi les estrogènes, qui sont des merveilleux produits qui nous gênent quand on est ado, mais qui, à la ménopause, sont...
0: Nous manquent après.
2: Nous manquent beaucoup.
0: Parce que les estrogènes sont des antioxydants, parce
2: que
0: ils nous préservent des rides.
2: De beaucoup de choses.
0: De beaucoup de choses.
2: Bon. Bien sûr, mais... on peut quand même vivre après 50 ans, ménopausé et en bonne forme.
0: Alors, quelles sont vos astuces pour
2: On va parler du poids.
0: Voilà, pour le poids qui intéresse notamment Caroline et Daniel.
2: D'abord, il faut savoir qu'on ne prend pas forcément du poids, mais il est moins bien réparti. Moi, j'avais une belle-sœur qui était un top modèle. Elle disait, avant j'étais en 8, maintenant je suis en rectangle. Alors, c'est pas terrible. Et donc, je peux pas mettre les mêmes vêtements. Bien sûr, je mets moins de robes moulantes.
0: La taille s'épaissit.
2: Et on prend du gras autour de la taille. Alors après, on peut s'aider, évidemment, avec le sport, avec l'hygiène alimentaire. Alors moi, je suis une grande accro de la chrononutrition. Et je me suis aperçue que ça a amélioré même globalement tout ce qui est prise de poids, on a expérimenté. Après, c'est-à-dire manger les aliments, il faut les choisir, on les mange tous, mais au bon moment et dans les bonnes quantités. Et ça, c'est bien développé dans le livre, sur un chapitre complet.
0: D'accord.
2: Malgré tout, on peut compenser. Alors, il faut être sûr qu'il n'y a pas de terrain cancéreux, parce qu'on a des phytoestrogènes, c'est-à-dire des plantes qui contiennent
0: des hormones.
2: Des hormones, enfin, qui ressemblent à des hormones. C'est des molécules, oui, de type hormonal. Et donc, qui vont agir sur ces récepteurs. Alors, celle qu'on connaît le mieux, c'est le soja. Alors, quand on en mange beaucoup, il faut surtout pas rajouter des gélules, ça sert à rien.
0: Donc, on peut aussi manger plein de soja à
2: alors,
0: la ménopause.
2: Attention, la salade, c'est pas du soja, c'est du haricot mango. D'accord. Vous pouvez en manger autant que vous voulez, il y aura rien.
0: C'est quoi le soja, le vrai soja,
2: c'est le tofu, c'est les yaourts au soja, c'est le lait de soja, c'est tous ces produits-là. C'est pour ça qu'on demande aux mamans de pas donner du lait de soja à des enfants.
0: D'accord.
2: Évidemment, il faut pas, parce qu'il y a des œstrogènes. Il y a une plante que j'aime bien, qui permet de dormir, parce que le sommeil est source aussi de dysrégulation au niveau du poids. Quand on dort mal, on dit qui dort dîne, et c'est vrai, quand on dort mal, on prend beaucoup plus de poids, on dérègle. Et donc, à la ménopause, on perd un peu sa mélatonine, donc ça, c'est pas terrible. Et puis, on a tendance à moins bien dormir, pour différentes raisons. Il y a aussi, la ménopause, elle peut être liée aussi à un arrêt, au début de la retraite, enfin, à des tas de choses comme ça, qui fait qu'on mange peut-être différemment, qu'on bouge différemment.
0: Et qu'on grignote un peu plus, comme le dit Daniel.
2: Voilà, on a tendance à grignoter un petit peu plus, à s'habiller différemment. Et je crois qu'il faut se reprendre en charge. Je crois qu'il y a des tas de choses qu'on peut faire, bien sûr. Alors, en ce qui concerne les plantes, la plante donc qui permet de dormir et d'apporter des phytoestrogènes, tout ça avec l'accord du gynécologue pour vérifier qu'il n'y a pas de terrain cancéreux, c'est le houblon.
0: D'accord.
2: Alors, ça fait sourire, mais je dis...
0: Pourquoi ? Parce que vous picolez de la bière, c'est ça ?
2: Voilà. Sauf que dans la bière, il y a de l'alcool. Et l'alcool, un verre de vin, c'est 300 calories.
0: Bière sans alcool ?
2: Par exemple. Donc, ça, c'est très bien.
0: Il y a du houblon, j'imagine, dans la bière sans alcool.
2: Mais les gélules de houblon, avant de se coucher, ça vous permet de mieux dormir.
0: D'accord.
2: Et en même temps, ça vous apporte un peu de phytoestrogène si vous êtes... vous voulez supporter.
0: À partir de la périménopause, alors, le houblon ?
2: Voilà. On va dire, dès qu'on commence tendance à moins dormir, à avoir. Et là, franchement, alors certains vont associer 2 mg ou 1,9 de mélatonine, c'est bien, parce qu'on sait que le taux de mélatonine va baisser.
0: 1,9 mg de mélatonine.
2: C'est celui qui est autorisé sans ordonnance.
0: D'accord.
2: À partir de 2 mg, il faut une prescription.
0: Ouais, enfin, j'en connais qui prennent 2 gélules et puis.
2: Et voilà.
0: Qui font fi de la prescription.
2: Hein, voilà, absolument. Mais voilà, le houblon, ça peut être un conseil. Et un conseil important, vous prenez beaucoup d'aliments à base de soja, d'accord, parce que vous êtes plus végétarien. Faites attention, ne rajoutez pas des phytoestrogènes, d'accord, en excès.
0: Donc soja, houblon, mélatonine.
2: Voilà, c'est pas mal déjà.
0: Pour améliorer le sommeil.
2: Voilà.
0: Peut-être bien accompagner aussi ces fringales et ces modifications voilà. Que vous évoquiez.
2: On peut aussi inhaler des huiles essentielles. Certains labos ont fait des essais.
0: Des coupes fins
2: un peu. C'est-à-dire, on les inhale et c'est trompeur. Oui. Ça vous donne moins envie de manger.
0: D'accord.
2: Alors moi, j'ai aussi une méthode que je trouve pas mal. Il y a des oligo-éléments qui s'appellent des ampoules de zinc et qu'on va mettre dans la bouche et qui donne un mauvais goût à l'aliment. Ah. Et en huile essentielle, oui, je pense que c'est très bien. Certaines huiles essentielles, alors les labos vont vous donner des noms différents, mais il y a le pamplemousse, il y en a pas mal, oui, qui vont, il y a beaucoup de laboratoires en pharmacie, vous demandez, il y a des mélanges qu'on inhale, oui, et ça trompe un petit peu le goût, d'accord, ça vous donne un goût différent aux aliments, et donc vous arrêtez plus vite.
0: Bon, et puis ça calme un petit peu les fringales, voilà, pour répondre à la question de Daniel, et donc, je rappelle, mais soja, houblon, mélatonine.
2: Et chrononutrition.
0: Et là, on perd. Et évidemment, l'hygiène de vie que vous rappeliez, voilà, Daniel, de bouger, de bien manger, etc.
2: Voilà, continuer à marcher, ça c'est génial, dans des bonnes chaussures.
0: Merci beaucoup. Allez-vous continuer à nous envoyer vos WhatsApp, à nous appeler au 01 42 30 10 10, d'autant qu'il reste quelques exemplaires du livre de Daniel à gagner, Mieux vivre grâce aux plantes, après 50 ans, c'est aux éditions Odile Jacob, profitez-en.
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0: Et pour la musique, voici Michael Sambello avec Maniac.

0: avec Michael Sambello.
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0: Entre 9h et 10h, nos invités sont là pour répondre à vos questions et vous donner plein de conseils en direct chaque matin. Et Daniel Roussitruc est là, elle est docteure en pharmacie Mieux Vivre grâce aux plantes après 50 ans aux éditions Odile Jacob. Bah tiens, Christine, on va vous offrir un exemplaire. Bonjour Christine.
3: Oui, bonjour.
0: Eh ben, on vous envoie
3: avec plaisir. J'aimerais voir avec le docteur si pour un problème de thyroïde, elle fonctionne bien, on peut prendre quel complément alimentaire?
0: Un problème de thyroïde qui ne fonctionne pas bien, alors, Christine, c'est ça?
3: Disons, la TSH est un petit peu basse de temps en temps lorsque je fais une analyse de sang.
0: Alors, est-ce que les compléments alimentaires peuvent soutenir la thyroïde, docteur?
4: Alors, c'est vrai que prendre de l'iode, parfois les médecins prescrivent de l'iode en oligo-éléments, par exemple, ça peut être intéressant. Il y a un oligo-élément aussi qui régule bien, c'est le sélénium. Mais le sélénium, c'est l'accord du médecin, parce qu'il faut en prendre des quantités pas trop importantes, pas au-delà de 200 microgrammes jour. Donc, c'est un peu précis. Après, vous vous baladez en Bretagne et vous inhalez de l'iode, c'est volatile. Où nous avons des plantes qui contiennent de l'iode, ce sont les algues. Alors, vous avez des gélules d'algues qui vous sont proposées. Mais faites-le quand même toujours en accord avec votre médecin, pour être sûr que cette variabilité peut être après recontrôler le TSH. Mais c'est vrai qu'aller se balader en Bretagne, inhaler de l'iode, ça peut vous aider et ça donne de l'énergie.
0: Mais il y a des études très sérieuses qui disent que la mer a des vertus incroyables sur les gens, les vacanciers ou les autochtones d'ailleurs qui ont la chance.
4: Il semblerait que beaucoup de gens manquent d'iode. On est carencé. Certains médecins en prescrivent à beaucoup de leurs patients sous une forme d'iodure, bien sûr. Mais malgré tout...
3: Sous une forme d'ampoule, docteur?
4: Alors, oui, moi je ne suis pas contre. Et en oligothérapie, c'est-à-dire en granions, vous avez les granions d'iode qu'on peut prendre, qui sont des petite quantité d'iode, ou des algues, comme les fucus, par exemple, des gélules d'algues. Il faut vérifier qu'elles contiennent quand même encore de l'iode, parce qu'on en enlève un peu dans les gélules. Ou alors du fucus en teinture mère, qui contient pas mal d'iode, qui est solubilisé. Encore une fois, je ne suis pas opposée à ça. Je pense que même les carences en iode sont très courantes chez beaucoup de gens. Malgré tout, l'endocrino, il peut être d'accord pour que vous preniez ça avant de passer à des choses beaucoup plus costauds qui ne sont pas nécessaires.
0: C'est noté en tout cas pour Christine, donc pour ceux qui ont des soucis de thyroïde également, à discuter avec le médecin évidemment pour affiner parce que les dosages doivent être précis, iode et sélénium. Merci docteur Citruc. Alors, vous continuez à nous appeler au 01 42 30 10 10, à nous envoyer vos WhatsApp. Moi j'aimerais bien qu'on accueille dans un instant Alice et Armel. On va essayer de leur faire une petite place avant 10h. À tout de suite.
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0: On l'attend avec impatience, la pluie. Eh bien, elle arrive en musique déjà. Voici Blues Trottoir avec un soir de pluie sur votre radio ici, Paris-Île-de-France.

0: avec Blues Trottoir.
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2: On parle de votre santé, de votre bien-être ce matin avec le docteur Daniel Roussitruc, docteur en pharmacie, et vos nombreuses questions par WhatsApp ou par téléphone. Alors, WhatsApp d'Annick. Bonjour, j'aimerais savoir s'il est intéressant d'utiliser les huiles essentielles en prévention, par exemple en cas d'épisode grippal, la ravintsara sous la plante des pieds. Merci à vous, signé Annick. Prévention, c'est un mot important ça, docteur.
3: Oui, absolument. Oui.
2: Alors, c'est intéressant d'utiliser les huiles essentielles en prévention ?
3: Prévention et début des symptômes. Pour moi, c'est là dans l'immunité, ce qui marche le mieux. Une fois que la pathologie et qu'on a la charge virale, c'est un peu moins intéressant, bien sûr. Mmh. Et là, en prévention, en effet, en mettant une petite goutte de ravintsara, qui est quand même une des huiles essentielles les mieux tolérées, d'accord, sur les poignets, on respire, on l'a avec soi, okay, on peut faire des massages avec une dilution, mmh, une goutte pour une goutte.
2: Et sous la plante des pieds ?
3: Alors, sur la plante des pieds, nous, on le donne souvent pour les tout-petits, ouais, pour éviter précisément le contact avec les voies respiratoires.
2: Donc, c'est une bonne idée.
3: C'est une bonne,
2: voilà,
3: idée.
2: Vous avez votre réponse.
3: Toujours dilué, hein, et après un test de tolérance.
2: Et je voudrais accueillir Armel, Larouille, Malmaison et Alice à Saint-Léger en Yvelines pour terminer l'émission. Bonjour, bonjour à toutes les deux. Bonjour Armel.
4: Bonjour.
2: Bonjour Alice.
4: Bonjour à vous deux.
2: Bienvenue. Alors, Armel, je lis votre WhatsApp. Bonjour, est-ce que dans le livre, il y a un chapitre chrononutrition ou bien pouvez-vous m'indiquer une référence ? Merci et bonne journée. On va faire mieux que ça, Armel. Oui, il y a tout un chapitre sur la chrononutrition et on va vous offrir le livre, Armel, d'accord ?
4: Oh, ben c'est très gentil. Je vous remercie beaucoup. Je suis très intéressée par cette chrononutrition, parce
2: merci,
4: que
2: Armel,
4: je mange un peu n'importe quand.
2: Ah, ben ça va vous aider, ben, je suis ravie. Merci beaucoup pour votre message. Alice, vous, merci. Alors attendez que je me remette sur votre WhatsApp. Alice, bonjour à vous, j'espère que tout le monde va bien. Un grand merci pour l'émission très intéressante, comme à l'habituel. Merci Alice. Corentine, pourriez-vous s'il vous plaît redire le nom du docteur en pharmacie et le nom de son livre ? Je n'entendais pas très bien là où j'étais, merci beaucoup. Alors, on va faire mieux que ça aussi. Je vais également vous l'envoyer à la maison, Alice, à Saint-Léger en Yvelines.
4: Merci.
2: Mais avec plaisir. Et donc, je rappelle le nom de notre invité, le docteur Daniel Roussitruc, et son livre qui vient de sortir aux éditions d'Il Jacob s'appelle « Mieux vivre grâce aux plantes après 50 ans ». Et d'ailleurs, le docteur sera en signature au mois d'octobre, le 10, du côté du métro Sablon à Neuilly-sur-Seine, on vous en reparlera. Voilà, vous avez gagné votre livre également. Merci à tous d'avoir participé à l'émission et merci surtout à vous, docteur Roussitruc, et à bientôt alors.
3: À bientôt.
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2: Passez un bon lundi avec votre radio ici Paris Île-de-France, nous sommes le 17 août et il est 10h. Et les infos sont présentées par Arthur Fradin.
5: Sébastien Lecornu en Gironde pour lancer la reconstruction après le plus grand feu de l'été qui a brûlé 42 000 hectares autour du bassin d'Arcachon. Le Premier ministre rencontre ce matin des membres d'un collectif d'habitants et des pompiers dont les représentants syndicaux au plan national ont appelé à une mobilisation fin septembre. Le locataire de Matignon hué lors de son arrivée ce matin dans la commune girondine du Porge par certains habitants rassemblés devant la mairie car il ne s'est pas arrêté pour les saluer. Incendie fixé dans les Landes, le feu qui a ravagé en quelques jours 1700 hectares dans le centre du département ne progresse plus. Les 250 habitants évacués de la commune de Luglon vont pouvoir rentrer chez eux, annonce la préfecture. Plus de 300 pompiers restent mobilisés pour tenter d'éteindre complètement le feu. Alors que 3 départements sont placés en risque très élevé au feu de forêt aujourd'hui, le Var, les Bouches-du-Rhône et le Vaucluse, 9 départements sont en risque élevé. Seuls 6 départements du sud-est restent, eux, placés en vigilance orange canicule. Surveillez votre boîte mail. Les Français touchés par la cyberattaque massive qui a ciblé le service des impôts vont être contactés à partir d'aujourd'hui. Près de 700 000 personnes concernées par ce piratage qui a conduit au vol de nombreuses données, date de naissance, identifiant foncier et informations sur les biens détenus. Une cellule de crise interministérielle est organisée cet après-midi pour tenter d'apporter des réponses. À Nîmes, une enquête ouverte après des soupçons de maltraitance sur un garçon de 8 ans. Son beau-père est accusé accusé de l'avoir enfermé dans sa chambre tout l'été. Une vidéo sur les réseaux sociaux montre le petit garçon en train d'être nourri par une voisine du dessus. Une enquête pénale confiée au commissariat de police de Nîmes doit déterminer les différents types de violences auxquelles le garçon a pu être confronté. Et puis, grosse surprise en football, le PSG laisse filer le trophée des champions. Pas de cinquième succès d'affilée pour le Paris Saint-Germain dans la compétition qui oppose vainqueur du championnat et de la Coupe de France. Victoire 1-0 hier soir du RC Lens au Stade Bollaert.
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2: Ah, on va être trop bien cette semaine parce que les températures vont baisser, parce qu'on aura des petits nuages pour nous protéger du soleil et parce qu'on est encore bien tranquille dans la région avec peu de monde. Pour l'instant, il fait presque 24 degrés et ça va grimper jusqu'à 29 degrés, pas plus cet après-midi. Et au fil de la semaine, ça va descendre progressivement. On va atterrir mercredi à 22 degrés au meilleur moment de la journée. Mais ce sera quand même une semaine agréable avec essentiellement du soleil. Quelques nuages quand même, hein. Vous le voyez ce matin, même si c'est censé se dégager un petit peu. Et puis quelques gouttes de pluie aussi qui seront attendues plutôt vers le milieu de la semaine. Mais bon, pas grand chose, mais peut-être histoire d'arroser un peu ces pauvres pelouses toutes jaunes. L'infotrafic en temps réel avec une route assez calme hein, en ce lundi matin. Pas trop de franciliens de retour, peut-être un peu plus demain mardi. On verra. Pour l'instant, des petits accrochages malheureusement et notamment un bouchon assez important sur la 104 extérieure à l'est. Quasiment 30 minutes hein, quand même entre Le Pin et Villeparisis à cause de cet accident entre une camionnette et une voiture et la voie de gauche qui est fermée, du coup une seule voie à droite pour circuler sur la 104 extérieure, sur cette portion-là en tout cas. À l'ouest, deux accidents à vous signaler sur la 12 en direction de Paris entre Fontenelle-Fleury et Rocancourt avec un poids lourd impliqué là aussi dans l'accident. Bon, le bouchon n'est pas énorme, vous perdez une petite dizaine de minutes. Pareil sur la N186 intérieure, là on est entre Marly-le-Roi et Port-Marly avec une voiture accidentée. Petit quart d'heure de perdu, allez, dans ce secteur. Bonne route.
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2: On passe les matinées ensemble, comme d'habitude, entre 9h et midi. Alors, entre 10h et 11h, c'est l'heure où on se balade et l'heure où on fait de belles rencontres. Et notamment, on ira du côté d'Éragny-sur-Oise pour le Tour d'Île-de-France. Et puis, on va rencontrer Vanessa. Elle pilote le téléphérique Câble 1, figurez-vous. Mais écoutons d'abord France Gall avec Des Branches.

0: avec des branches. Bon, bah, va falloir rebrancher hein, bientôt pour la rentrée. Et d'ailleurs, si c'est votre retour en ce lundi matin, je vais vous présenter l'équipe.
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0: Et les chroniqueurs d'ici Paris-Île-de-France avec Romain Bruneau dans un instant pour nous faire découvrir le câble 1, le fameux nouveau téléphérique francilien. On rencontrera l'une de ses pilotes avec David Kolski. Il nous présentera Sarah. Alors Sarah, elle adore se balader dans les parcs parisiens pour bouquiner. Et Sarah nous racontera son été en Île-de-France. On retrouvera aussi Muriel Jordan un petit peu avant 11h pour ses tendances. Et puis vous, Clarisse Delezeff, pour la suite de notre Tour d'Île-de-France. Dernière semaine donc, et Clarisse, aujourd'hui vous êtes dans le Val d'Oise. Bonjour Clarisse.
2: Salut Corentine et bonjour à tous. Et oui, aujourd'hui on va découvrir les magnifiques jardins de Éragny-sur-Oise. Mmh. Je vous emmène avec moi. Oui. C'est parti. Corentine, oui. Quelle est la spécificité d'Éragny-sur-Oise?
0: Ah, vous m'avez fait un post-it, Clarisse. Alors vous dites, Éragny a longtemps été un petit village agricole dominant l'Oise avant de se développer avec l'arrivée du chemin de fer. On va en parler du coup avec vous dans quelques minutes. À tout de suite Clarisse, mais écoutons d'abord Boulevard Désert avec leur nouvelle chanson. Voici, c'est pas si facile sur votre radio ici par Île-de-France.
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1: C'est nouveau, c'est pas si facile, c'est la chanson de Boulevard Désert.
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1: Notre traditionnel tour d'Île-de-France se poursuit aujourd'hui dans le Val d'Oise avec Clarisse Delezève. Alors Clarisse, vous êtes à Éragny-sur-Oise, un lieu chargé d'histoire qui ouvre exceptionnellement ses jardins au public, la Maison Bernardin. Ça y est, on est là Clarisse, vous pouvez rentrer. C'est bon, je viens de rentrer dans la Maison Bernardin ici à Éragny-sur-Oise. Et pour vous faire découvrir le fabuleux Jardins Ouverts, avec qui nous sommes en partenariat avec votre radio locale ici Paris-Île-de-France, je suis avec Luc Bidon, bonjour.
3: Bonjour.
1: Vous êtes chargé de programmation culturelle ici à Éragny-sur-Oise. Déjà avant de commencer, est-ce que vous pouvez nous présenter cette maison dans laquelle on vient de rentrer ?
3: Alors c'est la maison Bernardin de Saint-Pierre qui est donc au cœur du village d'Éragny-sur-Oise. Une maison qui était à la base un presbytère au XVIIIe siècle et que l'écrivain Bernardin de Saint-Pierre a acheté et c'était sa maison et maintenant c'est rentré dans le patrimoine de la ville d'Éragny-sur-Oise.
1: Et qu'est-ce qu'on découvre dans cette maison ?
3: Alors c'est une maison assez classique du XVIIe siècle avec plusieurs espaces sur trois étages avec des vitraux au rez-de-chaussée. Aujourd'hui, on s'en sert beaucoup pour des expositions qu'on fait tout au long de l'année et notamment pour Jardin Ouvert cet été où on va accueillir une artiste plasticienne qui exposera du 19 au 29 août.
1: Et donc dans quel cadre ça s'inscrit ? Donc il y a cette exposition qui arrive, mais Éragny-sur-Oise, est-ce qu'il y a d'autres jardins qui s'inscrivent aussi dans Jardins Ouverts ?
3: Alors on a d'autres jardins, mais pour Jardin Ouvert, ça sera que celui-là. C'est en fait un jardin au cœur du village, comme je disais. Éragny est une ville assez vaste avec plusieurs types de quartiers et de constructions d'années différentes. Et c'est un quartier, le village, qu'on utilise moins pendant l'année culturellement. Donc c'est le moment justement au mois d'août de pouvoir donner accès à cette maison aux habitantes et aux habitants et proposer une programmation culturelle.
1: Et quelle est la programmation de Jardins Ouverts ?
3: Alors, Jardin Ouvert, ça sera 10 jours à Éragny-sur-Oise du 19 au 29 août. On aura des ateliers pour les participants, des soirées jeux, des petits déjeuners lecture. On aura des ateliers de dessin avec des enfants et des projections en mapping sur la façade de la maison avec le projet Visiophare. C'est une technique de rétroprojecteur à l'ancienne mêlant numérique. Et donc aussi une exposition de cyanotypes de l'artiste plasticienne Lucie Linde. Et aussi pour finir, on a une artiste locale, Bérangère Gilberton, qui va proposer deux ateliers de construction de masques autour de la thématique des mauvaises herbes.
1: Merci beaucoup, en tout cas ça donne envie. Merci Luc Bidon, je le rappelle, vous êtes chargé de programmation culturelle ici dans la ville d'Éragny-sur-Oise. J'ai une petite question pour vous avant de se quitter. Quel célèbre peintre impressionniste a vécu plusieurs années ici à Éragny-sur-Oise ? 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Et pour la musique, eh bien, nous comptons sur la belle voix de Tracy Chapman. Voici Baby, Can I Hold You Tonight ?

0: You'll be mine avec votre radio ici par Île-de-France. C'était Tracy Chapman. Alors, un petit mot pour lire vos WhatsApp, parce qu'on a posé la question du peintre qui a vécu à Éragny-sur-Oise. Eh bien, il y a des bonnes réponses. Alors, Sylvie nous répond Camille Pissarro. Oui, c'est bon. Alice nous répond bonjour, on ne sait jamais. Le peintre qui a vécu à Éragny-sur-Oise est Camille Pissarro. Belle et bonne journée. Excellente réponse. Janine nous dit bonjour, je pense à Van Gogh. Pas tout à fait à Éragny-sur-Oise apparemment. Janine qui nous souhaite une bonne journée, bravo, parce que oui, vous avez eu pas mal la bonne réponse. Effectivement, le peintre qui a vécu à Éragny-sur-Oise, notre destination du jour pour le Tour d'Île-de-France, c'est bien Camille Pissarro. Je vous inscris pour gagner un poste de radio et un smartphone flambant neuf. On fait le tirage lundi prochain. C'est le cadeau de la semaine. Alors, petit cadeau de notre semaine sur les routes d'Île-de-France, c'est que ça roule bien et qu'on a priori encore une belle semaine de tranquillité devant nous. Il y a à peine 30 km de bouchons cumulés et quelques accrochages malheureusement, et notamment du côté du Chesnay. Alors, on est sur la 12 en direction de Paris, un accident qui vous fait perdre bien 25 minutes. Il implique un poids lourd et une voiture à la hauteur de Fontenay, direction Rocancourt. Donc, un peu de prudence et un petit bouchon de curiosité en plus dans l'autre sens, apparemment. Ça ralentit aussi. Accident sur la N186 intérieure vers Marly-le-Roi, direction Port-Marly, avec une voiture accidentée. Un petit quart d'heure à peine de perdu à cause de cet accident. Et pour le reste de l'Île-de-France, on est bien. Bonne route.
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0: Et sur les souvenirs aussi avec la chanson de Philippe Châtel, l'une des plus belles chansons de Philippe Châtel. On écoutera Je t'aime bien Lily dans quelques secondes.
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0: On a pris le temps d'entretenir le câble 1, le téléphérique francilien est à nouveau opérationnel. On s'y rend juste après Philippe Châtel. Je t'aime bien, Lille.

0: T'aimes bien Lily avec Philippe Châtel et la prochaine chanson ce sera Modern Talking, You're My Heart, You're My Soul.
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0: Si c'est votre reprise aujourd'hui, si vous rentrez de vacances, eh bien bon retour. Et je vous cache pas que l'été en Île-de-France a été très sympa, quoique un peu chaud, et qu'il y a eu beaucoup de perturbations dans les transports en commun à cause des travaux. La bonne nouvelle, c'est que ça va mieux cette semaine, et notamment depuis vendredi dernier, parce que le fameux téléphérique câble 1 est de nouveau opérationnel après une maintenance d'été, des tests de procédure d'évacuation aussi qui ont été effectués d'ailleurs par les pompiers. Vous pouvez de nouveau prendre ce téléphérique inclus dans votre passe Navigo pour relier rapidement Créteil à Villeneuve-Saint-Georges par les airs. Alors justement, c'est l'occasion de rencontrer Vanessa ce matin. Alors Vanessa, elle pilote ce téléphérique et nous allons la retrouver sur place à Limeil-Brévannes où vous vous trouvez avec elle, Romain Bruno, et vous êtes au pied du téléphérique.
3: Et oui, devant le téléphérique ici à Limeil-Brévannes et je suis avec Vanessa, elle est manageuse de câbles. On va découvrir ce qu'elle fait exactement. Bonjour Vanessa.
4: Bonjour, donc voilà, on est devant le premier téléphérique d'Île-de-France, le plus long d'Europe.
3: C'est vous qui pilotez ça Vanessa, le téléphérique ?
4: Exactement, bah c'est ça, c'est les managers qui pilotent, bien évidemment avec des équipes.
3: Vous faites quoi le matin ?
4: Bah déjà la première chose très très importante à regarder, c'est la météo. Oui, on contrôle la météo tous les jours pour voir le vent, les orages, pour pouvoir prévoir. On vérifie sur les pylônes si les pylônes vont bien. Et après, à partir de là, on va commencer à lancer les cabines et on va pouvoir faire des tours de ligne, voilà, à vide. Donc ici, on a la station motrice. Donc c'est vraiment la station qui permet de gérer toute l'exploitation. On peut voir les usagers dans les cabines, on peut leur parler, on peut passer des annonces. C'est vraiment, voilà, en contact avec tous les usagers.
3: Parlons de ce tracé, le tracé du téléphérique ici. Il démarre d'où ? Il va jusqu'où ?
4: Donc en fait, il démarre de Pointe-du-Lac, il va jusqu'à Villanova sur 4,5 km. Donc on a 105 cabines, on a 5 stations et on dessert 4 communes.
3: On est combien par cabine ?
4: 10 personnes maximum par cabine qui passent toutes les 22 secondes en heure de pointe et 27 secondes en heure creuse. Toutes les stations sont accessibles déjà de plein pied ou de pente très très légère. Donc tout est OK.
3: Avec mon pass Navigo, il n'y a pas de problème ?
4: Oui, vous pouvez passer avec le pass Navigo, le pass Easy, le Liberté Plus pour les franciliens. Voilà.
3: Alors les gens, quand ils sortent de là, ils disent quoi ? Ils sont heureux ?
4: Ah oui, là, ils ressortent avec un sourire, ils viennent en famille, avec les enfants, ils sont émerveillés.
3: Alors, c'est un téléphérique, ce n'est pas une attraction.
4: Hein. Exactement, c'est un mode de transport pour aller travailler. Mais voilà, ça nous fait plaisir le week-end de voir les familles venir quand même visiter notre téléphérique.
3: Vanessa, avant, vous étiez chez Transdev, vous conduisiez des bus. Maintenant, vous avez pris de la hauteur avec le pilotage du téléphérique. Une fierté pour vous ?
4: Ah oui, vraiment une fierté et encore plus une fierté de rester chez Transdev. Hein.

0: Parce que je viens vraiment du quartier, je viens vraiment du 94, Boissy-Saint-Léger, Limeil-Brévannes. Pour moi, c'est vraiment un projet, ça y est, qui est lancé, abouti, et avec fierté, je suis aux commandes de cette exploitation.
1: Vous m'emmenez faire un petit tour de téléphérique?
0: Avec plaisir, on y va. Vous avez votre passe?
1: Ah, j'ai mon passe, c'est payer. Tout ce qu'il faut. Bon, bah, c'est parti alors.
0: Restez câblés.
1: C'est votre phrase, ça?
0: C'est ça, c'est notre petite phrase, on aime bien.
1: Petit jeu de mots pour le câble téléphérique. Eh ben restons câblés ensemble alors. Ici, dans la station à Limeil-Brévannes dans le 94, au pied de ce magnifique téléphérique.
2: Merci beaucoup Romain, merci à Vanessa, la pilote de ce téléphérique. Et d'ailleurs, la vidéo que vous avez réalisée, Romain, a déjà quasiment 300 000 vues. Alors venez sur nos réseaux sociaux, Instagram, Facebook, vous tapez ici par Île-de-France et vous regardez les vidéos réalisées très régulièrement par Romain avec ses invités et ces belles rencontres. En parlant de transport ce lundi, retour à la normale aussi sur les RER D et B. Et pour la ligne 13 du métro, vous l'attendez avec impatience. Retour à la normale pour la ligne 13 prévue demain. Voici Modern Talking and My Heart and My Soul.

0: Modern Talking, you're my heart, you're my soul, tu es mon âme, tu es mon cœur. Je pense qu'on va continuer à parler d'amour sur votre radio ici par Île-de-France dans l'agenda des sorties de Romain Bruno tout de suite.
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2: Suivez-moi, je vous emmène au pied d'un château, digne d'un véritable château de contes de fées. Bienvenue aux soirées aux chandelles, au château de Vaux-le-Vicomte. Tous les samedis soirs jusqu'à fin septembre, vous allez pouvoir profiter d'un moment hors du temps, comme dans une bulle de rêve, avec des visites en nocturne pour découvrir ce monument splendide sous une lumière tamisée. Vous serez plongé dans cette balade magique et dans ce jardin de 33 hectares éclairé à la lueur de 2000 bougies. Oh. Soirée romantique par excellence, bercé par une musique baroque avec des jeux d'eau lancés dès la tombée de la nuit. Vous croiserez peut-être un artiste d'ailleurs derrière un bosquet ou dans une allée. Soirée magique au château de Vaux-le-Vicomte tous les samedis. Et puis un peu de fraîcheur pour finir au jardin d'acclimatation dans le 16e avec un endroit que les enfants adorent. La pataugeoire, c'est juste en face du théâtre de Guignol. Allez-y au jardin d'acclimatation dans le 16e arrondissement et merci pour votre fidélité.
0: Et merci à vous Romain pour ces belles idées de sortie tout au long de l'été.
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0: Et on va continuer à se balader à Éragny-sur-Oise dans un instant où Clarisse Delezève nous attend pour le Tour d'Île-de-France. Mais écoutons d'abord la Grenade, la fameuse chanson de Clara Louis.

0: Avec Clara Luciani.
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0: Allez, on va retrouver notre Clarisse Delezève pour la suite du Tour d'Île-de-France. On est donc dans le Val d'Oise aujourd'hui, Clarisse, à Éragny-sur-Oise précisément. Il faut en profiter parce que les jardins de la maison Bernardin ouvrent exceptionnellement leurs portes au public, Clarisse.
2: Oui, complètement. Je viens d'arriver à Éragny-sur-Oise pour Jardins Ouverts. Mmh. Et pour nous faire découvrir les jardins ici qui sont présents à Éragny-sur-Oise, je suis avec Walter Rossi. Vous êtes le responsable Régie Espace Vert à Éragny-sur-Oise. Bonjour.
3: Bonjour.
2: Alors dites-moi, est-ce que vous pouvez nous décrire dans le jardin dans lequel nous sommes actuellement ?
3: Alors, dans le jardin du prieuré Bernardin de Saint-Pierre, il se trouve que nous avons une collection de plantes condimentaires et officinales, ce qui peut être très ludique pour découvrir ce genre de plantes au niveau scolaire ou au niveau personnel.
2: Et alors, comment on entretient ces jardins ? Parce que ça ne doit pas être facile.
3: Alors, on essaie de suivre l'idée de base de Bernardin de Saint-Pierre, de laisser la nature se développer elle-même. Elle n'est pas cadrée au sens strict du terme. On laisse les plantes évoluer selon leur volonté et on les accompagne.
2: Quelle est la particularité ici de ce jardin ?
3: Alors c'est un jardin bucolique, romantique.
2: Qui est hyper sympa à découvrir, en tout cas on peut vraiment flâner ici. On peut découvrir des animaux aussi, peut-être des insectes sur place.
3: Alors sur place, on laisse libre cours à l'évolution. On a un hôtel insecte pour recueillir les insectes dans leur période de repos. Et la ville applique le zéro phyto, donc aucun produit phytosanitaire. On a des ruchers juste à côté où les abeilles peuvent se développer naturellement. Et voilà.
2: Et alors, pourquoi c'est important pour la ville d'Éragny d'avoir ce type de jardin présent ici ?
3: Ça fait un îlot vert au sein du village.
2: C'est très agréable pour les habitants. Comment on appelle les habitants d'Éragny, au fait ?
3: Les Éragniens.
2: Les Éragniens. Et est-ce qu'il fait bon vivre ici à Éragny-sur-Oise ? Et
3: il fait très bon vivre. Surtout les périodes printanières et estivales, le jardin est très fréquenté et les gens peuvent apprécier les zones d'ombre sous les arbres et les senteurs dans le jardin d'aromatiques.
2: Qu'est-ce qui sent le plus fort ici ? On sent une odeur là, qu'est-ce qu'on sent exactement ?
3: Alors on a du jasmin sur les côtés, sur les pièces hautes. Au central, on a de la mélisse, on a de l'origan, du romarin, de la lavande. C'est plein de senteurs provençal, on va dire.
2: Ils sont super bons. Merci en tout cas, Walter, aussi d'avoir pris le temps de répondre à mes questions. Je le rappelle, vous êtes le responsable de Régie Espace Vert à Éragny-sur-Oise. Attendez, avant de se quitter quand même, j'ai une petite question pour vous. À votre avis, combien d'abeilles compte une seule ruche peut-elle abriter en plein été ? 10 000, 30 000 ou jusqu'à 60 000
0: Un hôtel, 60 000 abeilles, dis donc, c'est quand même très très impressionnant et c'est passionnant d'avoir pu écouter votre invité Walter. Merci beaucoup à tous les deux depuis Éragny-sur-Oise. Et puis je voudrais qu'on accueille Samia et Sylvie. Vous êtes là, Samia ?
4: Oui, bonjour.
0: Bonjour Samia, vous habitez Bourg-la-Reine dans les Hauts-de-Seine. Est-ce que je peux lire votre WhatsApp, Samia ?
4: Mais je vous en prie, ça fait très longtemps que je voudrais faire une belle dédicace à Clarisse, j'aime bien ce qu'elle fait.
0: Bonjour l'équipe, j'adore les interventions de Clarisse Delezève. Elle est pétillante et ses interviews sont très intéressantes. Vous êtes sa mère, vous êtes sa sœur, vous êtes sa voisine.
4: Non mais je suis une fidèle de votre émission et de la radio et c'est vrai que quand j'entends Clarisse, je trouve qu'elle a beaucoup de peps. Et moi j'aime bien sa façon d'interviewer les gens, on apprend plein de trucs, voilà.
0: Elle
4: j'avais même
0: pétillante.
4: Cherché sur les réseaux pour lui dire directement, mais là ce matin quand j'ai entendu qu'on pouvait faire un WhatsApp sur ses interventions, je l'ai fait tout de suite.
0: Eh ben c'est très gentil, puis Sylvie aussi l'a fait tout de suite. Bonjour Sylvie.
5: Bonjour.
0: Bienvenue
5: bonjour
0: Sylvie.
5: L'équipe.
0: Vous êtes en Seine-et-Marne alors ?
5: Oui, c'est ça, tout à fait.
0: Saint-Thibault-des-Vignes. Vous aussi, vous avez envoyé un WhatsApp, Sylvie. Alors, simple et efficace, votre WhatsApp. Hein.
5: Oui, effectivement. Comme ça m'est venu tout de suite, j'ai écrit tout de suite.
0: Il n'y avait pas de blabla dans le WhatsApp. Hein. Sylvie, elle a dit, je lis le WhatsApp, ça va me prendre un quart de seconde. Sylvie a dit, Camille Pissarro.
5: Voilà.
0: Donc c'était la réponse à la question de Clarisse tout à l'heure. Qui a vécu, quel peintre a vécu du côté du Val d'Oise, précisément à Éragny-sur-Oise ? C'est bien le peintre Camille Pissarro. Alors j'ai regardé un peu ses toiles et la plus chère, hein, pour ceux qui pensent qu'il n'était pas hyper connu, bah quand même, hein, 24 millions d'euros. Elle a été vendue en 2014 et c'est celle du boulevard Montmartre, Matinée de printemps, qui a été peinte en 1897. Voilà, donc vous aviez toute raison. Énormément de bonnes réponses par WhatsApp. Merci à tous pour votre participation. Je vous inscris pour gagner le fameux smartphone de la rentrée et le poste de radio pour continuer à écouter Clarisse Deleuzev, Samia, par exemple.
4: Ah, mais c'est trop bien. En plus, j'ai un vieux téléphone à touche. Moi, je suis encore dans les anciennes. Comme ça, tout le monde arrêtera de se moquer de moi.
0: Alors, rendez-vous lundi matin pour le tirage au sort de la semaine. Merci à toutes les deux pour vos WhatsApp.
4: Merci.
0: Continuez bonne à participer journée, à cette émission. Et bonne journée. Super. Et le Tour d'Île-de-France continue jusqu'à vendredi. On va se balader et continuer à profiter de la région ensemble. Pour la musique, on profite de Status Quo et d'un beau souvenir. Voici In the Army Now.

0: In the Army Now, avec Status Quo sur votre radio ici par Île-de-France. Et puis dans un instant, on écoutera une chanson de Maxime Le Forestier et on bouquinera avec Sarah, une Parisienne qui a rencontré David Kolski pour les petits plaisirs de l'été. C'est dans 20 secondes.
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0: Et belle rencontre aussi. D'ailleurs, chaque jour, David Kolski vous tend le micro pour partager vos petits plaisirs de l'été ici en Île-de-France.
7: C'est un livre sur la chasteté.
8: Un livre sur la chasteté qui s'appelle comment ?
7: Eh bien, La chasteté, une réconciliation des sens. Bonjour, je m'appelle Sarah, je viens de Paris 16e et ce que j'aime l'été, c'est me balader et lire.
8: Vous vous baladez toute seule ?
7: Non, généralement accompagnée de mon fiancé.
8: C'est mieux ?
7: C'est mieux, c'est plus agréable. Mais c'est vrai que toute seule, c'est avec un petit livre. En fait, je ne suis jamais vraiment seule, j'ai toujours un bouquin avec moi, au cas où.
8: C'est sympa de lire justement sur un banc quelque part ou en terrasse à Paris ?
7: Oui, c'est très agréable. Moi, je préfère les bancs, des parcs, c'est plus sympa. Et en fait, ça permet vraiment d'apprécier la nature et de se recréer un peu sa petite bulle et d'être quand même connecté en fait, parce qu'il y a toujours des gens aussi qui lisent sur le banc d'à côté et puis on peut entendre les enfants qui se baladent, qui jouent et qui sont avec leur famille et du coup, c'est très chouette.
8: Sarah, vous savez ce que je vais vous demander ?
7: Non, allez-y.
8: Des conseils lecture pour cet été ?
7: Oula, il y en a beaucoup trop, je sais pas.
8: Si on devait en retenir qu'un seul, un seul ouvrage ?
7: C'est un livre sur la chasteté.
8: Un livre sur la chasteté qui s'appelle comment ?
7: Eh bien, La chasteté, une réconciliation des sens.
8: Il en pense quoi, votre fiancé ?
7: Je crois qu'il est en train de le lire. Je lui ai demandé.
9: Je l'ai fini d'ailleurs.
7: Eh ben voilà.
8: Qu'est-ce que vous souhaitez à celles et ceux qui nous écoutent pour cet été ?
7: Eh bien, beaucoup de moments de joie, de partage, de lecture, s'ils arrivent à faire des recommandations, et puis en fait, de profiter tout simplement.
0: Eh ben merci Sarah, merci à David Kolski. D'ailleurs, on lit un petit peu plus l'été. Hein. On est 35% à déclarer lire plus en été. D'ailleurs, on vous a mis un article sur notre site internet ici.fr avec plein de recommandations bouquins pour cet été 2026. Et vous pouvez vous aussi partager les livres que vous aimez au 01 42 30 10 10 par WhatsApp par exemple. Moi, cet été, j'ai enfin lu La femme de ménage, le grand succès de ces dernières années, qui était sur la liste de mes lectures depuis au moins un an. Donc ça y est, c'est fait. C'était très sympathique pour les vacances. Et vous, quel livre avez-vous lu cet été ? 01 42 30 10 10 par WhatsApp. Vous êtes sur les routes de la région, ça roule bien ce matin, mais il y a quand même quelques accrochages, et notamment celui qui dure hein, sur la 104 extérieure à l'est. On est entre Le Pin et Villeparisis. Voiture plus camionnette égale bande d'arrêt d'urgence et voie de gauche fermée. Donc vous passez sur la voie du milieu et vous perdez un petit 20 minutes quand même en amont de cet accident. L'autre accident est à l'ouest, hein, de l'autre côté, un accident grave malheureusement sur la 12 en direction de Paris entre Fontenelle-Fleury et Rocancourt. Poids lourds et voitures qui sont percutées, voie de gauche fermée, c'est la voie rapide, attention. Il vous reste les trois voies pour circuler à droite, donc pas trop de temps perdu non plus dans cet accident. Une quinzaine de minutes et petit bouchon de curiosité aussi dans l'autre sens sur la 12. Bonne route.
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0: On a rendez-vous avec Muriel Jordan dans un instant pour ses tendances. Mais d'abord, la musique a sa place sur la radio de votre été. Et on se fait plaisir avec Maxime Le Forestier. Voici Né quelque part.

0: Et on va continuer à chanter après Maxime Le Forestier, né quelque part avec l'un des tubes de l'été 1996. On écoutera dans un instant I Love You, Always Forever Be With You.
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0: Mais d'abord, retrouvons Muriel Jourdan pour ses tendances. Bonjour Muriel.
2: Salut Corentine.
0: Alors, chaque jour, on découvre un phénomène de société. Et alors, c'est très, très positif ce matin. On s'intéresse à la danse comme thérapie, Muriel.
2: Oui, dites, il paraît que la danse serait plus efficace que les antidépresseurs. Plusieurs recherches montrent que danser permet de mieux combattre les symptômes de la dépression que la marche, le yoga et même certains médicaments. Alors attention, ça ne veut pas dire que la danse peut être un traitement à part entière, mais elle est un excellent complément. Pas étonnant qu'on entende de plus en plus parler de danse-thérapie pour améliorer le bien-être émotionnel, mental et physique, danser contre les douleurs chroniques, comme si chaque pas de danse nous rapprochait un peu plus du bien-être. Cette senior de 75 ans qui habite à Marseille le confirme.
3: Alors moi je vais dans les associations.
4: 1, 2, 3 o'clock, 4 o'clock, rock.
3: Voilà, donc je vais danser.
5: Alors vous dansez quoi?
3: Nos danses à nous de notre génération.
5: Voilà. Que rock
3: Oui, tout. Même il y a des danses modernes aussi. Hein. Tango, passo doble, valse, java, cha-cha-cha. Ah oui.
5: Ah, bah, dites-moi alors ce que vous ressentez quand vous dansez, qu'est-ce que ça vous fait?
3: On est bien après. C'est comme si on avait fait de la gymnastique.
5: Et vous aussi?
6: On y va toujours, nous. On y était mercredi. Hier, on a été, on a dansé, on était ensemble. On a été danser. On a été et aujourd'hui elle vient danser et voilà.
2: Marianne Chase est l'une des fondatrices de la danse-thérapie. Elle a d'ailleurs créé en 1965 l'association de la danse-thérapie américaine. En France, la danse aide beaucoup les malades atteints de la maladie de Parkinson. À Marseille, des femmes suivies pour un cancer ou en rémission ont même créé un collectif des vies danse pour financer les cours de danse-thérapie. Et des initiatives comme ça, on en trouve partout en France.
0: La danse-thérapie, c'est une expression personnelle, une transformation intérieure, un bien-être, plutôt qu'une performance artistique et sportive, Muriel.
2: Oui, et les bénéfices sont très nombreux. La danse stimule le cerveau, éloigne le stress, l'anxiété. Et vu qu'il faut aussi reproduire et mémoriser les chorégraphies, forcément, muscle aussi le système cognitif. Et c'est quand même beaucoup plus sympa que retenir une liste de courses. Je croise Jacqueline, 78 ans, la silhouette est lancée, les yeux qui pétillent, les jambes encore toniques, malgré l'arthrose. Selon moi, Jacqueline est prête pour Danse avec les stars.
3: Moi, j'ai mal partout, mais je vais danser. Je vais danser parce que ça fait du bien pour les articulations, les muscles. Voilà, alors j'ai mal, mais je fais avec mon mal.
6: J'ai toujours 20 ans. Hein? Maintenant, j'ai 81 bientôt. Et mon fils, il m'a dit, quand c'est que tu vas vieillir? Je suis resté jeune. Voilà.
5: Il va vieillir avant vous. Hein?
6: Il est vieux déjà.
2: Bref, la danse-thérapie, c'est tendance, c'est une façon de se faire du bien, de voir la vie en rose. Et moi, je préfère voir la vie en rose plutôt que la vie en arthrose.
0: Oui, c'est sûr. Merci beaucoup Muriel Jourdan. Et puisque vous parliez danse et rock'n'roll, petit clin d'œil à Elvis Presley. On y a pensé hier hein, parce que Elvis Presley, le chanteur, est mort un 16 août. C'était en 1977, à l'âge de 42 ans. Et c'est vrai qu'il a fait danser quelques générations. Et maintenant, nous allons chanter grâce à votre radio ici par Île-de-France, se souvenir d'un tube incroyable des années 90. Écoutez ça, c'est Donna Lewis et c'est I Love You Always Forever. Feel-

0: avec Donna Lewis sur votre radio ici par Île-de-France. Restez avec nous parce qu'on joue dans un instant au Grand Paris Express avec le plein de cadeaux. Passez un bon lundi, nous sommes le 17 août. Il est pile 11h, les infos présentées par Laurent Borde.
1: Sébastien Lecornu est au Porge moins d'un mois après l'énorme incendie qui a parcouru 42 000 hectares fin juillet. Près de 200 personnes habillées en noir se sont rassemblées ce matin devant la mairie de la commune de Gironde où le feu a détruit 183 maisons. Elles ont hué, tapé des mains à l'approche de la voiture du Premier ministre à l'heure prévue de sa rencontre avec le maire du Porge, Martial Zaninetti. Sébastien Lecornu a ensuite rencontré des habitants leur promettant la transparence totale. Les détails sur le site et l'appli ici. Le feu, en revanche, n'est pas éteint dans les Landes, mais il est fixé. 1700 hectares ont été brûlés et 650 personnes ont dû être évacuées. Parmi eux, près de 250 habitants de la commune de Luglon vont pouvoir rentrer chez eux. La Belgique lutte aussi contre les flammes avec un des pires feux de son histoire. Malgré la pluie qui tombe ce matin, un incendie dans les Fagnes, une grande forêt à l'est du pays, a ravagé près de 3000 hectares. Il se rapproche de la ville frontalière allemande de Manchau, où un quartier a été évacué hier soir. Et conséquence en France, à cause des fumées, la procédure d'alerte à la pollution atmosphérique a été déclenchée en Moselle et dans les Ardennes. Une enquête ouverte à Nîmes après des soupçons de maltraitance sur un garçon de 8 ans. Son beau-père est notamment accusé de l'avoir enfermé dans sa chambre tout l'été en pleine canicule. Le petit garçon doit être placé en famille d'accueil à la demande de sa mère. Confronté à des difficultés face aux troubles de la personnalité de l'enfant et face aux multiples conflits avec le beau-père au sein du foyer, selon la procureure de Nîmes. Une personne portée disparue et 10 blessés après une collision entre deux bateaux de plaisance dans la baie de Cannes. D'importants moyens de secours aériens, terrestres et maritimes ont été déployés dans le secteur du golfe de la Napoule. Enfin, Félix Lebrun devient le premier Français à remporter le Grand Smash, l'équivalent du Grand Chelem en tennis de table. À seulement 19 ans, il bat le Japonais 4-7 à 1.
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0: Ah, on est bien, on va être bien cette semaine. Enfin, on a dit bye bye et j'espère adios. Adios à la canicule. Hein. Parce que là, les températures vont continuer à redescendre progressivement. 29 degrés cet après-midi. C'est encore un peu chaud, mais bon, c'est mieux que ce qu'on a connu ces derniers temps. On sera en dessous de la barre des 30 degrés. Un petit peu de nuages, vous l'avez constaté. De jolies éclaircies quand même au programme de notre lundi. Ensuite, pour demain, ça va baisser à 27 degrés pour les maximales. Et puis, il fera de plus en plus frais la nuit. Nous allons mieux dormir également. Puis l'atterrissage se fera gentiment mercredi à 22 degrés pour les maximales. Mercredi, ensuite, ça va se stabiliser autour de normal de saison, entre 22, 23, 24 degrés pour la fin de la semaine et le week-end prochain. L'infotrafic en Touraine avec une route plutôt dégagée. On est à peine à 30 km de ralentissement. On a eu quelques accrochages quand même ce matin. Celui qui était sur la 104 extérieure vient d'être dégagé. Il y a un tout petit ralentissement résiduel à la hauteur du pain, mais rien de bien méchant. Ça rentre dans l'ordre. En revanche, l'accident grave sur la 12 avec des blessés est toujours en cours en direction de Paris, à la hauteur de Fontenelle-Fleury, direction Rocancourt, avec poids lourd et voitures qui sont percutées. Attention, c'est la voie de gauche qui est fermée, la voie rapide. Vous avez trois voies pour circuler à droite. Ça va un peu mieux. On a une douzaine de minutes de ralentissement et un petit bouchon de curiosité dans l'autre sens sur la 12.
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0: Ah, voilà, c'est le Grand Paris Express qui commence dans un instant. C'est un peu comme l'heure de la récré, le Grand Paris Express. On se retrouve, on passe un bon moment ensemble, on s'amuse, on apprend deux, trois trucs et puis vous gagnez des cadeaux. Alors attention, nouvelle semaine, nouveau cadeau. Vous allez pouvoir profiter d'un séjour en amoureux, un séjour avec spa. Alors 01 42 30 10 10 pour venir me rejoindre et jouer juste après les Innocents avec leur chanson Jody. Jody.

0: Jeudi, cette chanson des innocents sur votre radio ici par Île-de-France.
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0: Et Irina, qui sera donc notre première candidate du jour et de la semaine. Bonjour Irina.
2: Bonjour Corentine.
0: Bienvenue Irina. On s'était donné rendez-vous ce matin pour jouer, on est d'accord. Hein.
2: Tout à fait, oui. Et je vous remercie.
0: C'est
2: oui.
0: Normal, d'honorer ces rendez-vous, c'est la moindre des choses. Irina, vous avez passé un bon week-end ?
2: Ça va, j'ai réussi à surmonter ma frustration du vendredi.
0: Ah. Mais attendez, c'est une nouvelle semaine qui commence, on met les compteurs à zéro. Alors, je vous présente les cadeaux de la semaine, Irina, parce que je trouve qu'on est pas mal du tout cette semaine. Déjà, d'accord. Le meilleur score de la semaine gagnera un séjour pour deux dans un hôtel avec un spa. Vous pourrez profiter du spa avec des soins. Vous pourrez profiter d'un dîner à deux, peut-être en amoureux ou avec qui vous voudrez. Hein. On peut y aller en famille, entre amis, entre copines. Ouais. C'est très, très bien.
2: Ça moi, je trouve que
0: c'était très bien pour se ressourcer avant la rentrée. Voilà, donc un cadre bien sympathique. Vous papouillez un peu, prendre soin de vous. Voilà le cadeau pour le meilleur score de la semaine. Et en parallèle, Irina, j'inscris tous les participants du Grand Paris Express cette semaine au tirage. Et alors, le tirage cette semaine, c'est un smartphone et un poste de radio, les deux. Donc, vous voyez, on est pas mal. On est pas mal du tout, du tout. Tous ceux qui veulent nous rejoindre sont les bienvenus par téléphone ou message WhatsApp aussi au 01 42 30 10 10. Je rappelle que pour ce jeu, je vous pose des questions, que je vous fais souvent, mais pas toujours, trois propositions de réponses. Et qu'il y a un petit chrono de 5 secondes, Irina, bien respecté.
2: Oui.
0: Il me semble que ça a été l'objet de ce qui nous a troublés vendredi. On est d'accord ?
2: Tout à fait, oui.
0: Allez, on commence tranquille. Je vous propose une question d'échauffement. Irina, vous êtes prête ?
2: Oui.
0: Bonne nouvelle, la canicule, c'est fini !
3: Libérée, délivrée, c'est décidé, je m'en vais.
0: Vous êtes heureuse, Irina, de cette nouvelle ?
2: Ah, tout à fait, bien sûr, comme tous les Français, j'imagine.
0: Ah oui, et on espère que ce 5e épisode de chaleur et de canicule aura été le dernier de notre été. Alors, c'est pas pour nous porter la poisse, mais j'ai entendu un météorologue ce week-end qui disait qu'on peut avoir des coups de chaleur jusqu'au mois d'octobre, inclus.
2: Ça, c'est pas étonnant,
0: ouais.
2: C'est ce qu'on vit chaque année.
0: Ouais, enfin bon, là quand même, je pense qu'on a eu notre dose. Bon, alors... La canicule, c'est fini, mais pour encore plus de fraîcheur, je vous emmène au Groenland sans quitter l'Île-de-France. Alors pourquoi ? Parce qu'il y a une aventure immersive qui vous attend en ce moment au musée de la Marine. C'est très chouette le musée de la Marine au Trocadéro. Il y a des séances tous les jours jusqu'au 30 août pour vous emmener sur les traces de l'explorateur Paul-Émile Victor, notamment donc au Groenland. Et sachez que le Groenland est la plus grande île du monde, 4 fois la France. À votre avis, Irina, combien y a-t-il d'habitants au Groenland ? 5 700, 57 000 ou 570 000 ? 5 000, 50 000 ou 500 000, Irina ?
2: La réponse est A, 5 700.
0: Ah, c'est pas beaucoup, hein ? 5 700 habitants au Groenland, plus grande île du monde, 4 fois la France. C'est pas tout à fait la même densité de population, effectivement, mais il y a quand même 57 000 habitants au Groenland. C'est un peu l'équivalent de Meudon, par exemple, dans la Haute-Seine. Vous, il y a combien d'habitants à Franconville ? Attendez,
2: oh, aucune idée.
0: Franconville, 37 754. Il y a quasiment autant d'habitants à Franconville qu'au Groenland. Bon, écoutez, Irina, en tout cas, si vous avez envie de fraîcheur, vous pouvez vous rendre au musée de la Marine à Paris, Trocadéro, qui vous propose cette aventure immersive sur les traces de l'explorateur Paul-Émile Victor, notamment au Groenland. Voilà, c'était pas mal pendant la canicule d'aller y faire un tour. Bon, bah, Irina. Ça va pas le faire non plus pour aujourd'hui, mais je vous ai inscrite pour le tirage et pour gagner un smartphone tout neuf et un poste de radio. On fait ça lundi, le tirage. Je crois qu'on sera le 31 lundi prochain, non ?
2: D'accord, on m'appellerait lundi prochain également ?
0: Oh là là, 24, on sera le 24, j'ai une semaine d'avance moi. Je croyais que c'était déjà presque la rentrée. On sera le 24 lundi prochain. Oui, je vous rappelle, l'équipe de la matinale vous rappelle un petit peu avant 9h si vous êtes l'heureuse chanceuse de la semaine. D'accord, Irina ?
2: D'accord, j'attendrai votre appel. Alors.
0: Merci d'avoir joué, ça m'a fait très très plaisir de faire votre connaissance et je vous dis à très bientôt. D'accord, vous revenez quand
2: à
0: vous voulez
2: bientôt.
0: Irina, hein. Pas parce qu'on tente sa chance une fois qu'on ne peut pas revenir, on est ouvert tout l'été et toute l'année, 365 jours par an.
2: Je connais la route maintenant.
0: Et ben voilà, merci Irina, à très vite.
2: Merci, à bientôt, au revoir.
0: Allez, vous aussi tentez votre chance, venez nous rejoindre, j'ai des cadeaux à vous offrir, j'ai de la bonne humeur à vous distribuer et je vous attends par WhatsApp ou par téléphone au 01 42 30 10 10. Voici Billy Preston.

0: Nothing from Nothing avec Billy Preston.
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0: Avec Kamal qui nous rejoint, qui sera donc notre deuxième candidat. Bonjour Kamal.
2: Bonjour Ici Paris.
0: Bienvenue Kamal, vous êtes en plein boulot là, le 17 août vous ?
2: Non, je reprends demain, je finis mon week-end.
0: Ah, très bien. Et qu'est-ce que vous faites dans la vie ?
2: Je suis conducteur de train.
0: Ok, où ça ?
2: Je suis sur le RERC à Paris.
0: Excellent. RERC qui était bien à l'arrêt là, cet été.
2: Eh ben, y a les travaux, comme chaque année, les travaux Castor. Hein.
0: Et vous êtes...
2: ça pour régénérer le réseau.
0: Ouais, je sais bien, vous allez de où à où, vous, sur le tronçon du RERC, Kamal ?
2: Ah, on fait tout le réseau, nous.
0: Ah oui, vous traversez Paris alors ?
2: Oui, tout à fait.
0: J'aime bien le RERC parce que sur une bonne partie du tronçon, on longe la Seine avec une très belle vue quand même. Hein.
2: Exactement, c'est même la seule ligne qui longe la Seine de cette façon-là.
0: Voilà, et vous n'êtes pas tout le temps en souterrain, quoi, ce qui doit être plus agréable pour vous, j'imagine.
2: Hein. Bah oui, évidemment.
0: Puis après,
2: on dessert de beaux monuments.
0: Oui, vous allez jusqu'au château de Versailles, vous passez par la Tour Eiffel, vous allez jusqu'à la gare d'Austerlitz, qui est magnifique aussi, c'est ça hein.
2: Oui, c'est ça. Quand on est à la gare de Javel, La voix fait qu'on a l'impression de passer sous la tour.
0: Ah là là, c'est génial. Et puis vous avez la statue de la liberté, vous avez même la maison de la radio.
2: Le meilleur endroit de Paris.
0: C'est ça, avec un petit clin d'œil pour nous, j'imagine, Kamal, quand vous passez.
2: Tout à fait. Voilà, oui, évidemment.
0: C'est sympa de penser.
2: On voit bien la maison ronde.
0: Oui, elle est belle cette maison ronde, elle est incroyable, elle est tellement originale, majestueuse.
2: Elle a mon âge, je crois. Hein.
0: Posée sur le bord de la Seine, je ne sais pas, vous êtes né en quelle année ?
2: 73.
0: Ah, elle est un peu plus vieille que vous, Kamal. Hein.
2: Alors, c'est de quelle année c'est ?
0: Bah, dans les années 60.
2: Ah, moi j'aurais dit que ça a été inauguré dans les années 70. Hein.
0: Ah, mais on va vérifier. On a fêté les 50 ans il y a quelque temps. Alors attendez, maison de la radio inauguration. Je tape un peu lentement, hein, pardonnez-moi.
2: Oui.
0: Alors, 27 juin 1964 apparemment. Hein.
2: Ah, 64, mais d'accord. Ouais, ok, non, effectivement, après c'était 10 ans de plus.
0: C'est
2: ah,
0: ça,
2: oui, d'accord.
0: C'est ça, vous êtes vieilli d'accord. Un petit peu là, Kamal. Non,
2: non mais... c'est moi qui ai rajeuni la maison de la radio.
0: Et elle est moderne, et elle est très moderne, donc je comprends tout à fait ce sentiment que vous aviez qu'elle était un peu plus récente. Oui. Mon cher Kamal, vous êtes là pour jouer au Grand Paris Express.
2: Oui.
0: Vous êtes en congé, on va en profiter pour essayer de vous faire gagner ce magnifique séjour pour deux dans un hôtel avec accès au spa. Petit soin pour être papouillé, détendu et revigoré avant la rentrée. Ce serait pas mal, ça, quand même. Donc voilà le cadeau pour le meilleur score du jour. Et puis, je vous inscris de toute façon tous pour le tirage de la semaine pour gagner un smartphone et un poste de radio. Ça vous convient ?
2: Très bien, je le prends.
0: Tiens, on parlait de séjour potentiellement romantique. Vous êtes amoureux, vous, Kamal ?
2: Oui, j'ai une petite chérie, une amoureuse, oui.
0: Parfait, alors ça tombe bien parce que je voulais vous proposer quelques notes de l'un des plus beaux slow de toute l'histoire de la musique. Bon, il y a peut-être un top 10, je pense que cette chanson-là, on peut facilement la mettre dans le top 10 des plus beaux slow de toute l'histoire de la musique.

0: C'est fort ça, Kamal, quand même. Hein. Vous avez reconnu le chanteur ?
1: Elvis
0: Presley, évidemment. Petite pensée pour Elvis. On en parlait il y a quelques minutes avec Muriel Jordan dans la danse et le rock and roll. Petite pensée pour Elvis qui est mort le 16 août hein, 1977. Il n'avait que 42 ans, Kamal, Elvis Presley. Alors, ce qui était assez étonnant, c'est qu'Elvis, il n'a jamais chanté sur scène en dehors du territoire américain.
1: Pourtant, oui, moi je sais pourquoi.
0: Ah oui, pourquoi ?
1: Eh bien, parce que son fameux manager, qui se faisait appeler le colonel Parker, ne pouvait pas quitter les États-Unis, parce que s'il quittait les États-Unis, il ne pouvait plus rentrer aux États-Unis.
0: Vous.
1: Donc, il a empêché Elvis, toute sa carrière, d'aller faire des concerts partout dans le monde.
0: Vous avez vu le biopic consacré à Elvis Presley, Kamal.
1: Eh oui, c'est même étonnant que ce soit Tom Hanks qui joue, entre parenthèses, le méchant.
0: Le manager, oui. Alors, justement... Il y a une petite exception à cette règle qui dit qu'Elvis n'a jamais chanté en dehors du territoire américain parce que il a chanté en fait une fois en France, à Paris. Bon, c'était un peu en off, c'était une nuit de juin 1959 dans les coulisses du Casino de Paris. En fait, il est venu passer un week-end de permission à Paris là, pendant son service militaire. Il est descendu à l'hôtel Le Prince de Galles et il a voulu aller voir un de ses copains qui était en concert, qui donnait un concert. C'était un musicien du Golden Gate Quartet qui passait en première partie à l'époque de Lynn Renault au Casino de Paris. C'était la revue de Lynn Renault Plaisir. Et donc, il y avait Elvis Presley au Casino de Paris. Et à la fin du spectacle, il est allé rejoindre ses amis en coulisses. Il a d'ailleurs été invité par Loulou Gastel, le mari de Lynn Renault, et Lynn Renault elle-même. Et justement, le King, dans les coulisses, a vu une superbe guitare. Et ils ont fait un bœuf, apparemment, des impros, des chansons, toute la nuit dans la loge. Jusqu'à l'aube. Voilà pour la petite anecdote. Non, malheureusement, voilà pour la petite anecdote. Elvis Presley. Bah, on n'avait pas les téléphones portables sous la main à l'époque pour filmer. Voici ma question, Kamal. Trois propositions pour vous aider et 5 secondes pour répondre. Dans quel arrondissement de Paris se trouve le Casino de Paris ? Le 6e, le 8e ou le 9e ?
1: Dire le 8e.
0: Alors, le Casino de Paris, et d'ailleurs, Casino, c'est pas du tout pour jouer, hein, c'est pas des jeux d'argent, etc. J'ai regardé, Casino, ça veut dire petite maison en italien. C'est
1: ah,
0: mignon.
1: Oui. Ah, bah
0: casino,
1: oui,
0: petite maison,
1: case,
0: ouais, exactement, case, maison, petite maison en italien. Et alors, le Casino de Paris se trouve rue de Clichy, dans le 9e. Dans le 9e. Alors, je vous propose quand même d'écouter un autre grand slow d'Elvis. Voilà, cette petite pensée, Elvis Presley mort le 16 août 1977 à l'âge de 42 ans. Bon, Kamal, le score ne décolle pas aujourd'hui apparemment, mais je vous inscris pour gagner le smartphone et le poste de radio. On fait comme ça, peut-être rendez-vous lundi alors.
1: On fait comme ça, peut-être à lundi alors.
0: À
1: merci.
0: Bientôt, Kamal, et puis bonne reprise pour demain.
1: Merci.
0: Et on pensera à vous à bord du RERC, puisque c'est Kamal qui conduit le RERC. À bientôt, Kamal, bonne route.
1: À bientôt, au revoir.
0: Bon, vous êtes le prochain candidat qui va marquer le premier point de la semaine. Je vous attends quand même, il est 11h23, et je compte sur vous, comme chaque jour dans le Grand Paris Express, pour venir jouer au 01 42 30 10 10. Voici Gauvin Serce. Bien

0: Décidément, en ce moment, les chansons rendent hommage aux mamans, comme c'est le cas pour cette nouvelle chanson de Gauvin Cerce, « Quatre enfants plus loin ». L'infotrafic en temps réel pour vous dire que ça va beaucoup mieux sur les routes de la région. On a eu 2-3 petits accidents bouchons ce matin. Là, il y a toujours l'accident en cours sur la 12. Hein. C'était le plus grave malheureusement en direction de Paris entre Fontenay-le-Fleury et Roquencourt. Poids lourd impliqué avec une voiture. Voie de gauche toujours fermée, hein, la voie rapide. Mais bon, comme il reste les 3 voies à droite pour circuler, le petit bouchon de 20-25 minutes de tout à l'heure, c'est bien résorbé. Là, ça roule à peu près. Donc vous pouvez y aller sans problème. Soyez juste un petit peu vigilant. Bonne route.
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0: Et dans un instant, on écoutera Madonna avec Holiday.
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0: Souffler, respirer, jouer, bouquiner, c'est ce qu'on fait cet été, on le fait ensemble. La preuve, Shakia nous rejoint de Villecresne dans le Val-de-Marne. Bonjour Shakia.
7: Bonjour Corentine.
0: Et merci beaucoup pour votre message WhatsApp, pour même le vocal, le message que vous m'avez envoyé. Merci, merci Shakia. Je voulais justement vous accueillir à l'antenne pour que vous puissiez en faire profiter tous les auditeurs d'ici Paris-Île-de-France, puisqu'on parlait lecture, hein, il y a un petit moment maintenant, il n'y a pas loin de 3 quarts d'heure. Vous vouliez nous parler d'un livre qui vous a beaucoup plu, Shakia ?
7: Oui, c'est un livre de Marie Vareille que je conseille fortement. Mm-hmm. Qui s'appelle

0: s'appelle Nous qui avons connu Solange, qui retrace une saga familiale sur quatre générations de femmes fortes.
1: D'accord, donc ça vous a particulièrement touché.
0: Ah oui, ça m'a transportée et j'ai encore ce livre qui me suit.
1: C'est-à-dire que ça fait partie vraiment des livres qui vous ont marqué dans votre vie.
0: Oui, oui, effectivement. Et la plume de Marie Vareille est merveilleuse.
1: Ok, à recommander donc pour nos prochaines vacances, nos prochaines lectures. J'ai bien noté Marie Vareille, Nous qui avons connu Solange, le destin de quatre femmes fortes. Voilà.
0: Oui, de Chakia.
1: Merci pour le résumé, Chakia, c'est parfait, c'est noté. Vous voulez aussi jouer au Grand Paris Express, n'est-ce pas, Chakia?
0: Ben, pourquoi pas?
1: Ah, bah alors, on va se laisser.
0: Si vous me posez une question sur Marie Vareille, tout de suite, tu réponds.
1: Non, j'aurais pu vous poser une question sur Madonna, parce que figurez-vous que Madonna a fêté son anniversaire ce week-end, et qu'on va écouter une chanson de Madonna tout de suite qui s'appelle Holiday, donc chanson de circonstance. À votre avis, tiens, elle a eu quel âge ce week-end, Madonna, Chakia? Vous lui donnez quel âge?
0: Je dirais 65.
1: Ah, pas loin, mais c'est plus.
0: 67.
1: C'est plus.
0: Oh, bah dis donc, je voyais, alors 69.
1: C'est moins.
0: 68.
1: Oui, c'est la bonne réponse. Et quand même, 68 ans, elle ne les fait pas. Madonna, tiens, bon anniversaire.

0: Holiday avec Madonna pour vous souhaiter de bonnes vacances avec la radio de votre été.
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0: Alors Shakia est notre candidate de Villecresne aujourd'hui dans le Val-de-Marne. Elle a envie de jouer au Grand Paris Express. Eh bien, on va essayer tout de suite, Shakia. Pourquoi pas?
2: Oui,
0: faut tenter sa chance. Ouais. Alors, on parlait de l'anniversaire de Madonna à l'instant. Presque 70 ans, hein, Madonna. 68, hein, exactement. Et ben, il y a un autre anniversaire, figurez-vous, Shakia. Notre anniversaire qui a eu lieu ce week-end, c'est celui d'une chanteuse que j'aime beaucoup. 82 ans pour Sylvie Vartan. Vous l'aimez bien aussi, Shakia, Sylvie Vartan?
2: Ah bah oui, j'aime beaucoup Sylvie Vartan.
0: Eh ben moi aussi,
2: toute
0: ça tombe
2: mon enfance.
0: Bien. Oui, on va lui souhaiter un bon anniversaire. Bah, ça va vous aider, alors, si vous connaissez bien ces chansons. Je vais vous parler de la chanson que j'adore de Sylvie Vartan, qui s'appelle La Maritza. Alors, voici ma question, Shakia, dans la chanson La Maritza. Qu'est-ce que La Maritza? Est-ce que c'est sa maman, sa maison ou sa rivière? Maison,
2: rivière.
0: Maman ou rivière? 5 secondes.
2: Rivière.
0: Rivière. Sûr? 100%?
2: Sûr.
0: Sûr.
2: 100%.
0: Vérification en chanson, s'il vous plaît.

0: Qu'est-ce qu'elle est jolie cette chanson, hein, Shakia.
1: Oui, j'adore.
0: Qui raconte son enfance, les 10 premières années de sa vie en Bulgarie. Elle n'en a que peu de traces. Et elle parle de la Maritza. Maritza, qui est effectivement sa rivière, comme la Seine est la tienne, même si la Seine est un fleuve, on lui pardonne, et c'est une excellente réponse et une excellente chanson. Merci, Shakia, d'avoir marqué le premier point.
1: Oui.
0: Tout arrive. Eh ben, formidable, ça commence bien. Parfait.
1: Merci.
0: Vous avez bien fait de vouloir jouer au Grand Paris Express, Shakia, vous voyez. C'est bien. Oui. Allez, on continue à jouer ensemble dans un instant. De belles chansons, de belles émotions. La preuve avec Guillaume Grand. Voici Toi et moi sur votre radio locale, ici par Île-de-France.
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0: On y va. Alors, toi et moi, c'était Guillaume Grand.
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0: On y va, mais on y va où ? Moi, j'aimerais bien connaître la destination, Shakia, quand même, avant de savoir si on y va. Shakia, vous partez où ?
2: Je pars à Dieppe.
0: Ah, je viens alors. Dieppe, bord de mer, Normandie, où on mange de bonnes fritures, c'est ça ?
2: Tout à fait, des trucs tassés, du bon poisson, des moules.
0: Bon, quel est le programme alors à Dieppe ? Qu'allez-vous faire ?
2: Déjà, on va commencer par un petit restaurant. Mmh. Se balader sur la jetée, et puis peut-être ce soir finir par un barbecue.
0: Oh là là, oh là là, ça sent bon les vacances, mais Shakia, c'est le début de vos vacances là, cette semaine ?
2: Non, moi je suis une retraitée, je prends les vacances quand les gens sont revenus de vacances.
0: Ah là là, mais ça ne s'entend pas du tout, Shakia, que vous êtes retraitée, c'est comme la maison de la radio.
2: Plus que l'âge de Madonna,
0: qui ne le fait pas non plus, quoique la chirurgie esthétique. Elle a beaucoup aidé fut un temps et peut-être la dessert un petit peu aujourd'hui parce qu'elle a un petit peu abusé. Mais vous êtes comme la maison de la radio qu'on évoquait tout à l'heure avec notre auditeur qui la voit tous les jours quand il conduit le RERC. Vous faites jeune, Shakia, vous faites jeune.
2: Merci beaucoup. Vous refaites ma journée, là.
0: Ah, bah écoutez, tant mieux, on est là pour ça. Ma chère Shakia, vous avez marqué un point. Vous êtes donc la meilleure candidate du jour pour l'instant. Et je vous propose une deuxième question. Alors attention, pas de proposition pour vous. Est-ce que vous êtes prête, Shakia ?
2: J'attache ma ceinture.
0: Allez, on y va, je vous souffle à l'oreille une super idée de sortie. Il y a une expo photo sur le Paris de 1970 en ce moment à voir à la Bibliothèque historique de Paris. C'est pas hyper connu, pourtant c'est dommage parce que c'est un hôtel particulier qui est superbe, qui est dans le Marais, hein, si vous cherchez la Bibliothèque historique de Paris. L'expo s'appelle « C'était Paris en 1970 ». Si je me souviens bien de l'histoire, c'est la FNAC qui avait co-organisé un concours photo. Donc ce sont les Parisiens eux-mêmes qui avaient envoyé les clichés de Paris en 1970. Et évidemment, ça donne une carte postale incroyable de la capitale qui est visible jusque début octobre dans cette bibliothèque historique de Paris. Voici ma question, Shakia. En 1970, l'un des plus grands tubes de l'année était la chanson « Laisse-moi t'aimer », interprétée par quel chanteur ? À vous de me le dire. « Laisse-moi t'aimer ».
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0: aujourd'hui, on se fait une séquence nostalgie avec les chansons entre Elvis Presley, Sylvie Vartan et Mike Brandt. Effectivement, merci pour ce beau souvenir. Oui, Shakira, bien sûr, Mike Brandt, l'un des gros tubes de l'année 1970 qui peut très bien accompagner cette expo photo de Paris 1970 à la Bibliothèque historique de Paris, dans le Marais. Voilà, petite idée de sortie que je vous ai soufflée, Shakira. Et un deuxième point de marqué, bravo!
1: Bravo, merci.
0: Bon, alors, si vous cherchez d'autres idées de sortie, vous savez qu'on en a plein à vous proposer ici. Et il y en a deux très sympas, et notamment une très romantique que Romain Bruno va nous proposer tout de suite dans son agenda de l'été.
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3: Suivez-moi, je vous emmène au pied d'un château, digne d'un véritable château de conte de fées. Bienvenue aux soirées aux chandelles, au château de Vaux-le-Vicomte. Tous les samedis soirs jusqu'à fin septembre, vous allez pouvoir profiter d'un moment hors du temps, comme dans une bulle de rêve, avec des visites en nocturne pour découvrir ce monument splendide sous une lumière tamisée. Vous serez plongé dans cette balade magique et dans ce jardin de 33 hectares éclairé à la lueur de 2000 bougies. Soirée romantique par excellence, bercé par une musique baroque avec des jeux d'eau lancés dès la tombée de la nuit. Vous croiserez peut-être un artiste d'ailleurs derrière un bosquet ou dans une allée. Soirée magique au château de Vaux-le-Vicomte tous les samedis. Et puis un peu de fraîcheur pour finir au jardin d'acclimatation dans le 16e avec un endroit que les enfants adorent. La pataugeoire, c'est juste en face du théâtre de Guignol. Oui. Allez-y au jardin d'acclimatation dans le 16e arrondissement et merci pour votre fidélité.
0: Et merci à vous pour ces idées de sortie, Romain.
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0: Et romantisme, hein, apparemment. Tiens, Shakira, puisqu'on parlait château de Vaux-le-Vicomte, soirée à la bougie romantique, etc. Vous êtes amoureuse, vous, Shakira? Vous êtes en couple, comme on dit?
1: Oui.
0: Ah bah parfait, ça tombe très bien pour le cadeau que j'ai à vous offrir cette semaine dans le Grand Paris Express. Un séjour pour deux, nuit et accès au spa dans un bel hôtel. Continuez à jouer au 01 42 30 10 10. Voici Laurent Voulzy.

0: Laurent, je te rappelle que tu as un concert prévu très bientôt à Clamart. 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
1: Ah bah alors, c'est encore mieux.
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0: Et Shakia qui se débrouille hyper bien, puisque Shakia, vous avez pour l'instant marqué 2 points dans le Grand Paris Express. Vous le sentez comment, là, Shakia ?
1: Je le sens pas du tout, je sais pas.
0: Ah bon ?
1: Je joue pour le plaisir, voilà.
0: Et ben c'est avec vous. C'est peut-être la recette du succès, figurez-vous.
1: Voilà.
0: Jouer en toute décontraction, sans pression, juste pour le plaisir. Et on va voir ce que ça donne, parce qu'il y a quand même un joli séjour pour deux à gagner dans un bel hôtel avec spa, et puis le smartphone et le poste de radio. On fera ça à l'appartirage lundi prochain parmi tous les candidats de la semaine. Ok, Shakia ?
1: Ok.
0: Tiens, on parlait de détente. Petite musique égyptienne, Shakia, pour vous rappeler ou vous annoncer que vous avez jusqu'au 6 septembre pour profiter de l'expo Toutankhamon. Alors, elle vous attend Porte de Versailles à Paris, vous savez, palais des expositions. Donc, très immersif apparemment, avec des artefacts. Évidemment, ce sont des faux, hein, mais très très bluffant apparemment. Grand succès pour cette expo Toutankhamon. Voici ma question, Shakia. Et Dieu merci, il y a 3 propositions de réponse.
1: Ouf.
0: Shakia, comment s'appelait le père de Toutankhamon ? Le père de Toutankhamon, c'était Akhenaton, Khéops ou Ramsès ? Akhenaton, Khéops ou Ramsès ?
1: Au hasard, Akhenaton.
0: Et franchement, si j'avais été sympa, j'aurais pu vous donner un indice. Si j'avais été sympa, je vous aurais donné cet indice en musique.
3: Au début

0: connaissez ça, Shakira?
1: Oui.
0: C'est Ayam. Je danse le Mia. Et comment s'appelle le chanteur d'Ayam?
1: Akhenaton.
0: Et voilà. Ça, c'est une bonne réponse, Shakira. Oui, Akhenaton. Le père de Toutankhamon et l'expo qui vous attend porte de Versailles à Paris. Franchement, les indices, Corentine, ça se donne avant, pas après. Petite note à moi-même.
1: Pour la prochaine question, vous me donnerez l'indice.
0: J'en donne rarement, c'est vrai. Je suis un peu pingre en matière d'indices. Mais pas en matière de cadeaux, hein, vous avez vu. Ni de chansons. Alors, les cadeaux, l'hôtel et le spa, le poste de radio, voilà, et le smartphone. Et la musique, en plus, voici Bruno Mars, I Just Might. 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

0: I Just Might avec Bruno Mars. Alors franchement, c'était la chanson parfaite à écouter sur la route, Chaka, vous qui êtes sur la route. Nickel. Enfin, vous êtes arrivé là ?
1: Là, je suis arrivée à Dieppe, oui.
0: Oh là là, c'est comment là devant vous, le paysage, le ciel, la mer ?
1: Le ciel est un peu nuageux.
0: Ouais. Oui, mais bon.
1: Mais non, il fait bon, les températures sont très sympas.
0: Ah oui, ça fait du bien quand même, ce petit rafraîchissement.
1: Il y a du vent.
0: Voilà, Chaka fait la route avec nous, ça s'est bien passé ce matin, ça roulait bien au départ de Paris,
1: ça
0: impeccable.
1: Super bien, bon, bah... pas d'embouteillage, pas l'air, super.
0: Nickel, bah
1: il y a eu un accident, mais bon, on est arrivé, oui. On est passé rapidement.
0: C'est vrai qu'il y a eu un accident, effectivement, il est toujours en cours d'ailleurs sur la 12 en direction de Paris, il y a eu un bouchon dans les deux sens. Là, Fontenelle-Fleury jusqu'à Roquencourt, c'est un tout petit peu chargé, mais pas très méchant par rapport au bouchon de tout à l'heure. Le poids lourd impliqué apparemment est toujours en place. C'est la voie de gauche qui est fermée, la voie rapide. Il restait trois voies à droite pour circuler. Accident malheureusement avec blessés. Mais pour le reste de la région, tout va bien, ça roule.
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0: Pour l'instant, ça se passe très bien pour Chaka qui a marqué 3 points. Chaka, vous tentez le quatrième point?
1: Oui.
0: Bon, eh ben ça marche. Quatrième point tenté par Chaka tout de suite. Oui, le French Cancan. Car cette année 2026 est une année importante pour le French Cancan. Ça correspond au 160e anniversaire de la naissance d'une célèbre danseuse de French Cancan, icône du Paris de la Belle Époque et star du Moulin Rouge. Alors, pouvez-vous me donner son nom à cette star du Moulin Rouge, et icône de Paris et de la Belle Époque? Est-ce que c'était Miss Tinguette, Joséphine Baker ou la Goulue? Miss Tinguette, Joséphine Baker ou la Goulue?
1: Je dirais à tout hasard la Goulue.
0: Le hasard fait drôlement bien les choses. C'est une excellente réponse. Louise Weber, de son vrai nom, surnommée La Goulue, star du Paris de la Belle Époque et du Moulin Rouge. Bon anniversaire au French Cancan. Bravo à vous, Chaka. Bon, bah, on continue à jouer mercredi, alors.
1: Ah, c'est super. Je suis ravie.
0: Eh ben, moi aussi. Bravo, Chaka. Merci de votre belle participation. On a fait la route ensemble de Paris jusqu'à la Normandie. Bon séjour et rendez-vous mercredi pour faire le point. On fait la route du retour ensemble mercredi. Ça marche?
1: Merci. Belle journée à toute l'équipe et à tous les auditeurs.
0: C'est sympa. Merci, Chaka. Mercredi, le Grand Paris Express revient demain. Vous pouvez vous inscrire hein, sans problème.
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0: Et d'ici là, profitez bien de ce lundi 17 août avec votre radio. Il est midi. Les infos avec Laurent Borde. Et quelques jours après avoir dévoilé le piratage à grande échelle des services informatiques, des impôts, une cellule de crise interministérielle est organisée cet après-midi.
4: Et près de 700 000 personnes sont concernées par ce vol de données. La réunion présidée par le Premier ministre Sébastien Lecornu va permettre de faire le point sur la situation et d'apporter des réponses. Louise Buyens.
5: La moitié des 700 000 personnes concernées sont des particuliers comme vous et moi. Les autres sont des entreprises. Le ministre des Comptes publics, David Amiel, veut d'abord les rassurer.
6: C'est pas une intrusion dans votre espace personnel, là où vous vous connectez sur impots.gouv.fr. C'est évidemment pas une intrusion dans les comptes bancaires. En revanche, c'est le nom, l'adresse, le revenu fiscal de référence, le taux de prélèvement à la source.
5: La direction des impôts avoue que le hacker est passé sous les radars. Le ministre reconnaît une grosse faille de sécurité qui s'explique notamment par des moyens insuffisants.
6: On est dans un monde où les cybercriminalités ne cessent d'augmenter. Elle utilisera d'ailleurs à l'avenir des outils de plus en plus perfectionnés, notamment ceux de l'intelligence artificielle. Pendant trop longtemps, les systèmes d'information, le numérique, n'a pas eu la priorité qu'il devait. Et donc, ce qu'il faut pouvoir faire, c'est continuer à élever en permanence notre niveau de protection.
5: Un audit va avoir lieu pour faire la lumière sur ce qu'il s'est passé. En fonction du résultat, le ministre va demander dans le prochain budget plus d'argent pour la sécurité informatique des services publics.
4: Et les Français concernés par ce piratage de grande ampleur vont recevoir à partir d'aujourd'hui un mail pour les prévenir. 12 départements en vigilance feu de forêt selon Météo France, 3 du sud-est en rouge pour des risques très élevés, 9 autres, dont chez nous, la Seine-et-Marne et l'Essonne, pour des risques élevés au feu de forêt. Une carte actualisée en temps réel sur les étendues de ces feux de forêt en France est disponible sur le site et l'appli ici. C'est presque le retour à la normale dans les transports. La fin des grands travaux d'été approche avec la réouverture de 3 lignes depuis ce matin. Il s'agit de la branche de Saint-Denis sur la ligne 13 du métro et des RER B et D coupés dans Paris depuis 3 longues semaines avec à la clé une cure de jouvence aussi discrète qu'essentielle pour ces 2 lignes en souffrance, Valentin Bertrand.
7: Oui, il y a peu de chances que vous sentiez la différence en passant dans le tunnel entre Châtelet et Gare du Nord. C'est pourtant un chantier d'une ampleur inédite en Europe qui s'achève. 40 aiguillages changés en 23 jours. Des ouvriers à l'œuvre 24 heures sur 24 pour remplacer ces pièces de plusieurs dizaines de mètres de long. Les plus imposantes sont d'ailleurs arrivées en kit avant d'être assemblées directement sur place. Une opération jamais vue depuis le creusement du tunnel il y a 45 ans. Objectif, éviter les pannes, avec désormais des aiguillages connectés capable d'alerter lorsqu'un problème apparaît sur une pièce et donc de limiter les retards et les suppressions sur les plus de 1000 trains quotidiens dans ce passage, ce goulot d'étranglement pour les RER B et D où les perturbations d'une ligne viennent souvent d'éteindre sur l'autre. Cette rénovation, elle a coûté 60 millions d'euros. La prochaine étape, celle qui va vraiment permettre de faire rouler plus de trains, c'est l'arrivée du pilotage automatique, le système Nexteo, dont la mise en service est prévue en 2031.
4: En revanche, courage si vous prenez le tram T2, les RER A et C ou encore la ligne P du Transilien puisqu'elle reste coupée jusqu'à dimanche prochain. Du sport avec un événement puisque pour la première fois depuis 2021, le Paris Saint-Germain perd le trophée des champions. Défaite 1-0 face à Lens malgré des Parisiens manifestement en manque de fraîcheur à 11 contre 10 pendant 45 minutes. Mais Luis Enrique s'est tout de même montré satisfait de la prestation de ses joueurs à l'issue de la rencontre.
8: J'ai vu pendant le match, on a été supérieurs. Avec l'ambiance, avec tout ce qu'ils ont fait, parce qu'ils sont une équipe qui font très bien, on a contrôlé le match. On peut améliorer, bien sûr, avoir des chances plus claires. Mais la deuxième mi-temps, je me rappelle des actions de Ousmane Dembélé et de Nuno Mendes très claires dans la surface de réparation. Ce que je peux dire, c'est qu'on a fait un très bon match, mais le résultat, on n'a pas eu de la bonne heure que normalement tu avais soin.
4: Et le prochain match du PSG, c'est dimanche prochain. Ce sera la reprise de la Ligue 1. La rencontre se déroule au Parc des Princes contre Rennes. Le match sera évidemment à suivre en direct et en intégralité sur votre radio, ici Paris, Île-de-France. On jette un coup d'œil dans le ciel de notre région pour cet après-midi. Vous l'avez sans doute ressenti, on respire mieux ce lundi. Quasiment 13 degrés de moins que vendredi dernier. Terminée donc la vigilance orange. On repasse en jaune. Les températures sont désormais en dessous de 30 degrés. La minimale 25 degrés à Versailles, 26 pour Elancourt, 27 à Sarcelles, 28 à Tremblay en Français, Sucy en Brie. Et puis, sachez que la nuit devrait être plus fraîche avec des températures entre 17 et 21. Tout de suite, le best-of d'Otaquet.
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10: Bonjour à toutes et à tous, j'espère que vous allez bien. Bon courage si vous reprenez le travail aujourd'hui. C'est reparti pour une semaine avec les meilleurs moments d'Otaquet à l'heure du déjeuner. Ce lundi, Valérie Damido et Eric Bastien seront avec un futur marié, une passionnée de Disney qui a plusieurs tatouages sur ce thème, une apprentie spéléologue et une fan de Céline Dion. Nous les retrouvons juste après Daniel Balavoine, Mon fils, ma bataille, sur votre radio ici.
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0: Daniel Balavoine, mon fils ma bataille dans la playlist d'ici. Est-ce que vous êtes un petit peu aventureux? Aimez-vous ce qui sort un peu de l'ordinaire? C'est le cas d'Aurélie d'ici Drôme-Ardèche et de Lilian d'ici Gascogne. Tous deux testent des activités que ne feront jamais, mais vraiment jamais, Valérie Damidot et Éric Bastien.
1: Nous sommes au taquet avec Aurélie et Lilian qui ont un point chacun. Aurélie qui va tout remporter car c'est ma deuxième candidate gagnante de la semaine.
2: Bien sûr.
3: J'ai la pression là quand même.
1: Non, n'aie pas la pression ma chérie, je vais tout faire pour que tu gagnes. Alors, en plus, non seulement t'es sportif, t'es prof des écoles, tu as même fait de l'ULM un jour, alors c'était bien ou pas?
3: Oui, mais c'était effrayant. Mais oui, c'était super. L'atterrissage un peu effrayant parce que en fait on est vraiment le corps en fait il y a rien pour protéger devant et donc on a l'impression qu'on va s'écraser sur la piste et donc c'était assez impressionnant mais c'était très chouette.
1: Seule dans le à bord de l'ULM où il y avait un...
3: Non, il y avait mon mari.
1: D'accord.
3: Qui à l'époque n'était pas encore mon mari et puis le moniteur.
1: Ah là là, je ne ferai jamais ça. Alors, autre truc que je ne ferai jamais, parce que je suis claustro dernier degré, tu as fait une sortie spéléologie en Ardèche.
3: C'est ça, oui. Oui.
1: Dans le noir, le froid, la boue, tout ça.
3: Oui, il fallait ramper. C'était vraiment une expérience géniale. Aucun bruit, aucune lumière. Et puis se sentir comme ça à l'intérieur de la montagne, c'est aussi un petit peu effrayant de se dire zut, s'il arrive quelque chose au moniteur, on est un peu on est coincé.
1: C'est bien, t'aimes bien de faire peur.
2: Je trouve qu'elle a vachement bien vendu l'ULM et la spéléo. Oui, ça donne tellement envie là.
3: Non, mais j'aime les expériences, mais je suis quand même toujours un petit peu stressée. J'ai toujours en tête le scénario catastrophe.
2: La mort.
3: Quand même.
1: Ouais, enfin, t'as fait quand même 400 mètres, t'as rampé 400 mètres là dans ton truc de spéléo. T'as débarqué dans une grotte au bout d'un moment ou t'es resté que dans le noir et dans un tunnel?
3: Non, c'était que le noir. L'entrée, c'est pareil, une petite grotte qui a rien d'exceptionnel. Mais après, on avance un petit peu et on s'est glissé dans une faille. Et à partir de là, on était dans le noir absolu. Et c'est vraiment le noir jusqu'au bout. Il n'y a pas d'endroit où on voit. On pourrait imaginer comme la Vendorniac là qu'on a en Ardèche,
1: une très belle grotte.
3: Et tout ça. Non, c'est pas le cas.
2: Mais t'adorerais,
3: noir.
1: D'accord, eh bien, ce n'est pas pour moi.
2: Tu sais, moi, j'en ai fait de la spéléo longtemps. Et il y a des passages qu'on appelle les passages boîte aux lettres.
1: Oui, bah
2: aussi, et tu vois, alors t'es vraiment... Il n'y a rien, quoi.
1: Oui, je sais
2: ce que coincé.
1: C'est. Oui, bah, jamais de la vie. Allez, tu vas marquer tout de suite ton deuxième point, ma petite spéléologue. Écoute bien, je te fais écouter un truc. Cette magnifique chanson de Whitney Houston, eh bien, elle a été écrite spécialement pour le film Bodyguard. Est-ce que c'est vrai ou est-ce que c'est faux? Top chrono, 5 secondes.
3: Faux.
1: Et c'est une bonne réponse, parce que c'est une chanson écrite en 73 par Dolly Parton. Et ensuite, Whitney Houston a fait la reprise. Tiens, on écoute Dolly Parton.
2: C'est pas pareil.
1: Voilà, 2 points pour Aurélie, bravo.
2: J'ai un message de la direction, sortie de fin de saison, spéléo ULM pour toute l'équipe d'Otech.
1: Bien sûr,
2: plaisir.
1: Merci la direction.
2: On a hâte. Lilian est chauffeur poids lourd, dis donc.
4: Exactement.
2: Et je parlais des passages boîte aux lettres, là, en spéléo. Bah, toi, t'es chauffeur poids lourd pour qui? Pour?
4: Pour la poste.
2: Et voilà.
1: Ah, voilà. Mais tu fais pas de spéléo, Lilian?
2: Non, bah non.
4: Ah non, ça c'est pas mon truc. Par contre, l'ULM, ça m'aurait bien plu.
2: Ouais. T'aimes prendre des risques. Ouais. Alors, t'as travaillé à Bruges en Belgique, mais pourquoi? C'était à quelle occasion? Qu'est-ce que tu faisais en Belgique?
4: Eh ben, parce qu'en fait, je suis originaire du nord de la France.
2: Ok. D'où ça? Où ça? Donc, t'es d'où?
4: De Lille.
2: Ah, de Lille, tout simplement. Voilà, on salue tous les habitants de Lille.
4: De Lille, et on est parti, on a déménagé il y a 14 ans pour descendre dans les Landes.
2: Ok. Petit, tu voulais être ingénieur agronome, mais bon, voilà, tu voulais pas trop en faire à l'école. Tu sais qu'on a une instite là en face de nous, hein.
4: Ah ouais. Bah oui, c'est ça, c'est pour ça que j'ai la pression maintenant.
2: Ah non. Alors, tu fais du sport, surtout depuis que t'es dans les Landes. Qu'est-ce que tu fais comme sport?
4: Ouais, je fais du sport, c'est un bien grand mot. Je fais un peu de surf.
2: Ah oui,
1: du surf. Ah, c'est dur le surf. très dur.
4: Non, c'est pas dur.
2: Ah ouais, c'est accessible, le surf ? Tu conseilles ?
4: Non, c'est accessible. Oui, c'est très bien. C'est franchement, on croit que c'est compliqué, mais c'est très très bien. C'est la vague qui porte.
2: Ah oui.
4: Donc, une fois qu'on prend bien au bon moment la vague, après, hop, elle nous emmène jusqu'à la plage.
2: Et tu fais ça avec ton pote Fred le dimanche matin, et tu fais ça, bah ouais, en ce moment, là, d'avril à octobre.
4: Voilà.
2: Ok.
4: Exactement.

0: Runaway, One Republic sur votre radio ici. Cela fait combien de temps que vous êtes avec votre chérie? Valérie Damidot et Eric Bastien sont maintenant avec Nicolas et Patricia. L'un est un futur jeune marié au moment de l'émission sur votre radio ici. Quant à l'autre, au contraire, elle a la bague au doigt depuis des dizaines d'années.
1: Alors, Nicolas, tu joues avec ici Touraine. Tu as 53 ans, tu habites à Montlouis-sur-Loire.
2: Oui, tout à fait.
1: J'ai bon jusqu'ici?
2: Ah oui, complètement.
1: Alors, on me murmure dans l'oreillette que le 25 avril... Oh. Tu vas passer la bague au doigt de Magali.
2: Oui, absolument.
1: Et que c'est une première mondiale, ce que tu l'as dit à personne.
2: Eh ben oui, c'est ça. C'est qu'en fait, comme on invite très peu de personnes... Il fallait un peu ne pas trop divulguer l'information.
1: Mais on a le droit d'inviter qui on veut. Enfin, qu'est-ce que ça veut dire? On n'est pas obligé d'inviter 300 personnes.
2: Non, mais ça fait des jaloux, c'est pour ça, après. C'est...
3: Bah là, tout le monde est au courant, là.
1: Tout le monde est au courant. Ah ouais, et
2: maintenant, oui, là.
1: Tant pis pour les rageux. Donc, ça fait combien de temps que tu es avec Magali?
2: Ça fait 10 ans.
1: Oh là là là là. Donc, la robe blanche, le costume blanc, comment ça se passe? On a déjà tout préparé?
2: Oui, mais là, il y a rien en blanc. Hein. C'est trop tard. Hein, ça compte.
1: Mais on fait ce qu'on veut à n'importe quel âge.
2: Oui. Ah, oui. Non, c'est pour ça. Donc 53 ans, on parle de mariage plus vieux et effectivement, on est plus vieux que prévu.
1: Eh bah, ben, plus vieux, mariage heureux. On le sait.
2: Eh ben, on va le souhaiter effectivement. Ce serait bien que ça ne change pas.
1: Et oui, parce que tout le monde pense que c'est plus vieux la pluie, pas du tout. C'est mariage plus âgé.
4: Ah, c'est ça.
2: Eh oui.
1: Eh oui. C'est...
3: Ah, je savais pas.
1: Non, non. Mariage plus vieux, c'est pas la pluie. C'est mariage plus âgé. Voilà. Okay. Alors, tu es chauffeur pour des enfants polyhandicapés.
2: Tout à fait. Je fais du ramassage le matin et je les ramène chez eux le soir.
1: Ah bah écoute, c'est plutôt sympa, mais t'as fait plein de trucs dans ta vie, hein, parce que tu as été vendeur de vêtements, de matériel de jardinage, c'était vraiment un truc que t'as fait plein de choses, parce que de toute façon, petit, ce que tu voulais, bah, c'était rester à la maison et élever des enfants. Voilà.
2: Voilà, tout à fait.
1: J'ai envie de dire, quel beau métier, en fait.
2: Eh ben, c'est ça, surtout qu'à 53 ans, finalement, j'ai fait plein de boulot et je n'ai pas d'enfant.
1: Ben, c'est pas grave, il n'est pas trop tard, hein. tu peux
2: encore... Non. Bon. J'ai vu Anthony Quinn à 85 ans, il galérait pour le porter. Hein,
1: oui, mais enfin, t'as 53 ans, ça te laisse un peu de marge. Bon, voilà. Bon, je vais te faire tout de suite marquer ton premier point. Tiens, on va partir au Japon. Hein. C'est de la pop japonaise. Hein. Alors écoute-moi bien.
2: D'accord.
1: Il paraît qu'au Japon, si tu donnes un pourboire, eh bien c'est très impoli. Voilà. Donner un pourboire au Japon, c'est très impoli. Vrai ou faux? Top chrono, 5 secondes.
2: Vrai.
1: Eh bien, c'est une totalement bonne réponse. Et oui, parce que la qualité du service, c'est considéré comme normal. Bien faire son travail ne mérite pas de bonus. Donner un pourboire, bah, ça peut être perçu comme gênant. Voilà. Un point pour Nicolas.
3: Oh, je vais aller vivre au Japon, j'adore. Pour le vernis que je suis, c'est formidable. Patricia est avec nous, et une schnorr, c'est le schnorr qui est à l'honneur. Bonjour, oui. Patricia.
5: Bonjour Eric.
3: Oh, quelle jolie voix, souriante et tout, c'est vrai.
5: Tu
3: habites à... On peut se dire tu, hein,
1: tu
3: mais d'accord.
5: Pas oui, bien tout sûr. À
3: fait. Oui, j'ai un peu bu, oui. C'est,
1: tu,
3: voilà.
1: Tu te rends compte,
5: on est jeunes tous les deux. Hein.
1: Vous êtes jeunes tous les deux, évidemment.
3: Ah, bien sûr. Alors, tu habites à Beuvry-la-Forêt, donc je l'ai dit, c'est dans le Nord. Mariée, pas mariée, Patricia?
5: Je suis mariée.
3: Depuis combien de temps? Ouais, à Jean-Paul.
5: Ça fait 45 ans.
3: Waouh, 45 ans.
5: Ah ouais, ça rigole pas.
3: Vous êtes rencontrés, vous êtes mariés quand vous aviez 20 ans, mais on va découvrir avant 13 oui. heures que vous connaissiez depuis déjà tout petit.
5: Ouais, en primaire.
1: Oh, ah oui, ouais. C'est vraiment l'amour de ta vie.
3: C'est
1: quoi.
3: Grosse histoire d'amour.
5: C'est ça, il y a des destins hein, qui sont écrits.
3: C'est vrai. Deux enfants.
5: On va dire ça comme ça.
3: Mathieu, 43 ans, Rémi, 40 ans, donc c'est des grands. J'imagine qu'ils t'ont offert des petits enfants.
5: Oui, deux.
3: Qui ont quel âge?
5: Il y a Maïli
3: ouais.
5: et Paul, qui a 20 ans et 11 ans.
3: Ah ouais, donc c'est des grands déjà, majeurs, et puis
5: ouais,
3: le petit Paul qui a 11 ans. Bon, il y a un petit animal, petite chatte hein, à la maison, comment elle s'appelle?
5: Elle s'appelle Zoé.
3: Zoé, elle est malvoyante, mais elle est extraordinaire.
5: Ouais, c'est super Zoé. Encore ce matin, elle m'avait attrapé des souris, des trucs comme ça.
3: Sympa.
5: Et franchement, elle est très douée.
3: Tout ce qu'on aime. Puis il y a des petites poules aussi à la maison, voilà, hein, il y a un petit peu de monde.
5: Ouais. Ouais, on va dire ça comme ça.
3: Bienvenue Patricia, avec une première question. Tu es née quand Patricia? C'est quel mois de l'année?
5: Février,
3: donc c'était il y a déjà allez, 2 mois, parce qu'aujourd'hui il y a un anniversaire. Et moi j'affirme, Est-ce que c'est vrai? Est-ce que c'est faux? Qu'aujourd'hui, lundi 13 avril, c'est l'anniversaire du président de la République, Emmanuel Macron. Aujourd'hui, 13 avril. Oh là là. Top chrono, 5 secondes, oui ou non? Son anniversaire ou pas?
5: Allez, moi je dis oui.
3: Tu dis oui?
5: Ouais.
3: Eh bien...
5: Ah non!
3: Non, c'est anniversaire de sa femme, de Brigitte Macron. Aujourd'hui, on ne donne pas l'âge d'une femme. Mais non, c'est pas le sien, c'est celui de Brigitte. Oh non!

0: 6 mois à attendre avant le début de sa série de concerts à Paris. Céline Dion à Le Ballet. L'été n'est pas terminé, il y a encore plein d'activités de sorties à faire près de chez vous. Et pour savoir lesquelles, rendez-vous dans quelques secondes avec l'agenda de votre été sur votre radio ici.
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5: Alors tous les jours, oui, et même le soir. La preuve, on regarde les différentes fermetures nocturnes sur votre route entre 21h et 6h du matin. Et nous commençons sur la 103 vers la capitale. Fermeture entre Reny-sous-Bois et Noisy-le-Sec. Sur la N12 également, une fermeture vers la capitale de la jonction A12, Paris à Bois-d'Arcy. On continue, prenez des notes. Sur la 15 vers la capitale, fermeture de la sortie numéro 6, Pierrelaye. Autre fermeture de sortie sur la 3 maintenant vers Paris, c'est la sortie 3, Romainville, qui sera fermée. On continue sur la N118 vers Paris, fermeture cette fois-ci de la sortie 1, Sèvres. Et puis autre sortie fermée, et ce sera la dernière, je vous promets, sur la N13 vers la capitale, non, vers la province. Sur la N13 vers la province, fermeture de la sortie D7, 24h sur 24. Et puis bonne nouvelle, c'est le câble 1, le C1 qui a de nouveau ouvert, ça c'est parfait, vous allez pouvoir reprendre un peu de hauteur. Bonne route et merci de votre confiance.
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0: Tout l'été, nous réécoutons jusqu'à 13h les meilleurs moments d'Otake avec Valérie Damido et Eric Bastien. Suite des aventures avec nos candidats juste après Johnny Clegg et Savuka, Scartlings of Africa sur votre radio ici.

0: Vous écoutez ici Johnny Clegg et Savuka, Scartlings of Africa. Faisons connaissance à présent avec Lydie d'ici Cotentin qui donne des noms à toutes ses vaches. Valérie Damido lui a donc demandé une faveur et Jacques d'ici Paris-Île-de-France qui a une petite habitude tous les soirs, mais il ne veut pas la dire. Éric Bastien a eu un petit peu de mal à lui faire avouer sur votre radio ici.
1: Alors, mes petits chéris, nous allons parler de Lydie. Nous avons tout à l'heure dit qu'elle aimait Céline Dion. Alors, est-ce que tu as tous ces disques? Est-ce que tu l'as déjà vu en concert déjà?
2: Oui, j'ai déjà vu en concert au Stade de France.
1: Oh, pom, pom, pom. T'as tenté d'avoir des places pour
2: ah
1: le...
2: Non.
1: Bah non, bah bien sûr que non.
2: Non, je ne tente rien du tout, là, non.
1: Bon, oui, on va pas
2: j'ai
1: vendre...
2: J'ai trop peur de me faire avoir.
1: Bon, on va pas vendre 50 vaches pour aller voir Céline en concert. Hein. Bon, à un moment donné, oui. Faut mieux garder non. Les 130 vaches. Est-ce que, d'ailleurs, je t'ai pas demandé, tu leur as donné des prénoms aux vaches ou pas?
2: Oui, nous on adore leur donner des petits prénoms parce que comme elles ont chacun leur caractère, donc des fois on change, mais il y a salon, il y a radio, elle a des cornes, donc c'est radio.
1: Ah non, mais moi je voudrais savoir tous les noms, mais y a radio, elle a des cornes, mais il y en a d'autres qui ont des prénoms marrants ou pas?
3: Est-ce qu'il y a Valérie surtout?
1: Oh bah Valérie.
2: Ah non, il n'y a pas Valérie, non. Il y avait Adeline, Adèle...
1: Bon,
2: on adore les nommer.
1: Moi, je veux, Moi, je veux qu'il y ait une vache qui porte mon prénom. Il faut que tu en trouves une qui s'appelle Valérie.
3: Est-ce que tu peux t'engager?
2: Pas la lever, pas de problème.
1: Eh ben voilà. Une petite Valérie. Alors, la rencontre avec Didier, ça s'est fait parce que c'était un copain de tes frères. Et vous êtes sortis. Et voilà, vous êtes sortis ensemble à 18 ans.
2: Oui.
1: Voilà. Et vous vous êtes séparés.
2: Oui, parce que moi, je voulais faire des études et tout ça. Donc, on voulait voir autre chose. Et puis, en fait, à mes 20 ans, j'étais sortie. Hein, c'était à un bal par chez nous. Et puis, lui, il partait en vacances. Et puis, en fait, en vacances, il y a un accident. Donc, ils sont revenus au bal où j'étais. Et puis, ça s'est fait. On s'est remis ensemble à cette occasion-là. En fait.
1: Et voilà. Et ça après, fait combien de temps maintenant? 30 ans. Alors, on va déjà essayer de gagner un week-end en thalasso pour que tu te fasses chouchouter avec Didier, ce serait pas mal. Alors, on va parler, c'est la question à choix multiples, je pose la question, je propose des réponses, et t'as 10 secondes pour me donner ta réponse. Tiens, une petite chanson qu'on adore.
3: Mangez-moi. Billy
1: the Kick. On adorait, elle mangeait des champignons hallucinogènes. Alors là, on parle de champignons. Pas hallucinogènes, mais pourquoi pas, on sait pas. Écoute bien. Parmi ces champignons, lequel est comestible? La manite phalloïde, le bolet de Satan, la trompette de la mort ou les champignons de pied d'Éric Bastien? Allez, qu'est-ce qui est mangeable? La manite phalloïde, le bolet de Satan, la trompette de la mort ou les champignons de pied d'Éric Bastien? Top chrono, 10 secondes.
2: Le premier, la manite...
1: Phalloïde.
2: Oui.
1: Oh là là, mais non, c'est le pire, c'est le rouge à pois blancs. Non. C'est le pire de tout, c'est les trompettes de la mort qui sont comestibles. Ah. Le balai de Satan, c'est une horreur, et la manie de phalloïde, tu crèves tout de suite. Oh. Bon, pas de points.
3: Bon, Jacques, on a déjà 3 points, on est pas mal. Jacques, dans la région parisienne. Jacques, a une petite habitude, Jacques. Hein. Tous les soirs à 18h, qu'est-ce que tu fais, ton petit rituel à toi? Merci beaucoup Jacques pour cette intervention qui nous a beaucoup extraordinaire. Jacques,
4: c'est personnel.
3: Mais tu l'as confié au professeur Coupèze. Alors je ne parle pas de petits, tu manges une poignée d'amandes. Il y a pas de.
4: Oui, mais c'est toujours ma petite poignée d'amandes.
1: Mais pas toute seule la petite poignée d'amandes.
3: Non, elle est accompagnée.
4: Oui, c'est avec mon épouse, on se partage.
3: Avec un petit verre, aussi quand même.
4: Non, c'est rare. Un petit whisky de temps en temps.
3: Voilà, tous les
1: allez,
3: soirs.
1: Jacques et Catherine, on connaît.
3: Bon, Jacques a déjà été aux États-Unis, en Russie, en Thaïlande, en Nouvelle-Calédonie, mais Jacques rêve d'aller, et il en a parlé à Gwenaël Coupèze, en thalasso, à Saint-Malo. Bah dis donc, ça tombe bien, tu rêves d'aller à Saint-Malo.
4: Ben, disons, découvrir la ville, parce qu'on le voit souvent à la télévision, et Voilà, on n'a jamais eu l'occasion, donc voilà.
3: Bah, je te souhaite de gagner ce beau séjour. Ouais. Ou alors, il y a le Mexique, hein, que tu aimerais bien découvrir.
4: Oui, mais vous ne faites pas de voyage au Mexique.
3: Oh, ça viendra, ça viendra.
1: Ah, on te demande pardon. Hein,
3: Toutes les semaines, un voyage différent, tu sais. On ne sait pas. Et puis, ouais. Arsène Lupin, c'est quoi? C'est qui pour toi?
5: C'est le plus grand des voleurs.
3: Pourquoi j'écoute Arsène Lupin? Pourquoi?
4: Comment?
3: Bah, je dis, pourquoi tu aimes Arsène Lupin?
4: Bah parce que Arsène Lupin, bah parce que c'est un grand voleur et qu'il se fait jamais prendre.
1: C'est magnifique.
3: Un grand voleur, il se fait jamais prendre.
1: Mais tu regardais la série avec Georges Descrières.
4: Oh, oui, Georges Descrières.
1: Bien
4: oui.
1: sûr. Voilà.
3: Oh là là, bah oui, mais comment il s'appelle aussi? Duris, Romain Duris, qu'il a interprété aussi.
1: Oui, non, mais la série, c'était.
4: La première série, c'est Georges Descrières.
1: C'est Georges Descrières.
3: Chacun sa rêve, hein, sa génération.
1: Bah, chacun sa génération, mon petit gars.
3: Exactement, oui, surtout, ne le fais pas dire.

0: Auria qui sera sur scène au Creusot le dimanche 30 août, soirée mondaine hein, sur votre radio ici. Alors la France est un pays de râleurs, si si. Et généralement, on en est très fier. C'est le cas de Samuel d'ici Normandie qui le revendique auprès de Valérie Damidot et Éric Bastien. Quant à Isabelle, ce jour-là, elle se souvenait avec nostalgie d'un petit accident de trottinette sur votre radio ici.
1: Alors Samuel à 6, Isabelle à 6. Alors tu as une petite, un petit défaut, Samuel. Tu n'es pas que parfait.
2: Non, malheureusement.
1: Tu es maniaque. Alors ça veut dire quoi? Tu ranges tout, tu nettoies tout, tu...
2: Pas forcément, mais j'aime par exemple que rien ne traîne par terre. Par exemple, quand je travaille, il ne faut pas qu'il y ait un bout de carton par terre. J'aime bien les regrouper. Enfin, il ne faut pas que ça soit le bordel, quoi.
1: Oh là là là là.
2: Quand je travaille, même en maquettiste, par exemple, quand on travaille, il faut être minutieux. Il ne faut pas en laisser partout, en avoir partout sur le plan de travail. Voilà, il faut avoir de la place pour travailler. Donc, je vais pousser les petites choses pour que... Voilà, je suis un petit peu maniaque à ce côté-là, quoi. Être organisé, être un défaut, puis je pense en même temps une qualité. Donc,
1: oui, c'est une qualité, voilà, mais c'est... par exemple, tu es quand même un gros râleur. Ça, c'est un défaut.
2: Ah ça, oui. Alors là, râleur, j'assume. Oui.
1: Ouais. Tu râles sur tout, en fait.
2: Oui.
1: Ah oui, d'accord. Bon, c'est magnifique. Alors écoute-moi, t'es à égalité avec Isabelle. Vous avez 6 points tous les deux. Là, c'est la question à 5 points. Donc, ça serait bien que tu marques. Hein. On y va, c'est parti. Tiens, petite ambiance. Alors, on entend du violon. Et moi, ma question, c'est la suivante. Samuel, comment appelle-t-on une personne qui fabrique les instruments à cordes? Comment s'appelle la personne qui fabrique les instruments à cordes? Top chrono, 10 secondes.
2: Un luthier.
1: Et il s'agit...
2: Un luthier.
1: D'une bonne réponse, oui. Il fabrique, répare, entretient tous les instruments à cordes, les violons, les guitares, les violoncelles. Et le terme vient du luth, qui était un instrument à cordes ancien à la Renaissance. 11 points, sans faute pour toi.
3: Isabelle, on va passer à la flûte.
1: À la flûte ?
3: Ah, mais la flûte...
1: Ah ouais, bah c'est beau, hein.
3: La flûte, après avoir visité quelques caves, vous voyez, quand même. C'est, ah oui. Alors, tu reconnais le mariage, hein. C'est la chanson du mariage, ça. Alors, petite anecdote autour du mariage, et surtout, quelque chose... Écoute plutôt. On te parle de ça...
1: Ah si.
3: On t'en parle à chaque fois. Raconte un peu à chaque fois, on te chambre là-dessus.
4: Alors, en fait, à mon mariage, j'ai une de mes tantes chez qui j'allais énormément en vacances et qui était agricultrice. Elle a décidé, à mon mariage, de m'offrir un seau, sauf que la belle famille n'était pas au courant de cette anecdote. Mmh. Et donc, en fait, il faut savoir qu'à l'âge de 5 ans, quand j'étais en vacances chez elle, à l'heure de la traite, bah, j'étais vraiment avec elle. Et j'ai eu peur de la vache qui arrivait, j'ai reculé, et je suis tombée dans le seau, les quatre fers en l'air, donc mes fesses dans l'eau, dans l'eau qui permettait de nettoyer les pieds de vache.
3: Ouais, j'ai bien compris. Et du coup, c'est l'épisode qu'on te ressort à chaque fois, cette histoire de la vache. La belle famille, elle te chambre en permanence.
4: La belle famille, pas trop, parce qu'elle est un peu moins au courant, quoi.
3: Oh, bah maintenant, si, tout le monde est au courant depuis le mariage. Bah, un petit peu, quand même.
4: Ouais, un petit peu quand même, quoi.
3: Bon, elle est mignonne, ton anecdote.
4: Merci, tata, quoi.
3: Bah ouais, puis merci ici de l'avoir annoncé à toute la France. Puis t'as un petit côté quand même aussi distrait et grande blonde, hein. Oui, grand blond, devient grande blonde. Parce qu'il t'est arrivé quand même quelques petites bricoles. Une fois, tu t'es vautré en trottinette du côté d'Amiens. Alors, t'as voulu faire ta maline, hein, genre j'ai rien, quoi.
4: Bah oui, même pas mal, là.
3: Ouais, même pas mal. Ouais, voilà. Sauf que tu t'es parti plus loin pleurer. Parce que tu t'es rendu compte que le genou était en feu, quoi. Et que t'étais en sang, quoi.
4: Bah, le genou était en sang. Alors, donc, je me suis dépêchée parce que je faisais de la trottinette pour aller récupérer le train pour rentrer à la maison. Sauf que c'est une fois rentrée à la gare la ville où j'habite que j'ai vu que j'avais plus mes clés de voiture.
3: En plus, la loose, t'avais tout perdu, les clés, la carte bancaire, terrible. Bon,
4: ouais, allez. J'ai mis ma journée ce jour-là.
3: Restons joyeux et tentons de gagner 5 points avec Renaud. Écoute.
5: Putain, style et blême, mon HLM.
3: Que signifie l'acronyme HLM? Chanson de Renaud. Allez, top chrono, 10 secondes. Qu'est-ce que ça veut dire HLM?
2: Je peux
4: te réponds ?
3: Bien sûr.
4: Habitation à loyer modéré.
3: Et elle dit ça en toute sérénité. Oui ! Bravo, bien sûr.
1: Alors, ça fait 11 partout. Il ne restera que le bingo pour vous départager. Vous avez fait tous les deux un sans faute.
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0: si on chantait avec lui d'ailleurs dimanche prochain, car ils seront en concert à Sainte-Anne-d'Auray dans le Morbihan, près de Vannes. Et si on jouait dans quelques instants avec Valérie Damido et Éric Bastien, c'est la question musicale pour Mylène d'ici Maine et Benoît d'ici Poitou. Il faut retrouver les mots manquants sur votre radio ici.
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4: Benoît, tu habites à Saint-Georges-les-Baillargeaux. Et alors Benoît, attention, il a un truc incroyable. Il a un jardin.
5: Dans ce jardin
4: extraordinaire. Alors, il paraît que tu as des 4000 mètres carrés, une piscine, des arbres fruitiers, abricotiers, cerisiers, pruniers, noyers, pop, pop, pop. Et alors, par contre, tu n'as pas de potager parce que tu as plein de lapins.
6: Ça c'est clair. Donc il y a plein de lapins tout autour du jardin. Donc quand on arrive principalement le soir, on arrive pour garer la voiture dans le garage, faut voir tous les petits pompons blancs qui courent dans le jardin. C'est assez c'est assez impressionnant.
4: Bon, c'est mignon.
6: Donc pas de potager.
4: Pas de potager, sinon les lapins ils boufferaient tout. Bon, tu as deux points. Je vais te donner l'occasion de remarquer deux points de plus. C'est le mot manquant. On va écouter une chanson qui va pas nous rajeunir, mais c'est Édith Piaf. Il y a deux mots qui manquent. Ça va s'arrêter, ça va faire. Et tu vas devoir me trouver les deux mots qui manquent. Édith Piaf, c'est parti.

0: appuyer sur une chaise.
1: Alors, allez, venez Milord vous asseoir à ma table. Il fait si froid dehors, ici c'est...
2: confortable.
1: Ok, laissez-vous faire Milord et prenez bien vos aises, vos sur mon cœur et vos pieds sur une chaise.
2: Vos mains.
1: Eh ben, t'as dit confortable.
3: Et mains, ouais.
1: Et mains, eh ben on écoute tout de suite la réponse, vas-y, c'est parti.
0: Allez, venez Milord vous asseoir à ma table.
1: Il fait si froid dehors, ici c'est confortable.
3: Bravo, point. Laissez-vous
0: faire
1: Milord, et prenez bien vos aises,
0: vos peines
1: sur mon cœur et vos pieds sur une chaise. Tu as un point parce que tu as trouvé confortable, bravo Benoît, tu as trois.
3: Bon, Mylène, avant de jouer au quiz musical, Mylène qui est maman d'une petite fille de 1 an et demi qui s'appelle Blanche, qui vit à Luard dans la Sarthe. Mylène, elle est fan, elle a une passion, c'est pour Disney, Mylène. Hein. Ah oui. Alors raconte un peu, tu collectionnes des figurines?
4: Ouais, j'en ai à peu près 90 figurines.
3: Pas mal.
4: Et j'ai quelques tatouages aussi en lien avec Disney.
3: Ah, est-ce qu'on peut connaître les tatouages? Qu'est-ce qu'ils représentent?
4: Alors, sur les deux mains, j'ai Simba et Nala.
3: Ok.
4: Sur le bras, j'ai Peter Pan, Mickey, la petite sirène. J'ai la rose éternelle de la Belle et la Bête.
3: Ah ouais.
4: Sur la cuisse, je me suis fait tatouer Dream. C'est-à-dire rêve en anglais, bien mais sûr. Avec la calligraphie de Disney.
3: Ah, mais fan de Disney, là. Franchement, t'as cité au moins 10 ou 12 tatouages de Disney. Du coup, t'y vas au parc, souvent, j'imagine, plusieurs fois dans l'année?
4: Bon, j'essaye d'y aller une ou deux fois dans l'année, ouais, mais après, ça fait quelques années que je n'y suis pas allé, là.
3: Okay.
1: Bah, faut y aller, là, il y a la Reine des Neiges.
3: Ouais. Ben bah, oui, il y a la nouvelle zone, la Reine des Neiges, libérée, délivrée, tout ça.
1: Ben bah, oui, notre réalisatrice, elle a acheté des billets pour 10 ans, pour aller tous les jours, pendant 10 ans, voir la Reine des Neiges.
3: Délivrée. Bon, Mylène, on va essayer de se délivrer et essayer de récupérer surtout 2 points de plus avec un quiz musical. C'est le même principe, c'est une chanson, c'est pas Edith Piaf. On va jouer avec un classique et un tube de Barbara. À 2 reprises, tu l'as compris, on a les put-put qui fait que la chanson s'arrête. Il y a 2 mots manquants à identifier, on y va.
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3: Facile, hein, ils sont très rapprochés. Alors, un beau jour ou peut-être une nuit, près d'un lac, je m'étais endormi. Quand soudain,
4: semblant,
3: crevé le
4: ciel
3: et venant de nulle part. J'ai bien enregistré tes 2 propositions. Vérifions.
5: Un beau jour ou peut-être une nuit. Près d'un lac,
3: oui.
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3: Attention.
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3: Ah bah voilà.
1: Voilà,
3: crever le ciel, tu as les 2 mots.
1: Ça fait 4.
3: C'est bien ça, Mylène, bravo.

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1: Très bon lundi sur votre radio ici. Il est 13h. Les informations, Emeline Ferry. Bonjour Emeline.
2: Bonjour Catherine, bonjour à tous.
1: À la une, la visite du Premier ministre en Gironde.
2: Sébastien Lecornu, face à la colère des habitants et face au défi de la reconstruction après le méga-feu, le chef du gouvernement qui va devoir gérer une autre crise aujourd'hui, celle du piratage informatique du fisc. Si vous êtes concerné, vous allez être rapidement prévenu. Jusqu'à 1200 dossiers déposés pour un studio à Paris, c'est la galère pour les étudiants qui cherchent un logement, surtout qu'un nouveau critère rentre désormais en jeu, la chaleur. Et puis c'est le succès de l'été au cinéma. Le dernier Spider-Man bat tous les records. Nous n'avons rien à cacher. Les mots de Sébastien Lecornu, on va l'écouter. Face à la colère de 300 habitants du Porge, village le plus touché en Gironde par les incendies, vêtus de noir ce matin, ils ont hué le passage de la voiture du Premier ministre, déçus qu'il n'ait pas échangé avec eux, alors qu'il est justement dans le département en déplacement pour lancer la reconstruction. C'est un reportage ici Gironde de Clément Carpentier.
3: Certains crient, d'autres pleurent.
4: C'est une honte.
3: Christophe est stupéfait par l'attitude du Premier ministre.
4: Une honte de voir ça, de voir un Premier ministre haut fonctionnaire de ne pas assumer ses responsabilités quand il faut. C'est pas le tout d'être élu. Il faut assumer ses responsabilités en tant qu'élu.
5: La déception qu'il n'ait pas eu le courage de venir nous voir, c'est tout. On n'allait pas le manger.
3: Avec Patrick, un autre sinistré, il a crié sa colère au moment du départ de Sébastien Lecornu. Même chose pour Élise qui attendait juste un petit mot de soutien.
6: Peut-être qu'on était un peu trop exigeants. On avait envie qu'il nous fasse un petit coucou en passant. On avait 300 personnes en deuil, là, tous habillés en noir, qui attendaient un petit geste et on n'a rien eu.
3: À la place, ils ont eu le droit à une rangée de gendarmes face à eux pendant 2 heures. Seuls 4 d'entre eux ont pu rencontrer le Premier ministre en catimini. Et ce n'est pas ça qui va apaiser la colère de Christophe et Élise.
4: Nous, eh bien, on va rester avec nos habitations. Lui va rentrer dans sa maison qui sera encore debout. Et nous, on va rentrer dans nos maisons qui sont complètement sinistrées.
6: On n'a plus de forêt, on n'a plus d'habitation. Très peu de gens vont rester. On attend une grosse enveloppe. Et j'espère qu'on l'aura.
3: Elle sera donc très attentive aux annonces de Sébastien Lecornu cet après-midi, à défaut d'avoir eu son soutien ce matin.
2: Sébastien Lecornu qui va tenir une conférence de presse dans les prochaines minutes avec des annonces en conclusion d'une réunion avec les élus locaux et les acteurs économiques du territoire. Sébastien Lecornu qui a promis de la transparence, c'était en début de matinée.
7: Nous n'avons strictement rien à cacher sur le déroulé des opérations de protection incendie de ces dernières semaines. Ça vaut pour les Landes, ça vaut pour la Gironde. Il y a de la colère, il y a de l'émotion, ça c'est bien naturel. Hein. Les gens ont tout perdu, plus que ça. Mais je veux quand même qu'on remette un tout petit peu de vérité, de rationalité dans ce qui s'est passé. Ça permettra à tout le monde de se faire une opinion, mais qui repose sur des faits objectivés.
2: Le Premier ministre et ses annonces à suivre sur ici.fr. Emmanuel Macron, lui, est dans le Var aujourd'hui à Bormes-les-Mimosas et en marge des célébrations pour l'anniversaire du débarquement en Provence, il prévoit de rencontrer les pompiers et les maires qui ont fait face au feu dans le massif du Gros Bessillon au début du mois. Une bonne nouvelle du côté des Landes, le feu qui a ravagé 1700 hectares depuis jeudi a été fixé ce matin. 250 habitants évacués peuvent rentrer chez eux. Dans le nord-est du pays, on surveille l'incendie. Incendie historique qui touche la Belgique, 3000 hectares brûlés, des fumées et des odeurs de brûlés qu'on sent jusqu'en Moselle.
1: Et une cellule de crise après l'attaque informatique contre le fisc.
2: C'est l'autre dossier du jour pour Sébastien Lecornu. Il faut faire face à ce piratage du site des impôts. Le hacker a dérobé le nom, le prénom, le quotient familial, le revenu fiscal de référence ou le taux de prélèvement à la source de plus de 678 000 particuliers et professionnels. Bonjour Nicolas Joly.
8: Bonjour.
2: Si on est concerné, on va être prévenu à partir d'aujourd'hui.
8: Et oui, je ne vous le souhaite pas, Emeline, mais si vous faites partie des malchanceux, des plus de 392 000 particuliers dont les données ont été dérobées, surveillez votre boîte mail. Vous allez recevoir un message pour vous prévenir, sans doute pour vous rassurer aussi. Rappelez que les données volées ne permettent pas d'accéder à votre compte sur le site impots.gouv.fr. Attention tout de même, car des pirates informatiques pourraient bien profiter de cette vague de mails pour envoyer eux aussi des mails frauduleux. C'est ce que redoute Damien Bancal, journaliste spécialiste de la cyberintelligence interrogé par France Info.
9: Ces escrocs pourraient effectivement se faire passer pour le fisc. Et là, ça va être assez compliqué de tomber à côté d'un piège qui pourrait être monté. L'importance dans ce genre d'éléments, c'est qu'on vérifie bien qui écrit On ne cliquera sur aucun lien parce que je pense qu'ils vont réfléchir à ce cas-là. Hein. Si vous recevez un lien vous demandant de vous connecter, il sera plutôt conseillé de taper soi-même dans le navigateur l'adresse officielle
10: que de
9: cliquer sur un lien qui pourrait vous être envoyé sur un réseau social ou par mail.
8: Et on vous rappelle que jamais un agent du fisc ne vous demandera vos identifiants par mail ou par téléphone. Vos codes secrets doivent toujours rester secret.
2: Les explications de Nicolas Joly. L'affaire avait scandalisé et se retrouve cet après-midi au tribunal. C'était au mois d'avril dans une cité HLM de Haute-Loire à Espaly-Saint-Marcel. Un sexagénaire sort de chez lui armé d'une carabine et tire près d'un groupe d'enfants qui jouaient au ballon. Il va être jugé pour des violences et pour des injures racistes envers un enfant de 10 ans, Robin Schmitt.
11: Le fils de Nordine joue au foot avec ses copains dans la seule aire de jeu du quartier quand il aperçoit un homme, carabine à la main.
12: Il était en train de le viser, s'est mis à courir, et il a senti le projectile passer près de lui.
11: Il se souvient du choc dans la voix de son petit garçon de 10 ans.
12: Ce monsieur, il est fou, il n'arrête pas de les insulter, sale nègre, sale bobouin.
11: Devant les enquêteurs, l'homme de 64 ans dit avoir été insulté en premier par les enfants qui ont tiré sur sa fenêtre au pistolet à eau, et il avoue avoir pu prononcer des insultes sous le coup de la colère. Mais dans une vidéo, prise quelques jours avant les faits, l'homme assure être fier d'être raciste et c'est comme ça qu'il était connu dans le quartier selon SOS Racisme qui s'est constitué partie civile dans cette affaire.
13: On a aussi des éléments qui sont là et qui laissent très peu de place au doute.
11: Dina Elsaï est déchargée de gestion pour l'association.
13: En fait, les tirs à la carabine, ils sont accompagnés d'insultes à caractère raciste. On espère que ce sera étudié à hauteur des preuves qui sont là et qu'elles seront réellement prises en compte.
11: L'homme à l'origine du tir est également poursuivi pour des insultes racistes visant d'autres habitants du quartier. Il risque jusqu'à 4 ans d'emprisonnement.
2: L'avocate du prévenu n'a pas répondu aux sollicitations de nos confrères de France Inter qui ont récolté ces témoignages.
1: 13h07, enfin des températures plus respirables.
2: Seuls 6 départements du Sud-Est restent en vigilance orange face aux fortes chaleurs. Ils en sortiront demain. Mais partout, ces épisodes de canicule à répétition sont bien ancrés dans les esprits. Et la fraîcheur devient un véritable critère dans la recherche de logement. Ce qui complique encore plus les recherches pour les étudiants. La rentrée approche et l'angoisse monte, notamment à Paris, où la concurrence est grande. Adèle Belloumri, vous avez suivi un jeune qui enchaîne les visites d'appartement.
14: Dans ce studio de 16 mètres carrés au rez-de-chaussée, près de Bastille, une vingtaine de visiteurs défilent en à peine 30 minutes.
15: Globalement, ça va, l'espace est bien géré, c'est sombre, bon, au moins ça a l'air frais.
14: Noé, 24 ans, est étudiant au conservatoire.
15: Franchement, c'est vivable. Là, ça vaut clairement mieux qu'un 9 mètres carrés sous les toits.
14: Il vient de Toulouse et on est déjà à sa 10e visite.
16: Et c'est la fin de la visite.
17: Express la visite.
16: Express.
17: On va déposer un dossier là.
15: Ah oui, dans ma recherche, je préfère largement un rez-de-chaussée comme celui-là que vivre au 9e étage. J'avais visité un appartement sous les toits en juillet. Il faisait quand même super chaud.
14: Mais dans la capitale, difficile d'être trop regardant quand les candidats se bousculent.
18: J'ai eu entre 800 et 900 demandes. Beaucoup d'étudiants d'ailleurs.
14: Alexandre loue depuis 20 ans ce 27 mètres carrés sous les toits parisiens.
18: J'ai fini par annuler l'annonce après avoir sélectionné 8 personnes qui ont pu visiter l'appartement.
14: Un logement qu'il a isolé autant qu'il pouvait, rendu traversant et qui reste donc attractif, même au dernier étage. Un bon exemple de la tension du marché, nous dit Corinne Joly, présidente du site entre particuliers PAP.
19: On voit que les locataires font vraiment le maximum. Certains d'entre eux vont faire à eux tout seuls 200-300 candidatures avant de trouver un logement.
14: Selon la FAGE, principale organisation étudiante, 15% des étudiants mettent entre 3 et 6 mois à trouver un logement.
2: Preuve que la canicule pèse désormais dans les critères à Paris. Au mois de juin, les recherches de biens au dernier étage ont chuté de 18% selon la plateforme Jinka.
1: Et face à la chaleur écrasante, vous êtes nombreux, nous sommes nombreux cet été à avoir trouvé refuge au cinéma.
2: Oui, beaucoup de monde, notamment pour aller voir le nouveau Spider-Man. 5 millions d'entrées déjà en France, 2 semaines après sa sortie. Spider-Man Brand New Day vient de dépasser les 2 milliards de dollars de recettes et devient donc le film le plus rentable de l'histoire du box-office américain. Il faut dire, Mathilde Bocquerel, que depuis 2002, début de la saga, l'homme-araignée a toujours rapporté gros.
20: Oui, le premier film de la saga sort en 2002. C'est Tobey Maguire qui incarne alors cet étudiant timide que la morsure d'une araignée dote d'incroyables capacités.
21: Un grand pouvoir implique de grandes responsabilités.
22: C'est mon don.
23: Wow.
22: C'est ma malédiction.
23: Qui êtes-vous ?
22: Je suis Spider-Man.
20: Le film engrange 821 millions de dollars de recettes et enregistre 6,5 millions d'entrées en France. Un record pour un film de super-héros à l'époque. Le troisième volet de cette première trilogie caracole en tête des box-office américains et français. Dans les années 2010, pourtant, la franchise connaît un creux. Le deuxième opus de la nouvelle saga est un flop. 700 millions de dollars de recettes seulement. La suite est même annulé. Mais l'homme imprégné rebondit rapidement avec les films portés à partir de 2017 par les stars Tom Holland et Zendaya.
10: Quelle joie de pouvoir enfin te rencontrer, Spider-Man.
20: Le troisième volet, Spider-Man No Way Home, engrange 1,9 milliard de dollars de recettes. Record battu donc par l'opus suivant, sorti cet été.
16: Et c'était Mathilde Bouquerel.
22: Merci Emeline Ferry et vous revenez à 14h pour les informations. À suivre, une escapade au Mont-Saint-Michel pour observer les phoques et les oiseaux avec votre radio ici.
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22: Le Mont-Saint-Michel fait partie des lieux touristiques de France les plus fréquentés et pourtant, cet îlot rocheux n'est habité que par une dizaine de personnes. Pour découvrir ce site, il y a bien sûr le circuit traditionnel, mais aussi celui que nous vous proposons maintenant. Partir au Mont-Saint-Michel est une balade pour observer les phoques, les faucons, les goélands et autres oiseaux avec votre radio ici.
28: Il y a près de 3 millions de personnes qui visitent chaque année le Mont-Saint-Michel. C'est le site le plus fréquenté de Normandie. Sur le mont trône une abbaye millénaire et c'est aujourd'hui encore un lieu de pèlerinage très prisé par les chrétiens. Le Mont-Saint-Michel, c'est également un village, mais un village classé au patrimoine mondial de l'UNESCO, le plus illustre îlot de pierre cerné par la mer. Mais moi, je vais vous donner envie de découvrir autrement ce célèbre Mont-Saint-Michel. Depuis 2015, après de gigantesques travaux, la faune sauvage qui l'entoure a retrouvé une place de choix dans la baie du Mont. Et à la fin de cet épisode, vous verrez qu'en étant très observateur, vous pourrez trouver un trésor, un bijou, un collier plus précisément, mais unique en son genre. Je m'appelle Yannick Leflo et je suis animateur à Ici Cotentin. Toute ma famille paternelle est bretonne, mais c'est en Normandie que j'ai grandi. C'est très important pour la suite. J'adore le Mont-Saint-Michel et sa baie parce que c'est un de mes plus beaux souvenirs d'enfance. Je l'aime aussi parce qu'il est une des silhouettes marquantes de mon territoire. Parce qu'il est à la limite entre les deux régions, il est au cœur d'une drôle de bataille qui oppose les Normands et les Bretons. Chacun se l'approprie. Une petite bataille qui au final nous rapproche plus qu'elle nous oppose. Mais disons-le quand même, le Mont est en Normandie. Bienvenue dans Partir au Mont-Saint-Michel, le retour de la faune sauvage. Notre point de départ, c'est la magnifique porte principale du Mont-Saint-Michel, avec son pont-levis, ses meurtrières, ses tours, car depuis le Moyen-Âge, le Mont-Saint-Michel a dû se protéger des envahisseurs. En avançant dans la première cour du Mont, on est cerné par les habitations médiévales. Vous avez l'impression de rentrer dans un décor de film. Derrière la seconde porte se dessine le début de la grande rue qui monte vers l'abbaye. On entend les premiers murmures du village, la mer au loin, et comme toujours les fameux goélands. Ils sont bruyants, ils sont gourmands, mais ils font partie du décor et c'est une espèce protégée. Il est interdit de les nourrir. Pour arriver arrivé jusqu'ici, je vous conseille de laisser votre voiture dans un des parkings réservés au public. Ce sont des parkings payants, mais vous n'avez pas le choix. Pour protéger l'environnement du Mont, les voitures ne peuvent en effet plus y accéder directement. L'alternative, c'est donc de prendre une des navettes électriques et gratuites qui vous emmène du parking au pied du Mont Saint-Michel. Sinon, vous pouvez y aller à pied ou à vélo. On monte maintenant la grande rue, c'est l'artère principale du Mont-Saint-Michel. On commence à entendre les bruits du resto de la Mère Poulard, vous savez, cette auberge historique connue pour ses omelettes. Des omelettes qui sans doute étaient bonnes à l'origine, mais entre nous, ça reste une omelette. En avançant, on aperçoit les maisons à colombages, les fenêtres à meneaux, vous savez, ces fenêtres aux petits carreaux et divisées par des croix en pierre, et les très vieilles portes en bois avec leurs heurtoirs. On croise aussi beaucoup de boutiques de souvenirs et de restaurants touristiques. Et on arrive enfin, en haut de la grande rue, à la base de l'abbaye. On est face à la librairie religieuse du Mont-Saint-Michel.
0: Dans cette partie de la Normandie, on bénéficie d'une lumière quand même assez étonnante, assez extraordinaire, avec dans la même journée des paysages qui peuvent être totalement différents d'une heure à l'autre à cause des changements de lumière, à cause du brouillard, de la brume de mer. Il suffit qu'il y ait un petit rayon qui apparaisse à un moment pour que ça ressemble à un édifice quasiment en or. Et donc ouais, la baie en elle-même, avec toute la nature qui entoure le Mont-Saint-Michel, et puis la lumière qui l'habite. Ouais.
28: Dom Pierre Doat est prêtre et il fait partie de la quinzaine de personnes qui vivent à l'année sur le Mont-Saint-Michel. On a en effet tendance à l'oublier, mais le Mont reste un village comme un autre, avec son maire, son église, son cimetière et le personnel municipal. Pour moi, il y a deux belles périodes pour aller visiter le Mont. C'est en juin ou en septembre, pour profiter des beaux jours évidemment, mais surtout pour éviter la foule. Sinon, optez plutôt pour une visite tôt le matin ou en fin d'après-midi. Et puis sachez également que le Mont-Saint-Michel est illuminé au moment des fêtes de Noël. Le spectacle est magnifique, c'est vrai, mais il y a énormément de monde. J'ai deux conseils pratiques, surtout si vous avez des enfants en bas âge. Pensez à vous équiper pour pouvoir les porter et surtout évitez les poussettes. Le mont, ça monte et les marches sont partout. Et pour gagner du temps, si vous souhaitez aller visiter l'abbaye du Mont, l'entrée est payante. Achetez donc votre billet en ligne avant votre visite, ça va vous éviter de longues minutes d'attente. Mais je vous ai promis de vous faire découvrir mon lieu préféré, celui qui n'est pas dans les guides touristiques. Vous allez voir, on va croiser plusieurs espèces protégées. Allez, on y va.
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28: Ici, nous sommes donc de l'autre côté de la baie, à Champeau, dans la Manche. C'est à 40 minutes en voiture du Mont. La petite commune possède des falaises extraordinaires de près de 80 mètres de haut. C'est un massif granitique exceptionnel qui offre un des plus beaux panoramas qui soit sur le Mont et sa baie. Et depuis les falaises, on aperçoit déjà des oiseaux et des phoques couchés sur le banc de sable. Si vous souhaitez venir profiter de ce panorama, il y a des parkings un peu partout. Il y a également un chemin côtier bien entretenu qui longe la falaise. Mais si j'avais un conseil, un seul, à vous donner, c'est d'éviter la période des grandes marées. Les parkings sont saturés par les pêcheurs à pied qui viennent ramasser coques et palourdes. J'aime beaucoup les falaises de Champeau, mais pas uniquement pour leur panorama. Tout l'environnement est magnifique. Pour découvrir la faune sauvage du Mont-Saint-Michel, on part maintenant à la rencontre de Sébastien Provost. Il est ornithologue, naturaliste et fondateur de Birding Mont-Saint-Michel. Il organise régulièrement des sorties découvertes dans la baie.
3: J'aime bien venir ici aux falaises de Champeau, Carole, parce que c'est un belvédère sur la baie du Mont-Saint-Michel. Et en fait, en se baladant jusqu'à la cabane Vauban, ensuite, et en posant la longue vue, on peut aller observer les phoques. C'est-à-dire qu'ils sont à distance, évidemment, aucun dérangement à 1000 ou 1500 mètres. Et avec une bonne longue vue, en fait, on peut les observer sur les bancs de sable.
28: Nous voici maintenant tout en haut des falaises. Face à nous, le Mont-Saint-Michel, et à mi-distance, on aperçoit un îlot riche d'histoire, c'est l'îlot Tomblaine, un paradis des oiseaux que l'on peut atteindre à pied par marée basse. Devant moi, il y a un drôle d'oiseau qui plane, c'est un faucon cresserelle. Sa particularité, c'est son vol stationnaire. Il semble comme figé dans le ciel. Je regarde au loin et sur le sable, ça bouge. J'aperçois enfin les phoques de la baie.
4: S'ils sont là, c'est pas pour se prélasser au soleil, c'est parce qu'ils ont besoin de se ressourcer.
5: Se ressourcer, se reposer, c'est aussi pour la thermorégulation, raison pour laquelle en hiver, ils se mettent un peu moins sur les bancs de sable. Les femelles mettent bas et allaitent sur les bancs de sable, d'où l'importance d'avoir des zones de tranquillité pour ces animaux. Et il y a aussi un lien social entre tous ces phoques lorsqu'ils sont sur les bancs de sable, donc c'est vraiment très important.
28: Vous comprenez donc que si vous venez ici, il faut faire silence, évitez les cris et ouvrez grand vos yeux. Moi, je vous conseille vraiment d'apporter une paire de jumelles. C'est le meilleur moyen pour pouvoir les observer sans les effrayer. On redescend maintenant vers le littoral et nous voici sur la plage, près d'une laisse de mer. Ce long trait sur le sable qui est fait d'algues, de bois flotté et d'autres déchets. C'est une manne indispensable pour de nombreux animaux.
5: C'est ce que la mer dépose sur le haute mer. On a l'impression que c'est anodin, que ça n'a pas trop d'intérêt. Certains vont même considérer ça comme sale, parce que des fois, il y a des déchets plastiques. Donc, de faire des nettoyages de plage, c'est utile, mais après le printemps. Pourquoi ? Parce qu'il y a un petit oiseau à jeûner ici ou à drager qui va faire son nid sur le haut de plage. Il s'appelle le gravelot à collier interrompu. Et en fait, il dépend de cet habitat naturel à part entière. Ça génère de la nourriture, des puces de mer, etc. Et donc le gravelot va venir en contact de cette nourriture. Il pond des œufs de petite taille et qui ressemblent aux cailloux, aux graviers. C'est du mimétisme, hein, c'est du camouflage parfait.
28: Eh oui, je vous l'avais dit au début de l'épisode qu'on allait découvrir un collier rare. Celui du gravelot qui possède donc un collier interrompu. Interrompu parce que ce collier de plumes ne fait pas le tour complet de son cou. Le gravelot est un des oiseaux emblématiques de la baie du Mont-Saint-Michel. Emblématique et fragile aussi. Donc maintenant, vous le savez, la laisse de mer, ce n'est pas sale sur une plage. C'est en fait un garde-manger. Et surtout, si au printemps, vous voyez trois galets tout ronds qui se ressemblent dans un creux de sable, laissez-les. Ce sont des œufs, pas des cailloux. Si vous avez encore un peu de temps devant vous, si votre week-end n'est pas terminé, j'ai une dernière idée. On va faire un tour dans une ferme pas comme les autres, la ferme des Carameux. C'est à Vins, on est à 30 minutes en voiture du Mont-Saint-Michel.

0: Bonjour.
1: Alors, la philosophie de Carameux, avant tout, c'est de faire découvrir l'agriculture.
2: Manon Lecoutour travaille à la ferme des Carameux.
1: C'est aussi pour ça qu'on fait des visites, pédagogiques et qu'on a une ferme qui est ouverte au public, tout simplement.
2: La ferme des Carameux, c'est une ferme pédagogique, éthique et un petit peu loufoque. Ici, les poules dorment dans un ancien bus, ça s'appelle le Carapoule. Les vaches grandissent en regardant la vue du Mont-Saint-Michel. On y fabrique des meules de fromage, des glaces l'été. Et bien sûr, on y mange les meilleurs caramels qui soient. Et moi, je l'aime bien cette ferme. Je l'aime bien parce que c'est une belle histoire de famille, celle des Lefranc, qui dure depuis 1929. Et aujourd'hui, j'aime bien amener la mienne de famille pour un pique-nique improvisé sur les tables de la ferme, pour jouer avec les enfants aux jeux qui sont mis à notre disposition. Et en plus, on peut visiter toute la ferme, toute l'exploitation, tout seul, comme des grands. Mais si vous voulez être accompagné, on peut aussi vous donner un guide. Depuis le début de notre balade, je vous parle de l'abbé du Mont-Saint-Michel. Eh bien, sachez-le, l'abbé peut se boire ou se manger. Eh oui, 11 mois par an, les vaches de la ferme se nourrissent sur l'abbé, dans ce que l'on appelle les herbus. Et tout cela se retrouve dans leur lait, et donc dans les caramels ou le beurre de la ferme. Les herbus, ce sont des étendues d'herbes qui profitent des bienfaits des marées hautes, et donc de l'eau salée et des sédiments qu'elle contient. Les herbus du Mont-Saint-Michel, c'est une vraie gourmandise pour les animaux parce que l'herbe est plus riche. C'est d'ailleurs ce qui donne un goût si particulier aux agneaux de présalé. Si vous avez l'occasion d'en goûter, je vous le recommande, c'est une spécialité ici. Un dernier conseil, ne partez pas de la ferme sans avoir goûté le confiné. C'est un fromage à pâte pressée cuite fabriqué à partir du lait des vaches. C'est vrai que ce fromage a un drôle de nom, le confiné. Mais c'est parce qu'il ressemble à un comté et qu'il a été élaboré à la fin du confinement. Mais ça, vous le goûterez quand vous viendrez.
3: Comptez sur nous. Merci Yannick Leflo d'ici Cotentin pour cette escapade au Mont-Saint-Michel pour observer la faune sauvage. 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

0: En 2001, Pierre Bachelet et la musique continue dans un instant sur votre radio locale ici. Très bon après-midi et à demain.
1: Bonjour, merci d'avoir choisi votre radio ici pour votre après-midi en musique en Île-de-France et à Paris. Et tout de suite, comme chaque jour,

0: c'est l'heure de l'agenda de l'été avec Romain Bruno.
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2: Suivez-moi, je vous emmène au pied d'un château, digne d'un véritable château de contes de fées. Bienvenue aux soirées aux chandelles, au château de Vaux-le-Vicomte. Tous les samedis soirs jusqu'à fin septembre, vous allez pouvoir profiter d'un moment hors du temps, comme dans une bulle de rêve, avec des visites en nocturne pour découvrir ce monument splendide sous une lumière tamisée. Vous serez plongé dans cette balade magique et dans ce jardin de 33 hectares éclairé à la lueur de 2000 bougies. Soirée romantique par excellence, bercé par la musique baroque avec des jeux d'eau lancés dès la tombée de la nuit. Vous croiserez peut-être un artiste d'ailleurs derrière un bosquet ou dans une allée. Soirée magique au château de Vaux-le-Vicomte tous les samedis. Et puis un peu de fraîcheur pour finir au jardin d'acclimatation dans le 16e avec un endroit que les enfants adorent. La pataugeoire, c'est juste en face du théâtre de Guignol. Allez-y au jardin d'acclimatation dans le 16e arrondissement et merci pour votre fidélité.
0: Et merci pour cette poésie, Romain Bruno. À tout à l'heure.
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0: Et on donne la couleur tout de suite avec le style, toutes les chansons, tous les tubes que vous aimez jusqu'à 17h. Ce sont vos chansons préférées et tous les rendez-vous aussi qu'on aime retrouver. Tout de suite, c'est les Pointer Sisters. Bon après-midi à l'écoute de votre radio ici à Paris et dans toute l'Île-de-France.

La semaine commence bien, les Pointer Sisters sur votre radio, ici à Paris et en Ile-de-France. Dans un instant, on retrouvera Paris Collector avec Thierry Boeuf. Et aujourd'hui, une chanson sur Paris, puisque c'est le thème. Toutes les chansons sur la capitale, ce sera Paris, de Marc Lavoine. Et justement, on va découvrir, si vous ne l'avez toujours pas entendu, le duo tellement original, on va dire. C'est vrai, c'est quelque chose qu'on n'a pas entendu. Ça s'appelle Occupé, c'est à part. À vous de vous faire une idée sur ce duo.

0: évidemment et forcément cet après-midi sur votre radio ici à Paris, en Ile-de-France Musique et France Galles. Après Paname et Léo Ferré, après Belleville et Eddy Mitchell, toutes les chansons sur Paris, tout l'été avec Thierry Boeuf, c'est Paris Collector. Aujourd'hui, eh ben, c'est justement une chanson de Marc Lavoine.
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3: Dans sa chanson intitulée tout simplement Paris, Marc Lavoine réussit le tour de force à écrire une histoire universelle qui pourrait très bien se passer derrière les grilles d'un triste jardin public des 233 sous-préfectures de France. Classique mais joliment foutu, un type se fait larguer par sa femme et traîne son spleen dans la capitale.
4: Et donc du coup, comme j'ai pas fait une chanson sur Paris qui était une carte postale idyllique, je voulais aussi parler de contre-champs de Paris, le Maroc à Paris, la Chine à Paris. Et du coup, comme c'est pas une chanson très complaisante, puisque Paris devient petit à petit quand même un salon un peu bourgeois, bah, je m'aperçois que les gens la comprennent aussi comme ça, la chanson, et que c'est pas si mal.

0: Marc Lavoine persiste et signe, Paris l'inspire, rue Fontaine, Paris lui donne des ailes, normal, petit garçon, il regardait les avions dans le ciel de Wissous, rue des Acacias, à une traînée blanche de l'aéroport d'Orly.
1: Orly, cette époque-là, les caravelles, c'était quelque chose de merveilleux, ces gens sur les toits des galeries, des voitures, au-dessus des murets, autour des pistes que je regardais les avions, et en même temps, la terre entière, c'était ma petite banlieue, mes terrains vagues, mon terrain de foot. Et mes copains, quoi, c'était formidable.
0: Compagnon de route de Marc Lavoine, Fabrice Aboulker compose Paris en 1991. Le chanteur-comédien a alors 29 ans, ses yeux revolvers ont déjà fait chavirer les midinettes. Il triomphe sur scène et dans toutes les émissions de variété, radio et télévision.
2: Maïté Adam, Didier Varro, Jean-Louis Foulquier, c'est Pollen. Salut. En compagnie de Nilda Fernandez et de Marc Lavoine.
0: Avec son Paris et sa gueule d'ange sur un air d'Apollinaire qui laisse couler la Seine sous les ponts, la rengaine, toujours après la peine, Marc Lavoine a de quoi séduire et emballer les plus belles et les plus talentueuses comme Swad Massi, si bien que le gris de Paris se faufile dans les quartiers de Bab El Oued et d'Alger la Blanche.
3: J'ai rencontré Swad Massi dans les rues de Paris et depuis je chante avec elle le plus souvent possible. 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
2: Paris Collector avec Thierry Boeuf, c'est tous les jours sur votre radio. Ici, vous pouvez aussi réécouter toutes les autres chansons racontées sur le site ici.fr ou sur l'appli. Rendez-vous toutes les 15 minutes, tout l'après-midi et tous les jours d'ailleurs, pour faire un point sur votre circulation en Ile-de-France. Attention, à l'ouest de la capitale, à ce poids lourd en panne sur la N12 dans le sens Provence-Paris. Sur une voie, c'est la bande d'arrêt d'urgence qui est fermée. Un petit peu plus loin, attention à ces travaux. D'ailleurs, tout à l'heure, du côté de Versailles, les travaux. On fera un point sur les fermetures du soir et sur tous les travaux du mois d'août qui sont nombreux. Et puis, il y avait un poids lourd en panne sur la 6A, la 6B. Ça y est, il a été dégagé, mais ça laisse quand même quelques embouteillages au sud de la capitale. 0142 30 10 10. N'hésitez pas si vous avez un message à nous faire passer, si vous roulez en écoutant votre radio ici.
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2: Et sur les années 80, c'est une malle de tubes. On pioche dedans. Et comme dans l'émission 100% années 80, votre rendez-vous de 19h tous les soirs sur votre radio ici. Tout de suite, le tube, car il n'y en a eu qu'un pour le groupe Regret et sa chanteuse Agathe. Très bon après-midi.

0: le très touchant Lewis Capaldi sur votre radio ici à Paris et en Île-de-France. 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
0: Celle qui prépare son retour et une de vos chansons préférées de cet artiste, Mylène Farmer, juste avant vos infos de 14h sur votre radio ici.

0: Un titre remixé par elle-même, évidemment, Je t'aime, Mélancolie, Mylène Farmer, sur votre radio ici.
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0: La musique revient dans un instant, il est 14h. Toute l'info présentée par Emeline Ferry.
2: Sébastien Lecornu lance la reconstruction en Gironde après le méga feu, 42 000 hectares brûlés. Nous n'avons rien à cacher sur le déroulé des opérations, martèle le Premier ministre qui tient en ce moment une conférence de presse après avoir été hué ce matin par des habitants sinistrés dans le village du Porge. Il annonce une aide de 12 millions d'euros pour la Gironde et pour les Landes. Les Landes, justement, où l'incendie est désormais fixé. La moitié des évacués ont l'autorisation de rentrer chez eux. Dans le Pas-de-Calais, toujours 90 pompiers mobilisés sur des opérations de noyage du feu sur les dunes du littoral. Êtes-vous concerné par le piratage du site internet du fisc? 678 000 contribuables victimes, des particuliers et des entreprises. Si c'est votre cas, vous allez être contacté à partir d'aujourd'hui. Le Premier ministre doit réunir une cellule de crise sur le sujet cet après-midi. Un homme jugé cet après-midi devant le tribunal du Puy-en-Velay, 4 mois après avoir visé un groupe d'enfants avec sa carabine. C'était dans une cité HLM en Haute-Loire. Il a tiré à plusieurs reprises en proférant des insultes racistes. Le sexagénaire encourt jusqu'à 4 ans de prison. Impressionnante image à Salon de Provence. Un petit avion militaire s'est crashé et a atterri en urgence ce matin sur la route pour éviter de heurter des habitations ou de la végétation. Le pilote et son copilote sont légèrement blessés. Un bilan très positif, estime le président de la Fédération française de natation après les championnats d'Europe. Les Bleus ont remporté 11 médailles, dont 4 en or. Les Bleus portés par Maxime Grousset et Léon Marchand.
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2: Et la météo, Marie-Pierre?
0: Eh bien, ciel un petit peu nuageux cet après-midi, ça va être variable. Le vent est faible, par endroits on a un peu plus chaud, comme à Saint-Mandé, Courbevoie ou Charenton-le-Pont. On a 29 degrés quand même en moyenne cet après-midi, 27 à Villeneuve-Saint-Georges ou encore Goussainville. On est quand même 5 degrés au-dessus de la normale, mais on sent quand même qu'il y a un peu plus de fraîcheur. Cette nuit, des passages nuageux parfois denses prévus. Pour demain, ça redescendra encore, ce sera encore plus agréable. On aura 19 degrés le matin et entre 25 et 27 degrés l'après-midi en Île-de-France. Et côté circulation, évidemment, ça circule encore. Paris est encore en congé et en vacances. 23 km de ralentissement sur les routes franciliennes avec simplement un embouteillage entre Rosny-sous-Bois et Nogent-sur-Marne. Et puis au sud de la capitale, toujours sur le périph, au même endroit entre la Porte Dorée et la Porte de Montreuil. Et puis dans les transports en commun, attention, tout à l'heure on fera un point justement sur les transports pour le mois d'août. Mais en ce moment, sur le RER E, faites passer, le trafic est perturbé sur toute la ligne à cause d'une coupure d'alimentation électrique à la Défense.
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0: Et toutes les chansons de Jean-Jacques Goldman et toutes les chansons des années 80 que vous aimez, on écoutera Paul Naref. Il y a aussi Coldplay qui arrive dans un instant.

0: Et on vous a entendu chanter aussi la période Peace and Love de Michel Polnareff. On ira tous au paradis sur votre radio. Ici, vous savez, on fait un point toutes les 15 minutes sur votre radio. Ici, à Paris, en Ile-de-France, sur les routes franciliennes, il ne se passe pas grand-chose. En ce lundi, vous êtes encore peut-être tous quelque part à la campagne, en train d'écouter vos chansons préférées. En tout cas, il y a juste une panne à l'ouest de la capitale. C'est un poids lourd qui est en panne sur la N12, dans le sens province-Paris. Sur une voie, c'est la bande d'arrêt d'urgence qui est fermée. Puis toujours entre la 6A et la 6B, pas mal d'embouteillages à cause de ce camion qui vient d'être dégagé sur le périph. C'est entre la porte d'Italie et la porte d'Orléans qu'il y a le plus de difficultés. Et puis entre la porte de Charenton et la porte de Montreuil. Soyez prudents et puis rendez-vous sur le WhatsApp 01 42 30 10 10. On vous attend.
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0: On va écouter Johnny dans un instant, et justement à propos de ce biopic dont le tournage a commencé, sachez qu'à Paris, vous avez peut-être vu des équipes de tournage place Henri Salvador, rue des Capucines. Ils ont tourné des scènes pour le biopic de Johnny et boulevard de la Madeleine. En ce moment, ils sont dans le sud. On écoute L'Envie, tiens, dans un instant.
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Un des tubes du groupe Gold sur votre radio ici à Paris et en Ile-de-France. Vous le savez, toutes les 15 minutes, on fait un point sur vos conditions de circulation. À Paris, en région parisienne en ce moment, c'est plutôt à l'est de la capitale que c'est compliqué sur la 86, entre Nogent et Nogent-sur-Marne. Et puis attention aussi du côté de Rosny-sous-Bois jusqu'à Noisy-le-Sec, un embouteillage sur la 103. Et puis l'été, dans les transports en commun, c'est

0: compliqué à cause des travaux, beaucoup de fermetures également sur les routes franciliennes. Avec Romain Bruno, on va faire le point pour ce soir.
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2: Alors, tous les jours, oui, et même le soir. La preuve, on regarde les différentes fermetures nocturnes sur votre route, entre 21h et 6h du matin, et nous commençons sur l'A103 vers la capitale. Fermeture entre Reny-sous-Bois et Noisy-le-Sec. Sur la N12 également, une fermeture vers la capitale, de la jonction A12, Paris à Bois-d'Arcy. On continue, prenez des notes, sur l'A15 vers la capitale, fermeture de la sortie numéro 6, Pierrelaye. Autre fermeture de sortie sur l'A3 maintenant, vers Paris, c'est la sortie 3, Romainville, qui sera fermée. On continue sur la N118 vers Paris, fermeture cette fois-ci de la sortie 1, Sèvres. Et puis autre sortie fermée, et ce sera la dernière, je vous promets, sur la N13 vers la capitale, non, vers la province. Sur la N13 vers la province, fermeture de la sortie D7, 24h sur 24. Et puis bonne nouvelle, c'est le câble 1, le C1 qui a de nouveau ouvert, ça c'est parfait. Vous allez pouvoir reprendre un peu de hauteur. Bonne route et merci de votre confiance.
0: Merci Romain Bruno et puis à tout à l'heure.
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0: Alors là, je vous préviens, ça va être vraiment bien. Un quart d'heure presque idéal. Il y aura Sting en duo avec Eric Clapton sur votre radio. Ici, Clo-Clo, un petit Juliette Armanet. Évidemment, le dernier jour du disco, ce sera juste après Earth, Wind & Fire. Parce que c'est lundi, c'est obligatoire. Bon après-midi.

0: Côté musique sur votre radio ici à Paris en Ile-de-France, il n'y a que le lundi après-midi comme ça et que sur ici que vous tombez sur une chanson de Clo-Clo. Je vais à Rio. 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Pour la musique qui arrive dans un instant, ce sera Mécano et notre coup de cœur de l'été, Écran Total avec Benjamin Biolay.
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0: Bon, sur votre radio, ici Jermaine Jackson en duo avec Piazzadora. À l'instant, la musique revient dans un instant.
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0: Très bon après-midi, merci de nous avoir choisis, il est 15h. Les infos maintenant avec Emeline Ferry.
2: Des mesures de soutien, 10 millions d'euros pour la Gironde, 2 millions pour les Landes, annonce Sébastien Lecornu. Pour permettre aux collectivités de lancer des travaux, il faut reconstruire après les gigantesques incendies. Plusieurs ministres à ses côtés pour annoncer des aménagements fiscaux pour les entreprises touchées ou encore des permis délivrés en un mois pour les sinistrés. Pour reconstruire en équivalence, ces mesures d'aide pourraient dépasser, selon le Premier ministre, les 100 millions d'euros. 5 départements du Grand Est sont désormais concernés par la procédure d'alerte à la pollution atmosphérique à cause des fumées et des odeurs de brûlé provoquées par les incendies virulents en Belgique. Il est recommandé de limiter les activités physiques en extérieur en Moselle, Meurthe-et-Moselle, dans la Meuse, le Bas-Rhin et les Ardennes. Triste découverte ce matin dans le Morbihan, le corps d'un jeune touriste retrouvé ce matin au large de Belle-Île-en-Mer. Sa famille avait signalé sa disparition hier, il était parti pêcher. D'importants moyens nautiques et aériens ont été déployés pour le retrouver. Attention aux tentatives de hameçonnage après le piratage du site internet du fisc. Alors que les personnes victimes du piratage des impôts vont être contactées à partir d'aujourd'hui, les spécialistes mettent en garde contre de faux mails, appels ou encore SMS qui pourraient se faire passer pour l'administration fiscale. Félix Lebrun est désormais numéro 2 mondial à 19 ans. Le Montpelliérain est devenu le premier pongiste français à remporter un tournoi du Grand Smash. C'est l'équivalent d'un grand chelem pour le tennis de table.
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0: Marie-Pierre, un petit point sur la météo.
4: Oui, Emeline, bien un après-midi, franchement, il faut en profiter parce que les températures sont clémentes, le ciel est un petit peu nuageux, avec quelques éclaircies, le vent est faible. On a un peu plus chaud du côté de Vincennes, de Neuilly-sur-Seine ou de Villeneuve-Saint-Georges. Côté température, on est 5 degrés au-dessus de la normale. On est à 28 degrés à Paris, au Jardin du Luxembourg. Pour ce soir, quelques passages nuageux, pareil pour la nuit. Demain, ça redescendra, on aura 19 degrés au lever du jour et entre 25 et 28 degrés pour Paris. Et côté circulation, ça circule vraiment très bien. Par contre, il y a toujours cette panne du côté de Versailles, à l'ouest de la capitale, sur la D12. 7 fermeture 24 heures sur 24 avec des travaux en plus. De ce côté-là, évitez vraiment le secteur si vous vous dirigez vers la N10. Et puis du côté de Plaisir, c'est toujours ce camion en panne dans le sens Provence-Paris. Il y a la bande d'arrêt d'urgence qui est fermée. Côté transport en commun, toujours sur la ligne E du RER, le trafic en ce moment est perturbé à la Défense. Il y a une coupure d'électricité, ça marche clairement moins bien donc. Et puis jusqu'au 22 août, eh bien ça ne circule pas, vous le savez, entre Chelles et Nanterre, ni entre Tournan et Noisy-le-Sec. Et c'est vrai qu'on n'en peut plus des travaux.
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0: Et on a le droit de se plaindre en plus et d'écouter de la bonne musique, heureusement, sur votre radio ici avant Joe Dassin, avant Niagara et Queen. Écoutez, Sint Emilia, bon après-midi.

0: La voix de Freddie Mercury et Queen sur votre radio. Ici, à Paris et en Ile-de-France, toutes les 15 minutes, on fait un point sur les conditions de circulation sur les routes franciliennes. Attention au sud de la capitale, soyez très prudents en arrivant sur l'A10 dans le sens province-Paris, entre Villejuste, Coutabœuf et Villebon-sur-Yvette. Il y a un incendie créé par un véhicule qui est tombé en panne avec un accident juste derrière. C'est une voie qui est fermée à droite et la bande d'arrêt d'urgence. Aussi, ça se passe sur l'A10 du côté de Palais. Et puis côté Créteil, entre Boissy-Saint-Léger et Créteil, attention à cette panne sur la N406 dans le sens province-Paris. C'est du côté de Valenton, toujours quelques embouteillages sur la 6A, la 6B au site de la capitale et à l'est sur la 86, entre Rosny-sous-Bois et Nogent-sur-Marne, 0142 30 10 10. N'hésitez pas si vous avez un message à nous faire passer ou quelques conseils pour un itinéraire. Côté chanson, on a Amel Bent et Daniel Balavoine qui arrivent.
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0: toutes les chansons que vous aimez sur votre radio ici l'après-midi à Paris et en Ile-de-France, l'autre Finistère à l'instant avec les Innocents. Toutes ces choses qu'il vous reste à faire avant la fin des vacances à Paris ou dans la région, c'est l'agenda de l'été avec Romain Bruno.
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2: Suivez-moi, je vous emmène au pied d'un château, digne d'un véritable château de contes de fées. Bienvenue aux soirées aux chandelles, au château de Vaux-le-Vicomte. Tous les samedis soirs jusqu'à fin septembre, vous allez pouvoir profiter d'un moment hors du temps, comme dans une bulle de rêve, avec des visites en nocturne pour découvrir ce monument splendide sous une lumière tamisée. Vous serez plongé dans cette balade magique et dans ce jardin de 33 hectares éclairé à la lueur de 2000 bougies. Soirée romantique par excellence, bercé par la musique baroque avec des jeux d'eau lancés dès la tombée de la nuit. Vous croiserez peut-être un artiste d'ailleurs derrière un bosquet ou dans une allée. Soirée magique au château de Vaux-le-Vicomte tous les samedis. Et puis un peu de fraîcheur pour finir au jardin d'acclimatation dans le 16e avec un endroit que les enfants adorent. La pataugeoire, c'est juste en face du théâtre de Guignol. Allez-y au jardin d'acclimatation dans le 16e.

0: 16e arrondissement et merci pour votre fidélité.
1: Merci pour toutes ces idées, Romain Bruno. À tout à l'heure.
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1: Vous allez découvrir la nouvelle chanson de Gobin Cers. On écoutera aussi Abba ou encore la chanson de l'été, Tropique, et Muriel Dac, puisque les années 80 sont présentes l'après-midi. Parmi vos chansons préférées, il y a celle-ci, de Supertramp, It's Raining Again. Et on attend d'ailleurs dans le ciel de Paris.

0: musique des années 80, comme dans l'émission 100% années 80, tous les soirs, tout l'été, toute l'année d'ailleurs, sur votre radio, ici. À Paris, en Ile-de-France, on fait un point sur les conditions de circulation. En ce moment, Paris est en vacances, 31 km de ralentissement, à peine en ce moment, mais attention, circulation difficile sur la 10. Vers Paris, un accident est arrivé à Villebon-sur-Yvette, en direction de Paris, à la hauteur de la commune de Villebon. Deux voies de droite sont neutralisées, la circulation se fait que sur la voie de gauche. Au moins, vous le savez, si vous arrivez dans le secteur, la circulation est très difficile. Normalement, vous mettez 7 minutes pour faire les Ulis-Massy. Là, c'est 20 minutes. Et puis sinon, toujours quelques petites pannes ici et là, notamment dans le sud de la capitale, du côté de la N186 extérieure. Attention, c'est une panne direction Villeneuve-le-Roi. Et puis un peu plus bas, vers Palaiseau, pareil, encore un accident sur la 10 dans le sens Provence-Paris avec un incendie et un camion en panne en plein milieu.
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0: Et sur les plus belles chansons du monde et les plus belles voix aussi, celle de Morane qui arrive, et Alain Souchon, J'ai 10 ans, dans quelques secondes.
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0: Très bon après-midi, il est déjà 16h. Les infos tout de suite avec Emeline Ferry.
3: On a sorti l'artillerie lourde, assure Sébastien Lecornu, pour aider les collectivités face aux défis de la reconstruction après les incendies. Il annonce 10 millions d'euros pour la Gironde, 2 millions d'aides pour les Landes. Le Premier ministre promet aussi des aménagements fiscaux pour les entreprises touchées, un plan de communication cofinancé par l'État pour relancer le tourisme et des permis délivrés en un mois pour la reconstruction des logements des sinistrés. Ce sont des rustines, des mesurettes d'urgence, dénonce le maire de Saint-Médard-en-Jalles, l'une des communes évacuée lors du méga-feu en Gironde. Et à cause de l'incendie qui frappe la Belgique, des fumées qui se propagent, 5 départements du Grand Est déclenchent la procédure d'alerte à la pollution atmosphérique. La Meurthe-et-Moselle, la Meuse et le Bas-Rhin rejoignent la Moselle et les Ardennes qui sont déjà concernés depuis hier. Le procès vient de démarrer au Puy-en-Velay. Un homme jugé 4 mois après avoir visé un groupe d'enfants avec sa carabine. C'était dans une cité HLM en Haute-Loire. Il a tiré à plusieurs reprises en proférant des insultes racistes. Le sexagénaire encourt jusqu'à 4 ans de prison. Une énorme frayeur à Salon de Provence. Un petit avion militaire s'est crashé ce matin et a atterri en urgence sur la route pour éviter de heurter des habitations ou de la végétation. Le pilote et son copilote sont légèrement blessés. 11 médailles, dont 4 en or, c'est un bilan très positif, estime le président de la Fédération française de natation après les championnats d'Europe. Bilan d'autant plus satisfaisant que les deux piliers des Bleus, Maxime Grousset et Léon Marchand, revenaient tout juste de blessures.
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0: Un coup d'œil vers le ciel, Marie-Pierre.
4: Ah, vous voyez un petit peu de grisaille avec des nuages qui traînent un peu cet après-midi dans le ciel de Paris et en région parisienne. Le vent est faible. Par endroits, on a un peu plus chaud quand même du côté des Hauts-de-Seine, par exemple, ou à Villeneuve-Saint-Georges, 27 degrés. Fait 28 degrés en ce moment dans la capitale. On est 5 degrés au-dessus des normales. Pour ce soir, des passages nuageux, un peu denses et puis des averses peut-être dans la nuit. Demain, 19 degrés. Le matin, au lever du jour, on aura entre 25 et 28 degrés demain mardi à Paris. Et pour le trafic, eh bien, ça circule plutôt bien en ce moment sur les routes franciliennes. 38 km de ralentissement, à part dans le sud de la capitale, du côté de Évry-Courcouronnes, en tout cas en direction d'Évry. Sur la 6, dans le sens Paris-Province, attention à cet accident de Savigny-sur-Orge, direction Viry-Châtillon. C'est une voiture qui est impliquée. Plus à l'est, du côté de la 104 intérieure, il y a une panne également sur 3 voies avec un accident et la voie de droite qui est fermée. Et puis sur la 10, toujours ce camion sur la 10 dans le sens Province-Paris avec un incendie malheureusement et un accident avec un poids lourd. Soyez très prudents. 01 42 30 10 10, on vous attend si vous aussi vous avez des infos à nous donner.
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4: Et la voix de Peter Kingsbury avec son groupe Cock Robin maintenant sur votre radio ici. Très bon après-midi.

0: musique l'après-midi sur votre radio ici à Paris et en Ile-de-France avant de rencontrer les gens d'ici avec Romain Bruneau qui connaît absolument tout le monde en région parisienne. Découvrez cette nouveauté, elle s'appelle Estelle, elle fait partie de The Voice Belgique, elle a même été demi-finaliste et sa chanson s'appelle Te rencontrer encore.
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0: voter ici à Paris, en Ile-de-France, avec Estelle, te rencontrer encore. C'est le moment de retrouver les gens d'ici avec Romain Bruno depuis vendredi dernier. Le téléphérique câble 1 est de nouveau opérationnel avec la maintenance évidemment de cet été, fini les tests de procédure d'évacuation effectués par les pompiers. Vous pouvez à nouveau prendre ce téléphérique pour relier rapidement Créteil à Villeneuve-Saint-Georges par les airs. L'occasion de mettre à l'honneur aujourd'hui Vanessa qui pilote ce téléphérique et nous allons retrouver sur place Alimeil Brévan. Romain, vous êtes au pied du téléphérique.
1: Et oui, devant le téléphérique ici à Limeil Brévan et je suis avec Vanessa, elle est manageuse de câbles. On va découvrir ce qu'elle fait exactement. Bonjour Vanessa.
2: Bonjour, donc voilà, on est devant le premier téléphérique d'Île-de-France, le plus long d'Europe.
1: C'est vous qui pilotez ça Vanessa, le téléphérique ?
2: Exactement, bah c'est ça, c'est les managers qui pilotent, bien évidemment avec des équipes.
1: Vous faites quoi le matin ?
2: Bah déjà la première chose très très importante à regarder, c'est la météo. Oui, on contrôle la météo tous les jours pour voir le vent, les orages, pour pouvoir prévoir. On vérifie sur les pylônes si les pylônes vont bien. Et après, à partir de là, on va commencer à lancer les cabines et on va pouvoir faire des tours de ligne, voilà, à vide. Donc ici, on a la station motrice. Donc c'est vraiment la station qui permet de gérer toute l'exploitation. On peut voir les usagers dans les cabines, on peut leur parler, on peut passer des annonces. C'est vraiment, voilà, en contact avec tous les usagers.
1: Parlons de ce tracé, le tracé du téléphérique ici. Il démarre d'où ? Il va jusqu'où ?
2: Donc en fait, il démarre de Pointe-du-Lac, il va jusqu'à Villanova sur 4,5 km. Donc on a 105 cabines, on a 5 stations et on dessert 4 communes.
1: On est combien par cabine ?
2: 10 personnes maximum par cabine qui passent toutes les 22 secondes en heure de pointe et 27 secondes en heure creuse. Toutes les stations sont accessibles déjà de plein pied ou de pente très très légère. Donc tout est ok.
1: Avec mon pass Navigo, il n'y a pas de problème ?
2: Oui, vous pouvez passer avec le pass Navigo, le pass Easy, le Liberté Plus pour les franciliens, voilà.
1: Alors les gens quand ils sortent de là, ils disent quoi ? Ils sont heureux ?
2: Ah oui, là ils ressortent avec un sourire, ils viennent en famille, avec les enfants, ils sont émerveillés.
1: Alors c'est un téléphérique, ce n'est pas une attraction. Hein.
2: Exactement, c'est un mode de transport pour aller travailler. Mais voilà, ça nous fait plaisir le week-end de voir les familles venir quand même voilà, visiter notre téléphérique.
1: Vanessa, avant vous étiez chez Transdev, vous conduisiez des bus, maintenant vous avez pris de la hauteur avec le pilotage du téléphérique. Une fierté pour vous ?
2: Ah oui, vraiment une fierté et encore plus une fierté de rester chez Transdev. Hein. Parce que je viens vraiment du quartier, je viens vraiment du 94, Boissy-Saint-Léger, Limeil, Brévan. Pour moi, c'est vraiment un projet, ça y est, qui est lancé, abouti. Et avec fierté, je suis aux commandes de cette exploitation.
1: Vous m'emmenez faire un petit tour de téléphérique ?
2: Avec plaisir, on y va. Vous avez votre passe ?
1: J'ai mon passe, j'ai tout ce qu'il faut. Bon, bah c'est parti alors.
2: Restez câblés.
1: C'est votre phrase ?
2: C'est ça, c'est notre petite phrase, on aime bien.
1: Petit jeu de mots pour le câble téléphérique. Eh ben restons câblés ensemble alors. Ici, dans la station à Limeil Brévan dans le 94, au pied de ce magnifique téléphérique.
0: Merci Romain Bruno. Et puis on peut voir la vidéo d'ailleurs réalisée par vous-même sur place avec votre invité. Elle cumule déjà plus de 290 000 vues. Et rendez-vous aussi sur les réseaux Instagram, Facebook, ici Paris, Île-de-France. De la musique tout de suite. En retour avec Terence, Trent D'Arby et Debbie Davis.

0: votre chanson préférée jusqu'à 17h avec à l'instant Terence Trent d'Arby. Et on fait un point toutes les 15 minutes sur vos conditions de circulation. En ce moment même, attention, un flash circulation pour l'A6 en direction de Paris à la hauteur de la commune de Viry-Châtillon. Attention à cet accident, deux voies de gauche sont neutralisées. La circulation est très difficile sur la voie de droite entre Ris-Orangis et Vissou. Soyez très prudents en arrivant dans ce secteur. Plusieurs pannes également et puis du côté de Évry-Courcouronnes, toujours une panne aussi à Viry-Châtillon, direction Savigny-sur-Orge. Et à l'ouest de la capitale, ces travaux à la sortie D127. D'ailleurs, on fera un point sur les fermetures du soir et de la semaine pour cet été à Paris tout à l'heure aux alentours de 16h30.
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0: On trouvera évidemment Voyage Voyage, Désirless et l'humour en tube dans un instant.
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0: évidemment d'aller faire un tour sur le site ici.fr ou l'appli pour voyager justement avec le podcast, partir des locales ici un petit peu partout en France. L'humour en tube, c'est le rendez-vous maintenant avec la question du jour. Le thème de l'humour en tube, c'est votre place dans la société. Est-ce qu'on est tous vraiment bien dans notre élément? Les questions existentielles, vous le savez, elles sont posées sur scène par vos humoristes préférés et choisies aujourd'hui par Fred Ballard dans l'humour en tube. Et ça commence avec Guillermo Ruiz.
1: Il y a un serveur qui vient, je lui demande, je peux avoir deux œufs au plat, s'il vous plaît. Et il me sort une phrase, j'avais pas vu venir, il me dit, et vous voulez que on cuise seulement un côté ou les deux? Et j'étais là, bah, surprenez-moi, franchement. Faites-moi voyager.
0: Alors, c'est l'exemple typique de celui qui a grimpé trop vite l'échelle sociale et qui n'a pas encore imprimé tous les codes des ultra-riches. C'est sûr que quand on est habitué à casser un œuf dur sur le zinc, autre quai du coin, l'œuf au plat cuit des deux côtés dans un palace, c'est très déstabilisant.
1: Il y a un vieux riche à côté, il dit comme ça, je voudrais des œufs brouillés, s'il vous plaît, mais vous me les brouillez pas trop, d'accord? C'est là, toi, frère, ça fait trop longtemps que t'as accès au luxe, quoi. Franchement, ils font un système. Non, ils font un système de rotation. C'est à ton tour d'aller dans une favela, quoi. Vraiment, tu vois, on va voir si on va te brouiller les œufs.
0: Bon, bah là, typiquement, Guillermo Ruiz est monté trop haut, trop vite. Il n'est clairement pas à sa place dans un palace et son voisin aurait également beaucoup de mal à survivre dans une favela. Donc, chacun sa place et les œufs seront bien brouillés. Mais un bec, par exemple, a-t-il sa place sur une scène de théâtre?
2: Avant de faire du stand-up pendant 10 ans, j'ai fait du théâtre classique. Déjà que Molière, c'est bien ta casse-couille. Mais avec moi, quoi, c'est pire.
0: Voilà, bon, bah, au moins il est lucide, Valentin Reinhardt. Il a quand même trouvé sa place sur scène malgré un léger défaut d'élocution. Comme quoi, l'autodérision, ça mène à tout. Donc, rions un peu en attendant de trouver notre place.
3: Merci Fred Ballard et puis rendez-vous sur le site et l'appli et tous les meilleurs extraits. Sa place dans la société, lui, il l'a trouvé. C'est Florent Pagny et sur la planète aussi puisqu'il est parti il y a peu de temps en expédition familiale pour voyager en famille avant de revenir pour une nouvelle série de concerts. Sa nouvelle chanson s'appelle Le braquage des sentiments et on l'écoute maintenant.

0: Le braquage des sentiments, la nouvelle chanson de Florent Pagny avec une musique de Daran. Toutes les 15 minutes, on fait un point sur vos conditions de circulation. Évidemment, ça roule plutôt bien quand même pour un mois d'août et un lundi en plus, à part toujours cet accident sur la 6 en ce moment dans le sens Province-Paris et à l'est de Paris, une panne sur la 3 dans le sens Province-Paris. Attention, la voie du centre est fermée. Comme tous les jours, on fait aussi un point sur vos fermetures du soir, de la semaine et sur les transports en commun avec Romain Bruno.
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2: Alors tous les jours, oui, et même le soir. La preuve, on regarde les différentes fermetures nocturnes sur votre route entre 21h et 6h du matin. Et nous commençons sur l'A103 vers la capitale. Fermeture entre Rosny-sous-Bois et Noisy-le-Sec. Sur la N12 également, une fermeture vers la capitale de la jonction A12 à Paris à Bois-d'Arcy. On continue, prenez des notes, sur l'A15 vers la capitale. Fermeture de la sortie numéro 6, Pierrelaye. Autre fermeture de sortie sur l'A3 maintenant vers Paris. C'est la sortie 3, Romainville, qui sera fermée. On continue sur la N118 vers Paris. Fermeture cette fois-ci de la sortie 1, Sèvres. Et puis autre sortie fermée, et ce sera la dernière, je vous promets, sur la N13 vers la capitale, non, vers la province. Sur la N13 vers la province, fermeture de la sortie D7, 24h sur 24. Et puis bonne nouvelle, c'est le câble 1, le C1 qui a de nouveau ouvert. Ça, c'est parfait. Vous allez pouvoir reprendre un peu de hauteur. Bonne route et merci de votre confiance.
0: Merci Robin Bruno et à tout à l'heure sur l'antenne de Ici.
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0: 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Il y a Axel Bauer maintenant et Etienne Dao juste après.

0: On adore cette chanson, les autres aussi, dans l'album Pour nos vies martiennes. Bleu comme toi, c'est Étienne Dao sur votre radio. Ici, c'est le moment de retrouver David Kolski avec Sarah qui habite Paris pour les petits plaisirs de l'été. Vous le savez, tout l'été, on vous demande, on se balade un petit peu partout en France, à Paris et en région parisienne, ce que vous aimez faire et préférez faire l'été. Sarah, elle, ce sont les livres et surtout s'allonger dans les parcs de Paris.
1: C'est un livre sur la chasteté.
2: Un livre sur la chasteté qui s'appelle comment ?
1: Eh bien, La chasteté, une réconciliation des sens. Bonjour, je m'appelle Sarah, je viens de Paris 16e et ce que j'aime l'été, c'est me balader et lire.
2: Vous baladez toute seule ?
1: Non, généralement accompagnée de mon fiancé.
2: C'est mieux ?
1: C'est mieux, c'est plus agréable. Mais c'est vrai que toute seule, c'est avec un petit livre. En fait, je suis jamais vraiment seule. J'ai toujours un bouquin avec moi, au cas où.
2: C'est sympa de lire justement sur un banc, quelque part ou en terrasse à Paris ?
1: Oui, c'est très agréable. Moi, je préfère les bancs des parcs. C'est plus sympa. Et en fait, ça permet vraiment d'apprécier la nature et de se recréer un peu sa petite bulle et d'être quand même connecté, en fait, parce qu'il y a toujours des gens aussi qui lisent sur le banc d'à côté, ou et puis on peut entendre les enfants qui se baladent, qui jouent et qui sont avec leur famille, et du coup c'est très chouette.
2: Sarah, vous savez ce que je vais vous demander ?
1: Non, allez-y.
2: Des conseils lecture pour cet été ?
1: Oula, il y en a beaucoup trop, je sais pas.
2: Si on devait en retenir qu'un seul, un seul ouvrage ?
1: C'est un livre sur la chasteté.
2: Un livre sur la chasteté qui s'appelle comment ?
1: Eh ben, La chasteté, une réconciliation des sens.
2: Il en pense quoi, votre fiancé ?
1: Je crois qu'il est en train de le lire. Je lui ai demandé.
3: Je l'ai fini d'ailleurs.
1: Eh ben voilà.
2: Qu'est-ce que vous souhaitez à celles et ceux qui nous écoutent pour cet été ?
1: Eh bien, beaucoup de moments de joie, de partage, de lecture, s'ils arrivent à faire des recommandations, et puis en fait, de profiter tout simplement.
0: David Kolski, qu'on retrouve tout à l'heure à 17h pour le 17-20 sur votre radio, ici, à Paris et en Ile-de-France. France, de la musique avec Taylor Swift cet après-midi.

0: À tout moment, les chansons de Taylor Swift sur votre radio, ici. Un petit tour sur les routes franciliennes cet après-midi avec, à l'ouest de la capitale, plusieurs accrochages, notamment à Versailles, avec en plus les travaux en plein milieu sur la D127 et puis sur la 13. Attention à cette voiture en panne sur la 13 dans le sens Provence-Paris. Ça se passe entre Orgeval, direction Forêt de Marly Nord. Et puis à Nanterre, du côté de la passerelle de Nanterre, direction la ville, une panne également sur la 86 intérieur, et puis plus à l'est, entre du côté de Bobigny, direction Créteil, c'est une panne sur la 3 dans le sens Provence-Paris. Ça y est, le poids lourd est dégagé, mais ça reste quand même au sud de la capitale, embouteillé sur la 10, la 6A et la 6B.
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0: Et sur les chansons de William Scheller, à tout moment, écoutez celle-là, le carnet à spirale. Bon après-midi.

0: Ah, si on pouvait écouter toutes les chansons de William Scheller, d'ailleurs, vous pouvez, si vous avez un peu de temps, replonger dans tous ses albums. En tout cas, on l'écoute le plus souvent possible sur votre radio. Ici, juste avant les infos de 17h, le collectif Ensemble contre le sida, sa raison d'être, et Bruno Mars dans un instant.
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1: Très bon après-midi, il est déjà 17h. Les infos tout de suite avec Emeline Ferry.
2: Face aux dégâts des incendies dans le sud-ouest, des aides pour reconstruire, Sébastien Lecornu promet un montant qui pourrait dépasser les 100 millions d'euros. Dans le détail, 10 millions disponibles dès maintenant pour aider les collectivités en Gironde, 2 millions pour les Landes. Le Premier ministre assure que des permis seront délivrés en moins d'un mois pour reconstruire en équivalence les habitations détruites. Il demande aussi aux compagnies d'assurance de jouer le jeu dans l'accompagnement des sinistrés.
3: On a vraiment trop d'habitants qui sont complètement bouleversés par ce qui s'est passé. Et le méandre même de la relecture d'un contrat d'assurance, des petites polices, de savoir si on était à 150 mètres du feu ou pas à 150 mètres du feu, tout ça, déjà, c'est très compliqué. Mais en fait, ça devient un obstacle quasiment insurmontable. Donc on va pas se substituer aux assureurs. Enfin, on va quand même se mêler de la relation entre les assurés et leurs assurances, et on va le faire avec beaucoup de loyauté vis-à-vis des compagnies d'assurance. On n'est pas là pour taper sur elles. Enfin, je le dis quand même, celles et ceux qui joueront le jeu, on dira lesquels, et celles et ceux qui ne joueront pas le jeu, eh ben on dira lesquels aussi, parce que c'est encore un univers concurrentiel dans lequel nous avons bien le droit de donner notre avis.
2: Un message personnel, je cite, qu'il a fait passer au grand patron des compagnies d'assurance, à retenir également des annonces de Sébastien Lecornu, des aménagements fiscaux pour les entreprises touchées par les incendies et un plan de communication cofinancé par l'État pour relancer le tourisme dans la région. Des odeurs de brûlé et des fumées qui traversent la frontière. Les feux en Belgique se ressentent jusque dans le Grand Est de la France. 5 départements sont désormais concernés par la procédure d'alerte à la pollution atmosphérique. Il est recommandé de limiter les activités physiques en extérieur en Moselle, Meurthe-et-Moselle, dans la Meuse, le Bas-Rhin et les Ardennes. Une triste découverte ce matin dans le Morbihan. Le corps d'un jeune touriste retrouvé au large de Belle-Île-en-Mer. Sa famille avait signalé sa disparition hier. Il était parti pêcher. Attention aux tentatives de hameçonnage après le piratage du site internet du fisc. Alors que les personnes victimes du piratage des impôts sont contactées à partir d'aujourd'hui, les spécialistes mettent en garde contre les escrocs qui pourrait se faire passer pour l'administration fiscale avec de faux mails, de faux appels ou SMS. Nouvel exemple de l'impact des fortes chaleurs dans les cultures. Les vendanges en Alsace débuteront demain 18 août pour tous les cépages. D'habitude, le crémant donne le coup d'envoi, suivi par les vins non effervescents et les grands crus. Cette année, tout démarre en même temps avec une précocité record, indique l'association des viticulteurs d'Alsace. Plus aucun département en orange sur la carte de Météo France demain à 6h. Les 6 qui restent en alerte dans le sud-est, retrouveront à leur tour des températures un peu plus respirables. Météo France prévoit une fin progressive de l'épisode caniculaire en cours. 2 ans après son sacre aux Jeux Paralympiques de Paris, l'équipe de France de Cécifoot retrouve le public français pour débuter l'Euro qui se joue à Strasbourg. Les Bleus affrontent en ce moment l'Angleterre et les Bleus mènent pour l'instant 3-1.
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2: Un mot de la météo, David.
5: Un mot, pas mal. Ça fait deux mots, vous direz, Emeline Ferry. Bon, ça résume bien la situation, pas mal, avec du soleil, mais aussi des passages nuageux plus ou moins nombreux selon nos départements pour ce lundi après-midi. Température entre 26 et 28 degrés en ce moment même, 26 à Melun ou à Saint-Germain-en-Laye, 27 à Évry-Courcouronnes et à Nanterre, 28 à Saint-Denis, Créteil ou encore à Paris. Demain, pour ce mardi, selon Météo France, on va retrouver à peu près le même type de temps, avec du soleil, mais aussi des passages nuageux, un peu moins nombreux dans l'après-midi sur la partie est de l'Île-de-France. Les températures demain, ce sera compris entre 24 et 27 degrés en moyenne.
2: Et est-ce que c'est pas mal aussi sur la route ?
5: Ça va, 55 km de bouchons cumulés, pas d'accident à déplorer pour le moment, mais une panne si vous circulez sur l'A3 en direction de Paris, à hauteur de Rosny. La voie centrale est fermée, c'est assez rare pour le signaler, donc on reste très prudent aux environs. Si vous êtes sur A86, dans les deux sens entre l'A3 et l'A4, ça ralentit. Coup de frein également sur la Francilienne en chaussée extérieure, en remontant de la Nationale 19 vers la Nationale 4. Ça freine sur l'A6 à hauteur de Savigny en direction de la province, ou encore juste après sur la jonction avec l'A10. Mais globalement, ça se passe pas trop mal. Un petit coup d'œil dans les transports en commun en raison de travaux. Toujours des perturbations en ce mois d'août sur ligne A et C du RER. Également sur ligne P et R du Transilien. Vous êtes témoin de difficultés dans les transports ou sur les routes. Vous nous appelez 01 42 30 10 10. 01 42 30 10 10.
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5: Pour la bonne humeur, je m'en occupe. Et pour la musique aussi, avant d'écouter Marine, voici Indochine avec Canary Bay. Et c'est sur votre radio, ici par Île-de-France.

0: On peut rajouter un petit ou quand même Indochine sur votre radio.
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0: Dans un instant, on aura affaire un petit ou à notre amie Clarisse Delezeff qui, pour le Tour d'Île-de-France, vous fait découvrir ou redécouvrir les trésors de notre région. Je ne sais pas où elle sera dans quelques instants, mais suspense. Et puis, on retrouvera également Romain Bruno pour l'agenda de votre été avec plein de bons plans pour profiter de ce mois d'août dans notre région et souvent des bons plans gratuits ou pas chers, je le précise. Elle est partie en vacances avec une partie de sa famille dans le sud de la France. Il paraît qu'elle est fan de randonnée, donc elle oublie jamais ses baskets quand elle part en vacances et sa crème solaire. Marine avec Escroc, c'est pour vous sur votre radio, ici par Île-de-France.

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1: Elle est touchante cette chanson de Marine Escroc sur votre radio, ici par Île-de-France. Avant d'écouter Zucchero et Gaëtan Roussel, on retrouve Clarisse Delezeff pour le Tour d'Île-de-France en direct du Val d'Oise. Aujourd'hui, vous êtes à Éragny-sur-Oise, un lieu chargé d'histoire qui ouvre exceptionnellement ses jardins au public, la Maison Bernardin. Allez-y, poussez la porte là, Clarisse. Allez, allez, allez. Ah oui, ça pousse fort. Hein.
2: C'est bon, ah. Je viens de rentrer dans la maison Bernardin ici à Éragny-sur-Oise. Mmh. Et pour vous faire découvrir le fabuleux Jardins Ouverts, hein, avec qui nous sommes en partenariat avec votre radio locale ici par Île-de-France, je suis avec Luc Bidon, bonjour.
3: Bonjour.
2: Vous êtes chargé de programmation culturelle ici à Éragny-sur-Oise. Déjà avant de commencer, est-ce que vous pouvez nous présenter cette maison dans laquelle on vient de rentrer?
3: Alors c'est la maison Bernardin de Saint-Pierre qui est donc au cœur du village d'Éragny-sur-Oise. Une maison qui était à la base un presbytère au XVIIIe siècle et que l'écrivain Bernardin de Saint-Pierre a acheté et c'était sa maison et maintenant c'est rentré dans le patrimoine de la ville d'Éragny-sur-Oise.
2: Et qu'est-ce qu'on découvre dans cette maison ?
3: Alors c'est une maison assez classique du XVIIe siècle avec plusieurs espaces sur trois étages avec des vitraux au rez-de-chaussée. Aujourd'hui on s'en sert beaucoup pour des expositions qu'on fait tout au long de l'année et notamment pour Jardin Ouvert cet été où on va accueillir une artiste plasticienne qui exposera du 19 au 29 août.
2: Et donc dans quel cadre ça s'inscrit ? Donc il y a cette exposition qui arrive, mais Éragny-sur-Oise, est-ce qu'il y a d'autres jardins qui s'inscrivent aussi dans Jardins Ouverts ?
3: Alors on a d'autres jardins, mais pour Jardin Ouvert ça sera que celui-là. C'est en fait un jardin au cœur du village, comme je disais. Éragny est une ville assez vaste avec plusieurs types de quartiers et de construction d'années différentes. Et c'est un quartier, le village, qu'on utilise moins pendant l'année culturellement. Donc c'est le moment justement au mois d'août de pouvoir donner accès à cette maison aux habitantes et aux habitants et proposer une programmation culturelle.
2: Et quelle est la programmation de Jardins Ouverts ?
3: Alors, Jardin Ouvert, ça sera 10 jours à Éragny-sur-Oise du 19 au 29 août. On aura des ateliers pour les participants, des soirées jeux, des petits déjeuners lecture. On aura des ateliers de dessin avec des enfants et des projections en mapping sur la façade de la maison avec le projet Visiophare. C'est une technique de rétroprojecteur à l'ancienne mêlant numérique. Et donc aussi une exposition de cyanotypes de l'artiste plasticienne Lucie Linde. Et aussi pour finir, on a une artiste locale, Bérangère Gilberton, qui va proposer deux ateliers de construction de masques autour de la thématique des mauvaises herbes.
2: Merci beaucoup, en tout cas ça donne envie. Merci Luc Bidon, je le rappelle, vous êtes chargé de programmation culturelle ici dans la ville d'Éragny-sur-Oise. J'ai une petite question pour vous avant de se quitter. Quel célèbre peintre impressionniste a vécu plusieurs années ici à Éragny-sur-Oise? Alors
1: Je vais tenter Pissarro, voilà. Je pense que c'est bon, un des grands impressionnistes. Merci Clarisse Delezeve, du côté d'Éragny-sur-Oise pour le Tour d'Île-de-France. Ici, on fait la route ensemble chaque quart d'heure, même durant ce mois d'août. On vous lâche pas la main, on fait les copilotes. 62 km de bouchons cumulés en Ile-de-France, ça va encore. Restez prudents si vous êtes sur l'A3 en direction de Paris. Je vous rappelle que du côté de Rony, il y a un véhicule en panne sur la voie centrale qui est fermée. Ça peut entraîner derrière des soucis. Toujours du ralentissement dans les deux sens sur A86 entre l'A3 et l'A4. Également sur l'autoroute de l'Est où ça freine à hauteur de Charenton en direction de la province. Ça ralentit également sur la francienne extérieure en remontant de la nationale 19 vers la nationale 4 ou encore sur A6 à hauteur de Savigny en direction de la province. Attention, on vient de nous signaler un incident visiblement sur l'A13 à hauteur du Chêne-et-Rocancourt en direction de la province. Si vous avez des détails d'ailleurs, n'hésitez pas à nous passer un petit coup de fil. 01 42 30 10 10 01 42 30 10 10.
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1: 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On retrouvera aussi Romain Bruno avec l'agenda de votre été. Et là, juste avant Gaëtan Roussel et Francis Cabrel, voici Zucchero, Il Volo, et c'est sur votre radio, ici par Île-de-France. Bel été.

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0: Rossel, tout s'en va, enfin pas tout, avec des amitiés très fortes, notamment avec des gens comme Renaud Bachung, qu'il avait croisé sur sa route 30 ans de Louise Attaque déjà. Dans un tout petit instant, Francis Cabrel qui arrive pour vous.
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0: Et puis on va reparler de vos conditions de circulation sur votre radio, ici par Île-de-France, avant de retrouver l'agenda avec Romain Bruno.
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0: Francis Cabrel, la fille qui m'accompagne sur votre radio ici par Île-de-France, et surtout Romain Bruno qui va nous accompagner dans un instant avec l'agenda de l'été. Avant ça, on fait un petit détour par les routes d'Île-de-France. 66 km de bouchons cumulés, ça peut sembler peu, ça l'est, mais soyez tout de même prudents. Si vous êtes sur la 4 en direction de la province, à hauteur de Saint-Maurice, il y a un accident. Accident avec deux véhicules déjà impliqués, une camionnette. La voie de gauche est fermée, soyez prudents derrière, puisque ça ralentit déjà sur 3-4 km. Répercussion sur la 86 en arrivant de la 3, où ça ralentit pas mal en direction de la 4, et également en remontant du sud vers l'est depuis le carrefour Pompadour. Si vous êtes sur la 3, attention, il y a toujours ce véhicule en panne, la voie centrale est fermée sur la 3 en direction de Paris à hauteur de Rosny. Soyez prudents, c'est assez rare quand même que ça soit la voie centrale qui soit neutralisée. Au sud, ça ralentit toujours sur la 6 à hauteur de Savigny, puis à hauteur d'Évry en direction de la province. Quelques difficultés également si vous êtes à l'ouest sur la 13. Je vous rappelle qu'il y a un événement signalé du côté de la 13 en direction de la province. C'est au Chêne-et-Rocancourt. On attend toujours des infos, mais si vous êtes témoin de difficultés sur les routes ou dans les transports d'ailleurs, vous nous passez un petit coup de fil. 01 42 30 10 10 01 42 30 10 10. Les transports justement, des difficultés dues essentiellement aux travaux de cet été, notamment sur ligne 1 et 2 du tramway, les lignes A et C du RER encore cette semaine, ainsi que la ligne P du Transilien et la ligne R qui restent perturbées.
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0: À suivre, les Bee Gees sur votre radio. Ici Paris-Île-de-France, on retrouvera également la chronique de Clément dans ma valise pour parler aujourd'hui d'un sac à dos. Et lui, il a toujours son sac à dos, mais surtout un sac rempli de bonnes idées de sortie dans la région. Voici Romain Bruno.
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3: Suivez-moi, je vous emmène au pied d'un château, digne d'un véritable château de conte de fées. Bienvenue aux soirées aux chandelles, au château de Vaux-le-Vicomte. Tous les samedis soirs jusqu'à fin septembre, vous allez pouvoir profiter d'un moment hors du temps, comme dans une bulle de rêve, avec des visites en nocturne pour découvrir ce monument splendide sous une lumière tamisée. Vous serez plongé dans cette balade magique et dans ce jardin de 33 hectares éclairé à la lueur de 2000 bougies. Soirée romantique par excellence, bercé par la musique baroque avec des jeux d'eau lancés dès la tombée de la nuit. Vous croiserez peut-être un artiste d'ailleurs derrière un bosquet ou dans une allée. Soirée magique au château de Vaux-le-Vicomte tous les samedis. Et puis un peu de fraîcheur pour finir au jardin d'acclimatation dans le 16e, avec un endroit que les enfants adorent, la Pataugeoire. C'est juste en face du théâtre de Guignol. Allez-y au jardin d'acclimatation dans le 16e arrondissement et merci pour votre fidélité.
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0: Merci Romain Bruno pour ces bons plans dans la région. Et souvent, vous avez vu, hein, c'est pas cher, c'est gratuit, tout ça. On pense au porte-monnaie quand même, on vous oublie pas. À suivre, Perrine Clément qui arrive avec sa chronique Dans ma valise. On écoutera également Zazie ou encore Frédéric Goldman et Jones. Et là, ça j'aime beaucoup, vraiment, les Bee Gees avec Tragédie. Je vais pas essayer de chanter parce que faut avoir la voix, écoutez bien. Mais ça, c'est le genre de truc, on choisit ça au karaoké, on va pas se mentir, à coup sûr, on se casse la gueule. Les Bee Gees, c'est maintenant et c'est pour vous sur votre radio, ici par Île-de-France. Belle soirée.

0: Bee Gees sur votre radio, ici Paris Île-de-France. Bon après-midi, que vous soyez au boulot, à la maison ou en vacances. On est là, on vous lâche pas en ce mois d'août. Zazie arrive dans un instant. On écoutera également Frédéric's Goldman Jones. Et puis on joue ensemble là dans deux minutes. Je vous explique comment gagner un smartphone tout neuf et une radio. Mais en attendant, voici Dans ma valise avec Perrine Clément.
1: Dans ma valise, il y a...
2: Attends, t'as rempli la moitié de la valise avec ça ?
3: Bah oui, je te signale qu'on a de la rando pendant les vacances.
1: Un sac à dos.
2: Ah bah oui, c'est vrai que c'est pas facile de faire de la rando avec une valise.
4: Je ne sais pas pour vous, mais moi, quand je pars en vacances l'été avec mon sac à dos, on dirait une tortue ou un escargot. Je trimballe toute ma maison sur mon dos.
5: Mon père avait un énorme sac, parce qu'évidemment il portait deux petites tentes, je sais pas, un réchaud, on n'avait rien, c'était le camping par terre. Et maman, je me souviens que pour mettre le sac à dos sur son dos, elle s'asseyait et mon père lui mettait sur le dos parce qu'après, elle ne pouvait plus le retirer.
4: À qui doit-on l'invention du sac à dos ?
6: Un kangourou surchargé.
4: C'est une piste. En fait, depuis la nuit des temps, les humains se déplacent en transportant sur le dos leur nourriture et leur matériel dans des contenants en bois, en osier ou en peau de bête. Il faudra attendre le début du XXe siècle pour qu'un Norvégien, Ole Ferdinand Bergan, dépose le premier brevet d'un sac à dos en toile avec des renforts métalliques. Bien plus léger et confortable.
7: Le sac à dos a évolué, mais jamais vieilli. Au contraire, sa particularité, c'est de prendre chaque année un coup de jeune. Plus de couleurs, plus de poches, plus de tout. Et surtout une obsession, satisfaire une clientèle de plus en plus exigeante.
4: Et vous ? Portez-vous un sac à dos ?
8: J'en ai de toutes les tailles des sacs à dos, toutes les couleurs. J'ai le tout petit sac à dos, j'ai l'immense sac à dos de voyage qui fait tout pile la taille d'une valise cabine. Et puis j'ai les sacs plus intermédiaires, celui qui sert pour le sport, celui qui va te servir quand tu vas chez des copains pour une soirée. Mais quand tu portes un sac à dos, tu l'as vraiment sur toi, tu crées quelque chose. Et ne serait-ce que la sensation de tenir ses mains sur les lanières et de tirer un petit peu, tu vois. Je sais pas, il y a un truc de proximité que j'aime bien avec le sac à dos.
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0: Merci Perrine Clément. 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En attendant, voici Zazie.

0: Juste après, Frédéric Goldman Jones sur votre radio, ici par Île-de-France. Myriam Makeba arrive dans un tout petit instant. Ici on fait la route ensemble, 91 km de bouchons cumulés, on vient de me signaler un autre accident là. Si vous êtes du côté de la 13, hein, c'est confirmé sur la 13 en direction de la province à hauteur du Chesnay-Roquencourt, 2 km de ralentissement derrière. L'accident sur la 4 à hauteur de Charenton est toujours malheureusement présent entre Charenton et Maison-Alfort. Deux véhicules légers impliqués, la voie droite qui est fermée et un gros bouchon qui est en train de se former, tout comme sur la 6 avec un accident maintenant sur la 6 en direction de la province à hauteur de Grignon en direction de Ris-Orangis. C'est un poids lourd qui est impliqué, visiblement il y a un incendie et ça entraîne déjà de grosses répercussions dans les deux sens de circulation, soyez prudents. On regarde rapidement ce qui se passe sur le boulevard périphérique, chaussée extérieure avec Paris sur votre gauche, de la porte d'Auteuil à l'ouest à la porte d'Italie, vous mettez une petite quinzaine de minutes, même temps à l'est entre la porte de Bercy et la porte de Bagnolet. En chaussée intérieure, coup de frein au sud-ouest entre la porte d'Orléans et la porte d'Auteuil, et puis dans les transports, des perturbations dues à des travaux, toujours en ce mois d'août, du côté des lignes A, C du RER ou encore les lignes P et R du Transilien.
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0: C'est le moment de jouer et on joue avec Fabrice qui nous appelle des Hauts-de-Seine, qui vient de rentrer du travail. Salut Fabrice.
3: Oui, bonjour David.
0: Voilà, il y a du bruit autour de vous, faites quoi de beau Fabrice?
3: Je suis à la station de lavage.
0: Ah, la station de lavage. Et il y a de l'ambiance, dites donc, à la station de lavage.
3: Il y a des voitures qui tournent un peu, quoi.
0: Ouais, alors c'est station de lavage, genre avec le Karcher et tout ça.
3: Chez Total, oui.
0: Les rouleaux
3: non, ça se lasse, oui, avec des rouleaux.
0: Ah, les rouleaux, ouais. C'est le truc de flemmard, les rouleaux, Fabrice. Vous préférez pas faire le jet vous-même?
3: Il n'y a pas autre chose ici.
0: Ah bon, d'accord. Le jet, c'est pas mal aussi. Bon, on reparlera plus tard de cette histoire de lavage de voiture. Fabrice, j'ai une bonne nouvelle. Oui. Vous ne nous avez pas appelé pour rien au 01 42 30 10 10, puisque vous êtes sélectionné pour tenter de gagner un smartphone et une radio DAB+. Ce serait pas mal un nouveau smartphone pour la rentrée, non?
3: Tout à fait, pour moi ou ma femme, ouais.
0: Ouais, pour faire des photos, il paraît que vous partez en Bretagne en septembre en plus.
3: Ouais, tout à fait. Je pense que ça va être très très bien.
0: Ouais, vous allez chercher un peu de fraîcheur, d'eau peut-être?
3: Oui, on s'est dit, oui, tout à fait. Puis un peu de rando et de vélo.
0: C'est pas mal, la rando, le vélo, et puis quelques photos peut-être aussi avec le nouveau smartphone, le tirage qui sera lundi. Hein. On croise les doigts pour vous. Fait. En tout cas, vous êtes sélectionné. Merci de nous avoir appelé au 01 42 30 10 10. Je vous avais promis Myriam Makeba. La voici, c'est avec Patapata sur votre radio, ici par Île-de-France.

0: Maya Makeba, Pata Pata sur votre radio, ici par Île-de-France. Dans un instant, Simple Minds. On écoutera également Céline Dion avant de retrouver les infos avec la rédaction sur votre radio.
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0: Céline Dion, bonjour, pardon, merci, sur votre radio, ici Paris Île-de-France. On l'attend de pied ferme à Paris, elle sera là dès le mois de septembre, elle va rester assez longtemps, on la croisera peut-être, je sais pas, en train de faire les courses au supermarché du coin, allez savoir.
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0: Il est 18h, très belle soirée avec nous. À 18h, les infos, Émeline Ferry.
2: La réponse du gouvernement face aux dégâts des méga-feux dans le sud-ouest. Sébastien Lecornu, accompagné de plusieurs ministres, a fait des annonces cet après-midi depuis Mérignac en Gironde. Des annonces pour les entreprises sinistrées, pour les habitants qui ont perdu leur maison, pour les collectivités qui préparent l'avenir. On a sorti l'artillerie lourde, assure le chef du gouvernement. Elia Bergel a suivi son déplacement en Gironde aujourd'hui.
3: Répondre vite et fort aux critiques de l'opposition, Sébastien Lecornu commence sa conférence de presse en tentant de faire taire les polémiques.
4: On parle beaucoup de ce qui n'a pas été sauvé, c'est d'ailleurs bien légitime et bien naturel. Enfin, il y a aussi tout ce qui a été sauvé dans la lutte contre ces incendies.
3: Très vite, le Premier ministre passe aux annonces, apporter des solutions aux sinistrés qui l'ont hué ce matin au port Jean Gironde, se montrer en action, priorité relogement, permis de construire de seulement un mois pour rebâtir à l'identique.
4: En tout cas, s'ils veulent reconstruire quelque chose d'équivalent, il faut que ce soit possible et possible très rapidement.
3: Soutien aussi aux collectivités locales.
4: On va augmenter les fonds d'accompagnement des collectivités locales pour ces relogements d'urgence.
3: Au total, 12 millions d'euros vont être débloqués pour la Gironde et les Landes, deux départements très touchés par les incendies. Aide pour les entreprises aussi. Celles dont les locaux ont été détruits par les flammes en Gironde n'auront pas de taxes foncières à payer pendant les trois prochains mois. Selon le chef du gouvernement, le coût de ces premières mesures pourrait dépasser 100 millions d'euros.
2: Des mesures, ou plutôt des mesurettes d'urgence, ce sont les mots du maire de Saint-Médard-en-Jal, commune girondine évacuée pendant les incendies. Il parle de rustine, vous l'entendrez tout à l'heure dans le journal de 19h. La fin de la vigilance orange à la canicule, enfin. Demain matin, elle sera levée dans les 6 départements du sud-est où elle était encore en cours. Mais sur la carte de la météo des forêts, il restera demain un seul département en rouge, les Bouches-du-Rhône, risque très élevé de départ d'incendie. On apprend ce soir que le feu qui touche le massif du Claps dans la Drôme est désormais fixé. 400 hectares parcourus en 15 jours dans le secteur de Bellegarde en Diwa. Les pompiers poursuivent le traitement des points chauds. Et dans le nord-est du pays, ce sont les incendies de la Belgique qu'on surveille. Leurs fumées ont traversé la frontière et provoqué le déclenchement de la procédure d'alerte à la pollution atmosphérique dans 5 départements. La Meurthe-et-Moselle, la Meuse, le Bas-Rhin, la Moselle et les Ardennes. Soyez très prudents en consultant vos mails si vous faites partie des près de 700 000 contribuables concernés par le piratage informatique du fisc. L'administration fiscale doit vous contacter, mais attention, parce que des escrocs peuvent profiter de cette occasion, Antoine Deyana.
5: Comme en envoyant de faux mails se faisant passer pour les impôts. Ils savent que c'est le meilleur moment pour le faire, pour se mêler aux notifications officielles. Vous êtes concerné par la fuite de données, cliquez ici pour vérifier votre situation. Voici le type de message qui pourrait être envoyé avec un site qui reprend le logo des impôts, la bonne URL en apparence et avec les données récemment volées, état civil, revenu fiscal de référence. Les cybercriminels peuvent aussi piéger leurs victimes par mail, SMS ou appel avec des messages très précis, un risque de redressement fiscal ou au contraire la bonne surprise d'un trop-perçu à rembourser. Généralement, l'utilisateur est invité à cliquer sur un lien frauduleux pour renseigner ses informations bancaires. Pour rappel, l'administration fiscale ne demande jamais de mot de passe, de RIB ou de documents d'identité par SMS, mail ou téléphone. La communication se fait généralement sur le site ou l'application officielle des impôts. Donc au moindre doute, ne cliquez pas sur ces messages.
2: Les habitants de Salon-de-Provence, dans les Bouches-du-Rhône, ont encore du mal à réaliser. Ils ont assisté ce matin à une scène complètement surréaliste. Un avion au milieu des voitures sur une route départementale. Le petit engin militaire a dû atterrir le plus vite possible à cause d'une panne en plein vol. Le pilote et son élève à bord sont légèrement blessés. C'est un miracle et Gilles, un riverain, n'en revient pas.
6: On a vu l'avion arriver, là, passer au-dessus de l'arbre, à peut-être 30 mètres de hauteur, alors que d'habitude ils sont au moins à 80 mètres, prendre le virage, perdre de la puissance, et puis d'un coup disparaître derrière la maison et derrière les arbres, et on a entendu un grand crash, et derrière, suivi d'une explosion, une grosse boule de fumée noire, là, le kérosène qui a pris feu, quoi. On a entendu le crack, on a entendu l'explosion, jamais on aurait imaginé qu'il ait pu atterrir et qu'ils aient eu le temps de s'extraire avant que ça explose. Les pilotes, là, on peut les féliciter parce que franchement, ils ont eu le cran de réussir à se diriger sur la passerelle, parce que tout le reste, c'est des habitations, c'est le lotissement, et nous, on a peur, ça fait 8 ans qu'on les voit. voit décoller, passer au-dessus de nos maisons, et ça fait 8 ans qu'on se dit qu'un jour, il y en a un qui va se cracher dans le lotissement. Ah, et là, ce coup-ci, on s'est dit, c'est bon, c'est arrivé, quoi.
2: Témoignage recueilli au micro de Ici Provence, et c'est à voir en images sur ici.fr. L'équipe de France de Cécifoot retrouve son public de la meilleure des manières avec une victoire. 2 ans après avoir émerveillé le public en décrochant la médaille d'or aux Jeux paralympiques de Paris, la France vient de remporter son premier match à l'Euro à Strasbourg tout à l'heure en battant l'Angleterre. Une victoire 4-1 avec un quadruplé de Frédéric Villeroux.
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2: La météo, David, qu'est-ce que ça donne ce soir ?
0: Eh ben écoutez, ça donne un temps qui est entre nuages et éclaircies, des températures quand même qui nous étouffent un petit peu moins que ces derniers jours, puisqu'il fait entre 27 et 29 degrés en ce moment. Demain mardi, selon Météo France, alternance entre de beaux passages du soleil et des nuages. Il fera entre 18 et 20 degrés en matinée, donc moins chaud. Dans l'après-midi, comptez 24 degrés à Versailles. Il fera 25 du côté de Meaux, 25 également à Melun, 26 à Fontainebleau ou encore à Évry, de même qu'à Mandres-les-Roses dans le Val-de-Marne ou à Paris.
2: Et à 18h05, ça donne quoi sur les routes ?
0: Pas loin de 100 km de difficultés sur les routes et surtout des accidents qui nous posent problème. Alors tout d'abord, il y a cet accident si vous êtes sur la 86 extérieure du côté de Maison-Alfort. C'est quand vous remontez du sud vers l'est. Deux véhicules impliqués, la voie de droite qui est toujours fermée. Derrière, ça ralentit sur 4 km. Et puis on a cet accident sur la 4 en direction de Paris à hauteur de Champigny, en direction de Nogent. Il y a une camionnette, une voiture impliquée. La voie de droite est fermée. On reste très prudent derrière. Visiblement, l'incendie sur la 6, pas très loin d'Evry, a été arrêté, le poids lourd a été dégagé, il y a eu un gros accident, ça reste néanmoins difficile dans le secteur, et puis on a toujours quelques difficultés sur cette A13 en direction de la province, avec cet incident à hauteur du Chêne-et-Rocancourt, on reste très prudent. Le boulevard périphérique pour les temps de parcours en chaussée intérieure avec Paris sur votre droite, depuis la Porte d'Orléans jusqu'à la Porte d'Auteuil, vous mettez un quart d'heure, de la Porte Maillot à la Porte de la Chapelle, 15 minutes également. En chaussée extérieure, comptez une quinzaine de minutes à l'est de la Porte de Bercy à la Porte de Bagnolet. Les transports en commun, des perturbations dues aux travaux toujours en cours en ce mois d'août. Ça touche notamment les lignes A, C et du RER ou encore la ligne P et la ligne R du Transilien. Bon courage.
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0: Dans quelques instants, on va retrouver Clarisse Delezeuf pour le Tour d'Île-de-France pour nous parler de jardins ouverts du côté de la maison Bernardin. Et puis, bien sûr, on aura également Romain Bruno avec nous. On retrouvera aussi Thierry Boeuf pour nous parler du Paris Collector consacré aujourd'hui à Marc Lavoine. Mais là, voici téléphone. Un autre monde, c'est pour vous sur votre radio, ici Paris-Île-de-France. Et puis, si vous êtes témoin de difficultés sur la route, petit coup de fil, 01 42 30 10 10.

0: Téléphone, un autre monde sur votre radio, ici Paris Île-de-France. Bel été.
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0: Avant de retrouver Clarisse Delezeuf qui se balade dans la région pour le Tour d'Île-de-France, et oui, c'est comme ça, durant les vacances, on vous lâche pas, on vous fait découvrir ou redécouvrir toutes les choses à voir, à visiter, en famille ou entre amis dans la région. On écoutera aussi Dalida, Mylène Farmer, bien sûr, on va continuer à parler de vos conditions de circulation. Chaque quart d'heure, on fait un point détaillé sur les routes et dans les transports, et pour l'heure, c'est nouveau, voici Alex Warren avec Fever Dream sur votre radio, ici Paris Île-de-France.

0: Ça marche très fort pour lui, Alex Warren avec Fever Dream. Il a cartonné notamment grâce à TikTok. Il est en plein concert en ce moment entre Singapour, la Nouvelle-Zélande. Il voyage. Elle aussi, elle voyage. C'est Clarisse Deleuzève qu'on retrouve tout de suite.
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0: Et vous êtes dans le Val d'Oise, Clarisse, pour le Tour d'Île-de-France. Aujourd'hui, vous êtes à Éragny-sur-Oise, dans les jardins de la maison Bernardin, qui ouvre exceptionnellement leurs portes au public.
3: Oui, complètement. Je viens d'arriver à Éragny-sur-Oise pour Jardins Ouverts. Et pour nous faire découvrir les jardins ici qui sont présents à Éragny-sur-Oise, je suis avec Walter Rossi. Vous êtes le responsable Régie Espace Vert à Éragny-sur-Oise. Bonjour.
4: Bonjour.
3: Alors dites-moi, est-ce que vous pouvez nous décrire dans le jardin dans lequel nous sommes actuellement ?
4: Alors, dans le jardin du prieuré Bernardin de Saint-Pierre, il se trouve que nous avons une collection de plantes condimentaires et officinales, ce qui peut être très ludique pour découvrir ce genre de plantes au niveau scolaire ou au niveau personnel.
3: Et alors, comment on entretient ces jardins ? Parce que ça ne doit pas être facile.
4: Alors, on essaie de suivre l'idée de base de Bernardin de Saint-Pierre, de laisser la nature se développer elle-même. Elle n'est pas cadrée au sens strict du terme. On laisse les plantes évoluer selon leur volonté et on les accompagne.
3: Quelle est la particularité ici de ce jardin ?
4: Alors, c'est un jardin bucolique, romantique.
3: Qui est hyper sympa à découvrir. En tout cas, on peut vraiment flâner ici. On peut découvrir des animaux aussi, peut-être des insectes sur place.
4: Alors, sur place, on laisse libre cours à l'évolution. On a un hôtel insectes pour recueillir les insectes dans leur période de repos. Et la ville applique le zéro phyto, donc aucun produit phytosanitaire. On a des ruchers juste à côté où les abeilles peuvent se développer naturellement. Et voilà.
3: Et alors, pourquoi c'est important pour la ville d'Éragny d'avoir ce type de jardin présent ici ?
4: Ça fait un îlot vert au sein du village.
3: C'est très agréable pour les habitants. Comment on appelle les habitants d'Éragny, au fait ?
4: Les Éragniens.
3: Les Éragniens. Et est-ce qu'il fait bon vivre ici à Éragny-sur-Oise ?
4: Et il fait très bon vivre, surtout les périodes printanières et estivales. Le jardin est très fréquenté. Et les gens peuvent apprécier les zones d'ombre sous les arbres et les senteurs dans le jardin d'aromatique.
3: Qu'est-ce qui sent le plus fort ici ? On sent une odeur là, qu'est-ce qu'on sent exactement ?
4: Alors on a du jasmin sur les côtés, sur les pièces hautes. Au central, on a de la mélisse, on a de l'origan, du romarin, de la lavande. C'est plein de senteurs provençal, on va dire.
3: Ils sont super bons. Merci en tout cas, Walter, aussi d'avoir pris le temps de répondre à mes questions. Je le rappelle, vous êtes le responsable de Régie Espace Vert à Éragny-sur-Oise. Attendez, avant de se quitter quand même, j'ai une petite question pour vous. À votre avis, combien d'abeilles compte une seule ruche peut-elle abriter en plein été ? 10 000, 30 000 ou jusqu'à 60 000 alors ?
0: Je vais faire comme qui veut gagner des millions. Je vais choisir le plus gros, 60 000. Voilà. Merci en tout cas. Clarisse Deleuzève en direct d'Éragny-sur-Oise pour le Tour d'Île-de-France. Ici, on fait la route ensemble tous les quarts d'heure. Vous le savez, on vous lâche pas cet été. 91 km de bouchons cumulés en Île-de-France. Ça reste compliqué sur certains axes. C'est le cas, par exemple, si vous êtes sur la 3 en direction de Paris. Je vous rappelle qu'à Rony, il y a toujours un véhicule en panne sur la voie centrale qui est fermée. C'est assez rare pour le signaler. Sur la 4 ou encore sur la 86, en remontant de la 6 vers la 4, les accidents ont été dégagés. Mais on reste quand même dans une situation compliquée sur la 4. Ça ralentit fortement à Champigny dans les deux sens. Et sur la 86, comptez un quart d'heure entre le carrefour Pompadour et la 4. Au sud, sur la 6, toujours un gros ralentissement entre Savigny et Évry en direction de la province. Un coup de frein également à signaler à l'ouest sur la 13 avec cet incident en direction de la province à hauteur du Chesnay-Rocancourt et puis sur le boulevard périphérique. En chaussée intérieure avec Paris sur votre droite, vous mettez pas loin de 20 minutes de la porte de Bercy jusqu'à la porte d'Auteuil. En chaussée extérieure avec Paris sur votre gauche, un quart d'heure entre la porte de Bercy et la porte de Bagnolet. À l'est, les transports en commun, des difficultés dues uniquement aux perturbations avec les travaux, vous le savez, cet été, même s'il y en a moins cette semaine, il y a encore certaines lignes qui sont bien impactées. C'est le cas de la ligne 13 du métro, les lignes 1 et 2 du tramway ou encore les lignes A, C et du RER, les lignes P et R du Transilien. Il y a quand même un peu de ralentissement à noter en ce moment même sur les lignes 9 et 11 du métro.
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0: Vous aimez le disco, vous aimez la musique des années 80, vous avez envie de danser tous les soirs, rendez-vous entre 19h et 20h pour 100% 80. Et justement, on va prendre un peu d'avance. Bon, je sais plus si c'est exactement les années 80, mais bon, on n'est pas très loin en tout cas. Voici Dalida avec Laissez-moi danser, Monday, Tuesday, etc. C'est tout de suite et c'est pour vous sur votre radio.

0: Farmer, pourvu qu'elle soit douce sur votre radio, ici par Île-de-France, Mylène Farmer avec le 13e album studio Érégor attendu le 30 octobre. Et puis on va la retrouver également cet automne au cinéma avec un projet assez énigmatique. Dans un tout petit instant, pour vous, Marc Lavoine et Patrick Fiori qui arrivent.
1: J'étais occupé à toute autre chose. J'étais occupé.
0: Il y aura également Midnight Oil ou encore Vita pour la musique. On va parler travaux sur les routes avec Romain Bruno. Et puis on retrouvera également le programme télé avec Johan Rock.
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1: Marc Lavoine et Patrick Fiori sur votre radio, ici par Île-de-France. On fait un point sur l'état des routes avec à l'heure actuelle 78 km de bouchons cumulés. Il y a eu quelques accidents un petit peu plus tôt dans l'après-midi, ça s'est calmé. Il reste néanmoins quelques difficultés comme cette A86 intérieure en quittant la 14. On a un véhicule en panne en direction de la 15. La voie de gauche est fermée, soyez prudents. Il y a toujours cette voie centrale fermée sur la 3 en direction de Paris à hauteur de Rosny suite à un incident avec 2 km de ralentissement derrière. Ça freine également sur la 4 à hauteur du pont de Charenton et Champigny en direction de la province. Sur la 86 extérieure, un quart d'heure du carrefour Pompadour à la 4 quand vous venez du sud. Et puis au sud, maintenant, on a un peu de ralentissement sur la 6 à hauteur de Savigny. Le périph, en chaussée intérieure, toujours du ralentissement de la porte de Bercy à la porte d'Orléans. En chaussée extérieure, depuis la porte d'Italie jusqu'à la porte de Bagnolet, comptez une vingtaine de minutes. Les transports en commun, on a des difficultés ce soir sur certaines lignes de métro. C'est le cas sur la ligne 9 où c'est perturbé.

0: perturbé sur toute la ligne suite à un bagage oublié dans un train à Michel-Ange Moniteur. Et puis trafic perturbé sur toute la ligne 11 en raison d'une panne de porte de train. Et puis on a des travaux qui perturbent les lignes A, C et E du RER ou encore les lignes P et R du Transilien. Vous êtes témoin de difficultés dans les transports ou sur les routes, vous nous appelez 01 42 30 10 10. On parle maintenant en travaux et c'est le moment de retrouver Romain Bruno.
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2: Alors tous les jours, oui, et même le soir. La preuve, on regarde les différentes fermetures nocturnes sur votre route entre 21h et 6h du matin. Et nous commençons sur l'A103 vers la capitale. Fermeture entre Rosny-sous-Bois et Noisy-le-Sec. Sur la N12 également, une fermeture vers la capitale de la jonction A12 à Paris à Bois-d'Arcy. On continue, prenez des notes, sur l'A15 vers la capitale. Fermeture de la sortie numéro 6, Pierrelaye. Autre fermeture de sortie sur l'A3 maintenant vers Paris, c'est la sortie 3, Romainville, qui sera fermée. On continue sur la N118 vers Paris, fermeture cette fois-ci de la sortie 1, Sèvres. Et puis autre sortie fermée, et ce sera la dernière, je vous promets, sur la N13 vers la capitale, non, vers la province. Sur la N13 vers la province, fermeture de la sortie D7, 24h/24. Et puis bonne nouvelle, c'est le câble 1, le C1 qui a de nouveau ouvert, ça c'est parfait, vous allez pouvoir reprendre un peu de hauteur. Bonne route et merci de votre confiance.
0: Merci Romain Bruno.
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0: Vous reconnaissez ça? Bah oui, vous reconnaissez forcément. Bah oui, Midnight Oil. Midnight Oil avec Beds Are Burning sur votre radio. Ici Paris Île-de-France, juste avant Vita.

0: Rita, ça fait mal sur votre radio, ici par Île-de-France. C'est le moment de retrouver notre ami Johan Rock pour les coulisses télé. Bonsoir Johan.
1: Bonsoir.
0: Alors Johan, on est nombreux à l'avoir attendu le démarrage de la 21e et nouvelle saison de L'Amour est dans le Pré. C'est quand? C'est ce soir.
2: Il y a 50 ans, les couples à la campagne se rencontraient, pour certains, via les petites annonces du chasseur français. Mais depuis 20 ans, c'est Karine Le Marchand qui fait figure d'entremetteuse.
3: Je rentrais de tondre des moutons, c'était le 22 janvier, la maison elle était vide. Elle avait repris toutes les affaires qui lui appartenaient.
4: Et pas de lettres?
3: Rien, il n'y a rien vu venir.
2: Gabrielle Amateur est la productrice de l'émission. Elle m'a expliqué comment en coulisses, elle et ses équipes accompagnaient les agriculteurs dans leur quête amoureuse.
5: On les connaît bien, très très bien même. Peut-être même mieux qu'eux-mêmes. Par exemple, certains sont avec nous depuis plus d'un an. Quand on en est au stade où on leur cherche une prétendante, où on reçoit les lettres de toutes les prétendantes, ça fait déjà 6 mois qu'on est en lien avec eux, qu'on est allé chez eux, on leur parle, on a rencontré leurs proches, leurs mamans, leurs frères. On est dans la confidence, on est dans la connivence.
2: L'Amour est dans le Pré, c'est un docu-réalité, comme le nomme elle-même sa productrice. Pour autant, ça reste de la télévision. Alors je lui ai demandé comment elle s'y prenait justement pour que les histoires racontées dans l'émission soient le plus fidèles possible à la réalité.
5: Parce qu'on sait comment ils vont fonctionner. Je vous donne un exemple de la saison 19, où on avait un agriculteur qu'on commençait à sentir un peu se détacher de son amoureuse. À un moment donné, on a mis une caméra quand ils se sont revus, parce qu'on sentait qu'à ce moment-là, soit ils passaient l'étape d'après, soit ça s'arrêtait. En l'occurrence, ça s'est arrêté.
2: Anticipé, donc. Mais après 20 ans à côtoyer ces agriculteurs, lui arrive-t-il encore, à la productrice de l'émission, d'être surprise par ce qui se déroule devant les caméras?
5: Ah ouais. Ouais, bien sûr. Et heureusement que ça arrive en bien ou en pas bien d'ailleurs. Parfois, on est déçu aussi. Et moi-même, j'arrive à être cueillie en regardant les épisodes alors même que je sais ce qu'il s'est passé. Au-delà de fabriquer une émission de télévision, on vit avec eux ce qu'ils vivent. Voilà, ça paraît un peu démago de dire ça, mais si on ne vivait pas avec eux, je ne suis pas sûre que les histoires qu'on raconterait seraient aussi belles et aussi touchantes.
2: L'Amour est dans le Pré, ouverture de la 21e saison, ce soir, 21h10 sur M6.
0: Eh ben, je rappelle d'ailleurs que je suis célibataire et que le numéro du standard, c'est le 01 42 30 10 10. Voilà, j'ai tout dit. Bon, blague à part, je suis pas du tout là pour faire ma pub, mais plutôt pour vous passer de la bonne musique avec Paul McCartney. Voici Live and Let Die. C'est pour vous la musique du James Bond du même nom, Vivre et laisser mourir. C'était en 1973 déjà.

0: Paul McCartney, Live and Let Die. Tiens, nous aussi on a un James Bond ici à la radio, c'est Thierry Boeuf, c'est un peu le James Bond de Paris. D'ailleurs il nous parlera dans le Paris Collector d'un morceau de Marc Lavoine, mais avant ça, direction la route. Ici on fait la route ensemble tous les quarts d'heure, vous le savez, avec en ce moment même seulement 64 km de bouchons cumulés. On reste prudent sur la 3 en direction de Paris avec cette voie centrale fermée suite à un incident à Rosny. Toujours du ralentissement d'ailleurs dans les deux sens sur la 86 entre la 3 et la 4. Sur la 4 ça freine à Champigny direction la province. Ralentissement sur la 86 extérieure en remontant du sud vers l'est depuis le carrefour Pompadour jusqu'à l'autoroute de l'Est. Et puis attention au sud, c'est assez compliqué d'accéder à Paris par la 6A ou la 6B. Il y a quelques difficultés avant de rallier le boulevard périphérique. Un boulevard périphérique ou en chaussée extérieure avec Paris sur votre gauche, de la Porte d'Auteuil à la Porte d'Italie, vous mettez un quart d'heure. En chaussée intérieure avec Paris sur votre droite, ça ralentit fortement entre la Porte de Bagnolet et la Porte d'Italie, puis de la Porte d'Italie à la Porte d'Orléans. Les transports en commun, on a toujours du fort ralentissement sur la ligne 9 du métro et puis des travaux qui perturbent certaines lignes de RER et de Transilien. Si vous êtes témoin de difficultés dans les transports ou sur les routes, 01 42 30 10 10.
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0: Et c'est le moment de retrouver donc notre James Bond, il s'appelle Thierry Boeuf, dans Paris Collector, consacré ce lundi 17 août à Marc Lavoine.
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4: Dans sa chanson intitulée tout simplement Paris, Marc Lavoine réussit le tour de force à écrire une histoire universelle qui pourrait très bien se passer derrière les grilles d'un triste jardin public des 233 sous-préfectures de France. Classique mais joliment foutu, un type se fait larguer par sa femme et traîne son spleen dans la capitale.
5: Et donc du coup, comme j'ai pas fait une chanson sur Paris qui était une carte postale idyllique, je voulais aussi parler des contre-champs de Paris, le Maroc à Paris, la Chine à Paris. Et du coup, comme c'est pas une chanson très complaisante, puisque Paris devient petit à petit quand même un salon un peu bourgeois, j'aimerais bien ça que les gens la comprennent aussi comme ça, la chanson, et que c'est pas si mal.

0: Marc Lavoine persiste et signe, Paris l'inspire, rue Fontaine, Paris lui donne des ailes, normal, petit garçon, il regardait les avions dans le ciel de Wissous, rue des Acacias, à une traînée blanche de l'aéroport d'Orly.
1: Orly, cette époque-là, les caravelles, c'était quelque chose de merveilleux. Ces gens sur les toits des galeries, des voitures, au-dessus des murets, autour des pistes que je regardais les avions. Et en même temps, la terre entière, c'était ma petite banlieue, mes terrains vagues, mon terrain de foot. Et mes copains, quoi. C'était formidable.
0: Compagnon de route de Marc Lavoine, Fabrice Aboulker compose Paris en 1991. Le chanteur-comédien a alors 29 ans, ses yeux revolvers ont déjà fait chavirer les midinettes. Il triomphe sur scène et dans toutes les émissions de variété, radio et télévision.
2: Maïté Adam, Didier Varro, Jean-Louis Foulquier, c'est Pollen. Salut! En compagnie de Nilda Fernandez et de Marc Lavoine.
0: Avec son Paris et sa gueule d'ange sur un air d'Apollinaire qui laisse couler la Seine sous les ponts, la rengaine, toujours après la peine, Marc Lavoine a de quoi séduire et emballer les plus belles et les plus talentueuses comme Swad Massy, si bien que le gris de Paris se faufile dans les quartiers de Bab-el-Oued et d'Alger-la-Blanche.
3: 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Swad Massy.

0: Fredon.
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2: Merci Thierry Boeuf avec ce Paris Collector consacré à Marc Lavoine. Et demain, mardi, il sera question de deux grandes comédiennes qui ont chanté de temps en temps. Je vous en dis pas plus. Rendez-vous demain à la même heure sur votre radio, ici Paris, Île-de-France. Pour l'heure, voici Soprano avec DJ, histoire de nous emmener petit à petit à 19h. On retrouvera le journal.

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0: Luna Arena sur votre radio. Belle soirée.
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0: Ça passe vite, quand on est ensemble, il est déjà 19h. Le journal présenté par Émeline Ferry, tout de suite sur votre radio.
2: On a sorti l'artillerie lourde, assure Sébastien Lecornu, pour aider les collectivités face aux défis de la reconstruction après les incendies. Le Premier ministre annonce 10 millions d'euros pour la Gironde, 2 millions pour les Landes. Le Premier ministre qui promet également des aménagements fiscaux pour les entreprises touchées. Un plan de communication cofinancé par l'État pour relancer le tourisme. Et puis, des permis délivrés en un mois pour la reconstruction des logements des sinistrés. Les réactions sont contrastées chez les élus locaux. Stéphane Delpera Vincent, le maire de Saint-Médard-en-Jal, l'une des communes près de Bordeaux, évacuée le mois dernier, estime que les mesures ne sont pas à la hauteur.
3: Moi, j'aimerais enfin entendre le mot climat prononcé par le président de la République et par le Premier ministre, qu'ils admettent enfin que nous sommes rentrés dans une nouvelle ère climatique et que ça appelle des investissements énormes pour notre pays, pour ses infrastructures, ses écoles, ses bâtiments publics, ses EHPAD, ses trains, mais aussi et surtout peut-être ses forêts, son eau, pour que notre pays continue à être un pays vivable, quelle que soit la région où on se trouve. C'est ça qu'on attend aujourd'hui d'un responsable politique national. C'est ça qu'on attend également de l'Europe. Vous avez des feux aujourd'hui en Belgique, aux Pays-Bas, en Écosse même, donc qui montrent bien qu'il ne s'agit pas simplement d'un élément conjoncturel, mais hélas, une menace beaucoup plus lourde que ça. Nous, ce qu'on aimerait, c'est des réactions à la hauteur de ça et pas quelques petites rustines dans l'urgence pour régler ici ou là une situation.
2: Davantage de satisfaction ce soir dans les mots du maire du Porge, le village le plus touché par les flammes. Martial Zanitetti salue des annonces qui vont dans le sens que nous attendions. Dans les Landes, le feu est fixé depuis ce matin, mais certains habitants ne peuvent toujours pas rentrer chez eux, indique ce soir la préfecture. Une cellule d'urgence médico-psychologique a été ouverte à Luglon pour les personnes évacuées. Un homme de 65 ans, condamné en Haute-Loire 4 mois après avoir tiré avec sa carabine près d'un groupe d'enfants et proféré des insultes racistes. Il s'est expliqué devant le tribunal tout l'après-midi et il a été reconnu coupable, condamné à 15 mois de prison avec sursis probatoire. Il a l'obligation de se faire soigner. Clément Métainier, pendant son procès, l'homme s'est posé en victime dans un climat de tension avec ses voisins.
4: Il se présente à la barre en boitant, une béquille dans la main gauche, le visage fermé, fatigué sous ses lunettes noires. Rapidement, il évoque sa situation personnelle compliquée, sa femme gravement malade. Le prévenu reconnaît les faits, se tire avec sa carabine, mais assure qu'il n'y avait personne, qu'il a agi sous le coup de la colère. Il insiste, je cite, « On n'en serait jamais arrivé là si les enfants n'avaient pas dégradé ma voiture ou ma boîte aux lettres. » Concernant les insultes raciste, je cite, sale nègre, sale arabe, bande de babouins. Le prévenu admet à moitié et parle là aussi de harcèlement, d'insultes à répétition. Dans sa dernière prise de parole, il demande pardon au petit Reda et à sa famille, principale cible du tir et des insultes.
2: Clément Métainier, au tribunal du Puy-en-Velay, l'homme a interdiction de se rendre dans la commune de Espaly-Saint-Marcel et d'entrer en contact avec la famille du petit Reda. Dans les Pyrénées-Orientales, un vol de câbles de cuivre d'une ampleur exceptionnelle et la conséquence, près de 2000 foyers à Perpignan sont privés d'internet et de téléphone fixe depuis une semaine. D'après Orange, le retour à la normale va se faire progressivement dans les prochaines semaines. À 8 mois de la présidentielle, l'un des potentiels candidats à la course à l'Élysée renonce finalement à se présenter. Gérald Darmanin, le ministre de la Justice, annonce dans le journal La Voix du Nord qu'il ne sera pas candidat et qu'il apporte son soutien à Édouard Philippe. Surveillez votre compte en banque à l'heure des courses pour le retour en classe. C'est demain que sera versée l'allocation de rentrée scolaire pour les familles aux revenus modestes, pour financer l'achat de fournitures ou encore de vêtements. Son montant est déterminé en fonction de l'âge des enfants, Justine Leblon.
5: La somme peut aller de 426 euros pour les 6-10 ans à 466 euros pour les 15-18 ans, car les besoins ne sont pas les mêmes selon le niveau scolaire. Cette allocation dépend de vos revenus perçus en 2024 et du nombre d'enfants à charge. Elle est versée soit par la CAF, automatiquement, si vous êtes déjà inscrit, sinon il faut vous créer un compte et faire une demande, soit par la Mutualité Sociale Agricole, si vous dépendez de ce régime. Alors, si votre enfant entre en CP mais qu'il n'a que 5 ans, vous y avez le droit aussi. Il faut simplement transmettre son certificat certificat de scolarité. Et pour les jeunes de plus de 16 ans, vous devez remplir une déclaration auprès de la CAF pour confirmer qu'ils sont toujours scolarisés.
2: Info à retrouver en détail sur ici.fr. Plus aucun département en orange sur la carte de Météo France. Demain, à 6h du matin, les 6 qui restaient en alerte dans le sud-est retrouveront à leur tour des températures un peu plus respirables. Météo France prévoit une fin progressive de l'épisode caniculaire.
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2: Et la météo pour demain en Ile-de-France, David?
0: Globalement, du soleil, parfois voilé par des passages nuageux plus ou moins nombreux sur notre région, surtout sur la partie ouest de l'Ile-de-France. Les températures en baisse demain matin en moyenne entre 18 et 20 degrés. Et puis dans l'après-midi, selon Météo France, il fera entre 24 et 26 degrés. On pourrait avoir quand même 27 à Provins ou encore à Nemours également du côté de Fontainebleau. Ailleurs, on sera plutôt à 26 à Créteil, 26 également à Saint-Denis ou encore à Versailles. Et du même qu'à Mantes-la-Jolie, 26 degrés également dans Paris intramuros demain sous ce ciel plutôt variable.
2: Et sur la route, qu'est-ce que ça donne?
0: Ça se passe pas trop mal, Emeline. On est à 46 km de bouchons cumulés en Ile-de-France. Ça reste tout de même tendu si vous êtes sur cette A86 intérieure. En quittant l'A3 en direction de l'A4, il y a toujours un très gros ralentissement. Et puis, si vous arrivez de l'A1 juste avant d'allier l'A3, à hauteur de Bobigny, là aussi, on vient de me signaler une panne juste avant d'allier l'A3 sur cette A86 intérieure. Difficulté toujours également à l'ouest sur A13 en direction de la province. Il y a toujours cet incident à hauteur du Chesnay-Roquencourt, puisqu'on parle de A13 en direction de Paris. On a également un véhicule en panne à hauteur d'Orgeval. Il y a la voie droite qui est fermée, pas de grosses répercussions, mais mieux vaut rester prudent. Un petit peu de ralentissement sur A6 à Savigny, rien de très méchant, et puis un petit coup de frein sur la Francienne extérieure quand vous remontez de la Nationale 4 en direction de la 4. Les transports en commun, ça reste un peu ralenti sur la ligne 9 du métro. On a toujours des travaux qui perturbent les lignes A, C et E du RER. Toujours des perturbations en raison de travaux là aussi sur la ligne H, K et P du Transilien, ainsi que sur la ligne R où les gares de Montreux-Vermelin via Hérissy, dans le sens là uniquement, ne sont pas desservis pour le moment en raison de travaux. Courage.
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0: C'est parti pour 100% 80 tous les soirs, 19h, 20h. Tous les titres sur lesquels on aime chanter, fredonner, danser. Les tubes des années 80 à l'honneur. Et on commence avec George Benson, Give Me The Night. Je pense qu'on ne pouvait pas faire mieux, un petit peu de funk comme ça pour débuter la soirée et rentrer à la maison tranquille à l'écoute de votre radio.

0: La voix de George Benson, Give Me The Night sur votre radio, ici par Île-de-France, un titre produit par Quincy Jones, forcément.
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0: C'est comme ça, exactement. Ben oui, vous l'avez bien dit, madame. Tous les soirs, 19h-20h, tous les tubes des années 80 pour passer un bon moment sur votre radio. Ici, par Île-de-France, on a prévu tout ce qu'il faut, vous inquiétez pas. Et puis, si vous avez une envie particulière, pourquoi pas un petit coup de fil, hein, 01 42 30 10 10. Bon, on peut faire un effort, je sais pas, vous avez une idée d'un titre des années 80 qui vous rappelle, je sais pas, peut-être un mariage, une communion, une bar mitzvah qui s'est bien passée, qui a fini par une rencontre, pourquoi pas. 01 42 30 10 10. Bon, j'arrête de raconter des bêtises. Liza Stanfield qui arrive. Voici pour le moment Jane Birkin avec les deux sous-chics. Tiens, je parlais de soirée qui se termine bien. On reparlera également de vos conditions de circulation chaque quart d'heure jusqu'à 20h. Pendant ce mois d'août, on vous lâche pas, on fait la route ensemble, vous le savez, sur votre radio.

0: Quel succès pour ce titre de Liza Stanfield, All Around the World, sur votre radio, ici par Île-de-France. On fait la route ensemble, comme chaque quart d'heure, on vous oublie pas, c'est calme, hein, on va pas se mentir, 32 km de bouchons sur les routes, mais on reste très prudent, il y a parfois des accidents, c'est le cas si vous circulez au nord, sur la Nationale 2 en direction de Paris, du côté de Dammartin en Goële vers Saint-Marc, il y a un accident avec un poids lourd impliqué, tout seul visiblement, il y a que deux voies et la voie de droite est fermée, donc je vous le dis, soyez très prudent sur cette Nationale 2 en direction de Paris. Sinon, toujours du ralentissement sur la 86 intérieure en arrivant de l'Ain juste avant d'allier la 3 du côté de Bobigny, voilà, ça entraîne un petit ralentissement juste derrière, on reste prudent également du côté de l'ouest avec toujours cet incident sur la 13 en direction de la province, du côté du Chêneyrot-Cancourt, hein, qui n'a toujours pas été dégagé, et puisqu'on parle de l'ouest légèrement plus au nord, sur la 86 intérieure du côté de la 14, on a également un véhicule en panne avec la voie de gauche qui est fermée. Le boulevard périphérique plutôt calme, un petit peu de ralentissement quand même en chaussée extérieure, en remontant de la porte de Bercy à l'est en direction de la porte de Bagnolet. Les transports en commun en raison de travaux, on a pas mal de perturbations encore cette semaine, hein, voilà, comme tout ce mois d'août, ça reste ralenti sur la ligne 13 du métro, on a un trafic perturbé en raison de travaux sur la ligne A, C et du RER, ou encore sur la ligne H, K et P, ainsi que la ligne R du Transilien.
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0: 100% 80, les tubes des années 80, c'est jusqu'à 20h tous les soirs, dans un instant Renaud qui arrive et de Bangles. Ce sera avec Manic Monday et puis aux alentours de 17h30, il y aura bien sûr Romain Bruno, de 19h30, pas 17h30, ça c'était avant, Romain Bruno qui arrivera avec l'agenda de votre été. Et c'est comme ça, c'est lundi, ça arrive, à tout de suite.
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0: The Bengals, Manic Monday sur votre radio, ici par Île-de-France, dans 100% 80 jusqu'à 20h. Ici, on fait la route ensemble, une vingtaine de kilomètres de bouchons. Franchement, c'est assez anecdotique. On reste quand même prudent en raison de certains secteurs où on a quelques incidents, notamment des véhicules en panne. C'est le cas sur la 13 en direction de la province au Chesnay-Rocancourt. Sur la 13 en direction de Paris, il y avait également du côté d'Orgeval des difficultés en direction de la capitale, mais ça a été dégagé. Si vous êtes sur la 86 intérieure au nord-ouest, il y a un véhicule en panne en quittant la 14 en direction de la 15. Pas de grosses répercussions. Et puis toujours ce véhicule en panne sur la 86 intérieure avant de rallier la 3 quand vous arrivez de l'Ain, c'est à hauteur de Bobigny. Et là, il y a quand même 2 à 3 km de bouchons en répercussion. Le boulevard périphérique, si vous êtes en chaussée extérieure, attention à l'est, de la porte de Bercy à la porte de Bagnolet, il faut plus de 20 minutes. En chaussée intérieure, une dizaine de minutes entre la porte d'Orléans au sud et la porte d'Auteuil à l'ouest. Je vous rappelle également que Bison Futé prévoit des difficultés ce week-end, ce vendredi. Ce sera orange dans le sens des retours. Samedi, ce sera orange dans le sens des retours également concernant notre région. Et dimanche, pareil, beaucoup de retours attendus pour ce week-end, selon Bison Futé. Les transports en commun, on jette un petit coup d'œil. Pas de difficultés inhabituelles à vous raconter en ce moment, mais toujours des travaux qui perturbent le trafic sur la ligne 13 du métro, par exemple, ou encore la ligne A, la ligne C et la ligne E du RER, ainsi que plusieurs lignes de Transilien, les lignes H, K, P et la ligne R.
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2: Suivez-moi, je vous emmène au pied d'un château, digne d'un véritable château de contes de fées. Bienvenue aux soirées aux chandelles, au château de Vaux-le-Vicomte. Tous les samedis soirs jusqu'à fin septembre, vous allez pouvoir profiter d'un moment hors du temps, comme dans une bulle de rêve, avec des visites en nocturne pour découvrir ce monument splendide sous une lumière tamisée. Vous serez plongé dans cette balade magique et dans ce jardin de 33 hectares éclairé à la lueur de 2000 bougies. Soirée romantique par excellence, bercé par une musique baroque avec des jeux d'eau lancés dès la tombée de la nuit. Vous croiserez peut-être un artiste d'ailleurs derrière un bosquet ou dans une allée. Soirée magique au château de Vaux-le-Vicomte tous les samedis. Et puis un peu de fraîcheur pour finir au jardin d'acclimatation dans le 16e avec un endroit que les enfants adorent. La pataugeoire, c'est juste en face du théâtre de Guignol. Allez-y au jardin d'acclimatation dans le 16e arrondissement et merci pour votre fidélité.
0: Merci Romain Bruno. Alors en tant que parent, je peux témoigner, hein, le jardin d'acclimatation, on adore. La pataugeoire, c'est super pour les enfants et les parents aussi, parce que tout autour, il y a des transats et on peut s'asseoir bien tranquille, c'est parfait pour les parents et les grands-parents. Dans un instant, La Roche-Valmont qui arrive, ou encore France Gall et Elton John, et là voici Johnny Clegg et Savouka sur votre radio.
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0: Assis Bonanga sur votre radio ici par Île-de-France. Johnny Clegg et Savuka, c'est paru en 1986. Et bien sûr, il fait allusion à Nelson Mandela, son emprisonnement. Chanson anti-apartheid qui avait eu un énorme succès à l'époque.
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0: C'est comme ça tous les soirs entre 19h et 20h. On aime vous faire plaisir avec ces titres des années 80 qui nous rappellent tellement de souvenirs. On écoutera d'ailleurs dans un instant France Gall et Elton John, Donner pour Donner. Il y aura également Survivor. Ah, ça c'est bien, Rocky Balboa. Chaque fois qu'il y a ça, j'ai envie de faire une séance d'abdominaux. Puis après, je me dis, bah non, quand même, pense à ton dos. Et tout de suite, voici La Roche-Valmont avec T'as le look coco, autre énorme succès des années 80 qui avait fait un carton à l'époque au top 50. Belle soirée avec nous.

0: Survivor, Burning Heart, la bande originale du film Rocky IV sur votre radio, ici par Île-de-France, dans 100% 80. Ici, on fait la route ensemble. Chaque quart d'heure, je vais vous dire honnêtement, c'est très calme. Là, sur les routes, 13 km de bouchons cumulés. Je vais pas dire que c'est le chômage technique pour moi, mais pas loin. Prudence tout de même si vous êtes sur la 86 intérieure. Je vous rappelle cette panne quand vous arrivez de l'Ain juste avant de rallier la 3. Il y a toujours également cette panne si vous êtes sur la 13 en direction de la province à hauteur du Chesnay-Roquencourt. Et puis, autre panne à signaler, c'est sur la 86 intérieure à hauteur de Bougival avant de rejoindre Nanterre. Donc, soyez prudents. Pas de grosses répercussions, mais on reste vigilant. Petit ralentissement en chaussée extérieure du boulevard périphérique en quittant la porte de Bercy en direction de la porte de Bagnolet. En chaussée intérieure, avec Paris sur votre droite, ça freine entre bien la porte d'Italie et la porte d'Orléans. Il y a quelques difficultés également dans Paris intramuros, notamment du côté des grands boulevards. Les transports en commun, des perturbations dues aux travaux essentiellement sur la ligne A, B, C, D du RER, et également sur plusieurs lignes de Transilien, notamment la ligne J, la ligne H et la ligne K.
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0: À suivre sur votre radio, Alan Parsons Project qui arrive. On écoutera également Daniel Balavoine sur votre radio, ici Paris-Île-de-France. À tout de suite.
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0: Daniel Balavoine, Dieu que c'est beau dans 100% 80 sur votre radio, ici Paris Île-de-France. Et alors, on pouvait lire à l'époque sur le 45 Tours, merci à Frida et Christy. Qui sont-elles? Eh ben, ce sont les chanteuses du groupe ABBA et c'est elles qui font les aïe, aïe, aïe, juste derrière. Voilà, vous le saviez pas?
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0: On apprend des choses à la radio, je peux vous dire qu'il est 20h, très belle soirée avec nous. C'est parti pour le meilleur de décibels tout de suite.
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2: Un sacré gang formé autour de Pascal Obispo pour son nouvel album. Un album de chansons originales, interprété en duo avec Julien Clerc, Francis Cabrel, Zazie, Renaud, Axel Bauer, Michel Jonas, Benabar.
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2: Le nouvel album de Pascal Obispo, c'est Héritage, volume 2. Mais j'ai raté le volume 1, vous demandez-vous, incrédule, car normalement la carrière de Pascal Obispo n'a aucun secret pour vous. Eh bien non, les amis, Jurisprudence Star Wars, le volume 2 de ce nouvel album de Pascal Obispo vient de sortir avant le volume 1, qui arrivera à la rentrée. Mais vous en faites pas, il va tout vous expliquer. Il est pas loin, il est assis à côté de moi. Bonsoir Pascal.
4: Bonsoir, ça va bien?
2: Comment ça va?
4: Oui, ben ça va, l'album est sorti, c'est...
2: Oui.
4: C'est toujours, une joie, parce qu'avec depuis 2 ans et demi, c'est vrai que...
2: C'est un boulot,
4: beaucoup
2: hein
4: de travail. Ouais, c'est beaucoup de travail. Je pense que les gens qui écoutent de la musique et qui adorent écouter des chansons, je suis pas sûr qu'ils se rendent compte à quel point on passe énormément de temps à s'écouter. C'est d'ailleurs pour ça que je ne m'écoute plus une fois que c'est sorti. J'adore écouter les autres, d'où cet album Héritage, en fait.
2: Bah oui, parce que c'est vraiment des chansons qui sont écrites sur mesure. En fait, c'est la haute couture. Ce que vous avez fait, Pascal.
4: Ouais, c'est gentil, merci.
2: Mais c'est vrai, c'est de la haute couture, puisqu'en fait, chaque chanteur, chanteuse, et à la fois, bonjour, je parlais de Star Wars, mais c'est aussi un peu les Avengers de la chanson française qui sont là. Et donc, non seulement les textes, ce sont des textes qui leur parlent et qui ont été associés donc à des mélodies que vous avez composées, des musiques que vous avez composées en pensant à eux, à leur voix, à ce qui leur correspondrait. Enfin, c'est de la haute couture et c'est aussi beaucoup d'amour.
4: D'abord, c'est le boulot d'un compositeur de pouvoir s'adapter à l'interprète.
2: Quoique, Gainsbourg, il faisait l'inverse. Hein. Il faisait exprès de taper des notes très hautes pour faire souffrir Jane Birkin.
4: Ouais, mais sauf que là, le problème, c'est que je me suis positionné en tant qu'un compositeur, sauf qu'eux, ils n'avaient pas besoin de moi. Ah. C'est le principe. Parce qu'ils sont aussi auteurs-compositeurs. Oui. En fait, c'est ça le concept, c'est rendre hommage à une stylistique un peu des années 70. Mon album est complètement organique. Un album, comme je dis pour rigoler, INA, une intelligence non artificielle.
2: C'est bien.
4: Et le reste, c'est vrai que, voilà, remercier des icônes de ces années-là et puis des héritiers aussi comme Bruno Benabar, comme Mika. Alors, pour vous répondre à votre question, parce que, voilà, vous savez pas, peut-être pas pourquoi c'est le volume 2, c'est parce que quand vous enregistrez 26 duos, on répartit un peu en fonction...
2: On fait 2 disques.
4: Ouais. On fait 2 disques, on essaye d'équilibrer entre les plus anciens, les plus jeunes, un peu de génération, etc. Équilibre de générationnel. Et puis surtout que... il faut quand même avoir un peu d'élégance parce qu'ils sont tous venus quasiment au même moment dans la période de 2 ans et demi.
2: Ouais.
4: Donc en fait l'élégance c'était que le volume qui sortait en octobre s'appellerait le volume 1.
2: Oui,
4: tout simplement.
2: J'aime bien. Oui, mais c'est bien comme ça fait pas « Ah bah tiens, il reste un fond du tiroir, on vous le met ».
4: Exactement.
2: Là c'est le volume 1.
4: Surtout que dans le volume 1, il y a...
2: On le dit ou pas?
4: Oui, moi mais à chaque fois qu'on vient...
2: Oui, c'est vrai, on balance des noms.
4: On dit... Il y a Véronique,
2: Sanson, William Scheller, ouais. Eddie Mitchell, Serge Lama, donc voilà, vivement la rentrée.
4: Calogero, Robin Cers, il y a pas mal d'artistes.
2: Santa, Adjani.
4: Ouais.
2: Ah non, ça va être beau. Mais là,
4: je suis en train de le finir.
2: Voilà.
4: Concentrons-nous sur celui-là,
2: mais de toute façon,
4: oui, c'est beaucoup de travail.
2: Donc effectivement, composer pour des auteurs-compositeurs qui, en plus d'habitude, ne chantent que sur leur propre musique.
4: Ils s'en foutent complètement de vous. Voilà.
2: C'est ça. Prenons l'exemple de Cabrel. Il écrit ses paroles, il écrit ses musiques, il est tranquille, il n'a rien à personne. Il est venu chanter. Il faudrait que pleuve l'amour.

0: qu'un Cabrel. Si c'est de la drague, je sais pas.
1: Bah déjà, on se connaît depuis les Restos du Cœur, parce qu'il est, voilà, on s'est croisés beaucoup. Je l'avais invité déjà pour l'album pour le sida. Et puis là, grâce à l'application, parce que tout a été déclenché par mon application Obispo All Access, que vous pouvez avoir sur Apple Store ou sur Google Play, si c'est, voilà, avec
0: une sur laquelle
1: des choses. Voilà, je fais une anthologie de la chanson française. Et à chaque fois que je fais une petite anthologie, c'est-à-dire que je fais un album sur un artiste,
0: je lui envoie.
1: Ouais. Donc j'ai envoyé à Francis. Est-ce que ça l'a influencé? Je sais pas.
0: Bah, en tout cas, ça lui a pas déplu.
1: Le truc, c'est que la qualité principale d'un compositeur, quand il décrète qu'il veut écrire pour quelqu'un, c'est qu'il faut au moins aimer d'abord l'artiste, connaître son répertoire. Donc déjà, c'est le truc, c'est la base, quoi. C'est aimer l'artiste. Donc à partir du moment où un artiste sait que vous le respectez, vous aimez son répertoire, vous le connaissez bien, vous chantez, vous produisez pour rien, c'est-à-dire que moi, je le fais juste pour le plaisir avec mes sous. Ça, peut-être que ça fait quelque chose. Après, je pense que je suis aussi heureux que d'être reconnu par ces artistes, ces auteurs-compositeurs. C'est vrai que c'est un projet un peu ambitieux, mais finalement ils sont venus, donc je suis hyper fier et je suis hyper touché, hyper fier, et je leur en dois une.
0: Il y a Renaud aussi.
1: Ouais.
0: Bah oui, là encore. Alors pareil, Renaud qui chante pas des mots qu'il a écrits. Ça, c'est dingue.
1: Ça n'existe pas, ouais.
0: C'est que chez Obispo qu'il y a ça. Le dernier des rugissants.

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1: Le dernier des rugissants. Ah oh là là, la chair de poule, Pascal.
2: Bah oui, c'est un enfant.
1: Quand il vient en studio, justement, ou quand vous allez l'enregistrer, d'ailleurs, je sais pas comment ça s'est passé pour Renaud spécifiquement, mais il y a aussi toute l'admiration. Il y a le Pascal, peut-être gamin, qui écoutait Renaud et tout. Il faut qu'il se taise à ce moment-là, parce que sinon, on est trop fan, on est trop impressionné, non?
2: Alors, au début, quand ça commence, on est comme ça.
1: Ouais.
2: Et après, je deviens un despote.
1: Vous avez engueulé Renaud?
2: Non, pas du tout. Bah, je rigole parce que c'est Pierre qui m'appelle comme ça. Qui,
1: tout le d'un despote. Coup,
2: non, pas du tout. Mais il me dit, on aurait dit un commandant, ah oui, quoi. On aurait dit un militaire.
1: Temps.
2: Et en fait, voilà, le fan laisse place au producteur en studio. Et j'ai de la chance d'avoir un acolyte qui s'appelle Yuri Benaïs qui fait le son, qui mixe, et puis aussi d'avoir des super musiciens avec qui j'ai fait l'album, Fred Nardin, Romain Saron, Zizou Sadki, Seb Chouard, Michel Aimé, Christophe Deschamps. J'ai eu une équipe de musiciens de folie, donc ils sont là, donc voilà, tout va bien, je suis pas tout seul pour dire non,
1: ouais.
2: et en fait l'idée c'est que ouais, pour Renaud je lui ai demandé de parler. Je trouvais que c'était plutôt pas mal d'entendre sa voix parler sur cette chanson, le dernier des rugissants, qui lui va bien, plutôt ce que ça dit, c'est vraiment lui.
1: C'est Lionel Florence et Pierre-Dominique Burgot qui ont écrit des textes.
2: Ouais.
1: Les textes sont nés avant les musiques.
2: Oui, c'est-à-dire que... En fait, au début, je voulais faire un album tout simplement dans la stylistique des années 70.
1: Un peu comme l'Archipel des séquelles qu'on avait écouté avant.
2: Album, Archipel des séquelles, c'est plus un album de femmes, où on mettait en exergue le silence, un peu de jazz.
1: C'était un peu 70s aussi, moi je trouvais, le duo avec Carla Bruni.
2: Ouais, c'est 70s, mais là on utilisait beaucoup plus de piano, alors
1: d'accord,
2: que là vraiment,
1: ouais,
2: c'est un 70s de 66 à 77 qui est plus basé sur les guitares, okay, sur les 12 cordes, sur l'orgue. Voilà, c'est vraiment des éléments de langage particuliers à cette période-là, avec des solos de guitare qui sont plus près de George Harrison que de Scorpion. ou de David Gilmour, par exemple. Voilà,
1: ah ouais,
2: c'est vraiment des éléments de langage de cet album. Donc, je suis parti comme ça, et puis après, de fil en aiguille, comme je faisais en même temps les chansons pour des artistes, voilà, je faisais mon anthologie à droite à gauche, je fais des albums comme ça, enchaînés. Ben, j'ai osé, je me suis dit, oui, c'est ça, la vraie question, c'est si j'osais leur envoyer, et j'ai osé.
1: Et ben vous avez bien fait.
2: J'ai osé, et puis je trouve que ça fait un... Et puis c'est bien, la musique, c'est du partage. Dans un monde qui tend à se fragmenter, et se communautariser, je sais pas si ça existe ce mot.
1: Ouais, s'archipéliser, puisqu'on parlait de l'archipel.
2: Voilà.
1: C'est des petits archipels.
2: Et en fait, voilà, il y a un peu... Voilà, je trouve que l'artiste est là pour faire des ponts justement entre ces, ouais, communautés, et l'artiste est là pour comment dire, résister et proposer comme Zazie elle le dit aussi, mais il faut qu'on s'aime, quoi. Enfin,
1: ouais,
2: c'est juste ça, c'est juste le problème. Il faut qu'on s'aime tous, il faut qu'on s'entende tous. Si on s'entend pas, c'est la merde. Donc, et un artiste est là pour ça. Moi, c'est pour ça que je fais jamais de, entre guillemets, je parle jamais de politique, parce que je trouve que la politique, c'est super clivant. Faut qu'on choisisse un camp. Je m'en fous de choisir un camp. Enfin, nous, on est né avec Touche pas à mon pote. On est là pour faire de la musique ensemble. Et quand tu vas travailler dans une autre communauté musicale, artistique, t'apprends des trucs, puisque,
1: ouais,
2: c'est pas ton domaine. Donc, nous, on n'est pas contre ça. On est vraiment pour chanter ensemble, pour faire de la musique ensemble. Et c'est vrai que cet album, c'est un peu ça. C'est hérité de cette, comment dire, de cette appétence pour l'autre,
1: ouais,
2: tout simplement.
1: Alors quand l'autre, c'est Julien Clerc, et que, je vous cite,
2: ouais,
1: Pascal Obispo, c'est l'un des plus grands mélodistes français.
2: Ah oui, sans aucun doute.
1: Sans aucun doute. Et que donc,
2: tu
1: vous proposez une chanson qui s'appelle Nénuphar. Alors, on va
2: c'est dans la merde.
1: Vous vous rendez compte quand même qu'il n'était pas vraiment dans la merde, Pascal Obispo, parce que vous avez bien soigné votre histoire.
2: Ouais.

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1: Là, quand je parlais tout à l'heure de haute couture, de sur-mesure, c'est vraiment ça. C'est-à-dire que vraiment, c'est une chanson de Pascal Obispo, c'est une chanson de Julien Clerc.
0: Mais c'est le boulot d'un compositeur.
1: Ouais, mais là, c'est un exemple criant, c'est un exemple frappant. Et personne d'autre, on peut la filer à personne d'autre, celle-là.
0: Tiens, on peut la chanter, mais c'est une chanson qui est faite pour Julien.
1: Mais ça s'entend.
0: Enfin, moi, je l'ai fait pour Julien, donc... J'ai tellement de respect pour lui, c'est tellement un gars qui m'a inspiré quand j'ai commencé à faire de la chanson en français, ouais. Après ma période rock évidemment, quand j'ai commencé à mettre les mains dans de la chanson française, d'où la pop, ce que vous voulez, c'est vrai que...
1: Ouais, c'est lui.
0: T'écoutes Julien Clerc, tu dis, oh, mais c'est compliqué quoi, parce que là il va falloir travailler un peu, et j'ai mis 35 ans. Honnêtement, c'était un des premiers, s'il refusait, c'est vrai que je pense que j'aurais pas fait l'album. En fait, enfin, j'aurais pas continué, ouais, à demander des duos. Et quand Julien a accepté, je me dis, ah, c'est franchement merci, c'est une vraie reconnaissance et ben, c'est sans doute touchant pour lui parce qu'on a envie d'être reconnu par d'autres générations. Et c'est aussi touchant pour moi. Donc en fait, c'est gagnant-gagnant. Cette
1: histoire.
0: Fait,
1: ça se sent. C'est exactement ça. Ça se sent dans tout l'album, dans tout ce volume 2 Héritage que je vous recommande. Hein. C'est ça. C'est que tout le monde est heureux d'être là. Et tout le monde se donne des choses très positives. Vous tirez pas la bourre.
0: Alors
1: que parfois, il y a des duos que je ne citerai pas. Non, mais on sait que c'est toi qui as la plus grosse. Là, c'est pas le cas. Vois.
0: Non, mais le truc c'est que moi, je suis qu'un compositeur qui chante. Donc en fait, je ne vais pas me mettre au niveau de ces auteurs, compositeurs, interprètes, qui sont aussi des supers interprètes. Ouais. En fait, je ne me mets pas au niveau, moi je me mets vraiment dessous et derrière. Je n'ai pas de souci avec ça. Moi je veux que la chanson soit belle. Il n'y a pas de compète, il y a juste, allez, on va essayer d'harmoniser nos deux voix et essayer de faire en sorte que ce soit la plus belle chanson qu'on ait écrite. Et à chaque fois, je fais la même chose pour chacun, quoi. Ouais. J'essaye.
1: Alors, il y a aussi vos fantômes bienveillants, ceux que vous avez aimés, que vous aimez encore, même s'ils sont plus là sur ce disque. Il y a Philippe Pascal, le chanteur de Marquis de Sade.
0: Ah oui.
1: Ça, c'est un de vos groupes de jeunesse, quoi.
0: C'est mon groupe
1: hyper formateur.
0: Ouais, c'est ce qui m'a construit.
1: Philippe Pascal était devenu votre ami.
0: Ouais.
1: Il n'est plus là, mais il est là sur l'album. La chanson s'appelle Les Roses.

0: pas la première fois qu'on entend vos voix ensemble. Vous aviez chanté en vrai dans la vraie vie, mais là, de faire ce duo...
1: J'avais trois chansons. On avait fait un album avant qui refonde Marc Itzad avec Franck. Ouais. Voilà, j'ai dû avoir une petite influence aussi parce qu'en fait, ils se sont revenus, ils habitaient dans la même ville 15 ans après à mon concert. J'avais fait chanter Philippe, on avait fait une reprise de Marc Itzad et j'avais invité Franck. Donc, ils s'étaient revus, j'avais un peu déclenché tout ça. J'espère que ça n'a pas signé son départ parce que j'ai toujours une forme de culpabilité par rapport à ça depuis qu'il n'est plus là. Mais donc on avait fait quelques chansons et puis j'en avais gardé trois où il chantait. Il en reste encore une c'est sur, qui est sur mon application, sur un poème de Charles Cros. Là c'est un texte de Lionel Bourg parce que Philippe cultivait des roses, il adorait son rosier.
0: Voilà, c'est important pour vous de le mettre sur ce disque. Oh bah,
1: s'il n'y a pas Philippe, il n'y a personne.
0: Ouais, c'est ça, en fait c'est la source.
1: S'il n'y a pas Philippe, s'il n'y a pas Franck. Alors le début quand j'ai commencé la musique, mais avant moi j'étais Marie-Tigbert Carpentier. Ouais. Et cet album il est très comme ça, il est très la musique avant Rennes. Mais je ne pouvais pas faire l'album Héritage sans mettre aussi ceux qui m'ont donné envie de la faire physiquement. Donc c'était Marc Itzad, c'était Philippe, c'était Franck Darcel. Et il nous manque sérieusement.
0: Ouais, mais c'est beau qu'il soit là.
1: C'est ce qui m'a construit, donc je veux pas. Y a pas de, moi, j'ai pas de posture. De toute façon, j'ai pas de posture, j'ai pas de carte. Donc, comme j'ai pas la carte, je peux pas avoir de posture. Moi, je suis. Moi, je suis de toutes les musiques. Philippe, il aimait pas tout ça. Il s'en foutait de tous ces trucs-là.
0: Les chapelles musicales.
1: Bah oui, il s'en foutait. C'était la plus grande icône du rock français indépendant des années 80 et 90. Et lui, il voulait que je vienne chanter, jouer du piano avec Marc Itzad. Je lui dis, mais non, je peux pas. Ce que je raconte toujours, cette anecdote. Je lui dis, mais non, mais je. L'ami te dit oui, mais le fan te dit non. Tu vas pas avoir Pascal Obispo avec Marc Itzad, Philippe, c'est pas possible.
0: Les gens vont pas comprendre.
1: J'ai quand même été chanté, il a insisté pour que je vienne chanter au festival des Inrecuptibles. Ouais. C'était chaud.
0: C'était Vanda's Loving Boy.
1: Exactement. Je me souviens très bien. T'es sûr ou quoi de... ouais. Il faut que tu viennes et tout. Tu viens. Voilà, donc ça c'était Philippe. Et puis voilà, et puis Michel Delpech. Lui, il était fan de rock. Donc tout va bien.
0: Ouais.
1: Tout va bien. Ils sont tous ensemble avec la même envie de faire la musique avec la même culture, quoi. Quelque part. Avec des nuances, évidemment. Mais bon.
0: Et vous, ça vous procure un peu de réconfort d'avoir ces bandes-là, de travailler sur les bandes de Delpech. J'imagine, oui, vous l'avez beaucoup, beaucoup aimé, parce que là, carrément, pour l'anniversaire de sa mort, il y a carrément.
1: On a fait un album,
0: un album. Voilà, il y a Daniel Lévy aussi, ouais. Daniel Lévy, avec qui vous avez fabriqué la comédie musicale de l'an 2000. Les 10 commandements. Et Daniel Lévy, il est là, sur Héritage. La chanson s'appelle L'amour qu'il faut.

0: Daniel Lévy, il est mort hyper jeune, il avait encore plein de choses. Oui. Vous aviez peut-être des trucs à faire ensemble.
1: Oui, ben, c'est sûr.
0: Est-ce que c'est réconfortant de les mettre dans un disque, dans votre disque?
1: Ce serait vraiment bizarre de ne pas considérer qu'il puisse être dedans, en fait. C'est évident que Daniel, c'était une partie de ma vie très importante.
0: Oui. Mais je ne demande pas si c'est bien, je demande si ça vous fait du bien.
1: Ouais, ça me fait du bien, en même temps ça me fait du mal, mais c'est impossible qu'il ne soit pas là, quoi. Voilà, okay. J'ai des bandes, je dois le faire. C'est tout. J'ai les bandes de Philippe, j'ai les bandes de Michel Delpech, j'ai travaillé avec lui, j'ai les bandes de Daniel. C'est normal. En plus, cette chanson a été sortie d'une manière différente il y a 10-15 ans. Elle n'avait pas marché. C'est impossible que cette chanson ne marche pas. Enfin, je veux dire, c'est une super chanson. Et je l'ai refait avec justement la stylistique de cet album. Elle est un peu soul comme ça. Et avec la voix de Daniel, c'est vraiment magnifique. Alors lui, pour le coup, lui, c'est un chanteur. Moi, je suis vraiment un compositeur qui chante.
0: Il y a aussi des copains, des gens qui n'ont pas le statut de super-héros dont on parlait tout à l'heure de la chanson française, comme Jonas, comme Claire, comme Renaud, comme Cabrel, mais des gens qui sont plus contemporains, on va dire, de votre carrière à vous, Pascal Obispo.
1: Sur pas des gens des années 70, on va dire, voilà.
0: Voilà.
1: 70, c'est plus... on va dire, on est plus dans les 90.
0: Voilà, 90, voire 2000, comme Icar. Viens.

0: Picard, comment il débarque sur le projet ?
1: En fait, je connaissais, j'avais vu la télévision, je trouvais bizarre.
0: C'est vrai qu'il était bizarre.
1: Il m'a interpellé quand il faisait ses yeux comme ça. Mais c'est vrai que je l'ai vu sur scène, je trouvais qu'il avait un côté Becco 2.0. J'étais subjugué, je l'avais jamais vu sur scène. Je trouve que la scène, c'est beaucoup mieux, encore mieux que les disques pour le connaître. Pour ceux qui connaissent pas Icar, il faut aller le voir sur scène et vous allez voir qui est cette personne qui, entre les chansons, vous ennuyez jamais et sur scène, il est fabuleux. Donc, j'ai beaucoup cet homme. Aussi bien lui que Benabar.
0: Oui, qu'on aussi. A entendu tout à l'heure. Il y a Chico et les Gypsies.
1: Exactement.
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1: Voilà.
0: On tape dans les mains directes.

0: il y a des chansons qui donnent de l'élan. Il y a aussi des chansons qu'on connaît, comme l'archipel des séquelles avec Zazie.
1: Oui, je l'ai refait parce que je voulais lui donner une...
0: Un côté plus guitare.
1: Un style, ouais, plus 70.
0: Ouais.
1: Entre, je sais pas, Simon and Garfunkel.
0: Ouais.
1: Et
0: America.
1: Ouais. C'est là qu'il y a le solo, non? Ah ouais, faut écouter le début. Ouais, ce côté rock 70, ouais. J'adore.
0: C'est rock progressif, mais avant que ça devienne chiant. Moi, je trouve que le rock progressif, ça devient chiant dans les années 80, mais dans les années 70, c'est vachement bien.
1: Ouais.
0: Et là, c'est beau.
1: Les Floyd et tout ça, ça c'est un peu ça. Enfin, on a essayé. Et le truc pour les gypsies, je voudrais dire un tout petit mot, parce que Zazie, elle a le package complet. D'ailleurs, j'adore son nouveau single, peu importe. Les gypsies, c'est parce que mon père a toujours rêvé que je fasse un truc de flamenco. Mon père est plus là depuis 2011. Et parce que je suis espagnol aussi, je suis franco-espagnol, j'ai deux passeports. Et c'est vrai que c'est un exercice particulier pour moi, l'enfant du rock. Mais pour moi, c'était vraiment une performance de pouvoir chanter un truc flamenco comme ça. Mais j'en rêvais depuis longtemps. Je n'allais pas faire un album en entier. Et j'adore tout ces... Moi, j'adorais Manitas de Platas, etc. C'était vraiment... C'est les trucs qu'aimait mon père, quoi.
0: Ouais. Et puis alors, il y a le rock à guitare en français.
1: On va pas laisser l'intro en entier, elle fait 1 minute 30.
0: Axel Bauer.

0: vous avez lâché les chevaux. Mais lui aussi, sous son dernier album, d'ailleurs. Hein. Retour de la guitare ou pas? Qu'est-ce qu'on dit
1: Pour cet album, c'est que guitare, moi.
0: Ouais. Oui, mais dans la vie, dans la musique en général, on nous promet depuis quelques années, on nous dit retour du rock, retour
1: de la guitare. Là, en tout cas, moi, j'ai fait ce que j'ai pu de mon côté.
0: Oui, bravo. Oui, c'est vrai. La pierre a été mise à l'édifice.
1: Et Axel Bauer, lui, c'est pas une pierre qui m'a mis à l'édifice, c'est un pont. C'est-à-dire que quand on écoutait Mark Itzad et tout, ouais. On n'avait pas envie de faire de la variette, quoi. Non. C'est en gros. Et c'est vrai que Axel, ça a été vraiment un mec qui m'a fait un pont entre le rock et la chanson en français. Son premier album, je le connaissais par cœur. Et d'ailleurs, quand je l'ai rencontré, il était très surpris que je connaisse toutes ses chansons. Donc en fait, on a lié amitié comme ça au fur et à mesure depuis toutes ces années. C'est un super gratteux, mais au-delà de ça, c'est un mec super. C'est un mec qui aime la musique. Et ça, c'est le truc principal, quoi. Le mec, il pue la musique, quoi. C'est la folie. Et travailler avec des mecs comme ça, tu vois, bon. C'est un super musicien. Je suis très heureux qu'il ait accepté. Voilà.
0: Ce héritage volume 2 est disponible et le volume 1 paraîtra en octobre.
1: Le 23.
0: Voilà, on y attend. Véronique Sanson, William Scheller, Eddie Mitchell, Serge Lama, Santa, Calogero, David Hallyday, Gauvin Cerf, ouais. Isabelle Adjani.
1: Il y a du monde.
0: Il y a du monde. Merci.
1: C'est génial.
0: Voir, merci, Pascal.
1: Merci. Et c'est vrai que ça fait toujours plaisir de. Comment dire de venir ici parce que voilà les personnes qui aiment la musique dans les radios là, donc je voulais simplement te le dire parce qu'on se tutoie dans la vie.
0: Oui, c'est vrai, quand le micro est éteint, ben je te remercie
1: quand le micro est éteint. C'est ce que j'ai remarqué à chaque fois. Merci d'aimer la musique et merci d'écouter les chansons.
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0: Le pianiste français le plus demandé au monde, aussi à l'aise à l'opéra qu'à Bercy.

0: de l'ultime album du rocker belge Arnaud au Imagine de la cérémonie d'ouverture des Jeux Olympiques Paris 2024. Sofiane Pamart flirte avec le million de disques vendus. Il a dépassé tranquillou le milliard de streams. Il ne cesse de nous éblouir depuis 2019, début de sa carrière solo. Et il sera en avril 2027 le premier pianiste à se produire au Stade de France. Sofiane Pamart vient de sortir son 4e album, Movie. On est fan et heureux de l'accueillir dans Décibel. Bonsoir Sofiane, bienvenue.
1: Bonsoir, merci pour cette magnifique introduction, pleine d'entrain, pleine d'enthousiasme. Ça me touche beaucoup.
0: Et d'admiration, Sofiane, on s'était vu pour la première fois au moment de Noche, votre 3e album. Le nouveau Movie vient de sortir. Et alors c'est fou, hein, à chaque fois, les titres de vos albums, c'est un mot. Le premier c'était Planète, le deuxième Letter, puis Noche, la nuit. Et là c'est Movie, film. Vous êtes fan de cinéma ?
1: J'adore le cinéma et je rêvais de composer la musique de mon propre film.
0: Ouais.
1: C'est un rêve que je pouvais rendre réalité avec un album musical où il y a une histoire. J'ai d'abord écrit un scénario qui commence par un lever du soleil, qui termine par un coucher du soleil. Dans ce scénario, en fait, c'est l'histoire d'une journée qui est tellement dense émotionnellement qu'on passe par peut-être tous les sentiments qu'on peut traverser à travers une seule vie. Donc, c'est très ambitieux. Ne vous inquiétez pas, cette journée est inspirante. Elle n'est pas lourde, c'est
0: non,
1: pas
0: ouais.
1: trop autre chose.
0: Mais il y a des tempêtes émotionnelles quand même. Hein.
1: Voilà, c'est ça. Donc, c'est la promesse de cet album. Et donc, je viens de le terminer. J'ai mis 2 ans et demi dessus et je suis trop heureux d'en parler et de le promouvoir parce que c'est un projet auquel je crois beaucoup.
0: Ah, on va se balader au cœur de ces nouvelles chansons, chère Sofiane Pamart. Mais avant, il faut qu'on se situe géographiquement. Vous, le nordiste, vous habitez à Los Angeles maintenant ? Alors ça, pour un fan de cinéma, c'est le rêve.
1: Exactement. Moi, j'ai envie de construire ma vie en fonction de mes inspirations artistiques, ouais. en fonction de mes cycles de création. Donc, quand j'ai décidé de faire un film, je me suis dit, où est-ce que je vais être le plus inspiré pour pouvoir le faire ? Et si j'allais à Hollywood?
0: Ouais.
1: Donc c'était un rêve un peu d'enfant sur cet univers-là, glamour du cinéma, et surtout un désir de réaliser une œuvre vraiment ancrée dans un décor cinématographique.
0: Ouais.
1: Donc tous les jours je me réveillais avec mon piano qui donnait sur cette sublime ville, sur la skyline de Los Angeles, cette énergie de cette ville qui vibre, qui est au milieu en fait de quelque chose de très urbain et quelque chose de très nature, et aussi avec toutes ces personnes qui sont acteurs ou actrices ou qui rêvent de le devenir. J'ai tout pris pour le mettre dans cet album.
0: Et il est très beau. Movie, avant de le découvrir, on va faire un petit retour. Donc, Sofiane Pamart, on peut vous entendre en solo, évidemment. Je le disais tout à l'heure, hein, ça peut être dans un opéra. Vous pouvez évidemment, avec brio, jouer de la musique classique. Hein. Vous êtes médaille d'or du Conservatoire National de Lille. Ça peut être donc sur vos compositions à vous. C'est vrai que tous les pianistes ne sont pas compositeurs. Vous, c'est le cas. Je parlais de Noche tout à l'heure, je m'en suis toujours pas remis, moi.

0: Mexico.
1: Alors le piano classique, votre piano à vous, le piano dans la chanson française, dans la variété, mais aussi dans le rap, tout ça, ça fait partie de vous. Vous avez réussi, en fait, ce que peu d'artistes arrivent à faire, c'est à mettre toutes vos facettes artistiques sous les yeux et les oreilles du grand public.
2: C'est vrai, et maintenant, ça s'entend. Et j'ai mis du temps à réussir à ne pas être rangé dans une seule case.
1: Oui.
2: C'était vraiment mon désir, c'est de faire en sorte que... Non, je ne suis pas juste un pianiste classique ou le pianiste des rappeurs ou un pianiste qu'on voit dans l'univers plus de la musique électronique. Ou... En fait, je ne voulais vraiment pas être dans une case.
1: Et c'est... Vous en aviez peur.
2: J'avais peur de ça, mais surtout que c'était un désir de singularité où j'ai l'impression que toutes ces facettes multiples créent mon identité d'artiste et c'est très difficile. Difficile au début de prouver toute sa multiplicité. Ouais. Donc il faut du temps. Et ce temps, je l'ai pris. En travaillant beaucoup, j'ai essayé de gagner du temps, à essayer de produire en peu d'années un grand catalogue pour que justement je puisse m'élever en côtoyant plein de genres musicaux et plein de gens extraordinaires qui ont aussi des parcours complètement fous.
1: Ouais.
2: Mais aussi pour essayer de montrer que finalement, en fait, tous ces mondes qu'on a tendance à ranger dans des boîtes et à diviser et à opposer, ils ne sont pas si éloignés que ça. Si jamais on s'intéresse juste à l'émotion, on peut relier un peu tout le monde.
1: Et oui, et notamment avec le piano. Là, vous nous l'avez prouvé, c'est sûr. Et alors, ce qui est génial, c'est que le public a compris ça, a répondu présent. Et l'année prochaine, dans moins d'un an, hein, en avril 2027, vous allez jouer au Stade de France. Ce qui, voilà, pour un musicien, pour un pianiste, est une grande première. Samedi 17 avril 2027, ça paraît loin parce que c'est l'année prochaine. Et en même temps, bah, c'est vite, c'est moins d'un an. Comment avez-vous eu cette idée, ce désir, comment on peut se dire je vais faire un Stade de France?
2: Waouh, j'en perds mes mots tellement.
1: Je sais que c'est vertigineux.
2: C'est vertigineux.
1: Ouais.
2: C'est vertigineux, mais j'ai décidé de jalonner mon parcours d'artiste de grands actes qui vont nous servir de point de ralliement et de manière de raconter cette aventure. Et il me manquait un grand événement pour pouvoir célébrer tout ça. Et je me suis dit, et si jamais c'était le moment pour faire un Stade de France, de la même manière que j'ai vécu l'expérience d'être le premier pianiste à jouer à l'Accor Arena à Bercy.
1: Bercy, ouais. Alors Bercy, un vrai Bercy ras la gueule. Vraiment, ouais. Pardon, il n'y a pas d'autre mot. C'était plein. Voilà. Quoi. Ouais, c'était fou.
2: Je me suis dit, ok, maintenant le mouvement est devenu encore plus grand. Et si on allait chercher le Stade de France comme un grand moment de rassemblement populaire, mais aussi de rassemblement où il y a plein de valeurs qui se fédèrent à travers la musique et où on se laisse aller dans nos sentiments, dans un voyage introspectif, mais en même temps spectaculaire.
1: Dans les grands rendez-vous qui rassemblent, Sofiane Pamart, vous en avez vécu un il y a 2 ans, la cérémonie d'ouverture des JO Paris 2024. Alors, le Comité international olympique laisse assez libre les villes de ce qu'ils mettent dans leur cérémonie d'ouverture. Mais il y a un truc qui n'est pas négociable, c'est qu'il faut jouer Imagine. Et le deuxième truc pas négociable, vous vous doutez bien, c'est que Imagine, votre version doit être validée par les ayants droit de John Lennon, c'est-à-dire en l'occurrence Yoko Ono. Et donc ça vous est arrivé, Sofiane, vous avez joué Imagine, c'est Juliette Armanet qui chantait. Est-ce que vous pouvez me raconter ce que vous avez ressenti déjà quand on vous l'a proposé, et puis quand Yoko a dit « Yes !»
2: Alors déjà j'étais dans la confidence 2 ans et demi avant le projet.
1: Ah vous aussi, il fallait vous taire, rien dire à personne.
2: Personne n'a...
1: Même la famille.
2: Ouais, même la famille, ils l'ont appris 1 semaine avant parce que ça a fuité à un moment donné dans la presse. Et donc du coup j'ai été obligé de leur expliquer à ce moment-là, mais je respectais cette confidentialité et cette surprise que j'allais offrir. Et j'ai aimé prendre cette responsabilité de jouer Imagine, qui est une grande chanson de paix, avec cette flamme, le piano en feu sur la scène, comme si ça représentait cette flamme olympique, et un geste aussi que j'affectionne particulièrement, de mettre mon piano en feu.
1: Oui, c'est vrai, c'est votre truc. C'est Jimi Hendrix mettait le feu aux guitares, Sofiane Pamart, il met le feu au piano. Voilà.
2: Mais tout ça pour célébrer, en fait, un moment où, en fait, on a la chance de représenter quelque chose de profondément culturel et de profondément français aux yeux du monde. Donc, avoir l'honneur d'être choisi aussi longtemps en avance pour pouvoir faire cet événement, je trouve ça compliqué.

0: complètement dingue. Et bien sûr que quand Yoko Ono a accepté la version et a beaucoup aimé la version,
1: on m'a dit qu'elle avait particulièrement apprécié.
0: Et ben, j'étais très honoré aussi. Et en fait, ça a donné un tableau très poétique. C'est un autre événement, on parlait des événements majeurs qui jalonnent un parcours. La cérémonie d'ouverture des Jeux Olympiques de Paris, c'était vraiment fou en 2024.
1: L'album Movie qui vient de sortir. Alors, on a parlé du côté cinématographique. Sofiane Pamart vous l'a dit, comme tout bon film et toute bonne journée à Los Angeles, ça commence par un lever de soleil.

0: Sunrise in your eyes, lever de soleil dans tes yeux. Vous nous avez habitués à du piano solo. Là, on entend dès le début des chœurs, on entend là les cordes. Donc, dès les premières secondes du disque, on se dit « Ah ouais, là, il a poussé un cran plus loin. Vous vouliez aller un cran plus loin et faire un pas vers les chansons, puisqu'il y a plein de chanteurs et de chanteuses qui sont invités sur votre disque.
1: Après 3 albums de piano solo, j'avais besoin de renouveler mon discours harmonique, ma manière de composer, donc j'ai voulu rajouter des ingrédients dans ma palette. Et c'est comme ça que je me suis dit, ok, la musique orchestrale, c'est une musique qu'on a beaucoup dans les films, je peux me permettre d'y aller. Donc pour la première fois, j'ai commencé à travailler, à composer pour l'orchestre, et entendre les pupitres des violons, donc je faisais 100 pas et j'entendais un peu de cuivre, j'entendais les bois, j'entendais les coups de timbales.
0: Vous entendiez tout ça dans votre tête, je précise. C'est ça qui est dingue. Non, mais imaginez ça déjà, composer du piano, composer une mélodie. On se dit, waouh, mais là, c'est tous les instruments de l'orchestre. Et puis, c'est pas un petit orchestre.
1: Et c'est un orchestre de 70 personnes.
0: Ouais,
1: et, et en fait, il faut les laisser rentrer, ces 70 voix à l'intérieur de soi. Et donc, progressivement, je commençais à trouver des clés. Et c'est pour ça que j'ai pris beaucoup de temps pour composer cet album, parce que c'est un album vraiment qui a été très artisanal dans sa manière d'être conçu et qui m'a obligé à m'élever. Donc il fallait que la proposition soit très claire dès le premier morceau, et c'est pour ça qu'on recommence par du piano quand même, tout au début, et l'album termine par du piano, mais entre-temps, on a vite l'orchestre, le chœur et toutes ces voix qui arrivent, parce que j'avais besoin de me renouveler et parce que j'avais besoin de d'autres témoignages qu'uniquement le mien. Ma voix, c'est celle du piano, c'est le fil conducteur de cet album, mais j'avais besoin d'acteurs, j'avais besoin de d'autres personnages qui apparaissaient dans ce film.
0: C'est intéressant de dire des acteurs, parce que pour le coup, toutes les personnalités qui sont en majorité des chanteurs et des chanteuses qui sont invités dans votre disque, c'est des héros de film. Ils ont tous une personnalité, ils ont tous une aura, une dégaine. Je pense par exemple à Mélodie Gardot, c'est la première dont on va écouter la voix sur votre album. Mélodie Gardot avec ses lunettes noires, avec sa blondeur hollywoodienne, elle est incroyable, Mélodie Gardot. Et vous lui faites chanter le moment polar noir, évidemment.
1: Exactement.
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1: Vous la voyez, l'héroïne fatale, un peu vénéneuse. Moi, j'imagine avec un foulard dans les cheveux en train de fumer une cigarette.
2: C'est tout elle. C'est vraiment ça. Elle. On ne va pas faire semblant. Et il n'y avait qu'elle pour jouer ce rôle-là.
1: Rôle, ouais.
2: Et à ce moment-là, que ferait un réalisateur avec un acteur, avec une actrice, avec autant de personnalité? Il réinventerait complètement son film pour le faire sur mesure pour cette héroïne.
1: C'est ce qui s'est passé pour la chanson.
2: C'est ce qui s'est passé pour la chanson.
1: Ouais, Mélodie Gardot. Pour elle ou pour d'autres chanteurs, chanteuses qu'on trouve sur votre album, Sofiane, je pense à Wyclef des Fugees, à J Balvin, Laurine, Raïm de Christine and the Queens, Sia, enfin voilà, il y a des personnalités vraiment du monde entier. Comment vous leur avez présenté le projet? Vous leur avez dit, on va faire une chanson ou on va faire un film?
2: Je leur ai dit qu'on allait faire un film et que je leur réservais une scène rien qu'à eux. Et qu'il fallait absolument qu'ils jouent le jeu d'enlever leur carapace, d'être vulnérables, parce que pour beaucoup d'entre eux, non, ils n'ont jamais posé sur uniquement du piano.
1: Ben non.
2: Et donc je voulais que le fil conducteur, ce soit celui-là, que la patte, l'étalonnage du film, ce soit cette approche uniquement piano-voix, pour eux, pour les invités. Et en faisant ça, je pouvais aller chercher des artistes d'univers complètement différents. Et à ce moment-là, en fait, finalement, il y a quand même une direction artistique claire qui se crée au fur et à mesure de le film. Sur le papier, quand on voit tous ces artistes au même endroit, on se dit, mais comment ils se retrouvent autour du même banquet? Et en fait, finalement, quand on écoute l'album, vraiment, je peux vous le garantir, j'ai beaucoup travaillé pour arriver à cet effet-là, mais on a l'impression qu'ils viennent juste les uns après les autres, ouais, dans une pièce où il y a le piano qui les attend pour qu'ils puissent se livrer.
1: Comme dans tous les bons films, vous avez pensé à tout, Sofiane Pamart, et notamment à avoir un narrateur, une voix qui vous raconte. Et quelle voix, Jimmy Butler. C'est la première fois que dans une émission musicale, sans doute, on va parler de lui. C'est un grand basketteur.
2: Un champion de NBA que j'ai eu la chance de rencontrer à l'anniversaire d'un autre invité de l'album qui est J Balvin. Et quand il a pris la parole pour remercier J Balvin de sa générosité pour son anniversaire, dans sa manière d'accueillir ses amis proches, et je me suis dit, mais quel narrateur extraordinaire,
1: quelle voix incroyable.
2: Et donc je cherchais une voix pour ce film, et je lui ai dit, est-ce que tu veux être cette voix, et est-ce que tu accepterais de raconter ton histoire, parce que j'ai besoin d'une voix réelle, parce que ce film est basé sur une true story, et ouais, c'est sur une histoire vraie. Et donc, il me fallait non seulement un narrateur charismatique, mais aussi un narrateur qui puisse être légitime dans son parcours de vie pour raconter quelque chose de fort. Et lui, il a été jusqu'à devenir grand champion de basket, mais aussi, il a perdu son papa, il a été père. Et en fait, il parle de tout ça. Et finalement, il a un langage, un discours très universel. Donc, je vous invite, soit, si vous connaissez l'anglais, à apprécier tout son discours, soit à regarder la traduction des paroles, parce que c'est très, très, très beau ce qu'il dit.
1: Et il le dit d'une telle manière.
3: I mean, I was a kid who didn't have much of anything. But there's a kind of clarity that you get when you're up alone at midnight, too. Other people may have more than me, or an easier path, or whatever. But right now, I got you beat. And I know I'm gonna give more of myself to this day than anybody else would. Because I know what it feels like to have nothing. And so that's what I did. And I still do.
1: Un pianiste classique, oui, ça c'est sur le papier et au début du CV, mais Sofiane Pamart, c'est plus de 750 000 albums vendus, 1 milliard de streams, 29 singles d'or, des disques d'or aussi, 5, et puis de platine, et puis de diamant aussi, un Bercy complet, mais l'Opéra Garnier également. Il joue pour des marques de luxe, des familles royales, des amateurs de classiques, mais aussi de rap, de chansons, de rock, de musique latine. Il est là partout, Sofiane Pamart, et le meilleur partout, c'est celui qui réunit 80 000 personnes, le Stade de France, l'année prochaine en 2027. Est-ce que vous êtes un artiste comblé? Pour le moment.
2: Je suis un homme comblé parce que j'arrive à exprimer mes émotions de plein de manières différentes et que j'ai la chance d'avoir un public que j'arrive à entraîner dans cette aventure.
1: Ouais, ils vous suivent, voilà. Ils vous font confiance
2: très,
1: en fait.
2: Très très très fidèles et que je rencontre très souvent après mes concerts, et grâce à ce lien, j'arrive à comprendre ce qui les fait vibrer et mon rôle dans leur vie, ouais, et leur rôle dans ma vie, je leur exprime aussi. Donc oui, je suis comblé de cet amour-là.
1: Vous avez pris le risque, parce que c'est un risque quand on vient du classique et qu'on peut y rester. Vous auriez pu faire carrière simplement en tant qu'excellent concertiste. Vous avez pris ce risque de composer votre musique, d'imposer votre style, d'aller, vous l'avez dit tout à l'heure, contre cette idée qu'il faudrait rester chacun dans sa petite chapelle. Vous avez vraiment pété toutes les cages. Ce risque a été payant parce qu'aujourd'hui, j'ai l'impression que vous avez une liberté folle.
2: Ma liberté est totale grâce à ces risques-là, c'est clair. Après, j'ai une admiration folle aussi pour ceux qui suivent la spécialisation du pianiste classique, qui est un risque aussi, qui est un risque conséquent, mais en même temps qui est admirable. Je pense que le risque qui vaut le plus la peine d'être pris dans toutes les vies, c'est celui qui nous ressemble. C'est essayer de faire en sorte qu'on aille au bout de notre singularité, de notre caractère. Et pour ça, c'est jamais perdu. Tous les investissements, tous les efforts, ce n'est jamais une perte d'énergie. Et c'est ce que j'ai fait. J'ai cru très tôt en moi. Et ça m'a pris, en fait, finalement, beaucoup, beaucoup de temps parce que j'ai su vite ce que je voulais devenir.
1: Vous aviez quel âge, vous pensez, quand
2: J'avais l'âge du petit garçon qui est sur la pochette.
1: Ah oui,
2: de l'album.
1: Tellement mignon! Le petit Sofiane. Vous aviez quel âge, là, sur
2: Donc, j'avais 8 ans et je savais ans. Déjà, j'avais déjà un plan très, très, très. J'avais un désir très fort de m'exprimer au piano parce que j'avais compris que c'était mon instrument et que c'était ce que j'allais devenir. Et le reste, c'est juste de l'entraînement au conservatoire, la discipline, les efforts, mais aussi beaucoup, beaucoup de rêves.
1: Ouais.
2: Et après, du voyage encore et encore et encore, et trouver une manière de faire en sorte que ce rêve prenne vie. Et là, maintenant que la machine est vraiment lancée, eh bien, je peux aller toujours un peu plus loin.
1: Vous avez eu cette intuition, finalement, à 8 ans, que votre vie, ce serait le piano. Mais alors, quand votre maman vous a mis au conservatoire, c'était même avant vos 8 ans, il me semble, est-ce qu'elle aussi, elle a eu l'intuition? Elle a dit, ce petit-là, il est pianiste? Parce que vous n'êtes pas d'une famille de musiciens classiques, pas du tout.
2: Non, pas du tout, pas du tout. Et en fait, ma mère qui me voyait jouer sur un
1: petit jouet, un petit Fisher-Price.
2: Ouais, un petit mini-clavier, elle s'est dit, il a l'air d'aimer ça, je suis admirative de ce monde-là, il faut absolument que je le mette au conservatoire pour lui donner toutes ces chances. Et à 6 ans, j'intègre le conservatoire et depuis, j'ai continué tout ce parcours. Donc oui, j'ai eu les armes pour pouvoir m'exprimer et c'est ce que j'encourage vraiment à tous les parents d'accompagner les intuitions des enfants parce qu'elles sont souvent très très très justes. Et même si ça passe par une organisation particulière et beaucoup d'efforts, ça vaut toujours le coup d'accompagner ça. Et moi, je suis reconnaissant à vie à la fois de l'encadrement de mes parents, mais aussi des grands maîtres que j'ai au conservatoire et de l'institution publique dont j'ai pu bénéficier depuis que je suis tout petit.
1: Réaliser ses rêves, c'est aussi parfois inviter des artistes qu'on écoutait quand on était ado sur son album. Alors, j'ai vu le nom de Wyclef Jean dans la liste des invités de Movie et Sofiane Pamart. Wyclef, c'est les Fugees, c'est le plus grand groupe de la fin des années 90. Voilà ce que vous faites ensemble.

0: Je ne l'ai jamais entendu chanter comme ça. Qu'est-ce qui s'est passé ce soir-là? C'était la nuit, hein?
1: C'était la nuit. En fait, ce qui était beau, c'est que j'étais à New York. J'organisais des dîners dans une très belle suite où il y avait aussi un piano. Et parfois, j'improvisais au piano pendant la nuit. On me filme. Et je sais pas comment, mais cette vidéo atterrit dans le téléphone de Wyclef qui demande à me voir. Je le rencontre le lendemain dans la nuit, et d'ailleurs dans le studio d'Alicia Keys et sur le piano d'Alicia Keys.
0: Pardon, monsieur. Ah oui, non mais c'est vrai. Et c'est Hollywood, hein, ah, les gars.
1: Et donc tout est surréaliste, mais tout est très beau. Et ouais, quand je le rencontre, vraiment, on a une des premières choses qu'il me dit. Donc d'abord, il vient avec sa guitare, on improvise au piano, et après il me regarde droit dans les yeux, et il m'a dit, tu sais ce qu'on va faire? On va faire une chanson de paix. Ah. Et There Will Be a Day est une chanson de paix. C'est une chanson où en fait on s'imagine un monde où on est tous en train de boire la même eau, de boire, d'être réunis autour du même oasis, d'avoir des protections spirituelles, des armées d'anges qui font en sorte que on est en train d'œuvrer pour la paix. Elle est très très très belle, cette chanson, et c'est l'histoire d'une rencontre qui est devenue on est devenus de grands amis à partir de cette première rencontre en studio et en créant ce morceau.
0: Ah, là, il parle un peu français en plus, il est haïtien.
1: Exactement. Donc, ouais, voilà, c'est ce qui me dit. Et une des choses qu'il m'a dit, c'est aussi une histoire de paix et d'amour entre Haïti et la France qu'on va écrire. Il y avait deux grands projets. Ouais.
0: C'est beau. Elle est magnifique, cette chanson. Elle s'appelle There Will Be a Day. Cet album est un film. Ce film est un voyage en 20 scènes avec des invités et puis aussi des moments où vous êtes tout seul, Sofiane. Qu'est-ce que je peux vous souhaiter pour la suite?
1: Qu'on soit toujours plus nombreux à se fédérer autour du piano.
0: Ah, c'est un beau vœu, et en plus vous ne le faites pas pour vous-même du coup, mais pour tout le monde, pour la communauté, j'aime beaucoup. Et merci beaucoup d'être venue nous voir, Sofiane.
1: Merci Émilie, j'ai passé un excellent moment, et je te remercie personnellement. Merci pour la classe et la manière de mettre en valeur tes invités. Je suis touché par ce qui vient de se passer.
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2: Alors tous les jours, oui, et même le soir. La preuve, on regarde les différentes fermetures nocturnes sur votre route entre 21h et 6h du matin. Et nous commençons sur la 103 vers la capitale. Fermeture entre Rosny-sous-Bois et Noisy-le-Sec. Sur la N12 également, une fermeture vers la capitale de la jonction A12, Paris à Bois-d'Arcy. On continue, prenez des notes. Sur la 15 vers la capitale, fermeture de la sortie numéro 6, Pierrelet. Autre fermeture de sortie sur la 3 maintenant vers Paris, c'est la sortie 3, Romainville, qui sera fermée. On continue sur la N118 vers Paris, fermeture cette fois-ci de la sortie 1, Sèvres. Et puis autre sortie fermée, et ce sera la dernière, je vous promets, sur la N13 vers la capitale, non, vers la province. Sur la N13 vers la province, fermeture de la sortie D7, 24h sur 24. Et puis bonne nouvelle, c'est le câble 1, le C1 qui a de nouveau ouvert, ça c'est parfait, vous allez pouvoir reprendre un peu de hauteur. Bonne route et merci de votre confiance.
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3: Et de nouvelles fermetures nocturnes à prévoir cette nuit entre 21h et 6h du matin dans notre région, notamment sur le boulevard périphérique extérieur où ce sera fermé entre la porte de Bercy et la porte de Bagnolet et entre la porte de la Muette et la porte de Saint-Cloud. Dans le sens intérieur sur ce périph, ce sera fermé vers l'Assissa dans le sens Paris-Province et également entre la porte de Gentilly et la porte d'Orléans. Sur l'A103, fermeture vers Paris entre Rosny-sous-Bois et Noisy-le-Sec. Sur l'A115 vers Paris, fermé entre Taverny et Sannois. L'A3 aussi vers Paris, ce sera fermé entre Roissy en France et la porte de Bagnolet. Et sur l'A3, mais vers la province, ce sera fermé entre la porte de Bagnolet et Rosny-sous-Bois et entre Gonesse et Roissy. Une bonne nouvelle aussi parmi tout ça, c'est que l'A6 a rouvert dans le secteur de Fontainebleau. C'était fermé suite aux différents incendies. C'est désormais rouvert, mais en mode dégradé, c'est-à-dire qu'on ne circule plus que sur une voie et à 90 km/h. Bonne route avec nous.
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2: Et de nouvelles fermetures nocturnes à prévoir cette nuit entre 21h et 6h du matin dans notre région, notamment sur le boulevard périphérique extérieur où ce sera fermé entre la porte de Bercy et la porte de Bagnolet et entre la porte de la Muette et la porte de Saint-Cloud. Dans le sens intérieur sur ce périph, ce sera fermé vers la Sissa dans le sens Paris-Province et également entre la porte de Gentilly et la porte d'Orléans. Sur l'A103, fermeture vers Paris entre Rosny-sous-Bois et Noisy-le-Sec. Sur l'A115 vers Paris, fermé entre Taverny et Sannois. L'A3 aussi vers Paris, ce sera fermé entre Roissy en France et la porte de Bagnolet. Et sur l'A3, mais vers la province, ce sera fermé entre la porte de Bagnolet et Rosny-sous-Bois et entre Gonesse et Roissy. Une bonne nouvelle aussi parmi tout ça, c'est que l'A6 a rouvert dans le secteur de Fontainebleau. C'était fermé suite aux différents incendies. C'est désormais rouvert, mais en mode dégradé, c'est-à-dire qu'on ne circule plus que sur une voie et à 90 km/h. Bonne route avec nous.
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1: Alors tous les jours, oui, et même le soir. La preuve, on regarde les différentes fermetures nocturnes sur votre route entre 21h et 6h du matin. Et nous commençons sur l'A103 vers la capitale. Fermeture entre Rosny-sous-Bois et Noisy-le-Sec. Sur la N12 également, une fermeture vers la capitale de la jonction A12, Paris à Bois-d'Arcy. On continue, prenez des notes. Sur l'A15 vers la capitale, fermeture de la sortie numéro 6, Pierrelaye. Autre fermeture de sortie sur l'A3 maintenant vers Paris, c'est la sortie 3, Romainville, qui sera fermée. On continue sur la N118 vers Paris, fermeture cette fois-ci de la sortie 1, Sèvres. Et puis autre sortie fermée, et ce sera la dernière, je vous promets, sur la N13 vers la capitale, non, vers la province. Sur la N13 vers la province, fermeture de la sortie D7, 24h sur 24. Et puis bonne nouvelle, c'est le câble 1, le C1 qui a de nouveau ouvert, ça c'est parfait, vous allez pouvoir reprendre un peu de hauteur. Bonne route et merci de votre confiance.
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4: Qu'aimeriez-vous planter dans votre jardin ?
5: Dans mon jardin, j'aimerais bien faire un potager avec, par exemple, des tomates, de la salade, des melons, etc. pour pouvoir après les récolter et faire des petites salades. Et pour l'été, ce serait bien.
6: Moi, c'est pour les planter à, voilà, à manger illimité.
7: Et moi, je veux planter des fraises, des fleurs, par exemple, et aussi des carottes et plein d'autres choses, et des salades aussi.
8: Des framboises, des myrtilles. Parce que moi, j'aime les fraises, framboises, myrtilles, parce que c'est incroyable.
9: Bah, moi, ce que je voudrais planter, c'est de la pastèque. Tout ce qu'il y a de nécessaire pour vivre, pour manger.
4: Et tu manges des fruits et des légumes ?
9: C'est presque mes aliments préférés. J'adore les légumes, les tomates, concombres, courgettes, carottes.
5: Oui, beaucoup de légumes et aussi des arbres comme des plantes, des tulipes, des roses, etc. Mais oui, les légumes, c'est trop bon aussi, les fruits.
4: C'est vrai, tu manges des légumes ?
5: Ah oui, j'en mange beaucoup. Je me fais plein de salades. Maman m'a appris à tout faire. Je mets dans un petit bol, je mets de la salade avec de la vinaigrette, des tomates, je coupe des avocats. Quelquefois, je mets des fruits aussi pour donner un petit peu de sucré.
9: Moi, j'aime pas trop la salade et les avocats. C'est les seuls fruits et légumes que j'aime pas trop.
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4: Quand j'ai téléphoné à mes enfants, ils me font « Oui, t'as gagné, mais t'es pas dans le fauteuil rouge. » Mais je dis « Si, je suis dans le fauteuil rouge. »
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4: Bonjour, je m'appelle Isabelle Desmoulières. J'habite Savonnières et je suis une fan de jeux télé. Je suis professeure de français dans un lycée tourangeau. Alors, j'ai toujours aimé regarder les jeux télé, notamment Nagui.
10: Bonjour, bonjour, bonjour.
4: C'était quand même, je pense, mon jeu de prédilection. Et autrement, je regardais Pyramide avec Patrice Lafont. J'aimais beaucoup.
11: Ne changeons rien à cette formule magique et jouons tout de suite à Pyramide.
4: En général, des jeux de culture générale et des jeux de lettres. J'étais une fan du Trivial Pursuit. L'édition, la première édition, je la connaissais quasiment par cœur. Donc oui, j'ai toujours aimé ça.
12: Ça a été quoi le déclic pour vous dire un jour, je vais m'inscrire? Et surtout, comment ça se passe? Comment on se porte candidat?
4: C'est un malentendu. En fait, je venais d'être opérée et j'ai fait un test sans comprendre que j'étais en train de faire le test de culture générale pour être inscrite à Tout le monde veut prendre sa place. Je suis même pas sûre de vouloir y aller parce que je me disais je vais être trop stressée. Et je crois que j'ai été rappelée après, 3 semaines après. Et donc, je suis passée pour la première fois avec Nagui où j'ai été challenger. Et en fait, ils m'ont rappelé 2 ans après. Est-ce que ça vous branche? Et mon beau-fils, en fait, il se souvenait du beau cadeau qu'on avait eu, à savoir un séjour au ski. Allez, Isabelle, tu nous regagnes un séjour au ski. Travailler, mais peut-être 15 heures pour réviser. J'ai bachoté, j'en avais gratté des pages et des pages.
12: Qu'est-ce que ça a fait de vous voir à la télé?
4: On est hyper étonnés, surtout qu'avec le stress, ça déforme un tout petit peu les traits. Ils vous maquillent énormément, donc ça lisse la peau, mais le fou.
13: Alors oui, un petit peu de stress, forcément, mais avec de la discipline, de la stratégie et une bonne étoile, Isabelle a quand même décroché de sacrés cadeaux.
4: Un super ordi, 10 800 euros. Ils envoient bel et bien, il faut bien le préciser. Après, également, j'ai gagné à Tout le monde à son mot à dire. C'est il y a moins de 6 mois et j'ai gagné 12 500 euros.
13: Et les plateaux télé lui ont donné envie d'écrire un livre.
4: En fait, moi, j'ai regardé en tant que spectatrice, mais je n'ai pas été la seule. Et c'est là que j'ai découvert des personnes qu'on peut appeler des haters, des détracteurs. Et ça a été le point de départ de réfléchir à quelle pouvait être la vie de ces haters, comment ils s'occupaient. Et donc, je leur ai inventé un quotidien.
13: Amis éditeurs, le manuscrit est fini. À vous peut-être de le faire vivre. Isabelle est ouverte aux propositions. Mais avant ça, un conseil.
4: C'est le sourire, mais le sourire visuellement.
13: Et écoutez, ça fonctionne. Isabelle a gagné cet été un VTT au Blind Test d'ici Touraine.
4: Un plaisir à être là et un plaisir à jouer.
14: Merci, je suis trop contente. Merci, ici Touraine.
4: Après, quand on gagne, c'est encore mieux.
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15: Si le pantalon fait fureur de nos jours chez les filles comme chez les garçons, qu'en est-il de la braie ? B-R-A-I-E. Son ancêtre, le pantalon de l'Antiquité, qui pouvait être serré au niveau des chevilles, serré ou bouffant au niveau des cuisses. La braie a été inventée par les Gaulois. C'est grâce aux Gaulois que les Romains apprirent à connaître la braie. Le mot s'est répandu après dans toutes les langues romanes avant que le personnage de Pantalone de la Commedia dell'arte, le costume du riche Vénitien qui porte un pantalon, ne fasse sensation et répande le mot pantalon sur tout le territoire français. Enfin, sauf un territoire qui résiste toujours à l'envahisseur, les pays occitans, où le pantalon se dit toujours comme les Gaulois, l'obraille ou l'obraso. Ne dit-on pas que ce gouya est toujours débraillé ? Cela vient de la même origine, mal pantalonné, mal fagoté. Tu pouvais pas tourner à monter ta braguette, t'es prise ? Tu ne peux pas remonter ta braguette, je te prie. Même origine. Oups, pardon. Année à Diou.
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1: Parce que si le week-end, comme moi, vous entendez votre épouse vous dire « Tu sais quoi, j'ai réfléchi à... » Ou alors « Ah, tu sais ce qu'on pourrait faire ce week-end » Ben vous savez que vous allez passer le week-end entier dans des magasins de bricolage, seul, et à vous battre avec la perceuse et l'outillage, seul. Bon, là, il fallait que je rajoute une étagère dans une cloison. Ben bon, j'étais mal réveillé dimanche matin, j'ai percé un peu trop loin. Et maintenant, la cheville est trop enfoncée, ça lotte, ça bouge, c'est une galère, quoi. Alors ma maman, elle m'a regardé galérer, là, pour ressortir la cheville du mur, et elle m'a demandé « Pourquoi tu n'utilises pas du scotch ?» Je lui dis, mais le scotch, c'est pas assez solide pour retirer la tivle du mur. Et là, elle me répond, tu totes, aïe, c'est pour mettre le tivle, la cheville, pas pour l'enlever. Bah oui, parce qu'elle m'a montré que pour ne pas percer plus loin qu'il ne faut, vous mesurez la longueur voulue, ou vous prenez la longueur de votre cheville et vous la mettez jusqu'au bout du forêt. Puis vous y mettez un scotch qui remonte bien un petit peu.
2: Ah oui,
1: et quand vous percez, en fait, vous voyez exactement là où il faut que vous vous arrêtiez pour que la cheville n'aille pas trop loin dans la cloison. Et comme ça tient bien. Merci ma maman, mais j'aurais aimé avoir l'info avant de percer.
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3: J'avoue, j'ai un faible pour les Vosges discrètes. Ce ne sont pas forcément les Vosges célèbres, hein. Du côté de Gérardmer, de la Bresse. Ce ne sont pas les Vosges tranquilles, comme j'aime les appeler, du côté de Rambervillers. Ce ne sont pas les Vosges historiques, du côté de Senones ou de Moyen-Moutier, ni même la plaine des Vosges, à Vittel, Neufchâteau, Contrex et Ville. Non, les Vosges discrètes, ce sont les Vosges, allez, on va dire entre Remiremont et Plombières, entre le Val d'Ajol et le Saint-Mont. Ici, il y a Éloy, Vecoux, Saint-Amé, Girmont-Val d'Ajol, et c'est d'une grande beauté. Entre forêts fournies, où le sapin commence à abdiquer sa royauté vosgienne au profit des feuillus, on trouve des chênes, des hêtres qui font aussi leur place et leurs longues branches font jouer la lumière sur la route, du côté de la feuillée Dorothée par exemple, avant de découvrir plus loin une carte postale, le Val d'Ajol et son église. Il y a ici le Saint-Mont, lieu mythique dont on dit que les Gaulois avaient fait une forteresse face aux Romains avant que Saint-Romaric n'en fasse une forteresse de la foi. On sent au Saint-Mont, comme à Sion d'ailleurs, de ces forces qui viennent du plus profond de la terre et de l'histoire, qui font vibrer l'âme avant de partir je ne sais où dans les nuées du ciel. Ici, dans les Vosges secrètes, il y a l'élégance toute aristocratique de Remiremont, la ville des femmes, des chanoinesses, ces dames abbesses qui ont tellement imprimé leur marque, notamment l'envie de beauté qu'on retrouve non seulement autour de l'église Saint-Pierre, dans le quartier des chanoinesses, mais aussi partout dans la ville. Ben oui, à Remiremont, les monuments ne sont pas juste utiles, on sent qu'ils ont été faits pour être beaux. Ici, c'est l'antique beauté de Plombières. Plombières, autour de son clocher pointu, dans sa vallée d'histoire, qui se souvient avoir vu passer Voltaire, Beaumarchais, Rabelais, et qui se sent prête à soigner ou même apaiser juste, qui voudra s'offrir une bulle où on est ici tout à soi. Juste ça, être à soi, c'est si rare. Les Vosges discrètes, c'est un joli chemin découvert au-dessus de Vecoux ou dans la forêt près de Saint-Amé. C'est un rayon de soleil au-dessus de Éloy ou une bonne table au Val d'Ajol. Un moment vosgien est tellement fin bien que je vous souhaite de le découvrir ou d'y revenir.
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5: Vous chantez ça, Michel Rivérol, parce que vous chantiez des chansons polissonnes sur les scènes il y a quelques années.
6: Pendant très longtemps, effectivement, avec un pianiste, c'était un spectacle piano-voix. J'ai par ailleurs payé mes études en chantant et j'étais CPE.
5: Ah oui, voilà, parce que ça, on va en parler. Vous étiez CPE à quel endroit ?
6: Au collège de l'Onaguet, puis quand un poste s'est libéré au lycée Saint-Sernin, je l'ai demandé, j'ai eu la chance de l'avoir et d'y rencontrer des élèves en option musique.
5: Et deux garçons célèbres.
6: Bigflo et Oli, effectivement, j'ai eu cette chance. chance pendant mes 17 années passées dans ce lycée. Oui.
5: Vous faisiez tampon parfois, c'est-à-dire ?
6: Un enseignant, il doit faire passer un programme et quand ses élèves sont trop souvent absents, là, ça passe plus du tout. Et je me souviens de moments d'échanges avec un professeur de mathématiques qui me disait « Non, mais là, ça suffit, il faut les coller maintenant, il faut les punir, moi, j'en peux plus, ils sont jamais là. » Mais je t'assure qu'ils sont malades, je me disais. En fait, je savais qu'ils faisaient une première partie à l'Olympia, donc bon, ils étaient déjà très vite, ils ont atteint une sacrée notoriété et mener les choses de front devenait difficile à ce moment-là.
5: Et vous aviez des contacts avec la maman aussi?
6: Ah oui, ben la maman aussi. La maman voulait qu'ils aient le bac. Et elle a réussi. Elle disait sans le bac, non, je ne les lâche pas. Bon, après, elle était bien obligée de lâcher quand même, une fois qu'ils sont majeurs. Elle aussi, elle s'est retrouvée dans mon bureau à examiner les absences. Et vraiment, ils peuvent remercier Patricia, leur maman, qui m'a dit déjà, mais voyons, ça, c'est pas justifié, ça, c'est pas justifié. Ça, non, là, je compte sur vous, vous les punissez, c'est pas possible. Bon, elle veillait au grain et elle avait bien raison.
5: Alors, il y avait de la complicité avec eux, au point d'ailleurs qu'ils vous ont demandé de tourner dans un clip.
6: Ils m'ont demandé de tourner dans un clip qui s'appelle Pourquoi pas nous. Et pour dire deux malheureuses phrases, il a fallu, alors je pensais moi, du premier coup avec mon expérience, pas du tout. Il a fallu recommencer et à un moment, c'est Florian qui me regarde complètement désappointé. Il me dit, mais vous l'entendez pas, madame? Et là, c'était le renversement, quoi. Habituellement, c'est plus les adultes qui apportent aux élèves, effectivement. Et là, je les mettais dans l'embarras et je ne comprenais pas ce qui ne collait pas. Enfin, c'est une anecdote que je n'ai jamais racontée et je la raconte pour la première fois, là. Peut-être que j'avais ça au fond de moi, j'osais pas trop m'en vanter. Enfin, j'ai fini à la troisième fois, on m'a fait signe que c'était OK, j'ai été applaudi, la scène était dans la boîte, voilà. Mais ils m'ont fait douter de mes capacités.

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1: Oh, j'en peux arrêter de beuvracher.
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1: Beuvracher, c'est boire des petits canons. Mais à force d'en mettre derrière la cravate, vous pourriez ben avoir le gerlet, puis devenir causant. Puis si vous continuez à beuvrailler, vous serez abreuvagé, plein comme une nœud. Mais quand c'est que vous en avez vos deux pleins patins, le lendemain, il y a le pivert qui vous colle dans le nez, yo. Ça fait qu'au goûter, vous ne buvez plus que de l'io. Vous faites un repas de bœuf. Les bonnes résolutions de plus toucher à une chopine, oh, ça dure jamais ben longtemps. On retrouve ben vite son avaloir, et puis on se remet en beuvée. Faut dire que chez nous, dans le Berry, j'en clambarras du choix. Châteaumeillant, Mentoux, Chancy, Reuilly, Sancerre, Valençay. Sans compter Saint-Marcel et Venem. Comment voulez-vous en que ça que j'arrête de gobloter? Maurice Sandré, dans Plein Communeux, nous décrit son état. Cré bon Dieu! Tchic, ça veut donc dire. V'là que je peux plus rester d'aplomb. Quand que je cause, je raconte des bêtises et j'ai la tête comme un vrai plomb. Je peux plus me tenir sur mes giboles. J'ai comme qui dirait mal aux cheveux. Ah, je crée bien que je suis plein, ma parole. Là oui, je suis plein comme une nœud. Oh, c'est une chose qui est pas naturelle. Où que j'ai ben pu attraper ça? Ah, va m'enduler, ma fumelle, en me voyant dans cet état-là. Ah, pour une fois que je fête la Sainte-Barbe, je peux plus rentrer chez nous, mon Dieu, sans me cramponner à tous les arbres. Ah, ça y est, ben, je suis plein comme une nœud. C'est que pour arroser la bonne cuisine, en que le lieutenant, tous les deux, j'avons bu nos 17 chopines. Du coup, nous voilà plein comme une nœud.
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3: Vous l'avez forcément déjà remarqué en allant de Palavas à Carnon, ce fortin qui trône au milieu de l'étang du Levant. C'est la redoute de Balestras, une tour de guet qui a passé 60 ans emmurée dans un château d'eau.
4: Pastor des pirates !
3: Au milieu du XVIIIe siècle, de nombreux pirates barbaresques arpentent notre littoral et détroussent les navires marchands. Et il y a aussi les Anglais qui se prennent pour les maîtres des mers. Fire ! Pour protéger les populations, Louis XV fait construire tout au long des côtes françaises une série de fortins équipés de sémaphores. Lorsqu'un bateau suspect se rapproche dangereusement, on envoie des signaux pour prévenir les gardes-côtes qui envoient alors au canon quelques coups de semonce. Du Gros du Roi jusqu'à Hague, dont construit un réseau de 8 tours de guet, on peut encore voir celle de Frontignan, Marseille, Ancette, au Grand Travers aussi, et donc celle de Palavas. Dès 1743, la redoute de Balestras assure sa fonction protectrice, et ça va durer plus d'un siècle. Autour de ce fortin, peu à peu, des pêcheurs installent leurs cabanes, et c'est tout un village qui finit par prendre forme. En 1906, on installe sur le toit de la tour une citerne, qui va alimenter en eau les fontaines de la commune. Au début du XXe siècle, la station balnéaire, devenue reine des plages, voit ses besoins en eau augmenter. Alors en 1943, la mairie décide de bâtir un véritable château d'eau. Il y a toujours la cuve sur la redoute qui est alors emprisonnée d'un sarcophage de béton. Il faudra attendre les années 90 pour la redécouvrir. On détruit le château d'eau pour bâtir à la place le phare de la Méditerranée, 45 mètres avec son restaurant tournant au sommet. Et la redoute, elle, est démontée pierre par pierre par les compagnons du devoir. 300 tonnes de pierres marquées une à une et transportées sur un autre site. Il faudra aussi tailler de nouvelles pierres pour remplacer celles qui sont trop altérées. La ville de Palavas a choisi l'étang du Levant pour reconstruire le fortin à l'identique, dans la même orientation qu'à l'origine. Il trouve au milieu des flamants roses un écrin à sa mesure. La redoute de Balestras abrite depuis le musée Albert Dubout, dessinateur caricaturiste qui a contribué à la réputation de Palavas grâce à ses dessins du célèbre Petit Train. Voilà une bonne occasion d'aller la visiter.
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1: Dans la rue Poncillon, il y a un atelier de gravure. Philippe Estrade, à mon avis, ça fait belle lurette qu'il est là, cet homme. On va essayer d'aller faire connaissance. Allez, on va aller dans l'arrière-boutique, discuter avec Philippe Estrade himself. Vous êtes là depuis combien de temps ?
2: 1987.
1: Le métier de graveur, c'est quoi en fait ?
2: Alors, je fais des plaques de toubib pour les bancs et des plaques de cercueil quand les toubibs sont mauvais.
1: Et vous faites aussi les clés pour ouvrir certains cœurs ?
2: Non, malheureusement, non. Je fais des clés pour ouvrir les chambres des jeunes filles.
1: Vous avez des souvenirs de gravures un petit peu spéciales qu'on vous a eu demandé, parce que vous gravez un peu de tout, des plaques, j'imagine.
2: Alors, j'ai un souvenir, alors ça reste un peu dans le même secteur. Un jour, un monsieur m'a amené une jolie médaille, un bijou, quoi, où il m'a demandé de graver salope. Je lui ai dit que le bijou était beau, que c'était qu'il fallait pas le faire, quoi. Et il a insisté, je l'ai fait.
1: Et alors, c'est la fin, là ? Vous arrêtez votre activité ?
2: Oui, à la fin de l'année.
1: Content ou finalement, quand même, ça fait un petit pincement au cœur ? Parce que moi, je la vois, votre enseigne, depuis longtemps. Hein.
2: Alors, ça date des années 50. Mon prédécesseur, à qui j'ai racheté le magasin, on s'en départ à la retraite, et je passe la main, et mon successeur est là, c'est mon fils.
1: Histoire de transmission, encore une fois. Votre fils qui, du coup, allez hop, reprend le flambeau.
2: Voilà, il me pousse au trou.
1: C'est difficile d'arrêter, du jour au lendemain.
2: Ouais, faut se réinventer, et j'ai encore pas eu l'idée. Je sais pas ce que je vais faire, je vais m'ennuyer.
1: C'est pas dit.
2: Je sais pas. C'est compliqué, hein.
1: Ah, il y a une inquiétude, hein, c'est clair. Oui. Mais rien ne vous empêcherait de continuer.
2: Si, lui.
1: On va aller lui dire deux mots.
2: J'aurais pas travaillé avec mon père, hein, donc il est pareil, hein.
1: Bah pourquoi pas ?
2: C'est infaisable.
1: Mais si, j'en connais plein, moi, qui travaille avec leur père.
2: C'est toujours un vieux con. Là, la pièce où on est, c'était l'endroit où on cassait la croûte avec quelques copains. Il y avait donc les photos de mes copains, des quelques bringouilles qui se sont fait là. Il a tout viré.
1: Ils font plus la bringue, les jeunes ?
2: Il a mis des trucs comme ça, là. C'est plus pareil. Mais mes copains étaient désespérés quand ils ont vu.
1: Bah, il y a de quoi ?
2: Mais oui.
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3: Bonjour à toutes et tous, Thierry Sagarloïto pour Affaires Classées, le podcast. Nous sommes en juin 1884. Un vieil homme habitant le village sous le teint d'Escul est sauvagement assassiné dans une auberge du village voisin de Lannes en Barritousse. Qui lui en voulait donc et pourquoi ? Réponse dans un instant.
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3: Au village sous le teint d'Escul vivait naguère un certain Joseph Larras. Cet ouvrier d'origine espagnole, âgé de 58 ans, était vaillant, bien que de santé assez faible. Sa sobriété et ses habitudes économes le rendaient, disait-on, à l'abri du besoin. D'origine modeste, Joseph n'hésitait jamais à faire état du fruit de son labeur, des espèces sonnantes et trébuchantes qu'il trimballait fièrement dans sa ceinture. Le soir venu, au troquet du coin, cela devenait même un sujet de plaisanterie. Combien avait-il exactement dans sa poche ? 1600, 1800 francs ? Nul ne savait vraiment. Nous sommes en 1884 et pour l'époque, ce joli pécule a de quoi susciter l'admiration, la jalousie, voire même aiguiser l'appétit de sujets peu fréquentables. Joseph eut un jour le malheur de prêter une somme d'argent à une certaine Madeleine. L'intéressé était connu dans les environs et pour cause. Elle tenait dans le village de Lannes en Barritousse un cabaret où les hommes du canton venaient volontiers s'encanailler lorsqu'ils le pouvaient. Des dames de joie y servaient de l'alcool à volonté avant de faire commerce de leur charme. Ladite Madeleine flaira sans peine le pigeon. Malgré son inconduite notoire, elle put approcher Joseph et le convaincre de lui prêter une petite partie de son bas de laine. Les mois passèrent et le brave ouvrier eut toutes les peines du monde à se faire rembourser. Le 1er juin, il finit par se rendre chez sa débitrice, laquelle, pas gêné pour deux sous, le reçut très amicalement en lui offrant à boire et à manger. La nuit suivante s'avéra cauchemardesque pour le pauvre Joseph qui fut pris de fortes douleurs au ventre.
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3: Trois jours durant, Joseph fut contraint de garder le

0: succès de son premier essai de l'empoisonner. Excitée par la convoitise du magot de Joseph, elle se décida cette fois à l'assassiner, non sans voler au préalable le pognon avant de faire disparaître sa dépouille. Un projet préparé 13 jours durant. Le 10 juin 1884, comprenant que Joseph rechignait à se présenter au cabaret, Madeleine eut l'idée de solliciter l'aide d'un certain Bidard. Et selon le plan ourdi par la maquerelle du village de Lannes, le Basque devait se rendre au domicile du vieux Larras afin de lui demander un petit service. Bidard, recherchant soi-disant un guide connaissant comme sa poche les routes du royaume d'Espagne, devait accompagner deux dames qui se disaient désireuses de faire un pèlerinage à Saint-Jacques-de-Compostelle. L'idée consistait donc à mettre le marché en main à Joseph. Ah, la belle histoire. Sachant la perversité de sa voisine, Bidard eut un mauvais pressentiment et il se garda bien d'honorer la mission. Deuxième échec pour Madeleine, qui ne songea pas un instant à lâcher prise. Elle revint à la charge le lendemain, mais Bidard ne bougea pas.
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0: Peu importe, le 22 juin, la tenancière de cabaret change son fusil d'épaule. Elle recrute cette fois deux autres acolytes, Thérèse et Jeanne-Marie, qui iront frapper séance tenante à la porte du vieux Larras afin de lui demander de l'aide. Prétextant se rendre demain à Raqqa, les deux dames ont pour mission de convaincre le futur pigeon de leur montrer la route. Moyennant finance, évidemment. Flairant l'entourloupe, Larras refuse. Il profite de cette visite inattendue pour leur demander de passer le mot à Madeleine, qu'elle se dépêche d'éteindre sa dette, sans quoi il n'hésitera pas à la traduire en justice au tribunal d'Oloron. Ne voyant rien venir, l'ouvrier espagnol se présente le lendemain dès 7h chez la Madeleine, laquelle l'envoie promener au motif qu'elle dort et qu'il vaudrait mieux qu'il revienne à 16h. Assuré que Jo Larras se pointera ce soir, la tenancière de cabaret lui prépare cette fois un comité d'accueil plutôt musclé. Elle sollicite une nouvelle fois ses deux complices, Thérèse et Jeanne-Marie, afin qu'elles lui prêtent main forte. Et le plan fonctionnera à merveille. Tout commence vers 15h30. La fille aînée de Madeleine, postée en sentinelle sur le chemin, court à l'auberge afin de prévenir les trois mégères de l'arrivée imminente du vieil homme. Quelques instants plus tard, Larras frappe à la porte de l'auberge. L'endroit a l'air désert. Il entre. À peine franchit-il le seuil que Madeleine se rue sur lui afin de le jeter au sol, tandis que Jeanne-Marie claque la porte et ferme le loquet intérieur. Les deux dames empoignent violemment Joseph, le tirant dans une chambre de la maison. Mais vous l'avez compris, le pire est à venir.
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0: Thérèse, la troisième comparse, les rejoint. Elle s'empare des jambes de Joseph tandis que Jeanne-Marie lui maintient les bras. Madeleine exulte. Elle peut enfin faire la peau de son créancier et pour cela, elle l'étrangle de toutes ses forces avant de s'emparer d'une corde qu'elle a préparée pour l'occasion. Quelques minutes plus tard, le vieux Joseph pousse son dernier souffle. L'horrible Madeleine va enfin pouvoir s'emparer de la fameuse ceinture qui recèle les économies du malheureux. Le fameux magot caché n'était donc pas une légende. La tenancière sans scrupule arrache les liasses de billets. Elle en distribue quelques-uns à ses deux complices. 35 francs pour Thérèse, 25 francs pour Jeanne-Marie et le reste pour Madeleine. Leur bonheur sera pourtant de courte durée car et elle ne l'avait pas prévu. Il y avait un témoin dehors et c'est très gênant. Marc, un domestique trentenaire, a scruté le manège depuis la maison voisine. Il a vu l'arrivée du vieux Larras, il a surtout entendu ses cris et, ne le voyant pas reparaître, il a décidé d'aller jeter un œil dans l'auberge de l'horreur. Madeleine l'accueille, pas gênée pour deux sous. Aucune émotion ne traverse son visage. Marc jette un rapide coup d'œil

0: les lieux, puis fait un rapide tour de maison, quand soudain, il aperçoit par une fenêtre le corps du malheureux gisant au sol d'une chambre du rez-de-chaussée. Le jeune domestique fait part de la macabre découverte à sa maîtresse, laquelle s'empresse d'alerter monsieur le maire. Le soir même, les gendarmes rappliquent à l'auberge de l'âne, suivi du juge de paix et du procureur. La perquisition commence. Elle durera toute la nuit.
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0: Après de longues recherches, on finit par retrouver le cadavre du vieil homme. Il a été enveloppé dans un sac de toile, dissimulé entre le matelas et la paillasse d'un lit où dormait, détail macabre, le plus jeune fils de la maîtresse des lieux. Surprise en quasi flagrant délit, croyez-vous que les trois femmes avoueraient leur forfait? Même pas! Elles commencent par nier effrontément l'assassinat de leur proie, avant de se rejeter mutuellement les responsabilités les unes sur les autres. Les gendarmes n'auront pourtant guère de mal pour les confondre. Les trois mégères n'ont même pas eu le temps de dépenser l'argent qu'elles ont volé et qui traîne dans leur poche. La fouille des lieux livrera un autre indice. L'arsenic utilisé lors de la tentative d'empoisonnement du vieux Jo repose dans une boîte en métal. Détail accablant. Embarrés tous, comme en saoule, l'arrestation des trois mégères criminelles sème l'émoi. On savait certes que Madeleine traînait une sale réputation de mère maquerelle, mais de là à assassiner de sang-froid un vieil homme sans défense parce qu'il a eu le tort de réclamer le remboursement d'un prêt, somme toute modeste, il y a un pas. Voilà 10 ans que Joseph habitait la France. Le décès de son épouse n'a sans doute rien arrangé à son tempérament radin. N'ayant plus de contact avec ses trois enfants, il tuait donc le temps dans les troquets du coin, parlant sans doute beaucoup trop de ses économies planquées dans sa ceinture. Moralité, ton secret est ton sang, et si tu le partages, tu meurs. Le procès s'ouvre à Pau, devant la cour d'assises des Basses-Pyrénées, en décembre 1884. Verdict, Madeleine finira ses jours en prison, au bagne. Ses deux comparses purgeront, elles, 20 ans au cachot.
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0: Trois mégères dans le box. Nous étions en 1884 sur les hauteurs de Soule et aux confins avec la vallée du Barétous. Je vous propose dans un prochain épisode d'aller dans la cour de l'hôpital de Bayonne un après-midi de mars 1980. Soudainement, en milieu d'après-midi vers 16h, une voiture explose. C'est la voiture du sous-préfet. Pourquoi cette explosion et par qui? Réponse dans un prochain numéro intitulé « Cheval de Troie ». À bientôt.
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4: Bonjour Olivier, vous nous racontez une expérience professionnelle aujourd'hui.
3: Vouille, linguistico-professionnelle. Mais blé. Aujourd'hui, je vais vous raconter l'histoire d'une jeune kiné qui s'est installée à Saint-Té, toute fraîche diplômée et persuadée que chez nous, tout le monde parlait comme dans les manuels de l'école de kiné. Le travail, pas de souci, elle en a d'abord, comme tous les kinés. Mais ce qu'elle n'avait pas prévu, c'était une aide pour les séances de traduction simultanée en gaga. Premier cas, un patient vient pour une rééducation à une prothèse de hanche. Il s'assied, soupire et déclare « Mon problème principal, c'est que j'arrive plus à m'acacasser. » « À vous quoi ?» qu'elle lui rebique, perplexe. « Ben, à mettre un cacasson, pardi. » Et là, notre kiné reste planté, croyant qu'il parlait d'un nouveau mouvement de yoga. Alors qu'en fait, bien sûr, il voulait juste s'accroupir. Deuxième séance de la matinée, deuxième quiproquo. Une patiente entre en se tenant le dos et lui dit « Ma sciatique, elle m'a fait kiné !» La jeune praticienne la regarde, ébahie. « Ah, vous vous êtes découvert une vocation ?» Mais la patiente ne voulait pas dire kiné au sens de kinésithérapeute, mais bien kiné, Q-U-I-N-E-R, qui veut dire gémir, pleurer, couiner. La jeune femme s'imaginait qu'à peine arrivée, la patiente voulait lui faire de la concurrence. Troisième épisode, un monsieur arrive, pas très en forme, et déclare « J'ai du mal à me concentrer sur les exercices, j'ai le bas beau depuis quelques jours. » Et la kiné de rebiquer « Mais si vous avez le bas du corps qui est beau, c'est plutôt positif, non ?»« Mais non, kiné ma blette, avoir le bas beau, c'est ne pas avoir le moral. » Et pour finir, la palme de la consultation la plus confuse, une dame entre et lui dit « J'ai eu une consulte. » 5 minutes d'incompréhension plus tard, la jeune kiné découvre que « consulte », ici, ça veut dire « ordonnance ». La tatin, elle est allée la voir, la jeune kiné. Elle m'a dit qu'elle avait bien progressé, parce que, après 2 mois à synthé, la kiné lui a dit « Allez, on s'accacasse doucement, tâchez moyen d'y aller doucement pour pas kiner. » Moi, je suis été la voir, la kiné, pour lui remettre le diplôme du Goya Lauréat.
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1: Et le cocktail américain, c'est quoi ?
2: C'est un cocktail grillé avec une sauce américaine, tomate, échalote, une pointe de cognac, du vin blanc. C'est un peu relevé.
3: Un déca, hein ?
4: Pâté, jambon, c'est du canvaillette, gruyère, cantal, rosti, jambon de pays.
5: Eh ben, tout ça, ça va aller dans la blanquette.
2: Bon appétit.
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9: Bonjour.
10: Alors, on est où ici, Philippe ?
9: On est sur mon exploitation, dans la miellerie.
10: Ici, à Boulternère.
9: À Boulternère.
10: Et Philippe, vous avez donc une miellerie, vous avez aussi des vergers.
9: Beaucoup de produits différents, on fait des pommes, des amandes, des abricots, du jus de pomme, du nectar.
10: Il me semble que j'ai vu aussi des pieds d'avocat.
9: C'est pas en production.
10: C'est un essai.
9: C'est un essai, on verra si la météo devient un peu plus clémente dans les années à venir.
10: Et là, vous avez donc la mise en pot ici, dans votre miellerie de Boulternère.
9: Je peux même vous faire goûter, si vous
10: voulez. Je veux bien, oui.
9: Je suis déjà très fier de mes abeilles, surtout.
10: Et alors, quel est le miel que vous préférez, vous ?
9: Moi, je les aime tous. Après, je ne sais pas si vous connaissez peut-être des miels un peu particuliers, comme la bruyère calune.
10: Eh bien, allons-y. Non. Très subtil, hein, comme parfum.
9: Oui, c'est un miel qui est très particulier, peu récolté parce qu'il est très difficile à extraire, et par contre très prisé dans l'Europe du Nord. Celui-là, il vient de la réserve naturelle de Pie.
10: Donc ça sent très très bon le miel dans la miellerie. On va aller peut-être du côté des pommes. Donc là, Philippe, on se dirige vers votre verger. À notre droite, tous les pommiers.
9: Oui, voilà, différentes variétés. Gold Rush, un petit peu de fuji aussi. En fait, si vous voulez, on a mis des pommes qui ne pouvaient pas aller à la montagne. Ici, on a gardé des pommes qui se récoltent tard, comme la fuji ou la Gold Rush. Et après, celle qu'on a vue la première, c'est une primeur, une gala. Qui elle aussi, elle est mieux ici qu'à Sahor.
10: Oh là, monsieur, vous avez fait provision, là?
3: Ah oui, monsieur Torrent était reconnu dans le coin.
10: Alors, combien vous en avez acheté de pommes? Combien de kilos?
3: Oh, j'en sais rien, il y en a 3, 4, 5 caisses.
10: Ah ouais, quand même, c'est pour
3: plus,
10: tout l'hiver.
3: Plus les noix.
10: Bonne dégustation.
3: Merci.
10: Ça sent bon, la pomme. Et alors, est-ce que vous pouvez, s'il vous plaît, Philippe, me montrer la variété endémique du Roussillon, la coquette?
9: Voilà, ça c'est coquette.
10: Voilà, sa particularité, c'est qu'elle est un petit peu rosée.
9: Voilà, un petit peu rosée. C'est une variété voilà, qui est présente avant que la Golden arrive. Donc c'est dans les années 50. Et elle a été au fur et à mesure supplantée par les Rennais du Canada, là-haut, les Golden. Parce que c'est un arbre qui est très alternant. C'est-à-dire qu'il produit qu'une année sur deux. On est plus très nombreux à avoir de la coquette.
10: Donc c'est une chance de pouvoir la goûter.
9: Ouais, vous voulez goûter?
10: Allez.
9: Je vais goûter.
11: Allez.
10: Elle est trop trop bonne. Je vois qu'il y a aussi des noix. Ça, c'est pas votre production, c'est un copain à vous?
9: Voilà, c'est M. Retch à Boule Ternaire. Pareil, pour faire face un peu à la disparition des pêchers, tout le monde s'est diversifié, à mettre des olives, des grenades, des noix. On a cherché des cultures alternatives.
10: Et dites-moi, Philippe, vous avez les pommes et vous avez le jus de pomme.
9: On a un petit atelier, on se fait nous-mêmes le jus de pomme, voilà.
10: C'est pour ça que vous avez plein de clients aussi, parce que vous avez plein de bons produits.
9: Ça fait 43 ans qu'on fait du jus de pomme.
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12: Victor Hugo est venu à Reims à plusieurs reprises et notamment lors du sacre de Charles X le 29 mai 1825. Charles X qui a succédé à son frère Louis XVIII quelques mois plus tôt en octobre 1824. Depuis 10 ans en fait, les Bourbons retrouvaient le trône après la chute de Napoléon et l'entrée dans la période dite de la Restauration. Louis XVIII n'avait pas souhaité renouer avec la tradition du sacre. La Révolution restait présente dans les esprits puis sa santé fragile rendait une longue cérémonie difficile pour lui. Charles X, lui, choisit l'option inverse. Le souverain entend affirmer la légitimité monarchique par un retour aux rites ancestraux. La cathédrale Notre-Dame de Reims accueille la cérémonie et c'est une véritable parade en ville. Un cortège royal avec bannières, soldats, les dignitaires du royaume et les membres de la famille royale qui composent donc cette procession spectaculaire. Parmi les invités figure un jeune écrivain de 23 ans, Victor Hugo. Et il est invité officiellement à cet événement car il ne cache pas son penchant royaliste. Mais il n'est pas dupe. Hein. S'il est convié au sacre royal, c'est pour en écrire tout le bien qu'il en pense. Le roi a demandé si j'étais ici. Je suis effrayé de ce qu'ils attendent de moi, précise-t-il à sa femme Adèle dans une lettre. Il en profite tout de même pour faire un peu de tourisme. Et comme tout écrivain qui se respecte, il observe et prend des notes. Il passe notamment rue de Venise et tombe sur une jeune femme dans une cour de la rue Folpène. C'est une gitane qui danse. Il poursuit sa balade dans le quartier Saint-Remy et s'arrête devant la basilique pour en faire la découverte. Il croise un petit homme d'une trentaine d'années. Il est bossu. C'est en fait le sonneur de cloche de la basilique. Tout cela inspire Victor Hugo pour l'écriture des personnages principaux de son roman Notre-Dame de Paris, publié en 1831. Le bossu sera Quasimodo et la gitane devient bohémienne sous le nom d'Esmeralda. Les héros de Notre-Dame de Paris, imaginés à Reims, c'est l'un des trésors de Champagne-Ardenne.

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1: Alors tous les jours, oui, et même le soir. La preuve, on regarde les différentes fermetures nocturnes sur votre route entre 21h et 6h du matin. Et nous commençons sur l'A103 vers la capitale. Fermeture entre Rosny-sous-Bois et Noisy-le-Sec. Sur la N12 également, une fermeture vers la capitale de la jonction A12, Paris à Bois-d'Arcy. On continue, prenez des notes, sur l'A15 vers la capitale. Fermeture de la sortie numéro 6, Pierrelaye. Autre fermeture de sortie sur l'A3 maintenant vers Paris. C'est la sortie 3. Romainville qui sera fermée. On continue sur la N118 vers Paris. Fermeture cette fois-ci de la sortie 1, Sèvres. Et puis autre sortie fermée, et ce sera la dernière je vous promets, sur la N13 vers la capitale, non vers la province. Sur la N13 vers la province, fermeture de la sortie D7 24h sur 24. Et puis bonne nouvelle, c'est le câble 1, le C1 qui a de nouveau ouvert, ça c'est parfait. Vous allez pouvoir reprendre un peu de hauteur. Bonne route et merci de votre confiance.
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3: Comme ils sont susceptibles d'entendre ce petit cours, je vais faire attention, je vais être sympa avec nos chers petits anges aujourd'hui.
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3: Pote Péplard. Garçon ou fille, c'est la question que tous les futurs parents entendent évidemment bah, dans tous les pays du monde. Quand on attend un heureux événement, l'entourage demande souvent « Ah, alors, pote Péplard, hein ?» Garçon ou fille, ça permet de choisir, de bien choisir le cadeau de naissance évidemment. Pote, c'est un gars, leur pote. En breton, ça fonctionne à tout âge. Leur pote, un gars ou un garçon. Et plard, leur plard, c'est une fille ou une femme d'ailleurs. Pote. Péplard, gars ou fille. Mais on peut préciser, si on veut être sûr, pour les jeunes enfants, leur potric, un petit gars, un jeune garçon, potrédigou au pluriel, un peu plus dur à retenir, hein. Potrédigou. Et plaric, c'est pour une jeune fille, une petite fille, plarigou au pluriel. Voilà, c'est simple, mais comme toujours, c'est simple quand on connaît. C'est sûr, c'est plus facile après. Donc, pour les gars, pot, potric, potrédigou. Pour les filles, plar, plaric, plarigou. Au pluriel.
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3: Eh bien non, un nom de bateau. Ça change et on en voit souvent dans les ports avec le mot Havel, en mot composé. Havel, c'est le vent. Bon, c'est sûr que du vent, ça aide quand on est en mer. Donc les marins choisissent souvent des noms en rapport avec le vent. Havelvoer, par exemple, du vent de mer, Havelvoer. Mais on entend aussi, on peut lire Haveldro, le tourbillon. Ça, c'est le vent qui tourne. Haveldro. Autre possibilité, toujours. Havelpen,